0: plaisir de recevoir dans ce studio Olivier Chevreau, associé dans un cabinet de conseil et spécialiste de la DSE. Bonjour Olivier Chevreau.
1: Bonjour Guillaume.
0: Je vais vous présenter, vous avez une double formation, littéraire et commerciale. Alors littéraire, vous avez fait une prépa littéraire.
1: Tout à fait.
0: Hippocane-Cane, comme on dit.
1: C'est ça.
0: Après, vous avez fait un master d'histoire contemporaine.
1: Oui.
0: Mais vous êtes quand même rentré aussi après à HEC, donc vous avez complété par une formation commerciale. Donc je ne vais pas décliner l'ensemble de votre CV, vous êtes actuellement associé dans un cabinet de conseil, un grand cabinet de conseil, et vous êtes à ce titre au contact des grandes réalités économiques et des entreprises elles-mêmes, et parfois même des très grandes entreprises, des géants de ce monde. Vous les connaissez. Et pour le passé, vous avez exercé des responsabilités dans des entreprises, dans des activités financières, mais aussi extra-financières. Vous avez été directeur administratif et financier, par exemple.
1: Tout à fait.
0: Et là, ça va nous intéresser encore plus. Vous avez été directeur RSE, responsabilité sociale et environnementale. Donc, vous connaissez bien ce sujet. Vous êtes un spécialiste, mais aussi, et on va l'apprendre pendant cette émission, un praticien concret de la DSE, et vous êtes engagé dans toute cette mouvance de la finance intégrale, dite la finance éthique, et nous avions fait une émission avec Don Pascal-André Dumont sur ce sujet. Voilà, alors, aujourd'hui, on va essayer de convaincre nos auditeurs que la DSE n'est pas un objet poussiéreux, qu'elle est hier et aujourd'hui toujours d'actualité, et vous avez fait un travail précisément pour démontrer que la DSE, à chaque étape importante de l'histoire de nos sociétés, notamment occidentales, de la révolution industrielle à nos jours, à la révolution de l'intelligence artificielle, a développé un enseignement pour répondre à ces grands temps, en fait. Donc,
1: tout à fait, Guillaume. Et je pense que vous l'avez rappelé, ça c'est né en 1891 avec Rerum Novarum, donc de Léon XIII à Léon XIV. Il s'est passé 135 ans, et dans ces 135 ans, à chaque moment de crise sociale ou environnementale ou sociétale ou politique, il y a eu une réponse de la doctrine sociale de l'Église. Qu'est-ce que c'est peut-être la doctrine sociale de l'Église ? Il faut rappeler que, comme le disait Saint Jean-Paul II en 1987 dans Sollicitudo Rei Socialiste, ce n'est pas une idéologie. C'est plutôt comprendre les réalités de l'homme, les réalités complexes de l'homme, à la lueur de la tradition et de l'Évangile. Il s'agit donc d'une théologie morale, c'est-à-dire de quelque chose qui nous enseigne comment se comporter, comment être, vivre dans les réalités économiques, sociales, environnementales. Donc en effet, ce n'est pas du tout poussiéreux, puisque le sujet va être de comprendre notre réalité. Et si on prend un certain nombre d'exemples, aujourd'hui, le pape Léon XIV sort Magnifica Humanitas sur l'intelligence artificielle. Donc c'est le premier texte de référence pour comprendre qu'est-ce que l'intelligence artificielle et quelles sont les règles, les limites par rapport à cette technologie. Mais si on rappelle quelques années auparavant, le pape François avait sorti Laudato Si en 2015.
0: L'écologie, oui, bien sûr.
1: Sur tous les enjeux écologiques. Mmh. Ensemble de l'écologie, hein, c'est-à-dire aussi bien l'écologie environnementale que l'écologie culturelle, que l'écologie intégrale et donc l'écologie humaine aussi,
0: oui.
1: Donc sur toutes les facettes de l'écologie. Mais si on remonte un peu plus dans le temps, on peut penser Rerum Novarum, c'est quand même l'encyclique qui a lancé le syndicalisme chrétien. Syndicalisme chrétien qui a abouti à la naissance de la CFTC,
0: en France. Oui.
1: Mais aussi dans les années 80 de Solidarnosc, hein, qui a eu un poids politique assez important
0: en Pologne.
1: Et une influence importante en Pologne. Et ce syndicalisme, c'était un syndicalisme de négociation réformiste. Donc à un moment où on avait une dichotomie entre le capital et le travail, où il fallait soit être d'un côté, soit être de l'autre, l'Église apportait une solution intermédiaire qui permettait vraiment de construire un dialogue au sein des entreprises.
0: C'est-à-dire qu'il y avait une situation assez douloureuse où il y avait effectivement une question sociale qui était très prégnante et douloureuse, c'est-à-dire qu'il y avait des conditions de travail, des conditions de vie au travail qui n'étaient pas dignes. Donc il y avait de quoi créer une fracture énorme dans la société. Alors, et l'Église, elle n'est pas du côté de la lutte des classes, mais de la coopération de toutes les couches de la société.
1: Et donc la situation d'aujourd'hui est pareille. Aujourd'hui, on est dans une situation extrêmement complexe d'un point de vue environnemental, avec un changement climatique qui s'accélère. complexe d'un point de vue social.

0: avec des inégalités qui s'accroissent. Complexe d'un point de vue de la vie bioéthique, avec des techniques qui remettent en cause fondamentalement la vie.
1: Ah oui, parfois on a l'impression d'aller vers le meilleur des mondes, quoi.
0: Ouais. Exactement, à la mort naturelle. Mmh. Et complexe d'un point de vue technologique, avec une intelligence artificielle qui, là aussi, sans bornes, sans limites, peut avoir un impact sur la dignité de la personne humaine assez important. Donc vous le voyez bien, la DSE, elle est fondamentalement actuelle. Elle nous interroge, elle nous pose des questions fortes et nous oblige à avoir une réponse éthique sur chacun de ces sujets social, sociétal, environnemental et technologique.
1: Et alors vous avez fait un travail de découpage que j'ai sous les yeux, dont j'ai pris connaissance, et vous avez vraiment démontré, alors, sur la crise de 29, réponse à la crise de 29,
0: Quadragésimo anno, en 1931, c'est la volonté de répondre à la crise des années 30. Vous avez d'un côté les montées des idéologies communistes et nazies, où on est dans la confrontation entre le capital et le travail, selon que vous défendez l'un ou l'autre. Le pape Pie XI, justement, refusait cette confrontation entre capital et travail et montrait qu'il y avait une place justement pour un syndicalisme chrétien et pour une négociation entre patrons et ouvriers. Et la doctrine sociale de l'Église continue. On peut citer par exemple Pacem in Terris en 1963, de Jean 23. On est à une époque de la guerre froide, entre l'opposition, entre le libéralisme et le communisme. Le pape prend clairement position en faveur des droits de l'homme, en faveur de la dignité de la personne humaine et de la nécessité de quitter aussi cette dichotomie entre libéralisme et communisme. Si je continue, je pense qu'une encyclique très importante, c'est Populorum Progressio de 1967. C'est une encyclique qui comprend le monde de la décolonisation, c'est-à-dire, attention, le Nord-Sud est beaucoup plus complexe, hein, on a les pays non alignés, on a la décolonisation qui fait que
1: plein de nouveaux pays,
0: et qui n'ont pas du tout le même degré de développement. Et donc, comment avoir un développement pour l'homme et pour tout homme, hein? Donc, on cherche aussi bien la finalité que la modalité. On s'assure qu'on développe bien ces pays-là, non pas en les exploitant et en bénéficiant pour les pays riches, mais faire que tout le monde progresse ensemble. Cette question de solidarité qui va se retrouver beaucoup chez Jean-Paul II derrière. Si on continue en 1981, Laborem Exercens, c'est surtout les enjeux humain, du travail, hein, de la beauté du travail, au moment où on parle de Stakhanov, hein, du côté de l'Est.
1: Oui, le travail, le juste salaire, par exemple.
0: Le juste salaire, l'accueil des migrants, l'accueil des handicapés, l'inclusion des femmes, le devoir de vigilance, autant de sujets extrêmement importants dans Laborem Exercens. Bien sûr, dans les années 2000, ça s'est encore accéléré. Je pense qu'une encyclique très importante, c'est Caritas in Veritate de Benoît XVI. On est à un moment où on a une accélération du changement climatique, on a des crises sociales de très grande ampleur. On a aussi des accélérations de crises géopolitiques. Benoît XVI vient rappeler que tout se tient, aussi bien les domaines environnementaux, sociaux, économiques, spirituels, tout est lié, et qu'on a la nécessité de trouver des nouveaux modèles économiques qui ne recherchent pas uniquement le profit à court terme, mais qui vont tenir compte de l'ensemble.
1: Et lesquels modèles économiques sont appelés à intégrer, dit-il dans cette encyclique, la dimension du don, ce qui est assez nouveau pour le monde concurrentiel des affaires.
0: Exactement, ce principe de gratuité, je pense qu'on y reviendra tout à l'heure, il est extrêmement important parce que ça peut être aussi bien de la gratuité du point de vue caritatif, mais ça va beaucoup plus loin que cela dans l'intégration de la gratuité. Évidemment, Laudato aussi, hein, 2015, l'année des accords de Paris sur les enjeux environnementaux. Et quand même, parlons-en de Magnifica Humanitas,
1: voilà, la
0: sur l'intelligence artificielle, sortie le 15 mai, 135 ans après Rerum Novarum.
1: Alors qu'est-ce qu'on peut en dire en une minute de Magnifica Humanitas?
0: C'est un appel très fort du pape Léon XIV à la dignité de la personne humaine, à la fois à une certaine admiration de cette technologie qu'est l'intelligence artificielle, et en même temps à tous les risques et limites que présente l'intelligence artificielle sur la dignité de la personne humaine.
1: Très bien. Alors, nous allons marquer la première pause dans cette émission, Olivier Chevreau. Et vous avez choisi comme titre de la musique classique, c'est Ducasse, c'est L'apprenti sorcier. Présentez-nous ce titre que nous allons écouter.
0: Avec Magnifica Humanitas, je trouvais que c'était le titre assez logique, où on voit qu'une technique, qu'une technologie peut être merveilleuse, mais présente des risques. Et c'est un peu le thème de l'apprenti sorcier. Est-ce que parfois l'homme n'est pas un peu apprenti sorcier ?
1: Oui. Eh bien, on va l'écouter, on aura peut-être la réponse dans les 3 minutes qui viennent.

0: 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Et aujourd'hui, je reçois Olivier Chevreau, consultant dans un cabinet de conseil et spécialiste de la doctrine sociale de l'Église. Et nous parlons de son actualité brûlante. Alors Olivier Chevreau, dans la première partie, vous nous avez démontré, chronologie à l'appui, que chaque encyclique avait répondu à une problématique décisive du temps où elle se situait. On a parlé de ce qu'était la doctrine sociale de l'Église, on est resté dans quelque chose d'assez général, mais il y a des choses très concrètes aussi, et notamment en ce temps où a émergé la notion de responsabilité sociale et environnementale des entreprises, la RSE, qui est aujourd'hui en place dans toutes les entreprises, on va dire, de taille intermédiaire et très grandes entreprises dans tous les grands groupes.
1: En effet.
0: Et alors, il y a la DSE, Doctrine Sociale de l'Église, il y a la RSE, et on va voir que les choses peuvent se répondre éventuellement, où la DSE peut éclairer la RSE. Vous avez été directeur...
1: Directeur RSE.
0: Donc vous avez mis en place les politiques RSE d'une entreprise qui était de quelle taille à peu près?
1: Cette entreprise faisait de l'ordre de 8 milliards d'euros de chiffre d'affaires pour 28 000 employés.
0: Oui, donc là, on est dans une grande entreprise. C'est plus une ETI, là. Très bien. Alors, ça a émergé quand, cette notion de RSE?
1: Alors, la notion de RSE, elle émerge dans les années 50, dans les années 60, en effet, aux États-Unis. Je dirais qu'elle s'est déployée de manière très forte à partir des années 2000, donc à partir de la définition des objectifs du développement durable par les Nations Unies, à partir de la loi PACTE, et bien sûr, à partir de la montée du sujet environnemental, notamment des accords de Paris de 2015, donc l'engagement pris par tous les pays de décarboner ses activités pour réduire l'effet du changement climatique. Et puis toute une série de lois, 2017, la loi sur le devoir de vigilance par exemple en France, et puis ce qu'on appelle le pacte vert au niveau européen, qui a fait un certain nombre de lois, notamment ce qu'on appelle la CSRD, la Corporate Sustainability Reporting Directive, qui oblige les entreprises à rédiger des rapports de durabilité avec un certain nombre de règles.
0: À partir d'une certaine taille?
1: À partir d'une certaine taille, tout à fait. Ce qui est intéressant, c'est que, comme ça, on pourrait se dire qu'il n'y a pas forcément de lien entre la DSE et la RSE. Mais en fait, si on regarde la DSE, on se rend compte que la doctrine sociale de l'Église couvre tous les sujets sociaux, environnementaux, de gouvernance, comme la RSE. Et si on reprend la DSE, on peut la répartir en trois parties, si je puis dire. Il y a d'abord toutes les encycliques qui partent de Rerum Novarum et qui, vous savez, ont été publiées sur une année qui finit par 1. Hein, puisque Rerum Novarum, c'est 1891, Quadragesimo Anno, 1931, Mater et Magistra, 1961, Octogesima Adveniet, 1971, Laborem Exercens, 81, Santissimus Annus, donc les 100 ans, 1991. Toutes ces encycliques, le sujet de préoccupation numéro 1, c'est des encycliques sociales. C'est au sein d'une entreprise ou au sein d'une institution, comment se règlent les relations entre patronat et employé, et ça va être les notions de juste salaire, d'inclusion, de travail, etc. À partir de 1963, il y a une encyclique, de 1967, pardon, de Populorum Progressio. Comme je le disais tout à l'heure, le pape Paul VI a essayé d'étendre le sujet à des enjeux internationaux, avec les relations nord-sud, avec le développement intégral pour l'homme et pour tout homme. Et derrière, il y aura eu d'autres encycliques, hein, Sollicitudo Rei Socialis, 20 ans après, hein, le Vatican aime bien les anniversaires.
0: Hein. Oui.

0: Caritas in Veritate devait être sorti en 2007. Il a été sorti en 2009, mais là aussi c'était une date anniversaire, où on va être sur les sujets de gouvernance, de relations entre les pays, et donc les enjeux, par exemple, de devoirs de vigilance derrière. Et de l'autre côté, Laudato aussi 2015, et Laudate Deum du pape François, on est sur les sujets environnementaux. Donc vous voyez bien qu'on est bien en train de couvrir, selon les encycliques, les sujets sociaux, les sujets de gouvernance, comme les sujets environnementaux, ESG, environnement, social, gouvernance, ou RSE, responsabilité sociale et environnementale.
1: Donc votre thèse, et vous l'avez démontré, vous le démontrez à l'instant, c'est que la doctrine sociale de l'Église couvre tout le champ de la responsabilité sociale et environnementale. Et vous, quand vous étiez directeur RSE, vous aviez déjà une connaissance de l'enseignement social de l'Église, et vous avez pu constater aussi concrètement qu'il y avait cette concordance.
0: Cette concordance et souvent cette anticipation. C'est-à-dire que souvent la DSE a été plus en avance par rapport à la RSE. On va prendre quelques exemples. Par exemple, la notion de juste salaire que vous avez mentionnée tout à l'heure, c'est une notion qu'on retrouve dans Rerum Novarum et dans Quadragesimo Anno. Donc on est en train de parler de 1891 et 1931. Michelin l'a mis en place en 2024. Mmh. Hein? Donc vous voyez une grande différence temporelle entre les deux éléments. On a déjà parlé du syndicalisme, je dirais, de réformiste. Hein, pareil, 1891-1919, quelques années d'écart. Le devoir de vigilance que je mentionnais, c'est une attention de Paul VI et de Jean-Paul II, donc dans Populorum Progressio et Sollicitudo Rei Socialiste, 1987, hein, Sollicitudo Rei Socialiste, la loi est passée en 2017 en France. Sur le devoir de vigilance.
1: Alors comment on peut le résumer, ce devoir de vigilance ?
0: Devoir de vigilance, l'idée c'est quoi ? C'est de se dire, il faut faire attention à, non pas seulement vos employés, avec la façon dont vos employés contribuent à produire un produit, mais aussi vos fournisseurs. Est-ce que les employés de vos fournisseurs travaillent dans des conditions dignes ? Est-ce que la façon dont les produits sont produits par vos fournisseurs respecte des enjeux sociaux ou environnementaux? Et donc concrètement, une entreprise, une direction RSE de groupe, va mettre en place un certain nombre de critères pour essayer de s'assurer que votre fournisseur respecte les droits humains, a des respects de ses employés, c'est-à-dire qu'il travaille en sécurité, n'est pas en train de déforester de manière très forte le pays d'origine. Enfin, vous voyez,
1: oui, le but, c'est travailler à l'étranger, notamment.
0: Donc, on est en train d'analyser la chaîne de valeur en amont.
1: Oui.
0: En fait, et la responsabilité sociale ne se borne plus au niveau de l'entreprise uniquement, mais va bien inclure votre chaîne amont. Et donc, c'est un changement de paradigme.
1: Et ça implique aussi que le fournisseur soit bien traité par son donneur d'ordre.
0: Alors voilà, et c'est là où je vous dis que la DSE va parfois un peu plus loin que la RSE. Oui. C'est-à-dire que dans la DSE, il y a cette notion de juste prix.
1: Oui.
0: Est-ce que je paye correctement mon fournisseur ?
1: Et aujourd'hui, on parle de fournisseurs, de sous-traitants étranglés, parfois, dans certains secteurs.
0: Exactement, notamment agricole. Par exemple, dans
1: la répartition de la chaîne de valeur, oui, de la valeur ajoutée dans le monde agricole.
0: C'est un sujet. Dès Paul VI, il y avait cette notion, attendez, est-ce que vous payez le juste prix vis-à-vis de votre fournisseur, vis-à-vis du pays d'origine dans lequel vous achetez cette matière première ? Dans la RSE, c'est pas le cas encore aujourd'hui.
1: Oui.
0: Dans la RSE, on est sur une notion de, est-ce que vous traitez bien vos employés, les droits humains ? Le prix ne fait pas partie de l'équation. Donc c'est là où je vous dis...
1: Ça viendra peut-être alors.
0: Mais ça viendra peut-être que la DSE est souvent en avance sur la RSE, sur, je dirais, deux types de choses. D'abord, des enjeux un peu précis. On a mentionné cette question de juste salaire, de juste rémunération. Vous mentionnez tout à l'heure le principe de gratuité.
1: Ouais.
0: Le principe de gratuité existe dans la DSE. Benoît XVI encourageait toutes les initiatives qui visaient à hybrider le business et le non-business. Et voilà. Aujourd'hui, vous avez des exemples de fondations. Les entreprises ont souvent des fondations qui donnent de l'argent de manière caritative.
1: Quasiment toutes les grandes entreprises aujourd'hui.
0: Quasiment toutes les grandes entreprises.
1: Ouais, tout le CAC 40 fait ça aujourd'hui, à peu près.
0: Après, lesquelles vont travailler effectivement pour mettre en place des offres avec des ONG ?
1: Oui.
0: Aujourd'hui, très peu. Lesquelles ont mis en place des socio-business ? Vous avez le cas de Danone. Je n'ai pas beaucoup d'exemples.
1: Alors les socio-business, expliquez-nous en deux mots.
0: Socio-business, c'est le fait que quand vous prenez une offre, vous allez essayer de maximiser l'impact social. L'impact social, en l'occurrence, pour un social business, mais on pourrait dire aussi l'impact environnemental d'une offre.
1: Oui.
0: Et ça a évidemment des répercussions économiques. J'y reviendrai dans la troisième partie. Mais sur l'accueil des migrants, là aussi, la DSE va beaucoup plus loin que la RSE dans l'accueil des migrants au sein des entreprises pour leur permettre d'être intégrés à la société civile. L'écologie culturelle, le fait de respecter chaque identité culturelle, dans Laudato aussi, il est clairement dit qu'il est presque aussi grave de perdre une langue, une communauté culturelle, que de perdre une espèce. Hein, donc ça va très loin en termes de respect de l'écologie culturelle. Donc sur certains enjeux spécifiques, la DSE va plus loin que la RSE. Je pense qu'il est aussi important de mentionner les enjeux de principe. La DSE s'appuie sur des principes qui sont quand même précisés, alors que la RSE n'a pas forcément précisé ses principes.
1: Et quand vous dites les principes de DSE, subsidiarité, vous pensez à ça?
0: Non, je pense plus à l'anthropologie, par exemple.
1: À l'anthropologie. C'est la référence, il y a une anthropologie derrière, en fait.
0: Il y a une anthropologie derrière. Nous sommes des êtres sexués. Hommes, femmes. Nous faisons partie d'une communauté. Et cette communauté a beaucoup d'importance pour nous. La RSE ne va pas forcément préciser cela. Ça veut dire qu'on parle d'individus, on ne parle pas forcément de personnes, pour reprendre. Autre élément, tout est lié dans la DSE. Ça a été martelé par Benoît XVI, ça a été rappelé et martelé aussi par le pape François. Ça veut dire quoi ? Ça veut dire que les sujets environnementaux ne peuvent pas être traités séparément de sujets sociaux, ne peuvent pas être traités séparément de sujets spirituels ou de sujets économiques. Il faut lier les sujets entre eux.
1: Et les sujets de bioéthique aussi, et les sujets qui peuvent aller avec le sujet écologique.
0: Tout à fait. Et donc, typiquement, par exemple, j'ai pu travailler avec des sujets de laboratoires pharmaceutiques où le sujet social était extrêmement travaillé, pas forcément le sujet environnemental. Sauf que si vous proposez des produits qui peuvent être très dangereux pour la planète, est-ce que c'est bien sain ? Et idem pour la partie bioéthique. Et enfin, un grand principe, c'est que la morale est au-dessus de l'économie, fondamentalement. On parle de théologie morale. Donc, ça veut dire qu'il y a des choses qu'on peut faire et d'autres qu'on ne fait pas.
1: Il y a un bien, il y a un mal.
0: Il y a un bien, il y a un mal, et il y a une limite.
1: On va qualifier les actes.
0: On va qualifier l'intention et l'acte.
1: Comme c'est... au confessionnal, en fait.
0: C'est ça. Et toute la théologie à ce sujet peut aider à discerner en entreprise.
1: Oui. Donc Dieu a quelque chose à voir dans cette affaire, puisque c'est une question de loi naturelle, de loi divine qui est là-dedans.
0: Ou en tout cas, la DSE nous donne un catalogue de principes qui peut servir un directeur RSE, puisqu'elle va vous donner un référent. Pour vous donner un exemple très concret, j'avais eu un directeur d'un pays d'Amérique du Sud qui m'avait dit « Olivier, j'aimerais lancer des salles pour les femmes, réservées aux femmes, pour qu'elles puissent tirer leur lait et le conserver, le lait, pendant la journée de travail.
1: Voilà. » Pour nourrir après ?
0: Pour nourrir leurs enfants.
1: Et alors, c'est pas que la relation que vous aviez avec cette entreprise, c'est vous étiez.
0: Moi, j'étais le directeur RSE du groupe. J'étais le directeur RSE du groupe et c'est une de mes filiales.
1: Une de vos filiales,
0: d'accord. Et du point de vue de la DSE, nous devons encourager l'inclusion des femmes au travail, tout en favorisant aussi leur vocation à être mère et à pouvoir être mère. Donc, voilà typiquement un exemple où il était important de mettre en place ces dispositions pour les femmes, pour leur permettre de pouvoir continuer à travailler, tout en permettant de pouvoir nourrir leur enfant. Ouais. Donc c'est très concret derrière, en termes de mise en place de pratiques ou de politiques.
1: Et politique. Et puis en plus, on est dans des pays où les femmes travaillent, tout le monde travaille en fait, mais dans les pays où est forte aussi imprégnation agricole, par exemple, le travail des enfants. Mais à la ferme, tout le monde travaille.
0: Alors,
1: vous avez été confronté à ce type de question ?
0: Bien sûr, et sur le travail des enfants, il faut être très clair, on s'assure justement qu'ils puissent être à l'école, et donc éviter d'avoir des enfants qui travaillent dans l'organisation, tout comme forcer les fournisseurs à ce qu'ils ne fassent pas travailler les enfants pour que les enfants bénéficient de l'école et de l'instruction scolaire.
1: Voilà, donc s'ils donnent un coup de main à la ferme familiale, c'est une chose, mais s'ils sont déscolarisés pour être intégrés à l'organisation, c'en est une autre, c'est ça.
0: Et ce qui est le gros problème, ce qui est un des gros problèmes de beaucoup de pays émergents.
1: Oui, et pas seulement en Amérique latine.
0: Oui. En Afrique et en Asie aussi.
1: Oui, Oui, parce que c'est des modes de vie très familiaux, très c'est des micro-sociétés partout, quoi. Avec des coutumes, avec des mœurs, c'est...
0: Et les droits humains aussi sont un sujet, hein, les droits de l'homme. Ouais. C'est-à-dire qu'on lutte contre le travail forcé, on lutte contre le travail qui n'est pas encadré par des contrats, et une direction RSE de groupe met en place un peu les politiques pour justement s'assurer que les droits de l'homme sont respectés en son sein et vis-à-vis de ses fournisseurs.
1: Ouais.
0: Pour ne pas être complice d'une situation dramatique comme celle du Rana Plaza, peut-être, dont vous avez entendu parler en 2013.
1: Alors, redites-nous.
0: Le Rana Plaza, c'était cet immeuble qui s'est effondré beaucoup d'ouvriers et d'ouvrières qui confectionnaient des vêtements pour toutes les grandes marques occidentales, ouais, dans des conditions complètement insalubres. Cet événement de 2013, c'était la mort de plus de 1130 personnes, a ouvert les yeux des sociétés occidentales sur le fait que, attention, on ne connaît pas notre chaîne de valeur amont, et il y a des conditions qui ne sont pas dignes pour les employés de nos fournisseurs. Et c'est évidemment ce qui a accéléré notamment la loi sur le devoir de vigilance dont je parlais en 2017, en France.
1: En France, et puis dans d'autres pays aussi, j'imagine que des dispositifs légaux existent aussi dans la plupart des pays occidentaux aujourd'hui, j'imagine.
0: Alors, pas tous, mais en tout cas en Europe, dans le pacte vert, c'est ce qu'on appelle la CS3D en effet.
1: Donc tous les pays de l'Union Européenne sont
0: tous
1: concernés.
0: Tous les pays de l'Union Européenne sont concernés. Donc la France a eu un rôle un peu d'avant-gardiste, mais ça s'est étendu sur tous les pays de l'Union Européenne, oui.
1: Et par exemple, en Chine, en Inde, je ne sais pas si vous n'avez peut-être pas travaillé là-bas, donc vous n'avez peut-être pas la réponse, mais je tente ma chance. En Chine et en Inde, alors on sait que la Chine a pris un virage environnemental très fort.
0: Très fort, avec aussi...
1: Presque un leadership, même sur le sujet, ils le cherchent. Mais est-ce qu'ils ont aussi quelque chose qui pourrait s'approcher de cette notion de RSE sur les entreprises?
0: Oui, ils ont des notions de RSE, clairement. Ils sont très en avance sur la partie environnementale, notamment avec des rapports de durabilité. Beaucoup moins sur les droits humains.
1: Oui.
0: Voilà. C'est un peu pareil aux États-Unis, où ce sont les États. Donc c'est la Californie, par exemple. Et c'est d'autres États qui ont mis en place des règles, alors que l'État fédéral a plutôt, ces dernières années, été dans un sens contraire.
1: Mmh.
0: Et en ce moment, par exemple, il y a l'Australie qui pousse aussi énormément et a mis en place un certain nombre de règles pour veiller à une vraie approche RSE. Donc, mais là où j'aimerais faire attention, c'est que la RSE, c'est pas que du réglementaire. Il faut que ça soit vraiment un changement des pratiques et pas juste des lois qu'on essaye de suivre. Ce qui a été un peu le danger de l'Union européenne ces dernières années, c'est qu'elle a mis en place des réglementations qui obligent les entreprises à faire des rapports. C'est pas le rapport qui va changer forcément la pratique. Donc, il faut que ça soit beaucoup plus en profondeur que juste une approche réglementaire.
1: Oui, c'est ça. C'est-à-dire qu'il faut que ça rentre dans les mœurs de l'entreprise, sa mentalité en quelque sorte.
0: Sa mentalité, sa façon de faire du business, et aussi ses offres, ses produits et ses services qu'elle propose à ses clients.
1: Très bien. Alors, nous allons marquer une deuxième pause, Olivier Chevreau. Et vous avez choisi le chanteur Grégoire. Et c'est toi plus moi. Oh, c'est connu, ça.
0: C'est très connu, et en effet, je pense que l'un des enjeux de la DSE, c'est aussi d'être connu de tous, et chacun a son rôle à jouer. Chacun a son rôle dans son entreprise, où qu'il soit dans l'organisation, tout comme chez lui, dans sa façon de gérer son patrimoine personnel.
1: Eh bien, nous écoutons le chanteur Grégoire.

0: 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Aujourd'hui, l'actualité brûlante de la DSE, et pour en parler, je reçois Olivier Chevreau, donc, qui est associé dans un grand cabinet de conseil, et qui nous a déjà expliqué en quoi la doctrine sociale de l'Église était actuelle hier et aujourd'hui, et aussi en quoi elle éclairait ce qu'on appelle la responsabilité sociale et environnementale des entreprises, la RSE. Alors je disais, quand je vous ai présenté à nos auditeurs en début d'émission, j'ai dit que vous étiez un praticien, vous êtes quelqu'un de terrain, parce que parfois on se dit la DSE, d'accord, la subsidiarité, la participation, la solidarité, on a des grands principes, mais vous savez qu'on peut les éprouver sur le terrain de manière concrète, ça ne reste pas des vœux pieux,
1: en quelque sorte. Donc, et ça doit surtout se rendre concret, parce que c'est ça qui est important. L'idée de la DSE, c'est pas juste en effet une discussion de salon ou théorique. Faut que ça conduise à un changement de pratique. C'est ça qui nous intéresse. Tout à l'heure, je mentionnais un exemple sur l'inclusion des femmes. Je peux prendre un deuxième exemple sur la subsidiarité que vous venez de mentionner. En tant que direction RSE, chaque groupe a pris des engagements de décarbonation. C'est-à-dire qu'on doit s'assurer que la façon de produire le produit qu'on vend, la façon dont on achète, on doit réduire notre empreinte carbone. C'est typiquement un sujet où une direction RSE en centrale n'a pas toutes les billes, n'est pas capable d'avoir tous les bons plans d'action qui permettent d'avoir les bonnes idées qui permettent de décarboner.
0: Notamment quand le groupe est mondial.
1: Notamment quand le groupe est mondial, quand vous êtes sur tous les continents, quand vous avez des départements aussi divers qu'un département achat, commercial, industriel, qu'importe. Là, ce qu'on avait pu faire, par exemple, dans notre groupe, ça a été de se dire, on met en place une mécanique de remontée de toutes les idées qui viennent du terrain, pour nous aider à trouver les meilleures idées de décarbonation. C'est pas nous qui allons trouver à la place de tout le monde, c'est chacun qui va pouvoir contribuer, on donne évidemment quelques grands principes, mais c'est chacun qui va arriver avec ces idées-là. Qu'est-ce que j'avais eu comme idée, de manière très concrète ? Une direction informatique m'avait dit, informatique et téléphonie, « Ah bah Olivier, nous ce qu'on peut faire, c'est qu'aujourd'hui on donne un téléphone pro avec un téléphone perso, mais en fait aujourd'hui on peut avoir des téléphones avec deux cartes SIM. Donc autant éviter et on propose ça plutôt qu'à un autre. » En avant. Très bonne idée. Deuxième exemple, la direction RH avait donné l'idée tu sais ce qu'on peut faire, c'est qu'on fait une augmentation de capital réservée aux salariés chaque année. On décide que 10% de cette augmentation de capital réservée aux salariés va être là pour optimiser des process industriels liés à l'utilisation du carbone ou de l'eau. C'était la première fois qu'un groupe français faisait une augmentation de capital réservée à un salarié.
0: C'est du capital levé, c'est ça ?
1: Exactement. Hein ? Et du coup, les salariés ont souscrit 10% de plus que les augmentations de capital précédentes. Donc, ça peut être très concret, ça peut être des idées qui peuvent être locales, comme des idées qui peuvent toucher le groupe dans son intégralité, peu importe, mais la subsidiarité, c'est évidemment quelque chose d'important. Autre exemple, aujourd'hui, le pape Léon XIV a sorti Magnifica Humanitas, l'IA, avec un certain nombre de critères de discernement éthique. Eh bien, je serais une entreprise qui cherche à définir une politique sur l'IA, je me précipiterais pour lire ce texte, parce que vous n'avez pas de texte de référence de renommée aussi internationale aujourd'hui.
0: Oui, et la presse l'a souligné d'ailleurs. Oui, oui.
1: Le pape est en train de combler un manquement énorme, et tous les groupes s'interrogent aujourd'hui sur quelle va être ma pratique éthique de l'IA. Voilà un texte de référence qui nécessite d'être lu, décortiqué et mis en pratique dans les organisations.
0: Oui, parce que les défis sont tellement vertigineux.
1: Et la limite est difficile à tracer. Donc on a besoin d'un discernement éthique et de rendre ce discernement éthique concret.
0: Donc ça veut dire que cette encyclique du pape, elle peut être lue par nos grands décideurs économiques, qu'ils soient chrétiens, pas chrétiens, c'est pas la question, ils peuvent le comprendre.
1: Exactement, et je sais pas si vous voyez les réponses ces dernières semaines, enfin ces derniers jours, parce que l'encyclique est quand même très récente, vous avez des personnes de tous bords politiques, du monde de l'entreprise, qui commentent sur LinkedIn, sur les réseaux sociaux, dans la presse, l'encyclique du pape. Donc, c'est en train de se produire.
0: Oui, donc un directeur RSE va lire, par exemple, cette encyclique sur l'intelligence artificielle et va s'en inspirer, s'il le souhaite, pour définir sa politique éthique d'implantation de l'IA dans les différents compartiments, quelque sorte, de son entreprise, parce que toutes les entreprises intègrent maintenant de l'IA dans tous les process.
1: Voilà, mais le pape va souligner beaucoup d'éléments. Il va souligner des éléments sur la finalité de l'IA, sur aussi comment l'IA a été générée. Un des sujets que l'encyclique mentionne, c'est que par exemple, l'IA, ça nécessite des data centers qui vont consommer énormément d'eau et énormément de ressources. Et donc, l'implantation du data center est un sujet important. Parce que si vous l'implantez au Ghana ou en France, ce n'est pas les mêmes enjeux en termes de développement du pays. Aujourd'hui, les groupes les plus avancés s'intéressent à la localisation des data centers. Et donc, vous voyez bien le lien entre, d'un côté, un critère proposé dans Magnifica Humanitas, et de l'autre, des politiques mises en place dans des entreprises.
0: Oui. Et quelle est la tendance sur l'implantation? On cherche dans des pays, justement, du Sud, à les mettre là, ou au contraire, à les localiser
1: Alors, aujourd'hui, il y a quand même...
0: Là où il y a l'activité.
1: Je dirais, il y a quand même une multiplication des data centers, ouais, et des implantations. En revanche, on voit de plus en plus naître dans les entreprises un intérêt pour se dire, je ne vais pas chercher juste une localisation et un coût, mais je vais aussi m'intéresser à la façon dont l'énergie, quel niveau d'énergie est utilisé dans le data center, le niveau d'eau, et comment ça se répercute dans la communauté locale, pour s'assurer qu'il n'y a pas d'opposition entre le data center et la communauté locale.
0: Oui, parce que l'eau, c'est une ressource qui a certaines limites, il y a une finitude.
1: Tout à fait.
0: Donc on peut imaginer qu'un usage excessif d'eau, imaginons que dans un tel lieu de la planète, on se dit, nous on va se spécialiser dans les data centers, ça va nous rapporter des sous, parce qu'on a besoin de sous, ce qui serait comprend. Mais si c'est au détriment
1: de la population,
0: de l'agriculture familiale,
1: C'est le cas, par exemple, sur le cuivre. Le marché du cuivre, vous êtes en désert d'Atacama, au Chili ou au Pérou, des régions en stress hydrique très fortes. Il y a évidemment un conflit entre les mines et minerais de cuivre et la population ou la biodiversité qui a besoin d'eau aussi. Donc, c'est ce pourquoi les opérateurs de cuivre aujourd'hui sont en train de faire un pipeline pour apporter de l'eau de mer plutôt que puiser. Oui. De l'eau. Donc ce conflit existe sur plein de sujets, à plein d'endroits, et nécessite d'être pris en compte par les entreprises. Oui. Donc ça, c'est le premier élément. Le premier élément, c'est de se dire, sur certains enjeux spécifiques, la DSE peut éclairer une direction RSE et lui permettre de prendre des décisions ou de définir des politiques concrètes. Le deuxième élément qui me paraît très important de mentionner, c'est le pilotage. Aujourd'hui, on a tendance à penser que la RSE, c'est un enjeu réglementaire. C'est un piège. C'est absolument pas un enjeu réglementaire. On a des urgences sociales et environnementales et éthiques qui nécessitent une action d'aujourd'hui. Mais l'un des problèmes, c'est que parfois le sujet n'est pas forcément articulé entre le financier et l'extra-financier. La DSE est très claire. Tout est lié. Propos du pape François, propos de Benoît XVI dans Caritas in Veritate. Jean-Paul II nous mentionnait, par exemple, qu'il était important, évidemment, de rechercher du profit. C'est le principe de base d'une entreprise et la DSE n'a jamais été contre le profit. La DSE va nous interroger sur la façon dont le profit

0: qui a été réalisé et à quel usage le profit va être utilisé. Jean-Paul II, dans Santissimus Annus, nous a mentionné qu'il serait bon que dans la façon de piloter les entreprises, on s'intéresse au profit, mais qu'on y rajoute des facteurs humains. Et qu'on pourrait dire qu'on rajoute aussi des facteurs environnementaux, sociaux, et ainsi de suite.
1: Et il a été entendu, en quelque sorte, là, parce que aujourd'hui, toutes les entreprises désirent cela, ouais, elles le disent.
0: Et c'est ce qu'on voit aujourd'hui dans un grand nombre d'entreprises, c'est-à-dire qu'ils commencent à piloter, un résultat d'exploitation. Mais parfois, vous allez faire ce résultat d'exploitation rapporté à une tonne carbone ou rapporté à un enjeu humain. Donc, on est en train de faire, en ce moment même, dans les entreprises, cette hybridation entre le financier et l'extra-financier.
1: Avec des indicateurs spécifiques.
0: Je reprends mon exemple de cuivre.
1: Oui.
0: Vous avez un problème de pénurie de ressources de cuivre sur la planète. C'est un métal rare, très demandé, etc. Est-ce que vous allez continuer à chercher votre marge financière de vos produits seulement, ou vous allez faire votre marge financière rapportée à la tonne de cuivre? Vous êtes en train d'articuler du financier et de l'extra-financier, si vous faites ça. Et dans 2 ans, dans 3 ans, au moment où la pénurie de cuivre devient de plus en plus insoutenable, dans un cas, vous l'aurez anticipé, dans l'autre cas, vous serez resté sur du financier, sur vos rails, et vous serez face au problème de pénurie de cuivre. Donc, dans le pilotage des entreprises, on peut s'inspirer de la DSE en faisant des liens entre les sujets financiers et extra-financiers.
1: Il peut y avoir une tension, quand même, ou un conflit, voire, entre le financier et l'extra-financier au sein d'une même entreprise.
0: Tout à fait.
1: Puisque un directeur financier peut dire, écoutez, j'ai besoin de... Vous disiez l'EBITDA, là, le compte ouais. d'exploitation, ou résultat d'exploitation. J'ai des actionnaires, les amis, là. Et si on est 2 points en dessous, ça ne va pas. Et voilà, votre plan, il va nous pénaliser. Imaginons que le DAF dise ça.
0: Mais c'est là où le principe écosystémique de la DSE est intéressant. C'est-à-dire, il vous oblige à poser des équations. Poser des équations, c'est justement être en capacité de résoudre votre articulation entre le long terme et le court terme, entre le financier et l'extra-financier. Vous savez que vous avez un problème de cuivre, donc vous ne pouvez pas l'ignorer. Vous savez que vous devez générer de la marge financière. Donc en prenant votre marge financière et en le rapportant à la tonne de cuivre, vous bâtissez une équation qui vous permette de tenir les deux parties de votre injonction contradictoire.
1: Oui.
0: Et le but d'une entreprise aujourd'hui, c'est pas d'ignorer l'une au détriment de l'autre. Parce que son but, c'est de vivre aujourd'hui le mieux possible avec le meilleur résultat financier, mais d'être encore là dans 5 ans.
1: Et dans 5 ans, elle aura encore besoin de cuivre. Si elle a plus.
0: Exactement.
1: Ouais.
0: Et donc si vous n'avez pas tenu compte aujourd'hui, bah, peut-être que dans 5 ans, vous aurez un gros problème.
1: Oui, c'est-à-dire que l'appétit immédiat de la rentabilité, parce qu'il y a une pression, parce qu'on est en bourse, par exemple, parce que c'est suivi au jour le jour, les cours de bourse, par les directions financières.
0: Et c'est vrai pour tous les sujets sociaux, environnementaux. Si vous faites un profit, je dirais, magnifique, au détriment de vos salariés, vous aurez à un moment un problème avec vos salariés. Si vous le faites, un superbe profit, au détriment des ressources environnementales, vous aurez un problème.
1: Oui, donc de toute façon, la valeur de l'entreprise va être affectée.
0: Donc, l'entreprise a une valeur financière, extra-financière. Les papes nous le disent depuis 135 ans. Aujourd'hui, ça devient de plus en plus concret du fait des tensions qu'on a sur les enjeux sociaux, environnementaux. On ne peut plus faire fi.
1: Donc, une valeur financière, extra-financière, donc matérielle et immatérielle, en quelque sorte.
0: Exactement.
1: Donc, l'immatériel est rentré dans la matière de réflexion et de pratique.
0: Tout à fait. Tout à fait. Et ce que je trouve intéressant, c'est qu'on est obligé d'en tenir compte aujourd'hui. Et la DSE nous aide aussi à comprendre que tout ne se vaut pas. C'est-à-dire que selon les entreprises, vous aurez des sujets qui sont plus importants que d'autres. Parce qu'elle nous met en garde contre une chose. Elle nous met en garde contre le fait que la RSE peut être à tendance idéologique par moment. Si je veux avoir la même approche dans toutes les entreprises de la même façon, je suis en train de déployer un catalogue RSE. Dans toutes les entreprises, je veux décarboner, je veux réduire mon empreinte eau, etc. Sauf que peut-être que je suis en train de travailler avec une mutuelle. L'empreinte eau d'une mutuelle, c'est pas grand-chose. Voilà. En revanche, le sujet de la mutuelle, ça va être l'inclusion, par exemple. Ça va être l'impact sur la santé des gens.
1: Mmh.
0: Parce que c'est le service qu'elle vend à ses clients. Donc, en nous faisant travailler sur la notion de profit couplée à des enjeux extra-financiers, on est obligé de travailler sur ce qui est le plus pertinent pour un modèle d'affaires. Et ça évite l'idéologie. Donc, si je reviens, et c'est là où je

0: prouve que la DSE est quand même formidable. Vous êtes obligé de revenir sur votre modèle d'affaires de votre société pour travailler ce qui est le plus pertinent pour votre société. Vous êtes obligé de combiner du financier et de l'extra-financier parce que le financier n'est pas le but absolu de tout. Et vous êtes obligé de tenir compte des enjeux sociaux, environnementaux, éthiques, les plus critiques du monde d'aujourd'hui. Je vais peut-être vous donner un autre exemple.
1: Allez-y, oui. On demande des exemples.
0: Je travaillais dans un groupe d'électrification, hein, qui faisait des câbles électriques. Dans ce groupe-là, on était notamment en charge de l'Afrique. Voilà. On avait sorti des offres d'électrification de village. Et au bout d'un certain temps, on se rendait compte que ces électrifications de village ne fonctionnaient pas forcément. Pourquoi ? Parce que les villageois n'avaient plus assez d'argent pour payer le réseau électrique et donc l'électricité. C'était le premier problème. Le deuxième problème, c'est qu'il pouvait y avoir des problèmes de maintenance. Parce qu'ils n'avaient pas forcément la compétence technique pour pouvoir réaliser les maintenances des réseaux. Donc on s'est posé et on a interrogé toutes les parties prenantes pour dire que fait-on ? Et c'est là où une ONG, donc j'arrive à l'hybridation gratuité, une ONG nous a dit « mais nous, on peut vous aider ». Parce que nous, on sait former les villageois. On a toutes les compétences pour former les villageois. Et on va former un électricien ou une électricienne par village, qui va être capable de faire la maintenance. Et on va former les villageois à électrifier l'activité principale du village. On est sur un village de cacao, on va électrifier le moulin qui va permettre aux villageois de vendre du cacao broyé plutôt que du cacao brut.
1: Mmh. Et donc, ajouter sa valeur ajoutée.
0: Et du coup, rajouter de la valeur, ouais. Et du coup, permettre aux villageois d'avoir de l'argent qui leur permet de payer le réseau et leur permettre de développer un nouveau métier qui leur permet de maintenir dans le temps ce réseau électrique. Qu'est-ce qu'on a fait ? On a pris une offre, on a rajouté un impact social. En rajoutant cet impact social, on a amélioré le profil économique de cette offre et ça permet de vendre plus. Tout est lié. Les sujets sociaux ne sont pas forcément opposés aux sujets économiques ou aux sujets environnementaux. Il faut trouver la moyen de poser l'équation au niveau d'une offre ou au niveau d'une entreprise.
1: Et une ONG, qui est une association à but non lucratif, vient apporter son concours à une entreprise à but lucratif.
0: Qui, elle, n'aura jamais le savoir-faire pour aller former des gens sur site. Donc il faut reconnaître que les ONG ont un savoir-faire et une expertise qui est extrêmement précieuse.
1: Ne serait-ce que celle du terrain, la présence.
0: Exactement. Et je posais la question à l'ONG, est-ce que pour vous c'est un intérêt de faire ça ? L'ONG me disait, ben voilà, nous on électrifie 4 villages par an sur base non lucrative. Une goutte d'eau dans l'océan de l'Afrique, enfin, c'est absolument ridicule. En faisant ça, on peut faire 50-100 villages par an. Ils font moins de choses, ils font pas la totalité de l'électrification, c'est le business qui va faire la totalité, ils font la formation, mais ils augmentent leur impact.
1: Alors, dans le temps qui nous reste, c'est-à-dire environ une minute trente, Olivier Chevreau, cela peut-il arriver qu'une entreprise dise « moi, je veux un accompagnement, vous êtes consultant, je veux vous m'accompagner pour implanter la DSE dans mon entreprise ?» Explicitement, la DSE.
0: Et c'est le cas. On a deux types d'entreprises qui sont intéressées par ça. D'abord, évidemment, les fonds, les banques, privés ou non, qui sont en train de monter des fonds alignés avec la doctrine sociale de l'Église en France. Vous interviewez il y a quelque temps Don Pascal André avec le fonds Procléro, c'est un exemple. Vous avez le fonds Credo de la Banque de Lubac, vous avez la Société Générale qui a lancé des fonds DSE en septembre dernier, et il y a en ce moment un certain nombre de fonds qui se créent sur les fonds DSE. Et c'est vrai aussi pour les entreprises. J'ai eu le cas récemment en juin d'une entreprise qui m'a consulté pour mettre en place son modèle d'affaires, articulant performance financière et laudate aussi. Donc c'est explicite.
1: Explicite. Ça fait plaisir pour vous qui êtes...
0: Bien sûr.
1: Oui, là c'était...
0: Bien sûr ça fait plaisir, parce qu'on se dit, ils ont tout compris. C'est un moyen d'aller plus loin dans la mise en place d'une vraie politique sociale et environnementale articulée à la performance financière.
1: Eh bien, cette émission touche à son terme. Olivier Chevreau, merci infiniment d'être venu dans ce studio et de nous avoir expliqué toutes ces choses passionnantes. Merci, bien sûr, chers auditeurs, d'avoir suivi cette émission. Merci pour votre écoute fidèle, toujours, de ces conversations du week-end. Merci, Pierre, pour la réalisation technique de cette émission. Et nous nous retrouverons pour une prochaine émission Questions Éco.
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0: 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Nous sommes aujourd'hui le 21 novembre et assurément, vous le savez, c'est le jour de la formation du deuxième gouvernement provisoire autour de De Gaulle, fraîchement élu par l'Assemblée nationale. Il est l'un des plus grands serviteurs de notre pays et a montré par sa vie la possibilité d'associer son patriotisme et sa foi chrétienne, expression même de son fils, l'amiral De Gaulle. Pour discuter de ce pan méconnu et pourtant central du grand homme, Christophe Dickès reçoit Gérard Bardi, journaliste et écrivain.
1: Chères téléspectatrices, chers téléspectateurs, bonjour. L'année 2020, vous le savez, est l'année du général de Gaulle. En effet, nous célébrons un triple anniversaire. Le 130e anniversaire de sa naissance, le 80e anniversaire de l'appel du 18 juin et enfin le 50e anniversaire de sa disparition. L'émission Au risque de l'histoire ne pouvait passer à côté de ce moment de Gaulle, de cette année de Gaulle. C'est pourquoi nous avons souhaité aborder le personnage sous un angle, ma foi un peu méconnu, sa foi en Dieu. En effet, Charles de Gaulle, issu d'une famille profondément catholique, va souhaiter associer tout au long de son existence son patriotisme et sa foi. Quelle était la place de Dieu dans sa propre famille? Qui furent les religieux qui l'entouraient à Londres et pendant sa présidence? Comment a-t-il abordé la réconciliation franco-allemande au lendemain de la guerre? Quels furent aussi ses rapports avec le Vatican? C'est ce que nous allons voir avec Gérard Bardi. Gérard Bardi, bonjour.
2: Bonjour.
1: Merci d'avoir répondu à notre invitation. Vous êtes écrivain, journaliste. Vous avez dirigé pendant plus d'une dizaine d'années le magazine Le Pèlerin. Et vous êtes l'auteur d'un livre, Charles le Catholique, paru chez Plon, donc dans la collection L'Abeille, qui est un livre absolument incroyable. Moi, je ne connaissais absolument pas cet aspect de la vie, de l'existence du général de Gaulle. Tout le monde le sait catholique, mais à ce point, j'allais dire, nous allons surprendre nos auditeurs au cours de cette conversation.
2: Espérons-le.
1: Alors, votre ouvrage commence par une interrogation. De Gaulle aurait-il été De Gaulle sans la main de Dieu? Les livres sur De Gaulle sont légion, et pourtant, ils oublient souvent cet aspect essentiel de sa personnalité.
2: Oui, c'est d'ailleurs une grande curiosité. C'est ce qui m'a amené à écrire ce livre. À l'origine, c'est l'amiral Philippe de Gaulle qui, alors que je le rencontrais pour le 20e anniversaire, donc il y a 30 ans, le 20e anniversaire de la mort de son père, m'avait dit, ah, vous savez, des livres, on en écrit beaucoup sur mon père, avec toujours les mêmes choses et les mêmes balivernes parfois, mais mon père marchait sur ses deux pieds. Son patriotisme et sa foi chrétienne. Et ça a compté autant l'un que l'autre. Alors, je m'étais interrogé à l'époque, et puis, ayant un peu plus de temps, j'ai passé près de 2 années dans les archives publiques et privées pour vérifier ce que voulait dire cette affirmation, que la foi chrétienne avait été chez De Gaulle un des deux piliers, un morceau important de sa colonne vertébrale. Et là, je suis allé de découverte en découverte, car toute la vie du général De Gaulle, sa vie d'homme, sa vie de soldat, sa vie de chef d'État, s'est trouvée marquée, inspirée, guidée par sa foi chrétienne. On en trouve maint et un exemple, et ça fait de lui... non pas le dernier roi chrétien, parce qu'il a restauré la République quand elle s'était effondrée, donc on ne peut pas le qualifier de roi, mais par son panache, par sa hauteur de vue, par la figure qu'il occupe encore aujourd'hui dans notre histoire, oui, c'est une sorte de dernier roi chrétien.
1: Pourquoi oublie-t-on cet aspect, au fond? Est-ce que cela ne vient pas de la personnalité même du général qui, sur cet aspect, garder une forme de pudeur, voire, nous en parlerons plus tard,
2: oui.
1: Dans une perspective de démocratie chrétienne, séparer le politique du religieux.
2: Oui, il y a plusieurs causes qui ont conduit à occulter cette partie de sa personnalité. D'abord, ce que l'on retient de De Gaulle, c'est l'homme du 18 juin, et après c'est l'homme du retour en 1958 pour régler la crise algérienne. Donc c'est ça qui a focalisé les écrivains et tous ceux qui se sont penchés sur la vie du général De Gaulle. Et puis aussi, vous avez raison, c'est cette volonté du général de Gaulle, lorsqu'il était président de la République surtout, de ne pas mélanger les genres, j'allais dire. Il était le président chrétien d'une république laïque. Et donc, il a respecté strictement la laïcité de la République, mais cela ne l'a jamais empêché ni de pratiquer sa foi à titre privé, ni, au titre de l'histoire, d'exprimer, d'insister sur les racines chrétiennes de la France. Mmh. C'est ça qui est intéressant chez lui. C'est ces deux visages. Je suis le président d'une république qui est laïque. Il en pensait un certain nombre de choses. On pourrait y revenir. Mais je suis un fils de Dieu, je suis un baptisé, j'exprime ma foi à titre privé. On le voit quand il arrive à l'Élysée en 1958, l'une des premières décisions, alors qu'on est en pleine guerre d'Algérie et qu'il a été rappelé pour ça, c'est de demander à ce que l'on installe une chapelle, un oratoire à l'Élysée. On a réquisitionné le bureau des chauffeurs du prédécesseur pour installer un oratoire, et il a sorti de l'argent de sa poche pour dire à son aide de camp: aller trouver dans Paris, chez les antiquaires ou les brocanteurs, de quoi faire un hôtel, quatre chaises avec prie-dieu, des quelques ornements sacerdotaux, et ça, pour pouvoir célébrer la messe le dimanche à l'Élysée, à l'abri des regards.
1: Oui, puisqu'il ne pouvait pas aller à sa paroisse qui aurait été la Madeleine.
2: La Madeleine. Alors, il y avait deux raisons. D'une part, il se serait exposé aux yeux de tous, et il ne le voulait pas, parce que la République dont il était le président ne comptait pas que des chrétiens, que des catholiques. Donc, c'était cet aspect-là. Et puis, il faut aussi dire qu'à l'époque, il y avait les attentats liés à la guerre d'Algérie, et qu'il exposait aussi sa vie dans une église aussi grande que la Madeleine.
1: Laurent de Gaulle, petit-neveu du général, je le cite,
2: oui.
1: « Sans la foi et une relation singulière et régulière avec Dieu, Charles de Gaulle n'aurait pas existé tel que nous le connaissons. Il n'aurait pas accompli son œuvre de salut pour la France et une partie du monde. La foi, c'est un véritable... Enfin, pardonnez-moi la trivialité du terme, mais comme un moteur. On ne peut pas le comprendre sans cela. »
2: Je crois que Laurent de Gaulle a raison sur ce point. C'est flagrant en juin 40, quand de Gaulle, qui n'est qu'un général de brigade à titre temporaire, part à Londres, seul, sans moyens, sans argent, sans réseau, avec uniquement un aide de camp, Geoffroy de Courcelles, et que... D'ailleurs, il le dit lui-même, j'étais comme un homme seul qui s'apprêtait à traverser l'océan à la nage. Il faut une foi, il faut la main de Dieu pour donner cette force à cet homme et lui dire, la France de Vichy, c'est pas la France. Moi, je veux incarner la France ailleurs. Il y a une démarche, on pourrait, toute chose étant comparable, parler de Jeanne d'Arc. Il y a cette force, il y a cette foi intérieure qui fait que, moi j'en suis convaincu, il a été inspiré, il a été guidé, il a été conduit, et c'est ce qui lui a donné cette force pour faire cet acte absolument fondateur, déjà salvateur, mais aussi fondateur.
1: Alors, vous dites, on va rentrer plus précisément sur son parcours,
2: oui.
1: Peut-être d'un point de vue d'abord général, on lui prêtait facilement la foi du charbonnier, ce que vous appelez, vous, la foi du centurion. Chez lui, la foi ne se discute pas.
2: Ah non, chez de Gaulle, la foi ne se discutait pas. Et d'ailleurs, il l'a dit bien plus tard dans sa vie, à partir du moment où on s'interroge sur l'existence de Dieu, sur la foi, c'est qu'on croit déjà. Dès qu'on commence à se poser la question, ça veut dire que on a la foi. Oui, il avait une foi invariable, il avait une foi tranquille, pas exubérante, pas démonstratrice, pas fanatique. Enfin, j'allais dire, il contenait sa foi dans les limites de l'enseignement qu'il avait reçu enfant. de l'éducation chrétienne qui lui avait été donnée dans sa propre famille, mais il avait cette force de celui qui croit et qui ne doute pas, mais celui qui aussi se range sous le regard de Dieu dans les moments les plus essentiels. Sauver la France en juin 40, c'était sauver Notre-Dame, la France. Inspiré par Peggy, c'est Notre-Dame, la France.
3: Alors, vous le dites, il n'y a pas de foi chez De Gaulle sans la famille. La famille, l'ascendance est absolument majeure, tant du côté de son père que du côté de sa mère.
2: De sa mère, oui. C'est ça qui lui a donné cette foi naturelle, cette foi tranquille, sans interrogation, dans les premières années de sa jeunesse. Son père, recteur des études du grand collège jésuite de Paris, de Vaugirard, sa mère, très pieuse, il dit dans ses mémoires, ma mère n'avait d'égal à sa foi que son patriotisme. Sa mère, De Gaulle a été aussi forgé par sa mère, enfin son tempérament. Sa mère était très très patriote et elle avait une foi profonde. Les prières étaient lues chaque soir avant le coucher. La prière était lue avant chaque repas en famille. On apprenait aux enfants à faire le bien, on le faisait soi-même. On avait les bonnes œuvres que l'on faisait discrètement. On donne bien quand on donne sans le chanter sur les toits. C'était ça. Il a eu vraiment dans sa propre famille, avant le cercle de ses parents, il y avait sa grand-mère maternelle, par exemple. J'ai retrouvé ça à la Bibliothèque de France, a écrit une cinquantaine de livres catholiques. Conseils pour un mariage chrétien, l'éducation des enfants dans une famille chrétienne, quantité de... Et elle tenait une chronique dans une revue d'inspiration catholique. Donc... Il a eu tout cet environnement-là.
3: Alors, dans un livre qui vient de sortir,

0: que le ralliement de Léon XIII a été un élément qui a apaisé cette génération qui était nostalgique de la monarchie et qui ont fait une certaine paix avec l'Église, qui ont trouvé un accord en eux-mêmes. Mmh. Je crois que les De Gaulle étaient du nombre, oui, son père notamment.
1: Alors son père est professeur il occupe un bâtiment qui appartient aux jésuites, si mes souvenirs sont bons. Vous racontez une anecdote, et au moment de la loi de séparation, eh bien il est visité par les autorités et on prend son père pour un curé.
0: Oui, on était tellement convaincus que cet homme manifestait sa foi auprès de ses élèves de cette façon ne pouvait être qu'un religieux. Mmh. Oui, il y a eu un très grand engagement du père du général de Gaulle à ce moment-là, Henri de Gaulle.
1: On lui dit, êtes-vous le père de Gaulle? Il répond, je ne suis pas le père de Gaulle, je suis Henri de Gaulle et vous n'avez rien à faire ici, répond le préfet des études, donc au maire, si mes souvenirs sont bons, ou aux fonctionnaires, en tous les cas qui se présentent. Oui. Henri de Gaulle, professeur, il a eu des élèves avec des noms absolument prestigieux, Bernanos, Delatte de Tassigny, Hotlock,
0: c'est... Oui, le général Leclerc aussi, oui. Oui, c'était cet environnement-là qui faisait que nombre des gens qui ont fait l'histoire au moment où le général de Gaulle a fait lui-même l'histoire, sortait des collèges jésuites. Donc, vous savez, le général de Gaulle était très lié aux jésuites. Il faut savoir que après les lois de séparation de l'Église et de l'État de 1905, de Gaulle, né en 1890, avait donc 15 ans. Il était lui-même l'élève des jésuites. Et lorsque les congrégations religieuses se sont vues retirer le droit d'enseigner, ont été chassées pour certaines, le général de Gaulle a suivi ses maîtres jésuites au collège d'Antoin en Belgique. Mmh. Le premier exil du général de Gaulle, c'est pas en 40, c'est en 1905, lorsqu'il suit ses maîtres à la demande de son père pour continuer ses études dans le collège jésuite d'Antoin, en Belgique. Mmh. Et ça, c'est très peu connu.
1: Cet exil, c'est absolument incroyable ce que vous dites, parce que cet exil, en soi, est un exil du fait de sa foi, du fait des dissensions entre, d'une part, l'Église catholique et, d'autre part, la République. Est-ce qu'il y aura une blessure, parce qu'il y a une mystique républicaine plus tard chez de Gaulle, est-ce qu'il y aura une blessure du fait de cette séparation ?
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0: Une blessure, sans doute pas. Bien après, quand il était à l'Élysée, il a su régler, en grande partie en tout cas, le problème de l'école libre et de la place de l'école libre dans la République, notamment avec Michel Debré, avec les lois Debré. Mais je crois qu'on peut dire que Général de Gaulle n'a jamais oublié la façon dont la République s'était montrée brutale. Et que peut-être que chaque fois qu'il rappelait les racines chrétiennes de la France aux différentes fonctions qui furent les siennes, c'était pour un peu contrebalancer ça. N'oubliez pas quand même que la France, quel que soit son passé récent, ses turbulences, notamment avec l'Église, eh bien, elle est fille aînée de l'Église, ses racines sont chrétiennes. Mmh. Et ça, c'était... Une sorte de fixation chez lui. C'est d'en parler souvent. Il en parlait en privé avec André Malraux, notamment, on retrouve ça dans leur conversation, mais aussi avec d'autres, avec René Brouillet, dont il a fait son ambassadeur au Vatican, etc. Il avait, quand il se rend lui-même au Vatican, il rappelle que la France est la fille aînée de l'Église et que si elle a tourné le dos à l'Église avant 1905, mais et après, lui, revenu au pouvoir, va restaurer ce lien entre une France catholique.

0: catholique et le Vatican.
1: Alors, je le disais, votre livre est bourré d'anecdotes. Il y en a une qui m'a marqué plus particulièrement, c'est qu'à 17 ans, il est à Lourdes et il assiste à un miracle.
0: C'est ce qu'il écrit à sa mère. Il y a une jeune fille qui est là et qui ne peut pas marcher. Charles de Gaulle, à 17 ans, est allé faire une période pour se couper des malades, des handicapés et tout. Et il écrit à sa mère qu'il a été le témoin d'un miracle, car sortant de la grotte miraculeuse, cette jeune Italienne s'est mise à marcher, s'est remise à marcher. Mmh. Et donc, il ne doute pas.
1: Il parle de miracle. Ouais.
0: La foi est une évidence. Le miracle en question n'a pas été reconnu. C'est simplement l'impression qu'il en a. Mmh. Mais il ne dit pas « Ah, c'est curieux, elle s'est remise à marcher. » Non, j'ai assisté à un miracle. Mmh. Cette jeune femme est arrivée sur un brancard, elle est repartie sur ses deux pieds.
1: Alors, dans sa jeunesse, vous le disiez, les jésuites sont très importants. Est-ce qu'on sait si, parce qu'il n'a pas une foi intellectuelle, encore une fois, la foi est une évidence chez lui, la foi du charbonnier, mais ancrée en lui, est-ce qu'on sait si il avait une dévotion ou s'il pratiquait le discernement des esprits d'Ignace de Loyola?
0: Oh, on peut le croire. On peut le croire. Je vous reprends, si vous me le permettez.
1: Je vous en prie, oui.
0: Ça allait un peu plus loin que la foi du charbonnier.
1: Oui.
0: De Gaulle a une telle élévation de pensée, de culture, qu'il ne pouvait pas rester simplement dans cette foi béate. Non, je pense, oui, qu'il a eu cette inspiration-là, oui, je le crois, oui.
1: C'est mettre à penser, vous évoquiez Peggy, tout à l'heure, on sait ce que représente Peggy pour le catholicisme, mais aussi pour la patrie, Peggy est incontournable.
0: Chez lui, Peggy est incontournable. Dans ses mémoires, il le citera souvent, dans ses discours, il y fera référence, y compris d'ailleurs ses discours depuis Londres et depuis Alger, pendant la période de la France libre. Oui, Peggy est quelqu'un qui... Bergson va le marquer, Maritain va le marquer, Peggy... oui,
1: plus que les autres.
0: Oui, c'est... c'est Notre-Dame la France, c'est cette vision qu'il a viscérale avec la France. Mm. Il voit la France comme une mère, il voit la France comme une terre sacrée. Vous savez, dans la France libre, à partir de 1940, il faut vraiment ne jamais perdre de vue que de Gaulle conçoit la France libre comme une croisade. Et d'ailleurs, quand il crée l'Ordre de la Libération en 1940, il veut l'appeler l'Ordre des Croisés de la Libération. Et ce sont des gens comme René Cassin, futur prix Nobel de la paix, qui lui disent « Mon général, vous voulez créer un ordre parce que vous voulez récompenser les courageux, les braves qui s'engagent derrière vous dans la France libre. C'est très bien, vous ne pouvez pas leur remettre la Légion d'honneur puisque la Légion d'honneur est encore à la discrétion de Vichy et de Pétain. C'est très bien, mais de là à appeler les hommes choisis des croisés, non, il y a beaucoup de musulmans qui vous ont rejoint dans les rangs de la France libre en Afrique. Moi-même, je suis juif, vous n'allez pas faire de nous des croisés. Mmh. Et alors là, De Gaulle, qui avait sans doute réfléchi à la question sans rien dire, dit « Bon, Cassin, alors nous allons les appeler les compagnons ». Et c'est comme ça que sont nés les compagnons de la Libération.
1: Alors qu'au départ, ils devaient être
0: des croisés.
1: Des croisés. Alors vous avez bien insisté sur le fait qu'il a une vision chrétienne de l'histoire, il parlait des racines chrétiennes. Clovis est un moment extrêmement important.
0: Pour lui, la naissance de la France commence au baptême de Clovis, très clairement.
1: Mmh. Alors, je voudrais aller plus loin sur sa vision historique. Est-ce qu'il a une vision providentialiste de l'histoire? Quel est le doigt de Dieu dans l'histoire? Est-ce qu'il le prenait en considération? Est-ce qu'il voyait l'histoire comme, au fond, avec derrière le doigt de Dieu?
0: Je ne sais pas. J'aurais tendance à douter un peu de cela. Les enseignements de Dieu, oui. Tout attendre du doigt de Dieu, je n'en suis pas certain. Je crois que déjà il avait une grande conscience de la faiblesse des hommes. Il en parle souvent. Et en plus des Français qui avaient tendance à se laisser aller, à être défaitistes, etc. Donc il était plutôt celui qui les appelait au réalisme, à la volonté, au courage, au combat, pour maintenir la France dans sa grandeur, dans son histoire. Alors, certes, l'histoire de la France était liée aux grandes étapes du catholicisme et qui étaient constitutifs de cette histoire nationale. Mais non, j'irai pas jusqu'à vous suivre.
1: Alors, je me permet de citer André Frossard, le regretté André Frossard, cet homme sans moyens, sans argent, sans appui, sans autre force que sa conviction et son génie, nous a fait comprendre que la France était une réalité spirituelle et non pas seulement une terre, un territoire. Pour De Gaulle, être français était une vocation et la France était un appel à la liberté. Je retiens ce mot de réalité spirituelle parce que vous parliez de réalisme. Il y a un réalisme. Oui, oui, oui. Et dans cette réalité, on ne peut pas écarter le nom de Dieu.
0: On ne peut pas écarter le nom de Dieu. Encore une fois, la France a des racines chrétiennes. C'est pour lui fondamental et fondateur. Fondateur et fondamental. Et donc, il faut faire vivre cette réalité. Il faut que cet héritage de la France, comme terre chrétienne, soit quelque chose qui donne du souffle, qui donne du sens. On n'est pas uniquement les habitants d'un territoire entre des frontières, on est aussi les héritiers d'une tradition nationale, et cette tradition, elle s'ancre, elle trouve ses racines dans le catholicisme. Mmh. C'était ça sa boussole. C'était de ne jamais perdre de vue que nous étions nous-mêmes les enfants d'une longue histoire, d'une longue tradition, et que depuis le baptême de Clovis, notre destin national était lié à cette empreinte catholique. Je crois qu'il l'exprimait de façon parfois subliminale, mais qu'il en était, lui, fortement imprégné, ça je le crois.
1: Autre citation, celle de l'abbé Bourgeon. Alors vous allez dire qui est l'abbé Bourgeon, mais le général entre et entraîne dans un chemin d'effort et de salut où ses vues prophétiques des desseins de Dieu dans l'histoire de France bénéficient d'un élan apparemment prétentieux et fou vers des horizons de grandeur. Cette citation, elle est importante parce qu'elle prend en compte ce qui pourrait être au fond une prétention du général de Gaulle, et on lui reprochait un peu cette prétention, même beaucoup. Alors que lui, derrière, c'est ce que vous disiez de Philippe de Gaulle, voilà, Dieu, c'est sa jambe droite, et la patrie, c'est sa jambe gauche.
0: Ah oui, ce que nous dit l'abbé Bourgeon, qui était l'aumônier du général de Gaulle en 1940, avant les événements, avant la déclaration de guerre, montre bien que dans le souffle que fait naître De Gaulle autour de lui, quand il est officier, bien avant, 1940, quand il est officier, auprès des siens, il y a cette dimension spirituelle. Il y a cette dimension spirituelle. La France, c'est une terre chrétienne que l'on doit défendre comme telle, et c'est chez lui un enjeu de civilisation. Vous voyez, en juin 40, quand il part à Londres, quand il veut sauver la mère patrie, Notre-Dame, la France, il parle très bien dans ses mémoires, il s'agit d'un enjeu de civilisation. Il s'agit de sauver la France chrétienne de la barbarie nazie. Quand il apprend qu'il y a

0: Il y a un plan fait par les nazis pour exterminer notamment les enfants handicapés, AK4, un plan terrible programme l'anéantissement, la mort de tous les enfants handicapés, que l'on considère comme des surplus dans l'entourage de Hitler. Eh bien, De Gaulle, il est révolté. C'est pas ça, la civilisation. Et ça, qu'est-ce qui lui guide, ça? C'est aussi sa foi chrétienne.
1: C'est la protection du plus faible.
0: C'est la protection du plus faible, et il en parle en connaissance de cause, puisque lui-même est père d'une petite fille qui est née trisomique, et qu'il chérit par-dessus tout. Et d'ailleurs, cette petite fille va lui donner, on va dire, sa part d'humanité. Quand De Gaulle laisse se fracturer un peu la cuirasse, apparaît un homme très sensible et très attentif à la cause des plus faibles, et notamment des handicapés. Et c'est cette petite fille, la petite Anne, qui a vécu pendant 20 ans, qui lui a donné, donc, qui a révélé cette sensibilité en lui. Donc, le général de Gaulle avait vraiment la conviction que tous les actes importants que la France avait traversé, tous les épisodes qu'elle avait traversés, et ceux qu'elle allait devoir surmonter, notamment libérer son territoire, il y avait la nécessité de la force mécanique, des chars, de tout ce que vous voulez. Il y avait la diplomatie, etc. Mais il y avait aussi la main de Dieu qui devait aider à ça. Et donc, on devait rester fidèle à l'histoire chrétienne de notre pays. Tout ça était... De la même façon qu'il croyait très naturellement et que la foi ne faisait pas de doute chez lui, il pensait que cette force conjuguée de la foi et des armes devait conduire à la victoire.
1: D'un point de vue institutionnel, quelle était sa vision de l'Église? Pour lui, l'Église était comme une force d'ordre dans la société?
0: Incontestablement. Incontestablement. L'Église était une institution qui était une institution de régulation aussi. C'était une force à l'échelle du globe. Il s'est servi beaucoup de la diplomatie du Vatican. Il s'est appuyé sur le Vatican. N'oubliez pas quand même qu'à la libération, avant même que les grands et les grandes nations n'ait reconnu De Gaulle dans ses fonctions, le Vatican a reconnu, l'a reconnu. Le gouvernement provisoire de la République a été reconnu par le Vatican avant la reconnaissance des grandes puissances. Donc, chaque fois qu'il avait la possibilité, c'est bien auprès du Vatican, par le Vatican, qu'il concevait le rôle de la France libérée, la France de demain, celle qu'il a mis tant de force à sauver des griffes de l'occupant.
1: Alors je vais jouer quand même l'avocat du diable.
0: Parce oui.
1: Je parlais tout à l'heure de la mystique républicaine. Il y a une mystique républicaine chez De Gaulle. Est-ce qu'elle est seconde par rapport à sa foi? Où vraiment il y a le domaine du temporel et du spirituel, et on doit les séparer, rendre à César ce qui est à César et à Dieu ce qui est à Dieu.
0: Incontestablement, l'expression « rendons à César ce qui est à César et à Dieu ce qui est à Dieu » convient bien. Le général de Gaulle avait une foi profonde, on l'a déjà dit, un très grand respect pour le pape, une relation très forte avec le Vatican, avec les structures de l'Église, mais il voulait aussi rester maître chez lui. C'est-à-dire que si le Vatican, par hypothèse, voulait se mêler des affaires de l'État, de la République, peser sur telle ou telle décision, De Gaulle faisait ce qu'il croyait devoir faire en qualité de chef de l'État, de président de la République, et ne tenait quand même pas toujours compte de ce que souhaitait ou de ce qu'aurait souhaité le Vatican. On l'a vu avec la contraception.
1: Il y a une double image, parce que sur votre couverture, c'est l'archevêque de Metz, qui en quelque sorte rend hommage, parce qu'il n'y a pas de séparation en Alsace et Lorraine. Et on aurait pu très bien, vous auriez pu choisir l'image de De Gaulle

0: qui, au contraire, se met pour le coup à genoux devant le pape Jean XXIII.
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2: C'était possible. Déjà, on a trouvé un document qui était parlant, qui était significatif. Non, c'est un choix que nous avons assumé. C'est que là, il y avait effectivement une sorte de reconnaissance de De Gaulle par l'Église, une partie de l'Église. Il faut quand même revenir à 1940 où De Gaulle, chrétien, croyant, chef de corps, général, pratiquant, c'était pas très très courant dans les officiers généraux en France d'avoir quelqu'un qui allait à la messe tous les dimanches. Il y avait quand même après 1905, il y a eu beaucoup de.
0: Il y a eu l'affaire des fiches.
2: Il y a eu l'affaire des fiches où les officiers catholiques étaient fichés, traqués, virés. Lui a eu ce courage-là. Et je pense que il avait cette volonté, lui, de marquer son territoire d'officier chrétien. Et il n'a jamais.
0: Alors, le politicien, il y a de la réelle politique chez De Gaulle. Il le disait lui-même, la perfection évangélique ne conduit pas à l'empire. La perfection évangélique ne conduit pas à l'empire. Est-ce que, si on extrapole, si on prolonge cette réflexion, il y a dans cette phrase la source de la séparation avec l'Algérie ? Un des éléments explicatifs ?
2: Peut-être un des éléments, c'est sans doute pas l'élément majeur. L'élément majeur, c'est bien sûr cette terre française qui se révoltait, qui se rebellait, et le monde entier qui commençait à abandonner ses colonies. Donc là, il y a de la réelle politique. N'oublions jamais, le gaullisme, c'est pas un dogme, c'est un pragmatisme. Tous ceux qui aujourd'hui se réclament du gaullisme et s'accrochent à un fragment de la Sainte Croix, pour ma part, me hérissent un peu, car le gaullisme, c'est pas un dogme, encore une fois. On avance avec pragmatisme, on analyse chaque situation, la volonté de se séparer de l'Algérie, qui a été prise, selon moi, et je crois le démontrer dans le livre, avant 58, avant son retour aux affaires, c'était une volonté de se séparer d'une terre où l'islam commençait à inquiéter De Gaulle.
0: Alors ça a été aussi une autre découverte de votre livre, à la lecture de votre livre, c'est la relation de De Gaulle avec l'islam. Et il est absolument critique avec pas tant le fait religieux, mais le fait que l'on puisse dire que on puisse s'accommoder de l'islam et qu'une assimilation est possible.
2: Pour De Gaulle, il n'y avait pas d'assimilation. Pour De Gaulle, l'islam en métropole, c'était un risque d'invasion et un risque de dénaturation et même de fin de la France chrétienne, très clairement. De Gaulle respectait les grandes religions, De Gaulle respectait l'islam, mais il considérait assez nettement que cette religion n'était pas compatible avec la République. Et il le disait assez clairement. J'ai calculé que si De Gaulle avait dit ce qu'il a dit à l'époque maintenant, il aurait été condamné 17 fois devant la Chambre par les tribunaux, à la façon dont Zemmour ou d'autres le sont aujourd'hui. Ouais. 17 fois. Je crois que tout commence vraiment la prise de conscience du général de Gaulle

0: sur ce qu'est l'islam et sur le danger que cette religion peut représenter pour la France, je crois que ça naît pendant la traversée du désert. Autour de 1954, lorsque André Malraux lui glisse une note en lui disant « Mon général, les intellectuels d'aujourd'hui ignorent ou feignent d'ignorer le danger que représente la percée de l'islam qui va de Tanger à Bagdad, qui s'exerce du nord vers le sud et qui, si nous n'y faisons rien, emportera l'Europe chrétienne et la France de toujours. » C'était ça la vision partagée de Malraux et du général de Gaulle sur l'islam. C'est une religion respectable dans ses terres, mais dont la nature faisait qu'elle venait heurter les valeurs de la République. Et donc, il fallait stopper cette arrivée de populations musulmanes en France. Et bien évidemment, la première façon de le faire, c'était d'accéder à la demande d'indépendance de l'Algérie. À un moment, il dit « Mais si nous n'y faisons rien, si nous laissons l'Algérie dans la République, ils sont 10 millions, 20 millions, demain 40 millions, nous aurons 200, 300 députés musulmans et un président de la République musulman. » Et il dit, et c'est là où la célèbre phrase, il la prononce, il dit, et dans ce cas, mon village ne s'appellera plus Colombelles les deux églises, mais Colombelles les deux mosquées. C'est-à-dire que là, il a une vision que cette religion ne peut aura du mal, enfin que c'est même impossible qu'elle puisse s'assimiler.
1: Il compare l'eau et le vinaigre qui ne peuvent se mélanger. Je voudrais revenir à l'histoire.
0: Oui, il dit les musulmans et les chrétiens, c'est comme l'huile et le vinaigre, secouer, et au bout d'un moment, les deux corps se séparent. Oui.
1: Je voudrais revenir à l'histoire, parce qu'on ne peut pas faire une émission sur De Gaulle et le catholicisme sans évoquer la question de l'épuration de l'Église.
0: Oui.
1: Et comment va-t-il gérer cette question? Est-ce que c'est la question la plus difficile qu'il a eu à gérer en tant que catholique?
0: Je ne crois pas. Je pense qu'il a géré ça assez sereinement. De Gaulle avait été blessé par le fait qu'une grande partie de l'épiscopat français se soit rallié à Vichy et qu'aucun dignitaire de l'Église ne l'ait rejoint à Londres. Il savait très bien que si les évêques, les archevêques avaient en nombre rejoint Vichy, c'est parce qu'ils avaient été des aumôniers militaires pendant la guerre 14-18 et qu'ils avaient gardé une grande admiration pour Pétain. Ça explique largement la position de l'Église à ce moment-là. De Gaulle le savait, ne faisait pas un procès à l'Église, mais avait été blessé par le fait que les prélats n'avaient pas été très empressés à le rejoindre. C'est un euphémisme. Donc, c'est un premier constat. Au moment de l'épuration, il sait, De Gaulle, à ce moment-là, que dans les paroisses, dans les communautés religieuses, les prêtres, les religieux, les religieuses ont été très nombreux à s'être comportés de façon exceptionnelle, à avoir secouru des résistants, à avoir caché des juifs. Et c'est donc cette Église-là qu'il va valoriser. Il ne veut pas qu'un procès, qu'une épuration dans l'Église trop forte nuise à l'image de son Église. Il veut garder son Église intacte. Il y a eu des manquements. Ces manquements vont faire l'objet d'une mini-épuration, on pourrait dire ça comme ça, parce qu'il y a eu vraiment quelques cas. Et quand il gère la question de l'épuration dans l'Église avec le nonce apostolique, il le fait de façon à ce qu'il y ait symboliquement des sanctions, mais que ces sanctions, par leur ampleur, ne nuisent pas à l'Église catholique. Et c'est très important pour lui. Et puis, il y a aussi du pragmatisme. Encore une fois, le gaullisme, c'est un pragmatisme. Il veut reconstruire la France, il veut tout le monde. Il prend les résistants, les milieux issus de la résistance, avec les communistes. Il prend aussi l'Église comme une composante de la réalité française. Ouais. Il a besoin de tout le monde. Il ne fait L'heure est à l'union, au rassemblement, à l'effort. Il faut remettre la France debout, sur les rails, et faire repartir le pays. Et il a besoin de l'Église, comme il a besoin des résistants, qu'ils aient été communistes ou non. Et je pense que c'est cette volonté... C'est un homme de rassemblement. De Gaulle a toujours été un homme de rassemblement. En juin 40, ceux qui le rejoignent à Londres ne sont pas les hommes d'un seul camp ou d'un seul clan. Ils viennent de tous horizons, de toute nationalité, de toute confession. Et c'est très important chez De Gaulle. Mmh. La nation, de ne pas faire la France avec une seule fraction. Il dit faire la France avec la droite ou faire la France avec la gauche, ce serait une grave erreur. La France, c'est la droite et la gauche réunies. Donc, c'est son côté au-dessus des partis, le mépris profond qu'il avait pour les partis politiques. Et il essayait à chaque fois de parler au-dessus d'eux.
1: Mm-hmm. Alors, vous évoquiez un nonce tout à l'heure, oui. Donc, avec qui il négociait. Et oui. Ce nonce, c'est un certain Mgr Roncalli.
0: Roncalli.
1: Et Mgr Roncalli va devenir pape en 1958, Jean 23. Et on apprend dans votre livre, et je ne le savais pas, que De Gaulle a porté la candidature de Mgr Roncalli. Est-ce qu'on peut dire qu'il a eu une influence ou qu'il a souhaité, à travers son ambassadeur près le Saint-Siège, que cet ambassadeur a eu une influence dans l'élection de Mgr Roncalli ?
0: En 1958, revenu au pouvoir, De Gaulle constate qu'on change de pape et qu'il va falloir élire un nouveau pape. Et là, il veut absolument avoir un pape ami de la France. Il veut avoir, je pourrais presque dire, un pape à sa main, un pape avec qui s'entendre. Et il a gardé le meilleur souvenir de Mgr Roncalli, nonce apostolique à Paris, au moment de l'épuration. Ces deux-là se sont très très bien entendus. Et ça serait très, très long de raconter comment Roncalli est arrivé, dans quelles circonstances il a été reçu par De Gaulle, et avec ce qui avait été dit sur Roncalli à De Gaulle, qui n'était pas forcément très favorable et tout. Je le raconte dans le détail dans le livre. Bref, en 1958, De Gaulle, président de la République depuis quelques semaines, revenu au pouvoir depuis quelques semaines, pèse de tout son poids pour faire élire un pape à la main de la France, un pape ami de la France, en l'occurrence, Mgr Roncalli. Et il fait jouer tous les réseaux qu'il a, y compris en Amérique latine, où le message est passé par nos missions diplomatiques auprès des évêques et des archevêques sud-américains qui viennent au Vatican pour voter. Et on leur dit, sous cap, il faut voter Roncalli. Mmh. Des prélats français qui font route vers Rome sont invités à s'arrêter à l'Élysée pour se faire entendre dire par De Gaulle: le candidat de la France, c'est Roncalli. Donc, idem avec notre ambassadeur au Vatican, à qui De Gaulle donne consigne de faire en sorte que Roncalli soit choisi. Alors, est-ce que ça a fait l'élection ? C'est difficile de le dire. Dire que ça a pesé lourdement sur l'élection de Roncalli, c'est incontestable. Mmh. C'est incontestable.
1: Mmh. Alors... Jean 23, c'est bien évidemment le Concile Vatican II.
0: Oui.
1: Et vous retranscrivez ce que dit Perfit, si mes souvenirs sont bons, sur un Conseil des ministres deux jours après la mort de Jean 23. Et il y a une grande lucidité de Gaulle sur ce qu'il se passe au Vatican à l'époque, la tension qui existe au sein du Concile, oui, entre, d'une part, je le dis de manière un peu simpliste, ce qu'on appellerait les réactionnaires, et d'autre
0: et
1: part, les révolutionnaires.
0: Oui, oui, les progressistes, oui. De Gaulle pense que le Concile Vatican II était absolument nécessaire, que l'Église était restée figée depuis quatre siècles, je crois, il dit dans un de ses écrits, et que l'heure était venue de secouer un peu tout ça.
1: Il dit que le Concile Vatican II est l'événement le plus important du XXe siècle, c'est vrai ça ?
0: Oui, il le dit, oui, il le dit. Mais à côté de ça, Il suit avec intérêt le Vatican. On m'a même dit qu'il se faisait donner des notes très régulièrement, au moins une fois par semaine, sur l'avancée des travaux du Vatican, et qu'il y avait nombre de prélats qui participaient aux travaux, qui préparaient l'élection du nouveau pape, et qui discrètement rendaient compte à notre ambassadeur au Vatican pour que De Gaulle soit parfaitement informé. Vatican II, De Gaulle a pensé que c'était justifié, mais à un moment, il dit qu'on est peut-être allé trop loin. Et qu'il dit à un moment, je cite à peu de mots près, que le pape s'est laissé entraîner par les plus progressistes des prélats et qu'il est allé un peu trop loin dans certains domaines. Et que pour bouger une telle institution, il fallait sans doute y aller plus progressivement. Mmh. En substance, c'est ce qu'il pense.
1: Et que pense-t-il en conséquence de Paul VI qui est élu ? Il le rencontrera d'ailleurs, Paul VI.
0: Il va le rencontrer. C'est là où on revient à la fouette charbonnier du général de Gaulle. Quand il rencontre le pape, De Gaulle, c'est un enfant de cœur qui s'agenouille devant son curé. Vous voyez,
1: dans les archives de l'INA.
0: Dans les archives,
1: on voit ce passage.
0: De Gaulle, il arrive, transformé, il est transfiguré, il s'approche du Saint-Père, il s'agenouille, mais il met les deux genoux et il s'incline profondément. Madame de Gaulle qui est là, à sa mantille, est toute émue. Le général de Gaulle était ému par la présence du Saint-Père, j'allais dire l'homme derrière le Saint-Père, est effectivement important, il avait plus ou moins d'affinité avec, mais il a un respect infini. Mmh. Il a une sorte de il est devant le représentant de Dieu. Il est dans cette attitude, dans cette conviction. Et donc, il en revient, il en parle dans son entourage, toujours de façon très positive, de façon enjouée. Ça a été un grand moment de sa vie. Et quand il va mourir, son épouse lui glissera entre les doigts sur son lit de mort le chapelet qui lui a été offert par le Saint-Père lors du dernier voyage.
1: Eh bien, c'est sur cette image que nous allons nous quitter, Gérard Bardi. Merci beaucoup.
0: Je vous en prie.
1: Venu sur le plateau. Donc, Gérard Bardi, Charles le catholique, De Gaulle et l'Église, donc chez Plon, dans la collection L'Abeille, qui est la collection de poche des éditions Plon. Je voudrais aussi citer deux ouvrages. Premièrement, De Gaulle était détesté par certains. François Broche a écrit un livre sur le sujet. Il détestait De Gaulle, donc Churchill, Roosevelt, l'OS, etc., qui permettent un peu de sortir du mythe et de voir un autre aspect de la présidence de Gaulle et de sa personnalité. De Gaulle, l'homme du siècle. Donc, pardon, c'est un livre paru chez Talendier, donc il détestait De Gaulle. Et aux éditions du Cerf, De Gaulle, l'homme du siècle, sous la direction de Jean-Paul Bled, il s'agit d'un ouvrage collectif. Il me reste... Oui ?
0: Oui, simplement d'un mot. Excusez-moi d'y venir. Je publie là en ce moment un nouveau livre qui s'appelle « Dernières heures à Colombey » sur la mort du général de Gaulle. Et je raconte dans le détail comment de Gaulle, croyant, s'était préparé au grand passage. Et notamment, je rapporte les propos qu'il a tenus à André Malraux dans leur dernière rencontre à Colombey, à la Boisserie, et où on voit toute la foi qui inonde le général de Gaulle sur ses vieux jours et qui le prépare à la mort dans une incroyable sérénité.
1: Le titre du livre ?
0: Dernières heures à Colombey.
1: Dernières heures à Colombey et chez
0: Télémaque.
1: Merci beaucoup,
0: c'est moi.
1: Monsieur Bardi. Il me reste à vous remercier, chères téléspectatrices, chers téléspectateurs, à vous renvoyer sur ktotv.com pour découvrir d'autres émissions de Risque de l'Histoire. Et si vous êtes passionné d'histoire, n'hésitez pas à vous rendre sur storiavoce.com, donc la première radio consacrée, la première radio web consacrée à l'histoire. Merci beaucoup et à dans deux semaines pour un nouveau numéro de Risque de l'Histoire.

Bonjour à tous et merci de nous retrouver sur le plateau d'Un cœur qui écoute, votre émission de spiritualité. Aujourd'hui, une fois n'est pas coutume, nous recevons deux invités. Alors c'est un peu les promos, hein, puisqu'on en a deux sur quatre, puisque vous êtes les membres du groupe Open. Alors aujourd'hui, on a donc Armand et Charles Auclair. Donc merci d'être présents. Alors pour préciser un petit peu, donc vous faites partie du groupe Open, bien sûr, qu'on connaît un peu plus depuis 2014 à peu près. Vous faites plutôt de la pop louange. Alors vous allez nous raconter un petit peu ce qui vous anime, ce qui met le feu, pourquoi vous animez des soirées de prière, pourquoi vous êtes venu du côté de Boulogne-Billancourt pour travailler avec le curé à la demande de l'évêque. Vous allez nous raconter tout ça. Juste avant, je vous invite à nous jouer un petit air de votre crue.

0: Eh bien, merci messieurs, hein, c'était vraiment chouette. Alors, quand je pense pop louange, je pense à des choses un peu plus rythmées. Là, on était plus dans une chanson méditative.
1: Yes, bah avec grand plaisir, c'est super de pouvoir partager notre musique comme ça. C'est vrai que quand on a lancé notre groupe, on est parti sur quelque chose d'assez festif, très pop, très actuel en termes de style musical. Mais ce qu'on aime rappeler, c'est que l'objectif principal de nos chants, c'est à la fois un témoignage, mais c'est surtout une prière en fait, qui vient de notre cœur quand on écrit des chants. Et c'est ce qu'on aime partager, et l'objectif principal de nos musiques, c'est d'aider les gens simplement à prier. Alors, par la fête, par la joie, par l'exultation, mais aussi parfois par un peu de recueillement, des paroles qui sont peut-être un peu plus profondes, comme ici, un Dieu qui a fait de ma vie cette merveille, et qui, on n'a pas chanté le deuxième couplet, mais on dit aussi qu'il a, à l'instant du bois, il a transformé notre vie complètement.
0: Armand, vous êtes quatre dans le groupe. Est-ce que vous pouvez nous redire un petit peu les âges et qui fait quoi ?
2: Voilà, donc on est quatre frères de sang, donc la première particularité. Une famille de sept. Antoine, Camille, Armand et Charles, donc les aînés de cette famille. On a lancé le groupe il y a maintenant 4 ans. Antoine l'aîné chante, joue de la guitare. Camille joue de la batterie, chante aussi. Je suis le troisième de la famille, je joue du clavier. Et Charles, qui chante aussi, joue de la guitare. Et voilà, tous les quatre, c'est notre métier à plein temps, donc d'être au service de notre foi, de l'Église catholique française. Et donc voilà, on fait ça avec un cœur dans la joie. Super heureux de pouvoir vivre ça. Ouais.
0: Alors d'abord, la musique. Vous êtes dans une famille de musiciens, vos parents jouent à l'orchestre, ou comment ça se fait que vous soyez tous les quatre dans la musique?
1: Oui, on est d'une famille, alors pas même que les parents, puisque c'était aussi les cousins au rassemblement de Noël. Quand on se retrouvait en famille, on jouait beaucoup, on tapait sur des instruments, et papa nous a transmis ça. Maman aussi est très très musicienne, et à un moment donné, ils nous ont même dit si vous voulez vous lancer dans la musique, vous faites 3 ans minimum de formation, donc conservatoire, école de musique, sinon c'est niette, parce que voilà, l'objectif c'était d'aller un peu loin. Donc on a tous passé par des cursus de formation, puis on a continué parce que au bout de 3 ans, c'est la passion qui commence à naître un peu pour l'instrument. Et on commençait à s'amuser. En fait, étant 4 frères, on a choisi 4 instruments très différents. Donc, quand on se retrouvait le soir à la maison, on avait la formation de groupe immédiatement qui se créait. Pour le plus grand plaisir de nos parents, puisqu'on ne travaillait pas les devoirs d'école. On se mettait à jouer de la musique.
0: Voilà, on ne peut pas tout faire.
1: Mais bon, voilà où on en est maintenant.
0: D'accord. Et est-ce que cette idée de jouer ensemble, d'accord, mais de chanter pour le Christ, tous les 4, vous êtes branchés là-dessus en même temps? Vous êtes... Dans une famille particulièrement catholique, particulièrement engagée?
2: Oui, on était d'une famille catholique, nos parents nous ont transmis la foi, et ça n'a jamais été un poids pour nous, peut-être parce qu'on est des personnes comme on est, mais on n'a jamais subi notre foi chrétienne reçue dans la famille. Après, avec le temps, c'est devenu une foi personnelle, on a expérimenté, on ira un peu plus en profondeur, mais ça n'a jamais été un poids, et donc chanter notre foi n'a jamais été une honte pour nous. Notre première... vraiment apparition en public, c'était dans notre lycée, face à tous nos copains qui, vous le savez bien, la plupart ne pratiquent pas ou n'ont pas forcément la foi chrétienne. On l'a fait, on était très heureux à l'appel de notre aumônier. Voilà, ça n'a pas été un poids, ni un fardeau, ni quelque chose de lourd. C'est peut-être une chance ou une grâce qu'on avait reçue, mais donc on jouait à l'époque ce qui passait à la radio, mais déjà on avait 12, 13, 15, 16 ans, qu'on écrivait déjà des petits chants qu'on avait sur le cœur pour Dieu, pour cette foi chrétienne qui nous animait finalement.
0: Alors parfois quand on fait de la musique, qu'on est un groupe, qu'on est entre frères, on n'échappe pas à parfois un qui veut prendre un peu plus la lumière que l'autre et tout ça. Vous n'êtes pas encore là-dedans?
1: Surtout que la lumière finalement, même si le nom de notre groupe est connu, elle est vraiment mise de côté parce qu'on

0: Et vraiment, on essaye d'être le plus possible au service en fait, des communautés qui nous appellent, des rassemblements, des jeunes et des moins jeunes aussi qui nous font venir en concert, en soirée de louange, au service aussi de notre paroisse ici, sur le diocèse de Nanterre. Et en fait, l'objectif principal, c'est d'aider les gens à prier, tout simplement, même s'il y a toute une partie derrière, le marketing, parce que c'est notre métier, parce qu'il faut en vivre, etc. Mais voilà, l'objectif principal, c'est d'être au service par le talent qui nous a été donné. En fait, on a répondu il y a quelques années à une phrase du pape François qui nous a dit: chers jeunes, je vous invite à mettre votre talent au service de l'Évangile avec une créativité sans frontières. Bah, notre talent, apparemment, c'était la musique. La créativité, on la met toujours à fond au service de la musique et
1: Pape François, vous êtes allé rencontrer?
0: Ouais, qu'on a rencontré il y a quelques années.
2: On a eu la chance de répondre à sa demande de le rencontrer même. C'était une demande qu'on avait fait formuler via à l'époque le cardinal Barbarin. Et le pape François avait répondu 3 minutes après, même pas 10 minutes après, disant bah, je serais ravi de recevoir ces jeunes s'ils le désirent. Donc nous, bah, on ne s'est pas fait prier, on est allé à sa rencontre. Et pour aller un peu plus loin, c'était un peu... On a vu un peu ça de manière providentielle parce que nous, c'était une année, une fin d'année, on était en grosse réflexion, gros discernement sur est-ce qu'on lance le projet Open à fond, mais ça prend du temps et ça demande de l'investissement à 100%. Est-ce qu'on continue un cycle d'études plus classique? Parce qu'à un moment donné, il va falloir vivre, il va falloir fonder des familles.
1: Il y avait l'expérience de Glorious un peu avant, qui avait montré que ce n'était pas si facile que ça.
2: Exactement, qui nous ont livré toutes leurs difficultés, toutes leurs réussites, tous leurs échecs, avec une grande amitié, une grande fraternité. Et on a posé le choix de vivre de la musique, de vivre de la louange, de notre foi chrétienne au service de l'Église. Le soir même de la rencontre avec le pape François, ça a été pour nous un signe très fort. Après, vraiment plus d'une année de réflexion.
1: Alors, je reviens sur un point dont vous parliez tout à l'heure, cette histoire de foi qui était dans la famille. Et à un moment, il y a eu quand même un choix plus personnel. Est-ce que, brièvement, vous pouvez me raconter ce moment peut-être où vous avez senti que Dieu était vraiment une personne à côté de vous, qui existait, et que ce n'était pas juste un postulat ou...
0: Ouais, c'est comme disait Armand... Nos parents, notre entourage, notre famille nous ont transmis un peu cette foi comme, ben voilà, comme tradition aussi un petit peu. C'est pas négatif de le dire. Et à un moment donné, il a fallu qu'on choisisse personnellement comme une relation, comme vous le disiez, Cyril, à l'instant, avec la personne de Jésus-Christ, avec le Père aussi. Et c'est vrai que moi, j'ai toujours été inspiré par cette personne du Christ qui dans ce qu'il a pu accomplir, etc., et aussi simplement un modèle pour ce que je suis en tant qu'homme, et plus, pour aller plus profondément, vivre de l'Esprit-Saint, vivre de ce savoir aimer du Père, à un moment donné, c'est ce qui transforme tout, en fait.
1: Mais il y a un moment où vous l'avez senti. Est-ce que vous avez le souvenir d'un instant?
0: Eh bah, ce qui est, dans mon témoignage, pas très précis, je dirais, c'est qu'il n'y a pas eu cet instant-là où peut-être j'ai eu cette... apparition divine, on pourrait
1: avec
0: dire,
1: la
0: mais
1: guitare qui tombe des mains, avec, la voilà, bouche comme ça, exactement. Les yeux comme ça. Non,
0: c'était vraiment, ça s'est fait, et c'est ce que j'aime vraiment avec ma relation avec Dieu, c'est que ça s'est fait vraiment dans la douceur, dans la simplicité. Il n'y a pas d'artifice, il n'y a pas besoin. Dieu ne se révèle pas dans des choses forcément extraordinaires. C'est la simplicité, c'est des rencontres.
1: Le petit vent, le petit buisson.
0: Exactement. Et Dieu parle, je trouve aussi beaucoup par les frères. Par les rencontres, par les personnes qui ont été là pour me faire avancer dans la vie, me soutenir, des membres de communautés. Je pense par exemple aux frères de Saint-Jean, des prêtres qui nous ont accompagnés, auprès desquels on était au service par notre musique. Et puis tout simplement aussi notre entourage proche, mes parents, mes frangins.
1: D'accord. Alors sachant que Armand, lui, ne voulait pas voir, donc là, lui, il a eu droit à l'éclair et à la vision.
2: Exactement. Non, beaucoup de temps fort avec Dieu, toujours Dieu qui travaille dans le temps. Bien qu'il y ait, avant chaque rencontre avec lui, un avant, un après. J'ai des souvenirs comme ça, jeune. J'avais passé un réveillon, passé 3 jours en louange, en prière, à Avignon. Réveillon, j'avais pas que ça à faire. J'avais 16, 17 ans. J'avais mes soucis de gars de 16, 17 ans, mes galères, cette difficulté de tenir dans la foi. Bien qu'assumer être chrétien, pourquoi? Et je me souviens être assez tiraillé, de me pointer à chaque fois à ces topos, ces enseignements. Et en plus de ça, j'étais au service. Parce que là, quelques, apparemment un peu de talent pour jouer du clavier, au service, caler derrière. Mais dans ce tiraillement, qu'est-ce que je fais là? Ça sert à quoi? Et puis de toute façon, j'ai d'autres choses à faire. Avoir toujours l'envie de partir, mais l'éducation qui est responsable de ses actes, de ses choix, donc rester être au service.

0: nom de le cœur, et où ça devient comme pour nous une vérité. Un peu quand on a vécu parfois un pardon avec quelqu'un, une rencontre, et ben voilà, ça s'est passé, il y a un avant, un après, ça a été le cas. Je me souviens aussi, c'était plus longtemps dans ma vie, on avait déjà sorti notre deuxième album, je raconte toujours ce moment, où on avait écrit un chant avec Charles dans l'église, dans notre église à Lyon. Et puis on l'avait joué à un mouvement qui s'appelle Optin, on était 2500 jeunes, pendant une soirée de louanges, de fêtes, un chant très calme qui dit à Dieu qu'on l'aime, à quel point on l'aime, à quel point lui nous aime. Et on attaque le premier accord, et là le chant ne nous appartenait plus. Et ces jeunes priaient avec et parlaient à leur Père, parlaient au Christ, vivaient de l'Esprit Saint avec. Et ce moment où en fait nous on était... On aurait pu être autre part, les jeunes s'en fichaient, ils s'en fichaient de nous, ils s'en fichaient de notre mélodie. Mm-hmm. On était juste là, on avait même abandonné le chant, on ne le chantait plus, ils le chantaient. Et ce moment où Dieu t'utilise et en même temps travaille ton cœur, ça a été aussi fondateur pour moi, un instant très fondateur. Ouais.
1: C'est superbe comme expérience. Et puis j'imagine que quand de temps en temps on a un peu de lassitude, de fatigue ou aussi des combats, parce qu'on est avec soi-même toujours, parce qu'on est marié ou autre, c'est ces moments-là peut-être qui remontent pour asseoir à nouveau son engagement, sa vie de foi.
0: Oui, exactement. C'est plein de petits événements comme ça qui font notre vie de chrétien, en fait. On a besoin d'être dirigé par... comme je disais, telle ou telle personne ou tel événement, comme racontait Armand, parce que aussi on est des humains avec tout ce que ça comporte, notre sensibilité, nos émotions, etc. Et on en a besoin. On a vécu dans la louange, on a rencontré plusieurs milliers de personnes depuis 4 ans déjà, des moments de louange où Dieu utilisait aussi nos émotions pour nous parler. Et là où parfois on peut se dire, ah, c'est peut-être négatif, qu'est-ce que ça veut dire, l'émotion? Est-ce que justement c'est pas trop dans quelque chose de fictif qui n'est pas réel et essentiel, et finalement...
1: Et puis vers qui s'est orienté aussi.
0: Voilà, et finalement, c'est comme ça que Dieu parle aussi, je pense.
1: Alors, quand on regarde des vidéos ou quand on écoute... moi, quand j'écoute des membres de ma famille qui sont allés vous écouter, la partie calme, profonde, paisible, de prière intérieure, oui. Mais au départ, ça met plutôt le feu avec les lumières qui explosent et tout le monde qui se met à brailler et ça sort, quoi.
0: Exactement.
1: Mais est-ce qu'on est en train d'exciter les jeunes gens ?
0: Si. Souvent, les personnes qui font ce constat-là sont des personnes qui ne sont pas venues nous voir. On a des discussions très profondes avec des personnes qui sont venues prier avec nous, mais qui n'ont pas du tout notre sensibilité. Et du coup, on rentre dans une discussion qui est très profonde, très intérieure. Oui, mais le cri, la danse, la fête, ok, je comprends, mais pourquoi moi On regarde une vidéo YouTube, forcément on va se dire, bon, c'est n'importe quoi, c'est juste de l'excitation, ils utilisent leur foi pour en vivre ou tout ce qu'on veut. Quand on rentre vraiment dans le cadre d'une soirée complète qu'on vit en tournée à peu près 60 fois par an...
1: C'est ça, Optin ou pas ?
0: Optin en fait partie. Optin est un mouvement pour la jeunesse qu'on a lancé. Une journée Optin, en gros, il y a un grand témoignage, une messe, des confessions, souvent des temps d'adoration eucharistique, de la fête. Mais dans l'idée, nous, on utilise vraiment ce qu'est un homme aujourd'hui et on le met en relation avec Dieu. Donc dans tout ce qu'il est, l'homme aime faire la fête. On va faire la fête avec Dieu, pour Dieu, en le priant, en le chantant. Je pense à David qui dansait autour de l'Arche de l'Alliance, si je dis plus de bêtises.
2: Il le faisait nu, d'ailleurs. Nous, on le fait pas.
0: Ouais. Mais donc on utilise tout, et sachant que le cœur de nos soirées reste ce moment où on va utiliser la musique, la fête, l'ambiance pour rentrer dans un cœur à cœur avec Dieu, ce qui nous oblige, nous, à passer beaucoup de temps avec la parole de Dieu, parce que Dieu parle, et ça me fait faire un peu suite à ce qu'on disait tout à l'heure. Passer du temps avec la parole de Dieu, vraiment Dieu parle. L'ouvrir de temps en temps, l'entendre à la messe le dimanche, Dieu discute.
1: Donc la fréquentation soit
0: plus serrée. La fréquentation de la parole de Dieu, quand on passe du temps dedans, vraiment il parle, et c'est ce qu'on essaie de redonner aux gens.
1: Et vous priez par exemple avant de monter sur scène ?
0: Oui, toujours, c'est ce moment-là où on se redit pourquoi est-ce qu'on fait ça ? Parce que c'est pas toujours évident, il nous arrive 5 minutes avant de lancer une soirée de louange, d'être pas du tout dans la disposition de cœur ou...
1: Plus dans des problèmes électriques, d'éclairage ou de...
0: Très, très concrètement, oui, ça arrive. Et puis même après, très personnellement, parce qu'on est des équipes assez nombreuses, on est entre 8 et 10 à chaque fois. Chacun vient avec sa semaine, avec ce qu'il a vécu, peut-être même 2 heures avant, etc. Et tout le monde n'est pas forcément dans la même disposition. Et c'est un moment pour nous où on essaye de se refocaliser sur l'objectif principal,
2: C'est comme je disais au début de notre

0: compte, c'est de, bah, d'aider les gens à prier. Et la fête, exulter de joie, et ça nous est dit dans plusieurs endroits de la parole de Dieu, beaucoup de psaumes, louer Dieu par les cymbales triomphantes, louer Dieu par les cris de joie, etc. En fait, tout ça, c'est presque des commandements, quoi. À un moment donné, il faut y aller. Louer Dieu par tout ce que vous êtes. Et voilà, c'est ce qu'on essaie de vivre.
1: Alors aujourd'hui, vous êtes à Boulogne-Billancourt. Vous avez été appelé par Monseigneur...
0: Au Petit. À l'époque.
1: Voilà, maintenant c'est Monseigneur...
0: Mathieu Rouget.
1: Voilà, quelle est votre mission?
0: Alors, on a répondu à l'appel concret de l'Église. Quand Monseigneur Au Petit nous a dit, il y a maintenant 2 ans, est-ce que vous voudriez venir développer votre talent et votre service pour le Christ à Boulogne-Billancourt? Et nous, on était vraiment dans l'attente d'un appel fort de l'Église, parce qu'on vadrouillait beaucoup. Et on voulait s'incarner sur un lieu, avoir une paroisse, une communauté de vie, pouvoir donner, recevoir, échanger, vivre des sacrements. Chose qu'on a trouvée en étant à Boulogne-Billancourt. Notre mission, entre guillemets, notre travail, c'est de faire vivre un lieu et d'être au service de la foi chrétienne, donc au service de la foi avec tout ce que ça comporte. Donc on anime, on porte la messe, l'animation de la messe, la louange, l'adoration pendant la messe tous les dimanches soirs. Et aujourd'hui, on vit une soirée de louange par mois, et on avait une avant-hier merveilleuse, on était quasiment 300. On fêtait les 4 ans d'Optine, Monseigneur Rouget était présent, un temps vraiment béni. Et donc, en gros, qu'est-ce qu'on fait? On est nous-mêmes, c'est-à-dire qu'on rend service à l'Église sans demander pardon pour les talents qu'on a reçus, parce que parfois, bien sûr, sur une communauté, il faut composer avec énormément de monde. Donc voilà, on travaille main dans la main avec notre curé, avec notre évêque, puis on fait ça avec le cœur en joie, c'est merveilleux.
1: Et sur 4 ans, est-ce que de temps en temps, la routine a pointé son nez?
0: C'est un projet assez extraordinaire, c'est-à-dire que déjà c'est un peu l'ordre de la passion, puisque de la passion déjà musicale et puis la passion pour Dieu qu'on partage. Donc je pense que la routine a eu du mal à s'installer, à la fois dans ce côté très excitant du projet et dans tout ce que ça comporte de bon, et à la fois dans le côté complètement inverse où c'est un projet à la fois qui nous appartient pas trop, qui est très difficile à mettre en œuvre, parce qu'aujourd'hui, quand on sait que déjà vivre de la musique en France, en francophonie, c'est très difficile, vivre de la musique chrétienne, je vous laisse imaginer, ça l'est encore plus. On est 4, on a maintenant pour certains des familles, des enfants à faire vivre, etc. C'est pas rien de se lancer dans ce projet aussi entrepreneurial compliqué, difficile. C'est ce qui fait que la routine, dans les deux sens, dans le bon comme dans le mauvais, a eu du mal à s'installer. Parce que le bon nous rappelle que ça n'a rien de routinier, c'est extraordinaire. Et le mauvais nous empêche de s'installer dans ce confort.
1: Alors, on arrive déjà à la fin de l'émission, je vais vous poser nos 3 questions rituelles. On va faire l'un après l'autre, hein, comme ça. Quel conseil donneriez-vous à quelqu'un qui vous dirait « j'ai envie de rencontrer Dieu, par quoi dois-je commencer ?»
0: Conseil, c'est très difficile de donner des conseils quand on est tout jeune, déjà, moi, Charles, et puis aussi dans la foi. Mais je pense que passer du temps avec Dieu, c'est le plus important. Alors, dans la prière, dans la louange pour ceux qui ont cette sensibilité-là, en chantant, voilà, en se tournant vers les psaumes, etc. Et les psaumes m'amènent immédiatement à la parole de Dieu. Dieu parle par l'Évangile, qui est une parole vivante. Et savoir aussi se faire aider, parce que cette parole, elle parle, mais il faut être guidé un peu. Donc, écouter des gens qui sont formés pour délivrer cette parole-là. Je pense à nos prêtres, je pense à différentes personnes. Et Dieu parle aussi à travers les frères, donc pas hésiter à se... Moi, j'aime me retrouver avec plusieurs personnes pour prier, pour échanger. Et voilà, un petit conseil, pas grand-chose, mais voilà.
1: Armand, quel est votre héros, votre saint, la personne que vous trouvez admirable?
0: Quelle question. La petite Thérèse, en ce moment, qui est juste incroyable en France, elle rayonne des centaines d'années après. C'est incroyable ce qu'elle a dit. C'est tellement simple, elle parle avec le cœur. Une personne qui me marque beaucoup, c'est le pape François. Et j'ai de la chance de l'avoir rencontré et surtout d'être contemporain. Pourquoi? Parce qu'il parle beaucoup au cœur. Et Dieu parle au cœur aussi, Dieu se révèle au cœur. Et il essaie de nous inviter à avoir un filtre un peu nouveau du regard qu'on a sur le monde, qui parfois, en Europe, est très intellectuel, et très dogmatique, et très réfléchi. Et il nous invite, et ça nous fait bizarre, moi le premier, malgré mon jeune âge, de regarder un peu avec le cœur, de vivre la relation avec le cœur et pas toujours compter, pas toujours calculer.

0: révéler. Et c'est le cas avec Dieu. Je pense que Dieu parle au cœur et ça rejoint le conseil. On pourra tout faire pour essayer de pousser quelqu'un à rencontrer Dieu. C'est entre son cœur et le cœur de Dieu. Donc ça me touche énormément.
1: Dernière question, mais vous pourrez répondre tous les deux. Au jour du jugement, qu'aimeriez-vous que Dieu vous dise ?
0: Waouh !
2: Quelle question ?
0: Bienvenue ?
2: Ouais.
0: Non,
1: Bienvenue ?
0: Bah
1: bienvenue.
0: Ouais, je pense
2: moi,
0: que c'est...
2: Moi, je pense que j'aimerais peut-être entendre, je sais pas s'il y a le son de sa voix ou quelque chose, mais qu'il dise ce qu'il nous répète depuis toujours dans nos expériences avec lui, c'est qu'il nous aime simplement comme un père, comme on aime entendre que notre père, de notre père qu'il nous aime, tout simplement.
1: Merci beaucoup, messieurs, d'être venus
2: avec
1: tous les deux
2: plaisir.
1: En plateau et
2: merci,
1: puis d'avoir représenté c'est... aussi les deux autres qui ne sont pas
2: bah
1: là
2: ouais,
1: et qu'on salue,
2: on leur passe
1: évidemment.
2: Un bonjour.
1: Pour ceux qui veulent en savoir un petit peu plus, vous pouvez aller sur le site open-musique.com pour revoir cette émission et la partager autour de vous, bien sûr, notre propre site ktotv.com. Merci à vous tous pour votre fidélité. On se quitte en voyant un extrait du clip de ces messieurs. À la semaine prochaine.

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2: Madame, Monsieur, bonjour et bienvenue sur Point d'Orgue, votre rendez-vous de musique sacrée. Je suis très heureux de vous retrouver pour un nouveau numéro consacré aux merveilles du répertoire. Et aujourd'hui, Point d'Orgue vous propose un énorme match qui oppose beaucoup de choses, l'époque, les pays, les styles. Et c'est une rencontre improbable que nous allons donc écouter, mais elle est extrêmement éclairante. D'une part, Les Vêpres de Claudio Monteverdi, publié en 1610, et d'autre part, Les Vêpres, ou plus exactement la Vigile nocturne de Serge Rachmaninoff, composée en 1915. Alors, je vous le disais, c'est une opposition presque totale qui a entre ces deux œuvres trois siècles les séparer. Tout semble les opposer. L'Italie baroque au seuil de la modernité, la Russie orthodoxe à la veille de la Révolution, la naissance de la mélodie concertante d'un côté et l'aboutissement du chant choral a cappella de l'autre. Et pourtant, ces deux œuvres monumentales répondent à une même question. Comment faire sonner la prière collective dans un langage musical de son temps sans rompre avec la tradition liturgique? Alors, les musicologues pourraient s'arracher les cheveux là-dessus, mais ces deux-là, Monteverdi et Rachmaninoff, l'ont fait. Alors, Monteverdi, il écrit ses Vêpres à un moment charnière de sa vie. Il est encore à ce moment-là au service des Gonzagues à Mantoue. D'ailleurs, il va faire entendre leur hymne, vous allez très très vite vous en rendre compte. Mais en composant cette œuvre-là, il cherche manifestement à attirer l'attention de Rome. Et bingo, ça sera réussi. Rachmaninoff, de son côté, va composer son œuvre dans un climat d'urgence très intérieur, parce qu'il va écrire ça en pleine guerre, quelques années avant son exil définitif. Il y a donc une forme de torture dans cette écriture. Et il faut également savoir, quand on connaît un petit peu la vie de Rachmaninoff, que c'était quelqu'un de très torturé, qui s'interrogeait beaucoup sur sa musique. Alors nous allons écouter quatre extraits vocaux dans un ordre que j'ai choisi volontairement très contrasté, pour faire apparaître de manière radicalement différente, de mettre en musique l'invocation, la louange et le repos final. L'objectif de ce que je voulais vous faire entendre, c'était cette dichotomie entre cette musique russe et cette musique italienne, avec les siècles qui les séparent, mais dans une même prière, celle des Vêpres. Même si effectivement, les Vêpres de Rachmaninoff sont un petit peu trafiquées, vous allez vous en rendre compte. Alors on va commencer avec le premier extrait, et je vous propose de débuter avec les Vêpres de Monteverdi, qui s'ouvre par un geste spectaculaire, Deus in adiutorium meum intende. C'est tout simplement la formule traditionnelle d'ouverture de l'office, donc là, rien de très révolutionnaire, mais ce qui est étonnant dans cette ouverture, c'est que Monteverdi y reprend littéralement une fanfare qui est issue de son opéra L'Orfeo. Alors n'oubliez pas également que Monteverdi fait partie des gens qui ont propulsé le genre de l'opéra dans la musique et dans le monde occidental. Ce choix de mettre une fanfare et de reprendre cela au sein de cette formule introductrice des Vêpres n'est pas anodin du tout. Il affirme d'emblée que le langage du théâtre, de l'expressivité dramatique, peut désormais servir le sacré. D'ailleurs, toute proportion gardée, mais il y a quand même de ça chez d'autres compositeurs. On peut penser notamment à Handel un peu plus tard. Alors musicalement, tout est déjà là, vous allez l'entendre. L'opposition entre le soliste et le chœur, une écriture concertante, une tension rythmique presque martiale et cette manière très nouvelle de projeter le texte vers l'auditeur. Ça, retenez-le bien, la projection chez Monteverdi, c'est quelque chose d'extrêmement intéressant. Parce qu'on n'est plus dans une contemplation médiévale, mais dans une prière proclamée, presque conquérante. Dieu est invoqué, non dans le retrait, mais dans l'élan. Monteverdi ouvre donc ses Vêpres comme on ouvre un opéra, par un appel irrésistible à l'écoute. Voici le Deus in adiutorium meum intende. Ici, c'est Raphaël Pichon qui dirige son orchestre.

Maintenant que le ton est donné avec Monteverdi, nous allons changer radicalement de monde sonore avec Rachmaninov. Vous allez voir, on ne peut pas faire plus différent. Alors, le premier mouvement de la vigile nocturne est intitulé « Venez, inclinons-nous » et ça a son importance. En effet, ce mouvement ne cherche pas l'éclat, mais une forme d'enracinement profonde. Ici, vous allez l'entendre, il n'y a pas d'instrument. Le chœur est seul, on appelle ça a cappella, et cela nous plonge dans une tradition pluriséculaire du chant orthodoxe russe. Alors Rachmaninov utilise des mélodies qui sont issues de l'obicode, c'est le fond liturgique ancien, mais il va envelopper cela d'une harmonie et d'une richesse absolument extrême. Et c'est ça qui est extrêmement intéressant, parce que quand on connaît les couleurs musicales de Rachmaninov, eh bien on le ressent un petit peu, mais il y a cette croisée, cette rencontre avec le chant traditionnel orthodoxe. Alors, vous allez entendre notamment les basses profondes, elles sont extrêmement impressionnantes, parfois abyssales, et elles ancrent la musique dans la terre, presque dans la nuit. Il ne faut pas oublier que l'on parle d'un office du soir. Là où Monteverdi projette le texte vers l'extérieur, je vous en parlais tout à l'heure de cette projection, Rachmaninov, lui, choisit le chemin inverse, on absorbe tout vers une grande forme d'intériorité, et c'est là où l'inclinaison qui est évoquée par le texte en fait, n'est pas seulement spirituelle, elle est également musicale. Tout redescend, tout s'alourdit, tout s'assombrit, mais en fait, tout invite au silence intérieur. Vous allez l'entendre, c'est une manière assez spectaculaire de rentrer dans l'œuvre. Là où Monteverdi choisissait l'éclat, ici c'est l'intériorité, les ténèbres qui font que ça nous saisit véritablement jusqu'au tréfonds de notre âme. Une très très belle page de la littérature musicale. Voici donc « Venez, inclinons-nous » des Vêpres de Rachmaninov.

Voilà pour ce premier extrait musical de Rachmaninov. Vous l'avez entendu, effectivement, c'est très différent de ce que nous avons entendu avec Monteverdi. Beaucoup d'opposition entre les deux musiciens, mais quelle musique, quelle splendeur. Alors maintenant que le décor est planté pour nos deux musiciens, nous allons effectuer un retour à Monteverdi. Et alors là, eh bien, bien sûr, on ne peut pas évoquer les Vêpres sans évoquer l'un des sommets des Vêpres, j'ai nommé le fameux duo Séraphim. Enfin, quand je dis duo, vous allez l'entendre, il y a une petite triche à un moment. Alors, vous avez deux voix, d'abord, qui symbolisent les deux Séraphins. Vous savez, les Séraphins, ce sont ces anges qui sont d'ailleurs les plus haut placés dans la hiérarchie des anges. Ce sont ceux qui portent la gloire de Dieu. Et ces deux Séraphins, ils dialoguent dans une écriture d'une souplesse extraordinaire. Il y a cet aspect totalement aérien, totalement divin, totalement céleste, qu'on entend avec cette façon de chanter qui est absolument merveilleuse. Et puis, au moment du « Tres sunt qui testimonium dant », une troisième voix surgit. Et à ce moment-là, qu'est-ce qui se passe? C'est la Trinité qui devient audible. C'est l'un des exemples les plus frappants de la théologie musicale. La forme même de la musique porte le dogme. C'est une façon extrêmement figurative de faire de la musique. Ça se faisait beaucoup hein, dans cette période-là. La musique est responsable d'une forme de catéchèse. Alors ici, Monteverdi joue sur la sensibilité des timbres, sur l'entrelacement des lignes, sur une expressivité qui est presque charnelle. C'est cette façon de faire que la musique porte, je vous le disais tout à l'heure, la catéchèse, le dogme. Ça figure les choses, ça fait comme si la musique finalement avait une dimension presque physique. La foi passe par l'émotion, par une beauté vocale bien entendu, par le plaisir de l'écoute. Il ne faut pas oublier aussi que la musique est l'un des chemins de la beauté et donc de l'acception vers Dieu. Alors c'est une musique qui monte, qui incarne et qui fait voir par le son. C'est le mystère total de cette partition, et en particulier de ce fameux duo Séraphim, un chef-d'œuvre donc qu'a composé Monteverdi. Vous allez l'entendre, là, on est au sommet de son art.

Alors, maintenant que nous avons écouté cette extraordinaire musique-là, évidemment, je pense que vous êtes comme moi un petit peu bouche bée après avoir entendu cet extrait. Nous allons là aussi nous retourner vers Rachmaninov et là, dans cette grande atmosphère ténébreuse avec son Nunc Dimittis. Alors, le Nunc Dimittis, c'est un des moments les plus bouleversants de toute la littérature chorale. Alors, non seulement par le texte, maintenant, Seigneur, laisse son serviteur s'en aller dans la paix. Vous savez, c'est ce fameux cantique de Siméon qui, effectivement, après avoir vu le Seigneur de ses propres yeux, eh bien, va pouvoir mourir. Donc, il y a toujours cette dichotomie entre la joie d'avoir vu le Seigneur et en même temps, cette acception de la mort. C'est l'un des chants traditionnels d'ailleurs des complis, le dernier office de la journée. Donc, il y a une dimension extrêmement nocturne et évidemment, cela est à mettre en lien avec la mort. Alors, tout ici dans cette musique, est retenu profondeur, apaisement. Vous avez une ligne mélodique qui est d'une grande simplicité. En fait, elle est presque immobile, mais l'harmonie, elle, fait tout le travail. Vous allez l'entendre, elle suspend le temps. Et Rachmaninov atteint ici une forme d'absolu. C'est une musique qui ne cherche plus à convaincre ni à démontrer, mais simplement à laisser être. Vous avez une nuit qui tombe, la prière qui s'éteint, non dans l'angoisse, mais dans la confiance. Une page extraordinaire là aussi. Voici le Nunc Dimittis de Rachmaninov.

0: Quelle musique, franchement, quelle musique magique, profonde. Et quand je dis profonde, c'est dans tous les sens du terme. Bien sûr, comment ne pas penser à ces basses extraordinaires qui descendent jusqu'au contre si bémol du pratiquement jamais entendu. D'ailleurs, un des critiques musicaux de l'époque s'était penché sur la partition et avait dit à Rachmaninoff « Mais comment vas-tu trouver des basses qui descendent aussi bas ?» Et Rachmaninoff, superbe de lui répondre « Je connais les voix de mon pays ». Voilà, c'est cet amour pour la tradition vocale russe qui a conduit Rachmaninoff à écrire cette musique d'une profonde religiosité et ce qui nous permet aujourd'hui de bénéficier de ce chef-d'œuvre extraordinaire. Alors, vous l'avez entendu, Monteverdi et Rachmaninoff nous montrent deux pôles de musique sacrée occidentale, l'un tourné vers la lumière, le mouvement, l'éloquence, et l'autre vers l'ombre, la profondeur et le silence, deux esthétiques, deux théologies, mais une seule et même ambition, faire entendre l'invisible. Voilà, mesdames et messieurs, pour cette émission consacrée aux Vêpres de Monteverdi et de Rachmaninoff, ce n'était que deux extraits très courts de ces œuvres monumentales. Bien sûr, je vous invite à les écouter en entier, de très belles œuvres. Moi, je vous dis à très bientôt sur Point d'Orgue. Portez-vous bien.
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0: Bonjour et merci de nous retrouver pour cette émission sur KTO où je rencontre des personnalités intellectuelles et spirituelles qui comptent dans le christianisme d'aujourd'hui. Cette semaine, je vous propose de découvrir l'itinéraire d'un chercheur passionné par l'Antiquité et l'Antiquité chrétienne. Agrégé de lettres classiques, il est entré dans la Compagnie de Jésus, les Jésuites, en 1976. Depuis de nombreuses années, il transmet sa passion pour les pères de l'Église et la théologie dogmatique au Centre Sèvres, les actuelles facultés Loyola Paris, une institution qu'il a d'ailleurs présidée. Auteur d'une œuvre monumentale sur la christologie, son travail rigoureux, ancré dans l'espérance, a été salué jusqu'au Vatican par le prix Ratzinger. C'est donc une très grande joie et beaucoup d'admiration que je vous reçois, Père Michel Fédoux. Bonjour.
1: Bonjour.
0: Michel Fédoux, je l'ai dit, vous êtes jésuite et vous êtes professeur émérite aux facultés Loyola Paris, l'ancien Centre Sèvres. J'ai voulu garder l'ancienne dénomination parce que beaucoup de gens qui ont fait leurs études avec vous se rappellent aussi du Centre Sèvres. Alors, Michel Fédoux, c'est assez... vous avez une naissance prédestinée puisque vous êtes lyonnais. Oui. Et Lyon, c'est le berceau des sources chrétiennes, la fameuse, la prestigieuse collection fondée dans les années 40 par des jésuites. Vous l'avez fait exprès.
1: C'est vrai que Lyon est très important pour les sources chrétiennes. C'est à Lyon qu'est paru le premier volume de cette collection sources chrétiennes, La vie de Moïse de Grégoire de Nice, en 1942-1943. Et alors, si on monte beaucoup plus loin dans le passé, on ne peut pas ne pas évoquer le souvenir d'Irénée de Lyon, évêque de Lyon, après le drame qui s'est produit en l'année 177, lorsque des chrétiens de Lyon et de Vienne sont morts martyrs. Mm-hmm. Et donc, Irénée était vraiment un grand évêque de Lyon, célèbre pour son ouvrage contre les hérésies. Et c'est vrai que sa vie de Lyon a ainsi un passé chrétien très riche. Et alors, pour ce qui est de l'époque plus récente aussi, c'est une ville importante, si on pense par exemple au témoignage de Pauline Jaricot au XIXe siècle, ou l'abbé Couturier, le fondateur du groupe des Dombes au XXe siècle, si on pense aussi à l'engagement d'un certain nombre de chrétiens contre le nazisme pendant la Seconde Guerre mondiale, ben, tout cela fait que cette ville jouait effectivement d'un patrimoine et d'un passé extrêmement riche et inspirateur.
0: L'église de Lyon vous remercie de ce vibrant hommage. Quelles sont vos racines? Des racines très chrétiennes ou vos parents étaient chrétiens?
1: Oui, mes parents étaient chrétiens. J'ai vraiment des racines très chrétiennes. Je peux dire même que un grand-oncle de ma mère était le premier évêque d'Ottawa au Canada. Donc des racines très chrétiennes, effectivement, et je dois beaucoup à ce milieu familial qui a été pour moi inspirateur et formateur pour toute ma vie, pour tout ce qui a suivi, toutes les étapes qui ont suivi, effectivement.
0: Mais peut-être qu'il n'était pas prévu que ce soit les pères d'église qui soient votre...
1: Non,
0: comment ça vous est venu, cette passion?
1: Alors, c'est vrai que mon père était historien du Moyen-Âge, donc peut-être ça a un peu joué aussi. Mmh. Mais ma passion pour les pères d'église, en fait, elle est venue, je dirais indirectement, dans un premier temps, j'étais passionné, je reste d'ailleurs passionné, par les lettres classiques. J'ai fait des études français, latin, grec, lettres classiques, j'ai beaucoup étudié le grec, le latin, et il se trouve que j'étais de plus en plus intéressé par la manière dont des auteurs chrétiens des premiers siècles, qui eux-mêmes, pour un certain nombre d'entre eux, étaient de culture grecque ou latine, même pour la plupart d'entre eux, j'étais très passionné par la manière dont ils avaient essayé de rendre compte de la foi chrétienne en bénéficiant des ressources de leur culture et, sur ce fond, en témoignant de la nouveauté que la foi

0: chrétienne pouvait apporter. Et donc, c'est par ce biais que j'étais conduit à m'intéresser au Père de l'Église. En particulier, j'avais fait, quand j'étais étudiant en lettres classiques à l'Université de Lyon, j'avais fait un mémoire de maîtrise, comme on dit à cette époque, aujourd'hui c'est le master, un mémoire sur le thème « La critique religieuse, la critique des traditions religieuses chez les penseurs pré-socratiques, les penseurs avant Socrate. Mm-hmm. » Et un certain nombre de fragments de ces auteurs, comme Xénophane, Héraclite ou d'autres, nous sont transmis précisément par les pères d'Église. Et ça m'arrivait d'aller déjà à la bibliothèque de l'Institut des sciences chrétiennes pour trouver précisément l'un ou l'autre de ces textes de pères de l'Église parlant des penseurs présocratiques.
1: Ça ressemblait à quoi les sources chrétiennes à cette époque? Parce que maintenant, c'est un institut CNRS, on sent qu'il y a beaucoup de recherches autour. C'était, je ne sais pas, j'imagine des vieux jésuites perdus dans leur bibliothèque. Est-ce que c'était ça?
0: À l'époque où j'ai connu l'Institut des sources chrétiennes, donc en gros en 1970, 72, 74, c'est un institut qui effectivement était dirigé par un jésuite, c'était le père Claude Mondésert, et qui avait fait un travail considérable pour développer les liens avec des universitaires un peu partout, en France et à l'étranger. Et il y avait effectivement plusieurs jésuites qui travaillaient dans les locaux même de l'Institut, mais il y avait déjà à cette époque beaucoup de collaborateurs, prêtres, religieux, religieuses, laïcs, en France et à l'étranger. Et à l'époque où j'étais étudiant, eh bien, cet institut manifestait un dynamisme tout à fait remarquable, dynamisme qui n'a pas cessé de se confirmer dans les années qui ont suivi, dans les décennies qui ont suivi, puisque actuellement, la collection sources chrétiennes en est au volume 650 et un peu plus même. Donc c'est vraiment une collection qui continue à produire des livres à un rythme soutenu chaque année.
1: Oui, je pense que même dans le monde anglophone, on nous envie cette collection. Et d'ailleurs, souvent, même les Anglais, qui d'habitude ne traduisent pas trop le français, ne lisent pas trop le français, citent parce qu'il n'y a pas d'équivalent. Est-ce que vous avez eu des maîtres à ce moment-là? Est-ce qu'il y a des gens qui ont compté pour vous?
0: Oui, vraiment, j'ai eu des maîtres. Je voudrais nommer en particulier, et tout d'abord, Michel Hévieux, qui était mon professeur de français, latin, grec au lycée du Parc, en classe de seconde et en classe de terminale.
1: Hommage à Michel Hévieux.
0: Oui, il m'a donné vraiment la passion des lettres, en particulier la passion du grec. Et puis, par la suite, quand j'étais en Hippocagne, en Cagne, toujours au lycée du Parc, j'ai eu la chance d'avoir des maîtres exceptionnels, en particulier Victor-Henri de Vidour, c'était ses dernières années d'enseignement d'ailleurs, mais d'autres également. Et puis après, j'ai poursuivi mes études de lettres classiques à la faculté des lettres, à l'université de Lyon, et là j'ai eu la chance d'avoir des hellénistes remarquables comme maîtres, en particulier Jean Pouilloux, Daniel Babu, Georges Roux, et aussi en français, en latin, j'avais vraiment d'excellents maîtres. Mais ceux que j'ai nommés m'ont particulièrement marqué.
1: Pourquoi, pour vous, pourquoi un maître, ça marque? C'est quoi? C'est ce qu'on apprend, ou il y a quelque chose de plus?
0: Alors, bien sûr, ce qu'on apprend, mais effectivement, une manière d'enseigner, une manière de donner du goût, au fond, d'éveiller le goût des étudiants. C'est ça qui m'a beaucoup marqué chez des professeurs que j'ai nommés et chez d'autres que je pourrais également évoquer. C'est qu'ils n'étaient pas simplement, détenteurs de savoir, mais ils avaient l'art d'intéresser les étudiants. Et d'inculquer en eux ce goût, cette passion d'aller plus loin dans la découverte de textes anciens ou de textes contemporains. Ça m'a beaucoup marqué. Mm-hmm.
1: Ensuite, vous l'avez dit, hein, vous orientez vers des études de lettres classiques, vous avez même l'agrégation de lettres classiques. La vocation, c'est venu en même temps, parallèlement, ou c'est la même chose?
0: C'est venu un petit peu sur le tard, d'une certaine manière, puisque, en fait, dès l'âge de 10 ans environ, je rêvais d'être professeur de latin. Je n'envisageais pas du tout une vocation religieuse ou sacerdotale. C'est plutôt tout à fait la fin de mes études en lycée, et surtout pendant les années d'études supérieures, que j'ai perçu un appel, effectivement, à devenir prêtre. Puis très vite, c'était un appel à devenir religieux. J'hésitais pendant un an entre jésuite et dominicain. Finalement, c'était la Compagnie de Jésus. Mm-hmm. Et effectivement, dans les années même où je continuais à travailler dans le champ des lettres classiques, eh bien, j'étais attentif à cette possible orientation vers la vie religieuse qui s'est effectivement confirmée. Mais j'ai pu mener jusqu'au bout, c'était, je crois, très important pour moi, j'ai pu mener jusqu'au bout ces études de lettres classiques et j'ai même eu la chance de pouvoir enseigner

0: Dans le secondaire pendant un an avant le service militaire et avant l'entrée au noviciat de la Compagnie de Jésus en 1976.
1: Je vais vous poser une question un peu provocatrice. Vous êtes l'héritier d'une très longue tradition qui est le prêtre érudit, le prêtre enseignant, etc. C'est vrai que maintenant on se dit ça pourrait être fait par des laïcs, etc. Il vaut mieux que les prêtres ils s'occupent de pastoral, de choses comme ça. Pourquoi c'est important qu'il y ait des gens encore comme vous? Pourquoi c'est important qu'il y ait des gens qui... effectivement, ça pourrait être fait par des laïcs, mais que ce soit des religieux comme vous qui le fassent.
0: Il me semble que la vie religieuse, en tout cas la vie religieuse apostolique, porte en elle le souci d'un travail d'intelligence de la foi. Pour moi, la vocation à la vie religieuse, la vie presbytérale, a été toujours liée, dans mon cas, à ce souci d'œuvrer pour une meilleure intelligence de la foi chrétienne. C'est venu dans les années 1970, une période où il y avait quand même beaucoup de turbulences. On était dans l'après-concile. Je voyais un certain nombre de camarades qui quittaient l'aumônerie de lycée ou l'aumônerie de faculté, qui quittaient l'église, parfois même qui abandonnaient la foi. Et je me disais, dans cette situation, bien sûr, je pourrais être professeur de latin, mais non. Je veux d'abord consacrer ma vie, justement, à un travail d'intelligence de la foi pour aider des gens de ma génération à comprendre qu'il n'est pas déraisonnable de croire aujourd'hui, qu'on peut trouver vraiment des raisons de croire. Et pour moi, comme religieux, comme prêtre, c'est quelque chose de tout à fait essentiel. Bien sûr, il y a bien d'autres missions qui sont possibles et qui sont demandées dans le cadre de l'Église, dans le cadre de la vie religieuse, mais le travail de la théologie fait partie de ces missions. Et c'est aussi, je crois, quelque chose de très important pour la rencontre de milieux qui ne sont pas forcément chrétiens et auxquels, comme religieux, comme prêtre, eh bien, on peut essayer d'adresser une parole de témoin, discrètement, mais tout de même avec la force de conviction qui nous habite comme chrétiens.
1: Vous devenez jésuite, vous rentrez en 76 au noviciat, vous êtes devenu prêtre, et entre-temps, ça continue, l'aventure intellectuelle. Origène, c'est Origène qui vous séduit.
0: Oui, Origène, oui, parce que, de fait, pendant mon premier cycle d'études de théologie, j'ai eu la chance de participer à un séminaire qui était animé par vraiment quelqu'un qui était l'un de mes maîtres, peut-être le principal d'ailleurs, dans le cadre de la formation jésuite, à savoir le père Bernard Cesbouet. C'est lui donc qui animait ce séminaire sur Origène, et j'ai eu comme un coup de foudre. J'étais passionné par l'œuvre de cet auteur chrétien, en gros de la première moitié du IIIe siècle, originaire d'Alexandrie, même s'il a passé la seconde moitié de sa vie à Césarée de Palestine. J'ai été émerveillé par la manière dont il lisait les Écritures. C'est un très grand lecteur des Écritures. Et Origène est quelqu'un qui a aidé à comprendre que les Écritures ne devaient pas être seulement entendues dans leur sens littéral, mais qu'elles étaient porteuses aussi d'un sens plus profond, d'un sens spirituel. Et j'étais passionné par la découverte de cet auteur. Et par la suite, lorsque j'ai essayé de trouver un sujet pour ma thèse de théologie, évidemment, j'ai pris un an pour chercher, j'ai lu un certain d'auteurs de l'époque patristique et médiévale, mais finalement, c'est Origène qui m'a retenu. J'ai senti que j'avais un goût, un intérêt tout spécial pour cet auteur, et je me suis intéressé en particulier à l'œuvre apologétique d'Origène, le Contre-Cels.
1: Alors, expliquez-nous, qu'est-ce que c'est que c'est quoi ce Contre-Cels?
0: Le Contre-Cels, eh bien, c'est une œuvre dans laquelle Origène répond à un penseur de culture grecque qui s'appelait Cels et qui avait écrit sans doute entre 170 et 180 un écrit intitulé, une sorte de petit traité, intitulé Le discours véritable, Aletes Logos en grec. Et en fait, ce petit traité de Cels était virulent contre le christianisme. C'est l'œuvre d'un intellectuel grec qui, en quelque sorte, rassemblait toutes les objections possibles et imaginables contre le christianisme. Et 70 ans après, sans doute autour de 248, Origène répond à cet auteur grec, à ce penseur grec, et il réfute pas à pas les objections que Cels avait rassemblé contre le christianisme. On a là, au fond, la première grande apologie chrétienne. Il y avait d'autres apologies avant, comme l'apologie de Justin au IIe siècle. Mais le contre-celte, c'est la plus grande apologie du christianisme de l'époque pré-constantinienne.

0: d'Origène sur les religions, les autres religions. Puisque, en fait, l'un des arguments de ce penseur grec, Cels, c'était de dire que le christianisme, au fond, n'avait rien d'original par rapport à un certain nombre de traditions que l'on trouve dans la religion grecque ancienne. Et puis, d'autre part, il disait que le christianisme se greffait sur le judaïsme, ce qui en soi était juste, évidemment, ce qui reste tout à fait juste, mais il avait une compréhension très négative du judaïsme. Et donc, en attaquant le christianisme, il attaquait aussi le judaïsme, et inversement. Et donc, j'ai voulu montrer, j'ai rendu compte, bien sûr, de ces objections de Cels, et j'ai voulu montrer que Origène, dans le contexte de son époque, au IIIe siècle, trouver un certain nombre d'arguments pour répondre à ces objections et pour montrer que, certes, le christianisme peut avoir des parentés avec tel ou tel aspect de religion que l'on trouvait dans l'Antiquité, mais qu'en même temps, le christianisme était porteur d'une nouveauté tout à fait considérable et qui n'était pas sans fondement, qui, au contraire, pouvait être présenté de manière raisonnable et convaincante au regard du monde grec de l'époque.
1: C'est très fascinant parce qu'on voit bien, vous l'écrivez dans les années 80, on est en plein dans la même situation à cette époque-là.
0: Enfin, bien sûr.
1: Le christianisme était attaqué de partout et donc il y a une forme d'actualité en fait dans ce que fait Origène et ce dont vous rendez compte.
0: Exactement, parce que aujourd'hui même, nous sommes dans une situation de pluralisme religieux, et l'un des grands défis pour le christianisme, c'est d'arriver à rendre compte de ce qui fait, au regard de la confession de foi chrétienne, l'unicité de Jésus-Christ, dont saint Paul disait qu'il est l'unique médiateur entre Dieu et les hommes. Or, au service même d'une réflexion sur ce sujet, il m'a paru très important de remonter à un auteur ancien qui, dans un tout autre contexte, bien évidemment, était néanmoins affronté à la même question, comment rendre compte de l'unicité du Christ, comment rendre compte de ce qui fait la singularité de l'évangile du Christ dans le contexte d'un monde plurireligieux.
1: Ce qui est intéressant aussi chez Origène, et aussi dans ce que vous défendez, c'est l'idée qu'on peut penser avec des gens qui ne pensent pas comme nous. Ça, c'est, enfin, parce que finalement, vous le dites, c'est très intéressant. Vous dites finalement, ça, son apologie qui pense contre Cels, c'est en fait un merveilleux traité de théologie chrétienne, en fait.
0: Oui, exactement. C'est en fait, comme souvent dans l'histoire du christianisme, ça reproduit à d'autres époques régulièrement, les objections qui sont soulevées par le christianisme donnent à des auteurs chrétiens l'occasion de préciser davantage leur propre doctrine. Et de ce point de vue-là, effectivement, les auteurs chrétiens sont redevables, au moins sur ce point, à des auteurs non-chrétiens, parce que ces auteurs non-chrétiens attirent leur attention sur un certain nombre de points qui méritent d'être explicités, justifiés. C'est ce qui s'est passé avec Origène vis-à-vis de Cels. À la fois, il a réfuté les objections de Cels contre le christianisme, mais en même temps, étant lui-même de culture grecque, il a eu souci de rendre le christianisme intelligible et crédible pour des lecteurs ou pour des penseurs de culture grecque.
1: Origène est aussi connu pour son exégèse qui nous semble extrêmement étrangère parce que, au fond, c'est les adversaires d'Origène qui ont gagné. C'est ceux qui essaient de ne pas trop utiliser, pour aller vite, hein, l'Ancien Testament pour comprendre le Nouveau, chercher des symboles, etc. Est-ce que vous défendriez Origène ?
0: Je défendrai fondamentalement Origène, oui. Ça ne veut pas dire que je ne défendrai pas toutes ces interprétations, loin de là. Mmh. Parce que souvent, évidemment, Origène fait dire à des textes bibliques ce qu'ils ne disent pas. Et nous avons besoin aujourd'hui de tout ce que nous enseigne l'exégèse critique pour nous approcher davantage du véritable sens, du sens littéral des textes bibliques, de leur sens littéral et aussi de leur sens figuré. Mais cela dit, je défendrai Origène au sens où Origène avait compris que, comme exégète chrétien, comme lecteur chrétien des Écritures, il ne pouvait pas simplement considérer des textes de l'Ancien Testament comme des textes valables uniquement pour l'époque de ces siècles, de l'époque précédant la venue du Christ, mais qu'il a compris qu'il devait relire ces textes de l'Ancien Testament à la lumière du mystère du Christ. Et en faisant cela, Origène, en réalité, mettait en œuvre ce qui ressortait déjà de certains passages du Nouveau Testament, par exemple

0: Au chapitre 24 de l'évangile de Luc, on dit que Jésus, cheminant avec les deux disciples en route vers Emmaüs, leur explique ce qui le concerne dans les Écritures anciennes, en partant de Moïse et des prophètes. De même, Paul, au chapitre 10 de la première épître aux Corinthiens, quand il relit un passage du Pentateuque où on voit de l'eau qui jaillit d'un rocher, il dit « ce rocher, c'est le Christ ». Donc déjà, des auteurs du Nouveau Testament pratiquaient ce type de lecture. Et, autrement dit, ils comprenaient que les textes de l'Ancien Testament, de manière symbolique, de manière figurative en quelque sorte, nous disaient quelque chose du mystère du Christ tel qu'il allait être révélé dans le Nouveau Testament. Et donc Origène est celui qui a développé un peu systématiquement cette intuition qui était déjà présente chez des auteurs du Nouveau Testament. Et à partir d'Origène, comme l'a bien montré le père Dulbac dans son ouvrage « Exégèse médiévale », quantité d'auteurs chrétiens, dans la suite de l'époque patristique et tout au long du Moyen-Âge, ont pratiqué cette lecture de l'Écriture selon ses différents sens, avec souvent un certain nombre de risques, le risque parfois de faire dire à des textes bibliques ce qu'ils ne disent pas du tout, ou de pécher par excès d'allégorisme. Mmh. Et ça, c'est évidemment un aspect qu'on ne peut pas défendre aujourd'hui. Mais je pense qu'on va retenir la part de vérité de cet exégèse spirituel qui, justement, détirait l'attention sur le sens nouveau que des textes anciens prennent à la lumière du mystère révélé par le Christ.
1: Est-ce que vous conseilleriez à l'exégèse, enfin, vous n'avez pas des conseils à donner, mais est-ce que vous conseilleriez à l'exégèse contemporaine aussi de tenter cette voie-là? Une sorte de, peut-être d'allégorie, enfin, parce que, comme vous le dites, les auteurs anciens y étaient extrêmement sensibles. Et il fonctionnait comme ça. Enfin, on le voit, vous le dites très justement. Hein, Paul se sert effectivement d'un rocher quelque part dans le livre de l'Exode pour en faire le Christ. Donc, c'est légitime de faire ça.
0: Alors, je dirais, bon, la première tâche de l'exégète aujourd'hui, c'est quand même d'abord d'expliquer le sens premier des textes bibliques. Et l'exégèse critique qui s'est développée surtout à partir de la seconde moitié du XVIIe siècle, et de ce point-là, d'une très très grande ressource absolument nécessaire aujourd'hui. Mais cela dit, avant même d'en venir à l'exégèse proprement chrétienne de l'Écriture, il faut être attentif, je pense, aujourd'hui au fait qu'il y a eu beaucoup de travaux depuis quelques décennies sur le texte, sur le sens des textes. Je pense à la linguistique, je pense à la sémiotique. Des linguistes ou des sémioticiens comme Todorov, par exemple, ont attiré l'attention sur le fait qu'un texte pouvait avoir une pluralité de sens. Et à ce point de vue-là, on pourrait dire que l'exégèse elle-même, aujourd'hui, découvre que la signification d'un texte ne se limite pas purement simplement à l'explication littérale qu'on va en donner dans tel ou tel cas. Alors, si là-dessus un travail se développe dans le sens d'une exégèse proprement chrétienne, spécifiquement chrétienne, alors oui, je crois que une fois les préalables posés, c'est-à-dire une fois qu'on a pris le temps et les moyens de rechercher le sens premier des textes bibliques, il est parfaitement légitime de se rendre attentif aux résonances que ces textes de l'Ancien Testament, par exemple, peuvent avoir au regard du Nouveau. Et on assiste de plus en plus aujourd'hui sur l'intertextualité, sur les liens qui existent entre les différents textes du corpus biblique. Donc tout cela, je crois, ce sont autant de raisons qui nous invitent à nous intéresser aujourd'hui à l'exégèse des Pères, non pas pour répéter dans les détails tout ce qu'ils ont dit, parce qu'un certain nombre de choses sont désuètes, mais pour retenir ce que je disais tout à l'heure, cette part de vérité de leur exégèse.
1: Alors, de manière assez surprenante, vous êtes patrologue ou patristicien, je ne sais pas quel est le titre que vous vous revendiquez, Michel Fédoux, vous avez beaucoup, en fait, enseigné de la dogmatique, ou plus exactement de l'histoire des dogmes. Alors, comment est-ce qu'on passe de l'un à l'autre? Est-ce qu'en fait, les pères sont nos meilleurs dogmaticiens?
0: Je dirais d'abord que c'est l'enseignement qui m'a conduit à m'intéresser beaucoup à l'histoire des dogmes, puisque, bien sûr, j'ai enseigné et j'enseigne toujours sur les Pères de l'Église, mais j'ai toujours enseigné et je continue aussi à enseigner sur, dans le champ de la christologie ou de la théologie trinitaire ou dans d'autres domaines dans lesquels on ne doit pas se contenter de présenter la position des pères de l'Église, mais on doit aussi présenter la position, les positions de Thomas d'Aquin, les réflexions qui ont été développées à l'époque moderne, et notamment les réflexions développées par des théologiens contemporains. Donc un travail sur la dogmatique, un travail sur les dogmes, implique

0: En fait, que l'on prenne en compte l'ensemble de cette littérature théologique depuis les pères de l'Église jusqu'à notre époque. Donc, le lien demeure néanmoins entre le travail sur les pères de l'Église et la dogmatique, parce que, surtout dans certains domaines, l'époque des pères de l'Église a été vraiment fondatrice pour les dogmes, en particulier dans le champ de la christologie et de la théologie trinitaire. Les grands conciles qui ont permis de voir plus clair sur l'identité de Jésus-Christ, vrai homme et vrai Dieu, ce sont des conciles du 5e siècle, le concile de Chalcédoine en particulier, 451, les conciles qui ont permis de voir plus clair sur l'identité du Christ et de son Père, enfin, consubstantiel le Fils, consubstantiel le Père, c'est le concile de Nicée, ou à propos de l'Esprit-Saint, c'est le concile de Constantinople. Donc, la période des Pères de l'Église a été une période fondatrice, en particulier pour les dogmes christologiques et trinitaires. Et donc, c'est indispensable de se référer à cette époque pour avancer dans une réflexion sur ces sujets.
1: Alors moi, j'ai été assez marqué par un de vos livres qui s'appelle « Jésus-Christ dans l'histoire humaine et le mystère de Dieu ». C'est un traité de dogmatique, en fait. Mais au lieu d'appeler ça « Christologie », vous appelez ça « Jésus-Christ dans l'histoire humaine et le mystère de Dieu ». Alors déjà, ça dit quelque chose, une sorte de déplacement par rapport à ce qu'on imagine d'habitude en dogmatique. C'est-à-dire qu'en gros, on commence par Dieu, on définit qui est Dieu, puis après le Christ, part de la Trinité, enfin voyez le côté un peu. Vous, c'est beaucoup plus dynamique. Pour vous, la dogmatique, c'est pas du tout uniquement des formulations qu'il faut défendre à tout prix et desquelles on ne doit jamais sortir.
0: C'est vrai. Bon, ce livre est un livre de christologie, effectivement, un livre de réflexion sur Jésus-Christ. En gros, depuis le XIIIe siècle, pour simplifier, jusque vers le milieu du XXe siècle, disons, l'enseignement de ce qu'on appelle aujourd'hui la christologie, c'était avant tout un enseignement. C'était le traité du Verbe incarné. C'est-à-dire, on parlait d'abord du Verbe de Dieu dans l'éternité, le Verbe auprès de Dieu. Mmh. Ensuite, on réfléchissait sur l'incarnation, le Verbe s'est fait chair. Et ensuite seulement, on en venait au ce qu'on appelle traditionnellement les mystères de la vie de Jésus, depuis sa naissance jusqu'à sa résurrection et son ascension. Or, pour diverses raisons, depuis quelques décennies, on s'aperçoit qu'on ne peut plus procéder de cette manière-là. Et dans le livre auquel vous faites allusion, effectivement, j'ai voulu montrer que c'est d'abord à travers son histoire humaine que Jésus se révèle comme étant un avec Dieu le Père. Mm-hmm. D'où le titre, Jésus-Christ dans l'histoire humaine et le mystère de Dieu. Bien sûr, il ne faut pas se contenter de ce qu'on appelle une christologie d'en bas. Il ne faut pas se contenter simplement de parler du Christ à partir de la révélation qui nous en est donnée dans les évangiles à travers son histoire concrète, son ministère public, etc. Il y a bien un moment où, si je puis dire, la christologie d'en bas doit devenir une christologie d'en haut. Il y a bien un moment où il faut parvenir à rendre compte de cette affirmation traditionnelle sur laquelle Jésus-Christ n'est pas simplement un homme parmi d'autres, mais il est la présence parmi nous de celui que l'évangéliste Jean contemplait comme le Verbe auprès de Dieu. Mais on ne peut le faire que dans un second temps, lorsqu'on a d'abord pris le temps de regarder, de contempler Jésus dans son histoire humaine. Comment, à travers ses paroles, comment, à travers ses actes, Jésus se révèle-t-il comme n'étant pas simplement un prophète, comme n'étant pas simplement un homme parmi d'autres, mais comme étant vraiment l'envoyé de Dieu, et même plus radicalement, comme étant un avec Dieu le Père.
1: Est-ce que vous diriez que ce qu'on appelle la dogmatique, qui semble être une sorte de loi venue d'en haut, qui descend sur la pensée de l'intellectuel qui essaie de penser le monde, et qui est une sorte de barrière, enfin, ou de bon. Est-ce que vous diriez que c'est plutôt l'inverse qu'il faut voir? C'est-à-dire quelque chose de l'ordre d'une série d'expériences, peut-être d'expériences mystiques, peut-être aussi d'expériences intellectuelles, qui finissent par se concrétiser, enfin, ou par se...
0: Oui, tout à fait. Je dirais que le dogme, bien compris, présuppose une expérience et, s'il est bien compris, il renvoie lui-même à une expérience. On peut donner un exemple de cela. Au 5e siècle, il y avait un moine du nom d'Eutychus qui parlait du Christ en disant, bon, il y a une seule nature, une seule nature du Christ.

0: mais il entendait cette expression au sens où l'humanité de Jésus serait comme absorbée par sa divinité. Autrement dit, il n'y aurait aucune autonomie de l'humanité de Jésus. Et à cette époque, l'évêque de Rome, le pape Léon le Grand, est intervenu contre Tychès pour dire « on ne peut pas raisonner de cette manière-là. Il faut dire que Jésus a été vraiment homme. Donc s'il était vraiment homme, c'est, son humanité a eu une consistance réelle, une consistance véritable. Il était vraiment homme jusqu'au bout, jusqu'à mourir sur la croix. » Et le concile de Chalcédoine, en 451, a ratifié cette réponse de l'évêque de Rome, Léon le Grand. Et ça a été sa fameuse formule, il faut reconnaître dans le Christ deux natures, une nature humaine et une nature divine. Certes, il est le Fils de Dieu, mais sa filiation divine ne met pas en cause son humanité véritable, une nature humaine et une nature divine, unies, sans confusion ni séparation, dans l'unique personne du Verbe fait chair. Mm-hmm. Alors c'est un bon exemple pour nous, ça montre comment justement le dogme est intervenu comme ce qui permettait en quelque sorte de mettre des mots sur l'expérience, d'éviter qu'on considère le Christ comme en quelque sorte quelqu'un dont toutes les paroles et tous les actes seraient immédiatement commandé par Dieu le Père, comme s'il n'avait aucune autonomie, comme aucune liberté humaine. Non, le dogme de Chalcédoine nous permet de penser au contraire Jésus-Christ a pleinement assumé notre nature humaine. Et s'il est bien compris, le dogme renvoie lui-même à l'expérience. C'est-à-dire que le dogme, au fond, ne doit pas être compris comme un ensemble de formulations abstraites qui tomberaient d'en haut, etc., qui seraient desséchées ou desséchantes, mais comme quelque chose qui, en réalité, nous permet d'approfondir davantage notre propre foi.
1: Mais votre exemple est très bien choisi. Est-ce qu'on pourrait pas être aussi un peu en sympathie avec Eutychès, qui par exemple, imaginons-le, je sais pas, j'invente, a eu une expérience un peu mystique, et se dit c'est Dieu, enfin je veux dire c'est Dieu, ça ne peut être que Dieu. Est-ce qu'il faut pas être quelquefois aussi un peu, avant de les condamner, en sympathie avec les hérétiques, je mets des guillemets?
0: Alors, il faut toujours essayer de comprendre leur point de vue. Il faut toujours essayer d'entendre la part de vérité qui se dit à travers... Alors, parce qu'au fond, qu'est-ce que c'est une hérésie? Le mot vient du grec « aéresis », qui veut dire « choix ». On choisit. Je reprends l'exemple de la christologie. Jésus-Christ, vrai homme et vrai Dieu. Justement, c'est un paradoxe. Il faut tenir que Jésus-Christ, non pas malgré son humanité, mais dans et à travers son humanité même, est vraiment fils de Dieu. Mais il y a toujours le risque de retenir seulement l'un des deux termes, ou de privilégier seulement l'un des deux termes. De dire, par exemple, puisque Jésus est vraiment Dieu, il ne pouvait pas être complètement homme. C'est une hérésie, qu'on appelle ça le docétisme. Il a pris simplement un semblant d'humanité. Ou bien, il peut y avoir l'erreur inverse. C'est-à-dire, on va raisonner de la manière suivante, puisque Jésus était vraiment homme, il n'était pas vraiment fils de Dieu dès le commencement. Il a été adopté comme fils de Dieu à partir de certains moments. C'est ce qu'on appelle l'adoptionnisme, une autre hérésie. Mmh. Alors, on voit bien, dans chaque cas, il y a une part de vérité à entendre. C'est-à-dire que, du côté du docétisme, les gens avaient raison de dire que Jésus est vraiment fils de Dieu. Mais leur erreur, c'était de croire que, sous prétexte qu'il est fils de Dieu, il n'a pas pris pleinement la condition humaine. Et donc, le dogme, à la fois, effectivement, il s'agit... d'entendre la part de vérité qui se dit à travers ce qu'on appelle les hérésies, mais en même temps, de remettre en présence du paradoxe central, en l'occurrence, le paradoxe central de l'incarnation, le paradoxe central du mystère de l'identité de Jésus-Christ, qui est vrai homme et vrai Dieu.
1: Et en vous entendant, j'ai l'impression que justement, il faut bien connaître ces conciles et cette histoire-là, parce que au fond, vous avez dit, attention, il ne faut pas tomber dans une christologie d'en bas. On voit bien que c'est aussi une tentation qu'on a tous, enfin, et peut-être que dans certaines époques, pas si éloignées, on était très sensible à l'humanité de Jésus, etc. C'est une pente, c'est une tendance, une hérésie, c'est aussi quelque chose comme ça. Donc, encore une fois, je ne suis pas en train de condamner les hérétiques, mais comme vous dites, il faut comprendre leur position, parce qu'elle peut être la nôtre.
0: Oui. Effectivement, l'histoire des dogmes, ce n'est pas simplement une discipline qui nous informe de ce qui s'est passé autrefois, mais c'est une discipline qui nous rend attentifs à ce qui peut toujours se produire de nos jours.
1: C'est ça.
0: Et pour reprendre cet exemple, c'est vrai, aujourd'hui par exemple, je pense qu'on a beaucoup de, on rencontre beaucoup de gens qui seraient prêts à dire Jésus-Christ est un homme remarquable, Jésus est un homme exceptionnel. Et c'est très bien qu'il puisse dire, il faut se réjouir qu'il puisse dire cela. Mais la foi chrétienne ne dit pas simplement cela. La foi chrétienne ne dit pas simplement Jésus-Christ est un homme éminent parmi d'autres, comme Socrate ou comme Gautama, le Bouddha. Mais la foi chrétienne dit, Jésus-Christ non seulement est un homme éminent parmi d'autres, mais il est, dans un sens unique, le Fils de Dieu. Et ça, je crois que c'est un enjeu tout à fait actuel, tout à fait contemporain, de ces controverses qui ont lieu dans le passé avec ce qu'on appelait à l'époque les hérésies.
1: Je vous ai pas l'impression aussi que on est plutôt dans quelque chose qui est de l'ordre de dire l'Église, j'ai été touché par la foi, ma vie va être parfaite et je suis dans une Église de parfait. Est-ce que vous pensez pas que ça aussi c'est quelque chose qui peut nous toucher?
0: Oui, effectivement.
1: Et ça, c'est une hérésie aussi.
0: Oui, oui, exactement. Alors, j'ai pris l'exemple, on a pris surtout l'exemple de la christologie jusqu'ici, mais on pourrait effectivement réfléchir sur l'Église, sur les sacrements. À propos de l'Église, par exemple, il y a eu régulièrement, peut-être plus spécialement à l'époque moderne, la tentation de considérer l'Église comme une société parfaite, hein. Societas perfecta, c'est l'expression qui était employée au XVIe siècle par Bellarmine à propos de l'Église. Et ça dit quelque chose de très juste, au sens où l'Église, d'après l'Épître aux Éphésiens, le Christ l'a voulu sainte, pure, immaculée. Voilà. Mais en même temps, nous savons que trop que l'Église, elle compte le nombre de pécheurs. Donc il faut aussi prendre en compte cette dimension-là. Et aujourd'hui, depuis Vatican II, on a beaucoup insisté sur l'Église comme mystère. Précisément, c'était pour ne pas en rester à la simple définition de l'Église comme institution. L'Église doit être comprise comme étant à la fois institution et mystère. Alors, là, c'est tout à fait possible, comme on l'a vu à propos de la christologie, de retenir uniquement l'un des deux termes. Mmh. De dire, par exemple, l'Église est simplement mystère, du coup, on oublie complètement sa dimension institutionnelle. Ce qui ne va pas, parce que l'Église est incarnée, et elle passe bien par des institutions.
1: Et des hiérarchies.
0: Ouais, exactement.
1: Nécessaire.
0: Mais inversement, si on dit simplement l'Église est institution, on passe à côté d'une autre dimension essentielle, puisque l'institution ne suffit pas à caractériser l'Église au sens où on parle, par exemple, l'Épître aux Éphésiens. Donc, à propos de l'Église aussi, on trouve cette exigence, au fond, de tenir le paradoxe d'une réalité qui est inséparablement institution et mystère. Et quand on dit qu'elle est institution, ça veut dire qu'elle peut l'être pour le meilleur ou quelquefois pour le pire, avec tous les abus que l'on connaît, etc.
1: Michel Fédoux, vous êtes jésuite, vous êtes professeur aux facultés Loyola Paris. Vous avez écrit un livre que je trouve très très intéressant, et je me demande si vous n'êtes pas tombé dans l'hérésie. Ce livre s'appelle « La compassion de Dieu ». Alors que Dieu, que le Christ soit plein de compassion, d'accord. Mais moi j'ai appris que Dieu, il n'avait pas d'émotion.
0: Oui, c'est une question de fait tout à fait importante. Thomas d'Aquin dit explicitement dans un passage de la Somme théologique...
1: Vous avez le droit de me critiquer, c'était de la provocation.
0: Oui, hein. Thomas d'Aquin dit lui-même, Dieu ne compatit pas. Mm-hmm. Donc c'est avec beaucoup de précaution que j'ai employé cette expression, la compassion de Dieu. Pourquoi Thomas d'Aquin disait-il, Dieu ne compatit pas? C'est parce qu'il redoutait qu'on ne projette sur Dieu des images ou des expressions humaines, trop humaines, de la compassion.
1: Ce qu'on fait tout le temps.
0: Il faut toujours préserver, quand on parle de Dieu, il faut toujours préserver le mystère. Mm-hmm. Le mystère, bon, les théologiens ont employé un mot, emploient traditionnellement un mot difficile, un mot d'analogie, pour rendre compte de cela. C'est-à-dire qu'il faut respecter la distance entre la créature et le créateur. Mais, en même temps, quand on se rend attentif à l'Écriture sainte, on voit bien qu'à travers certains passages du Pentateuque, par exemple, pensons par exemple à ce que, dans l'Exode, ce que Dieu dit à Moïse, « j'ai vu la misère de ce peuple », etc. Ou bien dans des passages de certains livres prophétiques, quand Dieu évoque l'image maternelle, hein, de la mère qui, et par rapport à ses enfants, on voit bien que que l'expérience ou la compréhension de Dieu comme d'un être qui n'est pas indifférent à l'histoire humaine, mais qui, mystérieusement, se laisse atteindre, se laisse toucher par les drames qui marquent cette histoire, c'est quelque chose de très présent. Et si on en vient au Nouveau Testament, alors là, c'est tout à fait clair, parce que le mot, il y a un mot grec, un verbe grec, que l'on traduit littéralement par « être pris aux entrailles ». Et ce mot est employé à propos de Jésus lui-même, oui, dans les évangiles. Jésus, par exemple, est pris aux entrailles, on traduit en général, il est saisi de compassion, mmh, quand il voit une foule affamée. Ou il est saisi de compassion lorsqu'il voit cette veuve qui a perdu son fils unique, épisode veuve Naïn, dans l'évangile de Luc. Et donc, clairement, la compassion est attribuée à Jésus. Or, Jésus est précisément, selon la confession foi chrétienne, le Fils de Dieu. Donc, peut-on imaginer que cette compassion de Jésus ne dise pas quelque chose d'une compassion de Dieu lui-même? C'est cela qui m'a conduit effectivement à parler de la compassion de Dieu. Et j'étais encouragé dans ce sens aussi par certains pères d'Église, par exemple Origène, qui dans une homélie n'hésite pas à dire « Le Père lui-même n'est pas impassible. Le Père lui-même n'est pas impassible. » Et Saint Bernard aussi. Saint Bernard, au XIIe siècle, dit que Dieu n'est pas dépourvu de compassion. Il emploie expressément ce mot. Et à l'époque moderne, à l'époque contemporaine, on trouverait un certain nombre de réflexions aussi sur non seulement la miséricorde de Dieu, mais sa compassion, en particulier depuis la Seconde Guerre mondiale, depuis le traumatisme de la Seconde Guerre mondiale, selon des théologiens comme Jürgen Moltmann, par exemple, ou d'autres, ont été très sensibles à cette compassion de Dieu pour l'humanité souffrante. On peut penser aussi au théologien catholique Jean-Baptiste Metz. Donc je crois que c'est un thème qui est important et qui prend beaucoup de résonance aujourd'hui, compte tenu des blessures, des drames, des souffrances qui marquent notre humanité, compte tenu aussi des

0: Elle laisse entendre, implicitement au moins, que, justement, puisque celui qui a souffert sur la croix n'est pas simplement l'homme Jésus, mais qu'il est l'un de la Trinité, est-ce que ça ne laisse pas entendre que quelque chose de cette passion atteint mystérieusement l'être même de Dieu? Et à notre époque, en tout cas, au XXe siècle, début du XXIe siècle, eh bien, ce thème a été repris et développé. Et le théologien protestant Jürgen Moltmann a une belle réflexion pour souligner que, justement, il ne suffit pas de dire que le Christ est mort sur la croix, il ne suffit pas de dire que le Christ a souffert sur la croix, mais il faut oser parler, d'une mort en Dieu. Il ne dit pas d'une mort de Dieu, bien évidemment, il dit d'une mort en Dieu. C'est-à-dire qu'il veut dire par là que Dieu le Père lui-même, mystérieusement, est vulnérable et qu'il se laisse toucher, il se laisse atteindre par la souffrance et par le drame que vit son Fils à l'heure de la croix. D'une certaine manière, notre poète français Charles Péguy avait très très bien aperçu cela déjà dans l'une de ses œuvres, lorsqu'il osait faire parler Dieu le Père au moment de la mort de son Fils. Et il attribuait à Dieu le Père des mots du genre « Moi-même, à cette heure-là, je ne pouvais pas ensevelir mon Fils », laissant entendre ainsi que Dieu le Père était mystérieusement atteint, touché par le drame vécu par son Fils sur la croix.
1: On arrive à la fin de l'émission. Ce qui me frappe dans ce que vous venez de dire, aussi en plus de tout ce que vous nous avez dit, c'est que vous avez cité Jürgen Moltmann, qui est un théologien protestant, tout à fait naturellement, comme une autorité ou quelqu'un qui vous aide à penser. Pour vous, c'est important ce dialogue entre catholiques et protestants. Je sais que vous avez fait partie depuis des années du groupe des Dombes, un groupe de réflexion œcuménique.
0: Oui. Oui, pour moi, c'est très important. Nous gagnons toujours, comme théologiens catholiques, non seulement à nous informer, mais à nous laisser enrichir par l'apport de théologiens protestants, de théologiens orthodoxes. Ça ne veut pas dire que nous soyons d'accord avec tout ce qu'ils disent. Il y a un certain nombre de points sur lesquels je ne suis pas d'accord avec Jürgen Moltmann ou avec d'autres théologiens protestants orthodoxes. Mais c'est vrai que ces théologiens m'ont aidé et m'aident toujours à avancer dans ma propre réflexion de théologien catholique. Et je crois que le dialogue œcuménique nous aide beaucoup dans ce sens-là. Le dialogue œcuménique nous aide à nous rendre davantage attentifs aux richesses de nos traditions respectives. Et cela ne peut qu'être au bénéfice de la théologie chrétienne.
1: Vous le voyez aller dans quelle direction, ce dialogue, en ce moment? Sur quoi on travaille? Sur quoi il faudrait travailler?
0: Je crois que l'une des questions les plus centrales aujourd'hui, c'est la question de l'articulation entre la synodalité et la primauté. Voilà. Du côté de l'Église catholique, je crois que, surtout depuis le pape François, nous avons fait de grands pas en avant pour nous ouvrir davantage à la dimension de la synodalité, à laquelle les protestants et les orthodoxes sont très sensibles. Et de leur côté, eh bien, les protestants et les orthodoxes doivent aujourd'hui réfléchir sur la manière dont un ministère de communion au niveau de l'Église universelle, peut être effectivement présent et assumé. En tout cas, la Commission théologique internationale orthodoxe catholique a beaucoup travaillé depuis quelques décennies sur ce thème. Pour moi, c'est un enjeu tout à fait crucial. Alors, évidemment, il y a d'autres questions qui se posent, en particulier la question des ministères, qui est vraiment l'agenda du dialogue œcuménique. Il y a la question sur la date, est-ce qu'on arrivera à une date commune pour la fête de Pâques, etc. Il y a d'autres questions. Mais je crois que
1: Nous avons eu une longue discussion dans une émission de KTO. Vous êtes confiant?
0: Je suis confiant. Je pense qu'on y arrivera, mais il faudra peut-être encore un peu de temps, mais je pense qu'on y arrivera. On devrait y arriver. Le Concile de Nicée, en 325, avait pris un décret, justement, demandant que Pâques soit célébré à la même date par tous les chrétiens.
1: On arrive vraiment à la toute fin de l'émission. J'ai présenté Jésus-Christ dans l'histoire humaine et le mystère de Dieu. On a parlé également de la compassion de Dieu. C'est des livres qui sont parus au CERF. Je voudrais que vous disiez un dernier mot des Pères de l'Église et de la théologie chrétienne aux éditions des facultés jésuites de Paris. Justement, ça condense un peu ce que vous dites, le message que vous venez de développer.
0: C'est un livre dans
1: vibrant plaidoyer pour les pères.
0: Oui,
1: défendez-nous les pères.
0: mais justement, c'est un plaidoyer non seulement pour la connaissance historique des pères, mais aussi et surtout pour un plaidoyer pour une théologie qui puisse se nourrir encore aujourd'hui de cette littérature des pères de l'Église. Ça ne veut pas dire que quand je le dis dans le livre, ça veut dire que nous puissions répéter tout ce qu'ont dit les pères de l'Église, qui sont situés dans le

0: contexte de leur temps. Il y a une distance culturelle importante entre eux et nous. Mais néanmoins, je pense que la fréquentation de la littérature des Pères de l'Église garde un enjeu tout à fait important pour les progrès de la théologie chrétienne aujourd'hui. Et naturellement, il faut voir comment manifester cet enjeu. On travaille sur les Pères de l'Église aujourd'hui d'une autre manière qu'il y a 50 ans ou qu'il y a un siècle. Mais je crois que néanmoins, même en tenant compte de toutes les différences, de toutes les nouvelles approches historiques, sociologiques, psychologiques, littéraires qui ont vu le jour, il est possible de rendre sensible à l'actualité théologique des Pères de l'Église et de s'en nourrir dans la vie chrétienne. C'est ce que j'essaie de faire, en tout cas, dans ce livre.
1: Sur quoi travaillez-vous maintenant, Michel Fédot ?
0: Alors, pour une part, je travaille pour des éditions, traductions de textes d'Origène, la collection Sources chrétiennes.
1: C'est bien, parce que ça nous boucle notre entretien. On est parti sur Origène et on termine par Origène.
0: Voilà, et puis d'autre part, j'avais écrit il y a une bonne dizaine d'années un livre sur la littérature grecque d'Homère à Platon, et je suis en train d'écrire la suite, c'est-à-dire à partir de Platon, à partir d'Aristote, du IVe siècle, jusqu'à l'époque du Nouveau Testament. Il faut la littérature grecque à l'époque hellénistique et au début de l'époque gréco-romaine.
1: Et ça nous aide, ça aussi, pour comprendre le christianisme ?
0: Oui, parce que au fond, plus j'avance dans la connaissance ou la découverte de cette littérature de l'époque hellénistique et gréco-romaine, plus je vois à quel point le Nouveau Testament doit être compris sur le fond de cette culture gréco-latine ancienne, et puis je comprends aussi ce qu'il apporte d'absolument singulier et nouveau.
1: Ça sera le mot de la fin. Merci infiniment, Michel Fédot. Merci de cet entretien. Merci de nous avoir suivis. 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On se retrouve la semaine prochaine.

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1: Maintenant, je sais.

Voici l'histoire de frère Pierre. Suite à une maladie dans son enfance, Pierre était atteint de surdité. Depuis, je crois, l'âge de 7 ans. Arrivé à l'âge adulte, malgré son handicap, il choisit la vie religieuse en devenant frère jésuite. Mais sa surdité ne l'aidait pas à intégrer le groupe, malgré sa bonne humeur et surtout le développement de ses autres sens. Mais cela faisait quand même de lui un très bon compagnon. Les anecdotes assez drôles étaient nombreuses à son sujet. Un jour, par exemple, alors qu'il était en voiture, il ressent des vibrations inhabituelles dans le véhicule et il dit au chauffeur que son moteur devant devait manquer d'huile. Et en fait, c'était vrai. Il avait un sens extraordinaire. On peut dire qu'il était devenu quelqu'un d'original, enveloppant de son toucher à la fois les choses mécaniques et celles de la nature. Mais un jour, bien plus tard, son supérieur religieux lui conseilla de se munir de prothèses auditives. Il y avait eu beaucoup de progrès. Pierre refusa. Il avait tellement peur d'entrer dans un nouveau monde qui briserait l'harmonie qu'il avait expérimentée toute sa vie. Ces prothèses, pensait-il, viendraient perturber la tranquillité dont il jouissait. Mais le supérieur insista et Pierre obéit, non sans appréhension. Lorsque plus tard on lui demandait comment ses prothèses avaient changé, comment elles avaient changé sa vie, il répondait toujours « Oh, j'ai eu du mal à m'y faire !» Mais ce que j'ai trouvé de vraiment extraordinaire, c'était le chant des oiseaux. En fait, il ne les avait entendus que les toutes premières années de sa vie, et depuis, il les aimait toujours, toujours les écouter, sans jamais se lasser. C'était pour lui le chant de la création. L'histoire de frère Pierre peut nous enseigner ce qu'est la foi. Fides ex auditu. La foi naît de ce que l'on entend, dit saint Paul. La foi est comme un sens nouveau, différent des autres, différent de notre intelligence, de notre affectivité. Les prothèses pourraient être comparées à ce que fait en nous la prière. Elles nous donnent accès à ce monde nouveau, à la musique venant du ciel qui ne nous lasse jamais. Mais, comme pour frère Pierre, elles requièrent beaucoup de persévérance. Chaque matin, il éveille mon oreille pour qu'en disciple, j'écoute. Le Seigneur mon Dieu m'a ouvert l'oreille et moi, je ne me suis pas révolté, je ne me suis pas dérobé. La foi naît de ce que l'on entend et ce que l'on entend, c'est la parole du Christ. Alors je pose la question, n'aurait-on pas entendu, mais si bien sûr, un psaume le dit, sur toute la terre se répand leur message et leur parole jusqu'aux limites du monde ?

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Les 12 et 13 juin, les franciscains de Terre Sainte, aux côtés des fidèles locaux, ont célébré avec solennité la fête de Saint-Antoine, patron et protecteur de la custodie de Terre Sainte. Dans cette émission spéciale de Visage de Terre Sainte, nous vous emmenons au Mont des Béatitudes, où vivent les sœurs franciscaines missionnaires du Cœur Immaculé de Marie. Depuis plus de 140 ans, elles poursuivent leur mission avec simplicité et un dévouement total au Christ et à son Église. Le 17 juin, en la basilique de Gethsemane, le clergé de Terre Sainte a renouvelé son engagement sacerdotal lors de la messe chrismale, présidée par sa béatitude le cardinal Pierre Battista Pizzaballa, patriarche latin de Jérusalem. Forte d'une longue histoire, la Terra Santa School de Bethléem poursuit sa mission éducative et humanitaire, inspirée de Saint François d'Assise.

0: Chaque 13 juin, la custodie de Terre Sainte célèbre avec une grande solennité la fête de Saint-Antoine de Padoue, patron et protecteur de la custodie depuis 1920. Les célébrations ont débuté à Jérusalem vendredi avec les Vêpres, avant de se poursuivre samedi par une messe solennelle présidée par le custode de Terre Sainte, le père Francesco Ielpo, en présence de nombreuses autorités religieuses et de fidèles locaux.
1: Antoine nous enseigne précisément cela. Lui aussi, à l'exemple du Christ, s'est toujours fait médiateur. Pont entre les personnes, homme capable de parler un langage nouveau, celui de l'Évangile. Un langage qui ne s'oppose à personne, mais qui entre dans le conflit pour servir de médiateur entre les parties et favoriser la réconciliation.
0: La Terre Sainte traverse aujourd'hui une période de fermeture, de conflit et de méfiance. Mais les paroles de Saint Antoine résonnent avec force et proximité. Construire des ponts et diffuser la paix.
1: Aujourd'hui, c'est plus difficile que jamais, car le langage de l'Évangile est difficile, tout comme le langage de la réconciliation et de la paix. Il est même difficile aujourd'hui de parler simplement de dialogue. Nous invoquons Saint Antoine précisément pour cela, afin qu'il nous donne cette capacité, comme il l'a été pour la ville de Padoue, d'être nous aussi un signe de cette communion possible entre les personnes.
0: La fête s'est poursuivie dans l'après-midi à l'église Saint-Antoine de Jaffa. Les scouts ont ouvert la cérémonie par une procession jusqu'à la paroisse, suivie d'une célébration présidée par le père custode et animée par des chants venus des quatre coins du monde. Pour cette première visite à la paroisse, le custode a souligné le rôle de la communauté dans le sillage de Saint-Antoine. Il a béni les enfants portant son nom, puis a béni le pain, symbole de vie et de communion. Dans une église de comble, les fidèles ont célébré cette fête entre musique, couleurs et prières, en mémoire de l'un des saints les plus populaires à travers le monde.
1: Les habitants, les enfants comme les adultes sont vraiment dans la joie, et c'est cela le message de Saint Antoine. Il a souffert, il s'est sacrifié, il est tombé amoureux de Jésus pour transmettre cette joie à tous. Et puis, avec Saint Antoine et la tradition du pain des pauvres, il y a ce petit signe qui montre que Dieu se partage avec tous. Dieu est pour tous, pour le petit comme pour le grand, pour le pauvre comme pour le riche, tous peuvent s'en réjouir. Depuis Jaffa, nous vous souhaitons paix et tout bien. Que Saint Antoine vive avec nous, qui sommes présents ici et nous accompagne dans la foi, l'amour et l'humilité au service du peuple de Dieu.

0: Dans cette émission spéciale, les visages de Terre Sainte, réalisée à l'occasion du 8e centenaire de la mort de Saint François d'Assise, nous partons en Galilée, au Mont des Béatitudes, à la rencontre d'une petite communauté de sœurs franciscaines, missionnaires du Cœur Immaculé de Marie. Fidèle à son charisme, la congrégation œuvre à promouvoir la paix, l'égalité et la liberté, à travers son engagement dans les écoles, les hôpitaux, les orphelinats et l'accompagnement des familles.
1: Vorremmo proprio davvero chiedere a Madre Telesfora che ci racconti.
2: Nous aimerions demander à Sœur Telesfora de nous raconter les débuts de votre congrégation. Votre fondatrice, la bienheureuse Catherine Troiani, une Italienne originaire d'un petit village de la province de Frosinone, est parvenue jusqu'au Caire, en Égypte. Comme Saint François d'Assise qui avait rejoint la Terre Sainte en passant par l'Égypte, elle y a accompli des œuvres remarquables.
1: E lì fece delle opere meravigliose, ma ci racconti,
3: sì.
1: Madre.
3: Allora, la Beata Caterina Troiani, da Ferentino, dove lei ha vissuto e dove ha studiato, era diventata maestra educatrice.
0: La bienheureuse Catherine Troiani, originaire de Ferentino, était alors enseignante et éducatrice. Avec 5 autres sœurs, à l'invitation des pères franciscains, elle affronta de nombreuses difficultés pour rejoindre l'Égypte jusqu'à Clobey. Le 14 septembre 1856, elles arrivèrent enfin sur place, accueillies par les franciscains avec des lampes allumées et le chant du Te Deum. Le voyage n'avait pourtant pas été facile. Lors d'une escale à Malte, elles apprirent que l'archevêque qui devait les accueillir était décédé. Les sœurs souhaitaient faire demi-tour, mais Mère Catherine leur dit « Non, continuons, car si cette œuvre vient de Dieu, elle se poursuivra. » C'est avec ce courage qu'elles repartirent. Leur première œuvre fut l'ouverture d'une école pour jeunes filles consacrée à la promotion des femmes.
3: Andiamo perché se l'opera di Dio andrà avanti. E così con questo coraggio è andata e lì hanno iniziato come prima opera Claude Bay una scuola che era appunto per educare le ragazze, le fanciulle, la promozione della donna.
0: En Égypte, apparut également la nécessité de secourir et de libérer les esclaves africaines vivant dans des conditions dramatiques. Les sœurs les accueillirent, les éduquèrent, puis les confièrent à des familles. Certaines devinrent religieuses. La Providence étendit progressivement leur apostolat à d'autres régions d'Égypte, et en février 1885, à l'invitation du père Custode, les sœurs arrivèrent à Jérusalem pour prendre soin de la maison Maria Bambina et de l'éducation des jeunes filles les plus démunies.
3: E poi da lì siamo sparse in tutta Terra Santa, in altre nazioni.
0: À partir de là, notre congrégation s'est développée dans toute la Terre Sainte, puis dans d'autres pays du monde, ainsi qu'en Italie. Il faut rappeler que la bienheureuse Catherine Troiani a été la première femme italienne à fonder un institut missionnaire, et qui plus est, en terre de mission. Les débuts n'ont certainement pas été faciles, d'autant qu'elle ne parlait pas l'arabe. E de là, nous avons même atteint la Chine.
3: Solo bene l'italiano. E da lì ci siamo mosse fino in Cina.
2: Il existe un épisode particulièrement beau concernant la collaboration entre votre congrégation et les frères franciscains. Pouvez-vous nous le raconter, ma mère?
3: E quindi padre Allegra che aveva tradotto.
0: Le père Allegra qui avait traduit toute la Bible en chinois après avoir étudié les langues anciennes ici en Terre Sainte au Studium Biblicum, pressentit le danger. Certaines de nos sœurs italiennes avaient en effet été emprisonnées et torturées à la suite de fausses accusations. Il leur dit alors « Prenez ces pages et que chacune les cache en les cousant à l'intérieur de son habit religieux. » J'ai personnellement connu des sœurs qui ont ainsi transporté hors du pays la Bible traduite en chinois. C'est ainsi, grâce à elles, que cette traduction a pu être sauvée.
3: La Bibbia tradotta in cinese così si è salvata.
2: C'est vraiment une présence extraordinaire. Depuis 150 ans, nous pouvons la considérer comme l'un des dons, l'un des fruits de Saint François. Car Saint François a ouvert une voie qui a inspiré de nombreuses expériences, dont la vôtre, qui est particulièrement belle.
1: Di presentarsi ha iniziato questo nuovo modo ed è un filone sul quale si sono innestate tante esperienze, tra le quali questa bellissima vôtre.
0: Leur mission se poursuit aujourd'hui avec simplicité et dévouement total au Christ et à son Église. À travers leur présence et leur service, elles cherchent à être dans le monde un signe visible de la tendresse maternelle de la Vierge Marie, dont le cœur fut transpercé au calvaire par amour pour son Fils. En raison des restrictions imposées par la guerre, la messe chrismale initialement prévu le jeudi saint dans la basilique du Saint-Sépulcre, a été reporté grâce à une dérogation accordée par la Congrégation pour le culte divin et a été vécu aujourd'hui comme un temps de grâce.
4: Célébrons la messe chrismale fuori tempo.
2: Nous célébrons la messe chrismale hors de son temps habituel. Mais tout temps est un temps juste, un kairos. L'évangile commence par aujourd'hui et nous devons donc nous demander quel est notre aujourd'hui ici. Quel est l'aujourd'hui du Christ ici pour nous dans cette église?
4: L'oggi di Cristo qui per noi oggi in questa chiesa.
0: Dans la basilique de Gethsemane, de nombreux prêtres diocésains, membres d'ordres et de communautés religieuses présents sur le territoire, ont participé à une liturgie riche de sens,

0: marquée par la diversité des visages et des histoires au service de l'Église en Terre Sainte.
1: Le clergé du diocèse de Jérusalem est un clergé local, inséré dans un territoire très diversifié. C'est donc un clergé qui, par nature, doit être tourné vers l'extérieur. Il est enraciné ici, mais doit avoir un regard universel, ce qui exprime très bien la vocation propre de notre Église.
0: La bénédiction des Saintes Huiles et le renouvellement des promesses sacerdotales constituent également, selon le cardinal Pizzaballa, un moment privilégié pour recevoir le don de la consolation et devenir à son tour source de réconfort pour un peuple éprouvé par la souffrance. S'adressant aux fidèles, il a rappelé l'importance de vivre pleinement la grâce du baptême et de témoigner d'une foi capable d'être levain, sel et lumière pour le monde.
2: Essere un sacerdote qui in Terra Santa significa essere un uomo anche di
1: Être prêtre ici en Terre Sainte signifie aussi être un homme de dialogue.

0: Cari fratelli e sorelle, buona domenica.
1: Chers frères et sœurs, bon dimanche.
0: Nel Vangelo della liturgia odierna, Gesù.
1: Dans l'évangile de la liturgie d'aujourd'hui, Jésus, en envoyant ses disciples en mission, leur adresse notamment cette exhortation. Ce que je vous dis dans les ténèbres, dites-le en pleine lumière. Ce que vous entendez au creux de l'oreille, proclamez-le sur les toits. Jésus établit un lien entre ce que nous entendons au creux de l'oreille, c'est-à-dire dans le secret du cœur, et ce que nous sommes appelés à proclamer à tous, en nous rappelant que la proclamation de l'Évangile est avant tout le partage d'une rencontre personnelle avec lui, une rencontre unique pour chacun. La force de l'apostolat, en effet, au-delà des techniques et des outils, repose sur l'œuvre du Saint-Esprit présent en nous et sur l'authenticité de notre réponse. Saint Thomas d'Aquin parlait de la prédication comme d'une transmission aux autres de ce que nous avons contemplé. Contemplata alis tradere. Et il ne faut pas penser que contempler soit une expérience exclusive, réservée à quelques saints ou à des moines ou à des ermites. Nous pouvons tous le faire en nous efforçant de préserver, au milieu des obligations quotidiennes, des moments de calme où nous nous mettons en silence devant Dieu pour écouter sa voix, lui confier nos joies et nos préoccupations et pour passer en revue notre vie avec lui.
0: Questo ci rende sempre più persone dalla fede solida e consapevole.
1: Cela fait de nous des personnes à la fois toujours plus solides et conscientes, et par conséquent des apôtres crédibles et libres, des hommes et des femmes capables de refléter la lumière de l'Évangile dans tous les milieux et dans toutes les situations de la vie, et d'en témoigner même là où sa valeur n'est ni comprise ni acceptée. Saint Matthieu, auteur du passage biblique auquel nous faisons référence, écrivait à l'intention de communautés qui n'avaient pas la vie facile. Ces communautés devaient faire face à l'hostilité et aux persécutions comme c'est le cas aujourd'hui encore pour de nombreux chrétiens en divers lieux du monde. La tentation de se décourager puis de succomber à la fatigue ou à la peur était grande. Aujourd'hui, comme alors, cela coûte de rester fidèle aux enseignements de Jésus et d'annoncer sa parole. Répondre à la haine par l'amour, à l'arrogance par la douceur, au découragement par la persévérance. C'est pourquoi il est nécessaire que nous enfoncions les racines de notre foi et de notre mission dans une relation intense avec Jésus, avec Dieu. Cela nous donnera la force de ne pas baisser les bras et de continuer à transmettre à tous, en toutes circonstances, son message d'espérance, d'amour et de paix. Le monde en a tant besoin. Que la Vierge Marie nous aide à être des disciples missionnaires du Seigneur Jésus, chacun selon sa vocation.
0: Angelus Domini, nunciavit Mariae.

0: Cari fratelli e sorelle,
1: chers frères et sœurs,
0: hier,
1: nous avons célébré la journée mondiale des réfugiés promue par les Nations Unies au 75e anniversaire de la Convention sur les réfugiés. C'est pour protéger ceux qui sont persécutés et ceux qui sont contraints d'abandonner leur famille, leur terre. Je souhaite que l'esprit qui a animé ceux qui ont écrit ce texte puisse continuer encore aujourd'hui à illuminer les consciences des responsables des nations.
0: Nessuno può voltarsi dall'altra parte di fronte a chi cerca protezione e sicurezza.
1: On ne doit pas fermer les yeux face à ceux qui cherchent à vivre en sécurité. Accueillons ceux qui sont victimes des persécutions afin qu'ils puissent vivre en paix, avec dignité, et qu'ils puissent regarder vers le futur. Avec espérance. Le pape voudrait saluer tous ceux qui sont présents lors d'une rencontre internationale. Je salue aussi tous les pèlerins ici présents est venu de différents pays.
0: Dirigendo-me aos peregrinos que vieram do Brasil.
1: Le pape salue les pèlerins venus du Brésil.
0: Asseguro as minhas orações.
1: Il assure de ses prières tous les jeunes.
0: Acidente rodoviário no estado de Ceará. Saluto i ragazzi della cresima di due parrocchie di Ozieri in Sardegna.
1: Le pape salue maintenant des jeunes qui se préparent à la confirmation.

0: Voilà, c'était l'audience générale. Pardon, c'était l'Angélus avec le pape Léon XIV. Nous nous retrouvons cet après-midi en direct de KTO à 15h30 pour la prière du chapelet depuis la grotte de Lourdes. Puis ce soir, vous pourrez participer également à la messe à 18h depuis Notre-Dame de Paris. Toujours sur KTO. Bonne journée à tous.
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2: Du psaume 10. Auprès du Seigneur, j'ai mon refuge. Comment pouvez-vous me dire, oiseaux, fuyez à la montagne? Voici que les méchants tendent l'arc. Ils ajustent leurs flèches à la corde pour viser dans l'ombre l'homme au cœur droit. Quand sont ruinées les fondations, que peut faire le juste? Mais le Seigneur dans son temple saint, le Seigneur dans les cieux où il trône, garde les yeux ouverts sur le monde. Il voit, il scrute les hommes. Le Seigneur a scruté le juste et le méchant, l'ami de la violence, il le hait. Il fera pleuvoir ses fléaux sur les méchants, feu et soufre, et vent de tempête. C'est la coupe qu'ils auront en partage. Vraiment, le Seigneur est juste, il aime toute justice. Les hommes droits le verront face à face. »

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1: Nous souhaitons une très belle fête aux Albans, aux Bannes et aux Bains. L'Église catholique d'Angleterre vénère Saint Alban comme étant le premier martyr de son histoire au IIIe siècle. À cette époque, le gouverneur Maximien poursuit avec férocité les chrétiens. Alban est un soldat au cœur généreux qui n'est pas croyant. Un jour, il recueille un prêtre missionnaire poursuivi par les autorités. En l'observant prier, jeûner,

né et célébré, il est touché par la grâce et devient chrétien de tout son cœur. Le prêtre a alors la joie de baptiser son hôte et de lui enseigner les fondements de la foi chrétienne. Mais les policiers surgissent pour arrêter le missionnaire. Ni une ni deux, Alban le cache et revêt son habit pour se faire passer pour lui. Reconnu rapidement par le gouverneur, qui n'en croit pas ses yeux, le soldat est sommé de sacrifier aux dieux païens. Mais Alban refuse. Furieux, Maximien le condamne par ces mots. « Puisque tu as préféré cacher un rebelle et un sacrilège plutôt que de le rendre aux soldats, c'est toi qui subiras les peines qui lui étaient dues. » Alban est emmené pour être sauvagement torturé. Pendant ses tourments, il ne cesse de proclamer sa foi avec courage. Finalement, il est conduit hors de la ville et le funeste cortège parvient jusqu'à une rivière. Mais le pont est saturé de monde et empêche le passage. À la stupeur de tous, la rivière s'assèche pour laisser passer Alban. Ce prodige convertit immédiatement le bourreau qui refuse de poursuivre son office. Il est alors lui aussi arrêté et condamné à suivre Alban dans la mort. Tous deux sont décapités, mêlant leur sang à celui du Christ. Le prêtre qu'Alban avait caché est lui aussi arrêté et assassiné à sa suite. Plus tard, leur ville changera de nom pour devenir Saint-Alban, en l'honneur de ce martyr. En juin 1980, le pape Jean-Paul II disait à Paris « Vous valez ce que vaut votre cœur ». Saint Alban en est un bon exemple. Demandons au Seigneur de transformer nos cœurs un peu plus chaque jour, nous faisant devenir des chrétiens missionnaires.

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1: Vous avez peut-être vu passer cette information qui a mis en émoi la Lorraine. Un vautour attaque les cigognes. Dit comme ça, c'est terrifiant. Le vautour est un charognard et il est régulièrement accusé de pouvoir se muer en un terrifiant prédateur capable d'attaquer des cigognes, des poules, des vaches, etc., etc. Concrètement, que s'est-il passé ? Un vautour fauve dont le plumage montre qu'il s'agit d'un oiseau de 3 ans, autrement dit un ado, encore incapable de se reproduire, a traversé la Lorraine et s'est posé sur une commune connue pour accueillir une trentaine de nids de cigognes blanches. À cette époque, les nids sont évidemment remplis de jeunes cigognes, plus ou moins proches de l'âge de l'envol. Et voilà que le vautour s'est posé près d'un nid, ou plusieurs, les sources sont imprécises, et a commencé à dévorer un ou plusieurs poussins de cigognes. Probablement pas beaucoup, étant donné les poids respectifs des deux. 3 kilos pour une jeune cigogne, 9 pour le vautour. Interprétation générale, un vautour qui n'a rien à faire là se transforme en prédateur pour massacrer nos cigognes emblématiques de la région. Il y a tant à dire qu'on pourrait y rester des heures. Pour commencer, il faut savoir qu'un poussin de cigogne face à une menace a comme réflexe de faire le mort. Le vautour a donc probablement, en toute bonne foi, si on peut dire, et sans difficulté, dépecé ce qu'il pensait être une charogne. Pour ce qui est d'être à sa place, c'est factuel, le vautour fauve est un oiseau de la faune européenne. Il est normal et assez habituel que les jeunes en recherche de territoire se lancent dans des explorations aériennes, seuls ou en groupe. Une petite bande a tout récemment été vue en Normandie. Même si nos cartes postales le cantonnent aux Pyrénées, le vautour fauve est à sa place partout. Quant à la cigogne, il ne faut pas oublier d'une part qu'il y a 50 ans, il n'en restait pratiquement plus, et surtout pas en Moselle, et d'autre part, qu'elle prospère désormais dans de nombreuses régions de France, avec par exemple des centaines de couples en Normandie, en Charente-Maritime. Le nord-est de la France n'est même plus particulièrement un bastion. Dans tous les cas, ces cigognes sont sauvages et ne sont propriété de personne, pas même des habitants, quand bien même le nid serait sur leur maison. Pour spectaculaire qu'il soit, cet acte de prédation ponctuelle n'a rien d'une infraction au légitime ordre des choses. Il heurte nos idées reçues et les fait d'autant plus ressortir, mais il n'y a rien là de plus révoltant que la capture d'une chenille par la première mésange venue.

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1: Bonjour à tous. L'invité de la matinale aujourd'hui est le père Sakvan Younan. Il est curé de la paroisse chaldéenne Saint-Thomas-Apôtre à Sarcelles et on va parler de cette église chaldéenne. Bonjour mon père.
2: Bonjour.
1: Si on parle de l'église chaldéenne aujourd'hui, c'est que cette église importante, hein, 6 à 700 000 fidèles répartis à travers le monde, eh bien, elle a reçu...

0: du Saint-Synode, son nouveau patriarche, il y a peu de temps, à la fin du mois d'avril. Est-ce que d'abord, pour vous, c'est un événement important que l'élection d'un nouveau patriarche ?
1: Alors tout d'abord, je tiens à remercier chaleureusement Kateo pour l'intérêt que vous portez à l'Église chaldéenne, à son histoire, à sa vie. Cela compte beaucoup pour notre communauté de savoir qu'elle n'est pas oubliée. Et bien sûr, pour répondre à votre question, cet événement, c'est vraiment hyper important parce que le patriarche, l'élection du nouveau patriarche, pour nous, c'est un signe vraiment très très fort pour avoir un berger qui n'aura pas une tâche facile à guider l'Église, que ce soit l'Église mère en Irak ou en diaspora. Donc il a sûrement une charge très très lourde, mais très très importante pour tous les fidèles chaldéens.
0: De fait, on sait que son prédécesseur, le patriarche Louis Sacco, a dû affronter à la tête de l'Église chaldéenne des années terribles, avec notamment l'irruption de Daesh dans la plaine
1: Exactement.
0: De Ninive et en Irak, et puis l'augmentation de l'exil des fidèles chaldéens. Quels sont aujourd'hui les principaux défis pour l'Église chaldéenne que va devoir affronter à son tour le patriarche Paul III?
1: À ce jour, l'avenir d'Irak reste malheureusement très incertain. La situation géopolitique du pays, avec ses tensions persistantes et ses fragilités, représente un défi pour notre patriarche, qui doit guider l'Église chaldéenne sur une terre assez instable.
0: Ça veut dire qu'un des enjeux, c'est que tout le monde ne parte pas concrètement, parce qu'on comprend bien que pour les jeunes chaldéens aujourd'hui qui vivent encore dans la région de Bagdad ou dans la région d'Erbil ou dans la plaine de Ninive, la tentation, c'est évidemment d'aller construire sa vie dans des endroits plus stables où l'avenir paraît plus assuré.
1: Tout à fait, vu que malheureusement l'Irak il est entouré par des pays instables aussi, comme par exemple l'Iran, la Syrie, le Liban. Donc tout ça laisse des impacts aussi sur l'Irak. Et ça donne, du coup, pour les chrétiens, comme c'est une communauté un peu fragilisée hein, par Daesh, comme vous avez bien dit, et par d'autres événements à partir de 1990, il y a eu des tentatives de faire sortir les chrétiens de leur ville, de leur village, de chez eux. Donc voilà, donc c'était pas vraiment, c'était un avenir inconnu pour les chrétiens d'Irak.
0: Il y a aussi des enjeux, Père Yonan, pour les fidèles chaldéens de la diaspora, et notamment un enjeu de quelle relation avec son héritage, son patrimoine, son identité chaldéenne quand on essaye de s'intégrer Exactement. Ailleurs.
1: Oui. Alors pour l'Église chaldéenne, il y a deux réalités, hein. L'Église mère enracinée en Irak et l'Église en diaspora, dispersée aux quatre coins du monde. Malheureusement, la communauté chrétienne orientale s'attend peut-être à maintenir les liens et de préserver l'unité entre ces deux réalités pour que notre communauté reste un seul et même corps malgré la distance et l'exil. Aussi, au-delà de cette unité interne, il y a un combat. Défendre les droits des chrétiens en Orient, faire entendre leur voix, protéger leur présence dans les différents pays. Leur présence sur ces terres n'est pas anecdotique, hein, c'est une présence fondatrice et il est essentiel qu'elle perdure.
0: Ça fait partie des choses que le pape Léon XIV a rappelées en donnant la communion universelle au patriarche, la pleine communion oui. avec le siège apostolique. On peut rappeler peut-être pour ceux qui ne connaissent pas bien que c'est une des singularités de ces églises catholiques d'Orient que le patriarche est élu par un synode et ensuite en quelque sorte reconnu par Rome pour manifester cette communion avec l'église catholique dans le monde entier.
1: Exactement. Juste pour vous donner l'information, le 14 octobre, le nouveau patriarche célébrera une messe de communion avec

0: le Saint-Père à Rome le 14 octobre, pardon.
1: Et on suivra ça évidemment de près sur KTO. Je reviens sur Paul III Nona, donc votre nouveau patriarche. Précisément, on évoquait le fait qu'il y a à la fois des défis en Irak et des défis dans la diaspora, dans le monde entier. Il a cette double expérience, lui.
0: Oui, exactement. Il était pour 11 ans, il était évêque en Australie. Avant d'être nommé évêque en Australie, il était évêque de Mossoul, si je ne me trompe pas, pour 3 ou 4 ans. Et avant, il était curé dans son village de naissance à Al-Qosh. Donc, il a une très belle expérience, que ce soit en Irak ou en diaspora. Et je pense qu'il pourra maintenir cette relation entre l'Église mère et l'Église en diaspora.
1: Il connaît bien les défis des deux côtés. Il y a aussi un défi un peu générationnel. Est-ce qu'on se comprend toujours bien entre fidèles chaldéens, entre les plus jeunes et les plus anciens aujourd'hui?
0: Alors, bien sûr, il y a, si vous voulez, une difficulté entre l'ancienne génération et la nouvelle génération. Il y a toujours ce conflit. Nous, on essaye toujours, l'Église, on essaye toujours de maintenir l'équilibre, de forcer un peu cette relation entre les différentes générations. Ce n'est pas toujours évident, mais on essaie de faire le mieux.
1: C'est quoi les sujets sur lesquels il y a des différences d'approche?
0: C'est-à-dire, déjà la langue, moi je parle de diaspora.
1: Ouais.
0: Déjà, on risque de perdre notre langue, surtout si la langue elle n'est pas parlée à la maison, par les parents. Bien sûr, l'intégration, c'est tout à fait intéressant et tout. Il faut absolument s'intégrer dans la société, apprendre, par exemple, ici en France, apprendre bien le français. Ça, c'est inévitable pour les enfants. Ils vont apprendre le français dans l'école et tout. Mais par contre, le chaldéen, s'ils apprennent pas à la maison avec leurs parents, ça, par exemple, ça peut, on risque de perdre notre, la langue, et si on perd la langue, ensuite on va perdre aussi pas mal de nos coutumes, de nos traditions, voilà.
1: Il y a une difficulté aussi pastorale pour vous comme pour les autres prêtres de l'Église chaldéenne à faire en sorte que la foi, la relation avec le Seigneur soit vraiment intégrée personnellement et pas seulement, j'allais dire, une identité, une appartenance au groupe.
0: Oui, exactement. On cherche toujours d'aider nos jeunes de passer d'une foi par tradition à une foi par conviction. Avoir une foi vraiment personnelle par conviction, pas uniquement par tradition. Moi, je salue vraiment le travail de mes confrères prêtres qui sont nés ici en France. Ils sont avec moi à la paroisse. Ils font un travail tout à fait extraordinaire avec les jeunes. Voilà. Donc, je pense au niveau de la foi, l'Église, elle fait quand même son travail. Mais bien sûr, les difficultés sont là.
1: On se souvient que le patriarche Sacco avait notamment conduit une réforme liturgique dans l'Église chaldéenne, une forme de simplification liturgique précisément dans un but pastoral, nous expliquait-il, pour permettre que les jeunes générations s'approprient aussi plus facilement le rite.
0: Exactement, exactement. Le cardinal Sacco, il avait fait une réforme liturgique. Et nous adoptons toujours cette réforme aujourd'hui. Je pense, le nouveau patriarche, il va quand même créer une commission liturgique pour améliorer cette réforme, pour que ce soit vraiment utile pour tous nos fidèles dans les quatre coins du monde.
1: Père Younan, parfois, parce que partout où sont les hommes, il peut y avoir de la division. Parfois, il y a une certaine tristesse aussi à observer que les chrétiens eux-mêmes, les disciples du Christ eux-mêmes, sont divisés entre eux. Et ça a pu être une inquiétude pour l'Église chaldéenne qui est traversée par différents courants, différentes sensibilités. Et ça, c'est bien normal.

0: Est-ce qu'il y a un défi pour l'unité intérieure de cette Église aujourd'hui ?
1: Aujourd'hui, non, je pense pas. On a bien vu, on a bien remarqué que le synode, par exemple, le dernier synode d'élection, il était uni. Et c'était très rapide l'élection du nouveau patriarche. Je pense aussi le nouveau patriarche, il va tout faire pour maintenir cette unité interne de l'Église chaldéenne. Je pense pas qu'il y aura une division.
0: Vous le connaissiez, Monseigneur Nona, vous l'avez déjà rencontré ?
1: Oui, je l'ai connu quand il était prêtre curé à Alcoch. Je l'ai connu quand il était étudiant. Et en même temps, moi, j'étais séminariste à Rome. On se croisait de temps en temps. Il faisait sa thèse de doctorat. Et après, je l'ai connu en tant qu'évêque de Mossoul. Il y a quelques mois, j'étais en Australie. Je suis parti le voir. Il était encore évêque d'Australie.
0: Qu'est-ce que vous pouvez nous dire de l'homme qu'il est, de sa personnalité ?
1: C'est un esprit brillant, il est très ouvert, il connaît très bien notre Église, notre liturgie, notre tradition, les pères de l'Église chaldéenne. C'est un homme de dialogue aussi, donc je pense il va vraiment guider l'Église chaldéenne sur le bon chemin.
0: On se réjouit pour vous et avec vous, avec peut-être un tout petit regret, c'est que de fait son ministère l'a emmené en Australie, donc il parle très très bien anglais, en revanche pas tellement français je crois, hein.
1: Pas tellement français, malheureusement, oui, c'est vrai.
0: Bon, ben on comptera sur vous, alors, et sur nos autres relais francophones de l'Église chaldéenne pour continuer à entretenir ce lien. Merci beaucoup, Père Yonan, d'avoir été avec nous ce matin.
1: Merci encore, un grand merci à vous et à toute l'équipe de KTO pour l'intérêt que vous portez à notre Église. Merci beaucoup à vous.
0: Et on continue et on salue tous les frères et sœurs chaldéens qui nous écoutent en France et dans le monde. Très belle journée à vous et très belle journée à tous.
1: Merci beaucoup. Très bonne journée à vous. Au revoir.
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2: Bienvenue dans la parole aux associations. Je suis aujourd'hui avec Bénédicte Bretéché, vice-présidente des associations familiales catholiques. Bonjour.
3: Bonjour Alice.
2: Les AFC ont publié le 16 juin une enquête réalisée par Opinionway auprès de 1013 Français âgés de 30 à 49 ans ayant vécu une rupture de couple au cours des 10 dernières années. Que révèle cette enquête ?
3: Oui, alors cette étude donc qui est à l'initiative des AFC met en lumière en fait les causes des séparations et montre qu'une part importante d'entre elles pourrait être prévenue.
2: Et qui sont les personnes interrogées ?
3: Alors parmi les personnes interrogées, 18% étaient mariés, 15% pacsés, et 67% vivaient en union libre. Un tiers d'entre eux avait au moins un enfant et la durée moyenne, médiane de la relation avant la rupture était de 5 ans.
2: Alors quelles sont les causes de la séparation selon cette étude ?
3: Alors, la première cause de séparation réside dans la différence de projet de vie et de valeur. Ensuite viennent les difficultés liées au caractère du conjoint, la déception vis-à-vis du partenaire, l'usure du temps, et puis finalement, on se rend compte que l'infidélité n'arrive qu'en sixième position. Et on voit aussi que la communication ressort comme un enjeu majeur, parce que près des trois quarts des répondants jugent qu'elle était insatisfaisante dans les mois précédant leur séparation. Alors avec le recul, 22% considèrent qu'une meilleure communication aurait constitué le premier moyen de prévenir leur rupture. Et plus largement, 34% des personnes interrogées reconnaissent que leur propre séparation aurait pu être évitée. Et enfin, 76% se déclarent favorables à des mesures de préparation ou d'accompagnement des couples.
2: Alors quelle interprétation peut-on faire de ces résultats ?
3: Eh bien, pour les AFC, ces résultats révèlent en fait que les couples se forment parfois trop rapidement, sans avoir suffisamment échangé sur leurs attentes respectives. 77% des personnes interrogées estiment ainsi que les séparations pourraient être évitées si les partenaires prenaient davantage de temps pour se connaître avant de s'engager. En fait, l'histoire d'une séparation, c'est souvent celle d'un échec qui aurait pu parfois être évité. Et prévenir les ruptures, c'est donc permettre au couple de mieux se connaître, mieux communiquer pour traverser et dépasser les difficultés.
2: Que proposent les AFC pour prévenir ces ruptures conjugales ?
3: Alors, peut-être trois mesures principales. La première, ce serait une préparation à la vie de couple en mairie, lors d'une préparation mariage ou d'un PACS ou d'une demande de certificat de vie commune, qui inclurait également une formation à la communication et à la résolution des conflits. Et puis il y a aussi la proposition du remboursement par les CAF des séances de conseil conjugal afin d'encourager un accompagnement plus précoce. Et puis dernière proposition, une meilleure connaissance, meilleure différenciation entre un mariage, un PACS, une union libre, pour montrer que les régimes comportant davantage de devoirs ouvrent également davantage de droits. Et pour les AFC, une telle politique de prévention, c'est même devenu un enjeu de bientraitance intrafamiliale et un enjeu de paix sociale.
2: Merci beaucoup Bénédicte Bretéché pour ce partage. Plus d'infos à retrouver sur le site des associations familiales catholiques afc-france.org. À bientôt sur KTO Radio.
3: Merci Alice, à bientôt.
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0: Au nom du Père, du Fils et du Saint-Esprit, le Seigneur soit avec vous.
1: Et avec votre esprit.
0: Les saints martyrs ont versé leur sang pour le Seigneur. Par leur vie, ils ont aimé le Christ. Ils l'ont imité dans leur mort, méritant ainsi les couronnes des vainqueurs. Frères et sœurs, nous faisons aujourd'hui mémoire de saint Jean Fischer et Thomas More, deux martyrs anglais qui ont donné le témoignage suprême en 1535 pour prix de leur fidélité à l'Église et à leur conscience au moment où le roi Henri VIII se séparait de l'Église de Rome et créait le schisme anglican. Nous demanderons par leur intercession d'être nous aussi fidèles à l'Église, mais aussi fidèles à notre conscience profonde dont Dieu seul peut être le roi. Préparons-nous à la célébration des saints mystères en reconnaissant humblement que nous sommes pécheurs. Je confesse à Dieu Tout-Puissant, je reconnais devant vous, frères et sœurs, que j'ai péché en pensée, en parole, par action et par omission. Oui, j'ai vraiment péché. C'est pourquoi je supplie la bienheureuse Vierge Marie, les anges et tous les saints, et vous aussi, frères et sœurs, de prier pour moi, le Seigneur notre Dieu. Que Dieu Tout-Puissant nous fasse miséricorde, qu'il nous pardonne nos péchés et nous conduise à la vie éternelle.

0: Prions le Seigneur. Seigneur Dieu, tu as voulu que la foi trouve dans le martyre son expression la plus parfaite. À la prière des saints Jean Fischer et Thomas More, accorde-nous dans ta bonté la force de confirmer par le témoignage de notre vie la foi que nos lèvres proclament, par Jésus-Christ ton Fils, notre Seigneur, qui vit et règne avec toi dans l'unité du Saint-Esprit, Dieu pour les siècles des siècles.
1: Amen.

Lecture du deuxième livre des rois. En ces jours-là, Salmanasar, roi d'Assour, lança des attaques à travers tout le pays d'Israël et monta contre Samarie, qu'il assiégea pendant 3 ans. La 9e année du règne d'Osée, il s'empara de Samarie et déporta les gens d'Israël au pays d'Assour. Cela arriva parce que les fils d'Israël

0: avaient péché contre le Seigneur leur Dieu, lui qui les avait fait monter du pays d'Égypte et les avait arrachés au pouvoir du Pharaon, roi d'Égypte. Ils avaient adoré d'autres dieux et suivi les coutumes des nations que le Seigneur avait dépossédées devant eux. Voilà ce qu'avaient fait les rois d'Israël. Or, le Seigneur avait donné cet avertissement à Israël et à Juda par l'intermédiaire de tous les prophètes et de tous les voyants. Détournez-vous de votre mauvaise conduite. Observez mes commandements et mes décrets, selon toute la loi que j'ai prescrite à vos pères et que je leur ai fait parvenir, par l'intermédiaire de mes serviteurs, les prophètes. Mais ils n'ont pas obéi et ils ont raidi leur nuque, comme ils l'avaient fait leur père, qui n'avait pas fait confiance au Seigneur leur Dieu. Ils ont méprisé ces lois, ainsi que l'alliance qu'ils avaient conclue avec leur père et les avertissements qu'il leur avait donnés. Alors le Seigneur s'est mis dans une grande colère contre les tribus d'Israël et les a écartés loin de sa face. Il n'est resté que la seule tribu de Juda. Parole du Seigneur.
1: Sauve-nous par ta droite, Seigneur, réponds-nous.
2: Sauve-nous par ta droite, Seigneur, réponds-nous.
1: Dieu, tu nous as rejetés, brisés, tu étais en colère, reviens-nous. Tu as secoué, disloqué le pays, répare ses brèches, il s'effondre. Sauve-nous par ta droite, Seigneur, réponds-nous. Tu mets à dure épreuve ton peuple. Tu nous fais boire un vin de vertige. Tu as donné un étendard à tes fidèles. Était-ce pour qu'ils fuient devant l'arc? Sauve-nous par ta droite, Seigneur, réponds-nous. Porte-nous secours dans l'épreuve. Néant le salut qui vient des hommes. Avec Dieu, nous ferons des prouesses. Et lui piétinera nos oppresseurs. Sauve-nous par ta droite, Seigneur, réponds-nous.

0: Le Seigneur soit avec vous.
1: Et avec votre esprit.
0: Évangile de Jésus-Christ selon saint Matthieu.
1: Gloire à toi, Seigneur.
0: En ce temps-là, Jésus disait à ses disciples : Ne jugez pas pour ne pas être jugés. De la manière dont vous jugez, vous serez jugés. De la mesure dont vous mesurez, on vous mesurera. Quoi ? Tu regardes la paille dans l'œil de ton frère et la poutre qui est dans ton œil, tu ne la remarques pas ? Ou encore, comment vas-tu dire à ton frère : Laisse-moi enlever la paille de ton œil, alors qu'il y a une poutre dans ton œil à toi ? Hypocrite ! Enlève d'abord la poutre de ton œil, alors tu verras clair pour enlever la paille qui est dans l'œil de ton frère.

Frères et sœurs, je me souviens d'une image qu'employait de temps en temps le pape François et qui comparait la dureté de cœur, la rigidité, le puritanisme à une fourmilière. Quand il vous arrive de voir une fourmilière dans une forêt ou peut-être même chez vous parfois, eh bien, vous pouvez vous apercevoir que lorsque vous retirez la pierre qui la dissimule, aussitôt, une infinité de fourmis jaillit de la fourmilière et s'en vont affolées. Et pour le pape François, la pierre de la dureté, la pierre de la rigidité, la pierre du puritanisme était un peu comme cela. Elle dissimule bien souvent l'hypocrisie et bien souvent des problèmes encore plus graves que ceux qu'elle prétend dénoncer. Et aujourd'hui, le Seigneur veut nous indiquer que, bien sûr, de temps en temps, il faut juger, c'est-à-dire réfléchir. Il faut appeler le mal mal et le bien bien. C'est bien ce qu'ont fait les deux martyrs que nous célébrons aujourd'hui. Ils ont estimé, eux qui étaient des hommes de grande culture, avec de fortes positions, l'un était évêque, l'autre chancelier du royaume d'Angleterre, excusez du peu, ils ont renoncé à tout. Renoncé à tout parce qu'il y avait un bien qu'on ne pouvait pas leur prendre, c'était leur intériorité et leur conscience. Et le roi d'Angleterre, en voulant devenir chef de l'Église, prétendait aussi régenter leur foi, régenter leur intériorité. Il s'agissait d'hommes parfaitement loyaux à l'égard de leur roi, mais il y a toujours une limite à tout pouvoir, nous le savons bien. Et ils estimaient, et ils avaient raison sûrement, l'intériorité, ce que nous croyons, ce que nous sommes au plus profond de nous, cela n'appartient qu'à Dieu. Il faut le rappeler encore aujourd'hui, et pour cela, il faut savoir juger. Mais dans la bouche du Seigneur ici, juger, cela veut dire condamner, ça c'est autre chose. On peut voir où est le bien et où est le mal, mais on peut s'abstenir de condamner, car nous ne savons jamais ce que va être le destin d'une personne. Et encore une fois, nous savons aussi que nous-mêmes, peut-être les premiers, nous sommes pécheurs. Et c'est cela qui doit, non pas nous désespérer, mais introduire à l'intérieur de nos cœurs ce que le pape François appelait aussi la tendresse. La tendresse, ce n'est pas une mollesse. La tendresse, c'est la compréhension. C'est savoir que nous sommes tous les êtres humains, des êtres fragiles, des êtres vulnérables, qui un jour sont forts et le lendemain sont faibles, qui tous peuvent traverser des trous d'air, comme on dit, ou des difficultés dans leur volonté. Si nous en sommes conscients, alors vous le savez bien, nous ne condamnerons pas, mais au contraire, en voyant où est le bien et où est le mal, nous prierons et nous aiderons, non seulement nous-mêmes, mais aussi nos frères, à pouvoir toujours nous convertir, nous améliorer et nous tourner vers le Seigneur. Souvenons-nous toujours, chers amis, que les martyrs ne meurent pas en condamnant, même pas ceux qui les font mourir, même pas leurs bourreaux. Quand les martyrs donnent leur vie, lorsqu'ils répandent leur sang, ils mêlent leur sang à celui du Seigneur Jésus qui, sur la croix, souvenez-vous, n'a eu qu'un cri pour ses bourreaux. « Père, pardonne-leur, ils ne savent pas ce qu'ils font. » C'est à cette même miséricorde, à ce même désir de l'unité entre nous tous, cette même désir de la conversion et ce même désir de toujours faire mieux que nous abandonnons nos vies, nos existences et nos discernements. Demandons au Seigneur de nous rendre à la fois lucides et aussi tendres pour que tous ensemble, en nous aidant les uns les autres, nous puissions sans cesse nous convertir et nous rapprocher de Dieu qui veut faire de nous des saints. Amen.

0: Tu es béni, Seigneur, Dieu de l'univers, nous avons reçu de ta bonté ce vin que nous te présentons. Fruit de la vigne et du travail des hommes, il deviendra pour nous le vin du royaume éternel.
1: Béni soit Dieu maintenant.

0: Priez, frères et sœurs, que mon sacrifice, qui est aussi le vôtre, soit agréable à Dieu, le Père Tout-Puissant.
1: Que le Seigneur reçoive de vos mains ce sacrifice à la louange et à la gloire de son nom, pour notre bien et celui de toute l'Église.
0: Reçois, Père très saint, les offrandes que nous te présentons en faisant mémoire de tes saints martyrs, Jean Fischer et Thomas More. Accorde aux serviteurs que nous sommes d'être inébranlables dans la confession de ton nom, par le Christ notre Seigneur.
1: Amen.

Vraiment, il est juste et bon pour ta gloire et notre salut de t'offrir notre action de grâce, toujours et en tout lieu, Seigneur Père très saint, Dieu éternel et tout-puissant. Nous reconnaissons un signe éclatant de ta grâce dans le martyre des saints Jean Fischer et Thomas More. En répandant leur propre sang comme le Christ, ils ont glorifié ton nom. C'est ta puissance qui se déploie dans la faiblesse, quand tu donnes à des êtres fragiles de te rendre témoignage par le Christ notre Seigneur. C'est pourquoi avec les puissances des cieux, nous pouvons te bénir sur la terre et t'adorer sans fin en proclamant «

Tu es vraiment saint, Dieu de l'univers, il est juste que toute la création proclame ta louange. Car c'est toi qui donnes la vie, c'est toi qui sanctifies toutes choses, par ton Fils Jésus-Christ, notre Seigneur, avec la puissance de l'Esprit-Saint. Et tu ne cesses de rassembler ton peuple, afin que du levant au couchant du soleil, une offrande pure soit présentée à ton nom. C'est pourquoi nous te supplions, Seigneur, de consacrer toi-même les offrandes que nous apportons. Sanctifie-les par ton Esprit pour qu'elles deviennent le corps et le sang de ton Fils Jésus-Christ, notre Seigneur, qui nous a dit de célébrer ce mystère. La nuit même où il fut livré, il prit le pain. En te rendant grâce, il dit la bénédiction, il rompit le pain et le donna à ses disciples en disant « Prenez et mangez-en tous, ceci est mon corps livré pour vous ».

De même, après le repas, il prit la coupe. En te rendant grâce, il dit la bénédiction et donna la coupe à ses disciples en disant « Prenez et buvez-en tous, car ceci est la coupe de mon sang, le sang de l'Alliance nouvelle et éternelle, qui sera versé pour vous et pour la multitude en rémission des péchés. Vous ferez cela en mémoire de moi. »

en faisant ainsi mémoire de ton Fils, de sa passion qui nous sauve, de sa glorieuse résurrection et de son ascension dans le ciel. Alors que nous attendons son dernier avènement, nous t'offrons, Seigneur, en action de grâce, ce sacrifice vivant et saint. Regarde, nous t'en prions, l'oblation de ton Église, et daigne y reconnaître ton Fils, qui, selon ta volonté, s'est offert en sacrifice pour nous réconcilier avec toi. Quand nous serons nourris de son corps et de son sang, et remplis de l'Esprit Saint, accorde-nous d'être un seul corps et un seul esprit dans le Christ. Que l'Esprit Saint fasse de nous une éternelle offrande à ta gloire, pour que nous obtenions un jour l'héritage promis avec tes élus. En premier lieu, la bienheureuse Vierge Marie, Mère de Dieu, avec Saint Joseph, son époux, les bienheureux apôtres, les glorieux martyrs, Saint Jean Fischer et Thomas More, et tous les saints qui ne cessent d'intercéder auprès de toi et nous assurent de ton secours. Et maintenant, nous te supplions, Seigneur, par le sacrifice qui nous réconcilie avec toi, étends au monde entier le salut et la paix. Affermis ton Église en pèlerinage sur la terre, dans la foi et la charité, en union avec ton serviteur, notre pape Léon, notre archevêque Jean-Marc, l'ensemble des évêques, les prêtres, les diacres et tout le peuple que tu as racheté. Écoute en ta bonté les prières de ta famille que tu as voulu rassembler devant toi. Dans ta miséricorde, ramène à toi, Père très aimant, tous tes enfants dispersés. Pour nos frères et sœurs défunts, et pour tous ceux qui ont quitté ce monde et trouvent grâce devant toi, nous te prions. Nous te recommandons spécialement Coco Mathurin, Christian Simasocci, M. Truffaut, tous les défunts de nos familles et de nos amis, ainsi que celles et ceux pour lesquels personne ne prie jamais. En ta bienveillance, accueille-les dans ton royaume, où nous espérons être comblés de ta gloire, tous ensemble et pour l'éternité, par le Christ notre Seigneur, par qui tu donnes au monde toute grâce et tout bien.

0: Unis dans le même esprit qui fait de nous des fils et des filles de Dieu, nous osons dire comme le Seigneur nous l'a enseigné, « Notre Père qui es aux cieux, que ton nom soit sanctifié, que ton règne vienne, que ta volonté soit faite sur la terre comme au ciel. Donne-nous aujourd'hui notre pain de ce jour, pardonne-nous nos offenses, comme nous pardonnons aussi à ceux qui nous ont offensés, et ne nous laisse pas entrer en tentation, mais délivre-nous du mal. Délivre-nous de tout mal, Seigneur, et donne la paix à notre temps. Soutenus par ta miséricorde, nous serons libérés de tout péché, à l'abri de toute épreuve, nous qui attendons que se réalise cette bienheureuse espérance, l'avènement de Jésus-Christ, notre Sauveur.
1: Car c'est à toi qu'appartiennent le règne et la puissance et la gloire pour les siècles.
0: Seigneur Jésus-Christ, tu as dit à tes apôtres, « Je vous laisse la paix, je vous donne ma paix. » Ne regarde pas nos péchés, mais la foi de ton Église. Pour que ta volonté s'accomplisse, donne-lui toujours cette paix et conduis-la vers l'unité parfaite, toi qui vis et règnes pour les siècles des siècles.
1: Amen.

Voici l'agneau de Dieu. Voici celui qui enlève les péchés du monde. Heureux les invités au repas des noces de l'agneau. Seigneur, je ne suis pas digne de te recevoir, mais dis seulement une parole et je serai guéri.

Le corps du Christ.

Vous avez tenu bon avec moi dans mes épreuves, et moi je dispose pour vous du royaume, dit le Seigneur. Ainsi vous mangerez et boirez à ma table dans mon royaume.

0: Prions le Seigneur. Seigneur Dieu, en tes saints martyrs Jean Fischer et Thomas More, tu as fait resplendir de manière admirable le mystère de la croix. Puisque nous sommes fortifiés par ce sacrifice, accorde-nous de rester fidèlement unis au Christ et de travailler dans l'Église au salut de tous, par le Christ notre Seigneur.
1: Amen.
0: Le Seigneur soit avec vous.
1: Et avec votre esprit.
0: Que Dieu Tout-Puissant vous bénisse, le Père, le Fils et le Saint-Esprit.
1: Amen.
0: Allez dans la paix du Christ.
1: Nous rendons grâce à Dieu.

0: L'ange du Seigneur porta l'annonce à Marie. Je vous salue, Marie, pleine de grâce. Le Seigneur est avec vous. Vous êtes bénie entre toutes les femmes, et Jésus, le fruit de vos entrailles, est béni.
1: Sainte Marie, Mère de Dieu, priez pour nous pauvres pécheurs, maintenant et à l'heure de notre mort. Amen.
0: Voici la servante du Seigneur. Je vous salue, Marie, pleine de grâce. Le Seigneur est avec vous. Vous êtes bénie entre toutes les femmes, et Jésus, le fruit de vos entrailles, est béni.
1: Sainte Marie, Mère de Dieu, priez pour nous pauvres pécheurs, maintenant et à l'heure de notre mort. Amen.
0: Et le Verbe s'est fait chair.
1: Il a habité parmi nous.
0: Je vous salue, Marie, pleine de grâce. Le Seigneur est avec vous. Vous êtes bénie entre toutes les femmes, et Jésus, le fruit de vos entrailles, est béni.
1: Sainte Marie, Mère de Dieu, priez pour nous pauvres pécheurs, maintenant et à l'heure de notre mort. Amen.
0: Priez pour nous, Sainte Mère de Dieu,
1: afin que nous soyons rendus dignes des promesses de notre Seigneur Jésus-Christ.
0: Prions. Daigne, Seigneur, répandre ta grâce en nos âmes. Par le message de l'ange, tu nous as fait connaître l'incarnation de ton Fils bien-aimé. Accorde-nous, par les mérites de sa passion et de sa croix, avec le secours de la Vierge Marie, de parvenir à la gloire de la résurrection par le même Jésus-Christ, notre Seigneur.
1: Amen.
0: Notre-Dame de la Garde,
1: priez pour nous.
0: Saint Joseph,
1: priez pour nous.
0: Saint Jean Fischer et Thomas More,
1: priez pour nous.
0: Nos saints anges gardiens,
1: priez sur nous.
0: Bonne journée à toutes et à tous.

0: Bonjour et bienvenue sur KTO et KTO Radio dans notre rendez-vous hebdomadaire dédié à la doctrine sociale de l'Église. Nous avons découvert dans les précédentes émissions, commencé à travailler plutôt sur le thème de la promotion de la paix et de la communauté internationale et nous poursuivons aujourd'hui avec une question brûlante au cœur de l'actualité. Existe-t-il une guerre juste ou autrement dit comment est-ce que l'Église envisage-t-elle ce sujet de la paix et de la guerre? Nous en parlons avec nos invités. Sylvie Bucary-Pontual, bonjour.
1: Bonjour.
0: Vous êtes présidente de Justice et Paix France. Vous avez été présidente auparavant du CCFD Terre Solidaire et vous êtes enseignante en droit public à l'Institut catholique de Paris. Périane Lelay, bonjour. Prêtre du diocèse de Versailles, responsable de la formation des séminaristes pour ce diocèse et déléguée nationale à la diaconie et à la solidarité pour la conférence des évêques de France. Périane, pendant des siècles, la pensée de l'Église a essayé de préciser ce que pouvait être une,

0: une guerre juste, de développer l'idée d'une guerre juste. Mais dès Jean 23 avec Pacem in Terris, puis Paul VI à l'ONU qui répète plus jamais la guerre, plus jamais la guerre. Et puis plus récemment, on pense au pape François dans Fratelli Tutti, je cite, qu'il est aujourd'hui très difficile de défendre, qui écrivait, il est aujourd'hui très difficile de défendre les critères rationnels élaborés au cours des siècles passés pour parler d'une éventuelle guerre juste. Et puis maintenant le pape Léon, est-ce qu'on peut dire que aujourd'hui, et dans l'histoire récente, tous les papes s'accordent pour dire qu'il n'y a plus de guerre juste, Père Yann?
1: Alors, oui, d'une certaine manière, en tout cas, on peut dire que, compte tenu de notre histoire et du développement des peuples et des technologies, de l'humanité, voir la guerre encore aujourd'hui est un échec, en fait, de notre progrès, et qu'il est difficile aujourd'hui, avec tous les moyens qu'on a, aussi diplomatiques, en tout genre, de connaissances mutuelles, culturelles et autres, il est quand même encore difficile de se dire qu'on puisse justifier des guerres et qu'on la guerre n'est pas justifiable. Mmh. En même temps, on peut se dire que quand même, il y a des moments où, et des situations où il est essentiel d'entrer dans le conflit, comme dirait le pape François, de l'assumer et parfois de se défendre, et c'est fondamental d'ailleurs de se défendre, d'abord la population, les enfants, les femmes, les anciens, les pauvres, et toute la population, et aussi de restaurer la justice, et que ça peut passer par des moyens, un moyen armé, mais ça doit être, et là, il y a et c'est pour ça que le concept de guerre juste ne peut pas être complètement rejeté comme ça, parce que la guerre juste, c'était aussi une manière de donner, d'encadrer,
0: le cadre,
1: de limiter, de lui donner un cadre pour l'exercice de la violence en vue de protéger et de se protéger ou restaurer quelque chose qui a été injustement abîmé.
0: Donc ces critères, de discernement, ce cadre, il demeure, même si aujourd'hui, on voit, vu les moyens technologiques déployés pour faire la guerre d'un côté et les autres moyens diplomatiques qui peuvent être déployés à côté, ça devient
1: plus compliqué. Les critères d'intention droite dans ce que je mène, de justice, de la cause juste, de la proportionnalité des moyens, de l'espérance, de la réussite des moyens entrepris, je pense que c'est des critères qui demeurent toujours. Mais il devient insuffisant. Et quelque part, il doit être aussi dépassé dans le sens où, compte tenu de la taille de la guerre aujourd'hui, enfin des implications, on voit bien, dans des conflits qui prennent une dimension mondiale, qui impliquent tout le monde, justifier la guerre, c'est se dire, en fait, on est en train de se justifier vraiment l'affrontement des peuples et même une crise très grave. Donc on doit lutter vraiment pour que la guerre ne soit pas la solution ni envisagée ni recherchée.
0: Sylvie Bucari de Pontual, je voulais vous faire réagir sur quelques mots, quelques expressions utilisées dans la doctrine sociale au paragraphe 497 du compendium. On en retrouve un certain nombre, que la guerre est un fléau, qu'elle ne constitue jamais un moyen approprié pour résoudre les problèmes entre les nations. Elle ne l'a jamais été et elle ne le sera jamais. C'est une aventure sans retour. Avec la paix, rien n'est perdu, mais tout peut l'être par la guerre. La guerre est toujours une défaite de l'humanité. Vous êtes président d'un mouvement en France qui s'appelle Justice et Paix, présidente pour la France, mais un mouvement international. Comment est-ce que vous réagissez, vous, à partir aussi de votre expérience sur ce thème de la guerre juste ?
2: Alors moi, je souscris évidemment à la doctrine sociale de l'Église en totalité et aux propos que vient de développer Yann. Pourquoi ? Parce que lorsque on assiste à ce qui se passe actuellement, à cette course démesurée à l'armement, on sait qu'on va vers encore plus de conflits, encore plus graves, encore plus étendus, et donc des atteintes aux populations massives, que ce soit dans leur corps même, ou que ce soit sur le plan économique, politique, social. Alors qu'il existe, et ça, pour le coup, c'est mon expérience de terrain, engagée dans des organisations de la société civile, unies à des organisations de la société civile, en particulier des pays du Sud, que si l'on développe un certain nombre de techniques de construction de la paix, et je peux en donner des exemples, eh bien, on construit préventivement, quelque part, on empêche les futurs conflits. Et si on traverse un conflit, et même au cœur du pire des conflits, on peut trouver des moyens de créer des petits moments de paix qui permettent aux populations civiles de souffler. Et en sortie de conflit, on a

0: aussi un certain nombre de processus pour aider les populations à construire la paix. Quelques exemples. Rassembler, par exemple, comme nous l'avons fait en son temps et toujours au CCFD Terre Solidaire, les responsables religieux, par exemple, de la région sahélienne, en leur permettant de se réunir en dehors de leur pays pour être libres, sans pression, pouvoir se parler, pouvoir se connaître et pouvoir essayer d'imaginer ensemble des chemins de construction de la paix, à la fois à l'intérieur de leur société et entre leurs pays. Autre exemple, entre Israéliens et Palestiniens, avant évidemment le 7 octobre, la possibilité de permettre à des jeunes de ces deux populations de construire par exemple des médias ensemble, des médias numériques, et de pouvoir confronter leur point de vue et leur analyse. Ou donc encore des femmes qui vont travailler ensemble de différentes communautés dans des pays, et notamment en Afrique centrale, qui sont en permanence en conflit, non pas sur le sujet de la paix en tant que telle, mais travailler ensemble la terre, les pratiques de la terre. Et à partir du moment où les personnes peuvent dialoguer ensemble, apprendre à se connaître, découvrir qu'elles peuvent mutuellement s'apporter et construire quelque chose de leur avenir qui va être meilleur que si elles étaient restées chacune de leur côté.
1: Et en vous écoutant, je pense à Jean-Paul II qui, dans un de ses discours, je n'ai pas la référence là, encourageait la croissance d'une authentique culture de la paix. Et on entend qu'à travers des initiatives comme celle-là, ça participe à créer cette culture de la paix. Et je voudrais citer une autre phrase dans le compendium au paragraphe 494. « La paix n'est pas simplement l'absence de guerre, ni même un équilibre stable entre des forces adverses, mais elle se fonde sur une conception correcte de la personne humaine et requiert l'édification d'un ordre selon la justice et la charité. » Il y a beaucoup à dire sur cette phrase, Perriane, la paix qui n'est pas simplement l'absence de la guerre, d'abord, et puis après, Sylvie, je vous ferai réagir sur le lien entre la paix, la justice et la charité.
2: Ben oui, parce que en fait, le fait qu'on ne soit pas rentré dans un conflit armé ne veut pas dire que finalement on est en train de construire, j'irais, un milieu de vie universel profitable à tous. On peut aussi instaurer des situations vraiment d'injustice qui préparent la guerre d'une certaine manière. Aujourd'hui, la guerre est toujours liée à une question d'injustice ou à une question de ressources, de captation du bien de l'autre, de concurrence, de puissance. C'est toujours en jeu, en fait. C'est là où, je pense, le concept de guerre juste nous dit, mais en fait, vous ne faites pas la guerre pour restaurer la dignité de l'homme ou une justice, vous faites la guerre parce que vous voulez conquérir plus et asseoir un pouvoir plus grand. Donc il y a une injustice de la guerre qui est dénonçable aujourd'hui totalement.
1: Et il peut y avoir des situations d'injustice qui créent le terreau qui peut aboutir à une guerre, mais c'est ça que peut-être les textes de l'Église ont souligné. La paix, ce n'est pas juste l'absence de guerre, c'est aussi s'engager avec des initiatives.
2: C'est un travail de tous les jours, et on doit toujours remettre en question, je dirais, les relations qui font que cette paix, et on doit, comme le dit le pape François dans la joie de l'Évangile, dans ce petit chapitre, la dimension sociale de l'évangélisation, avec ses quatre critères de discernement, l'unité est supérieure au conflit, prévaut sur le conflit. Ça veut dire que la paix, elle doit toujours passer au crible de l'unité, à la recherche d'un bien commun, recherche de ce qui va permettre à tout le monde de vivre. Elle a un travail permanent, la paix. Ça n'existe pas une paix où on serait juste béat devant une situation. Mmh. Et on doit toujours reconquérir, c'est vrai dans un couple, c'est vrai dans une équipe, c'est vrai dans nos sociétés, dans nos quartiers. Il faut toujours reposer nos relations ensemble.
1: Et c'est l'enjeu, c'est lui-même dans le nom du mouvement dont vous êtes présidente, Justice et Paix, ça lie, on pense au psaume 84 évidemment, mais ça lie ces deux sujets, c'est-à-dire que le travail pour la justice favorise la paix, à l'inverse, les situations d'injustice créent le terreau de la guerre.
0: Alors complètement, et je dirais que depuis quelques dizaines d'années, cette conviction-là, elle a émergé de manière concrète, dans la mesure où le Perriane vient de mentionner ces situations d'inégalité, de discrimination, qui vont créer des situations d'injustice. Or, la justice, pour moi, c'est le nouveau nom de la paix. Mmh. On le voit bien dans les situations de

0: conflit et de sortir de conflit, il faut faire un travail de vérité, il faut faire un travail de mémoire pour pouvoir commencer à reconstruire un pays, une société, et peut-être arriver ensuite à une réconciliation, ce qui va supposer tout un travail et une démarche de pardon. Et pour reprendre Evangelii Gaudium, on sait que la paix, c'est très long à construire, le temps est plus important que l'espace. Et là, pour le coup, dans mon engagement de terrain, dans la société civile, je l'ai vu, ça prend parfois des dizaines d'années pour arriver à réconcilier des sociétés, pour construire, même si elles ne sont pas totalement déchirées, pour construire une paix qui soit une paix positive et non pas une paix négative. Et là encore, il y a maints exemples que je pourrais citer. Quelque part, dans Fratelli, là où date aussi, le pape François, qui articule cette idée de justice comme étant une condition, en fait, de la construction de la paix, pas seulement la paix articulée à la justice environnementale, mais aussi la paix articulée à la justice entre les générations, est une des clés aujourd'hui.
1: Et ce qui fait aussi le lien, pardon, avec l'autre nom de la paix, qui est le développement, la justice, le développement, pour inscrire ça dans le temps. Merci beaucoup, Sylvie Bucari de Pontual. On poursuit notre échange dans une prochaine émission. Père Yann Lelay aussi pour cet éclairage sur le thème de la guerre et de la paix qui n'est pas épuisé. Une dernière émission nous rassemblera sur ce sujet. Vous pouvez retrouver les précédentes sur ktotv.com et ktoradio.com. À bientôt.

Voici l'histoire de frère Pierre. Suite à une maladie dans son enfance, Pierre était atteint de surdité depuis, je crois, l'âge de 7 ans. Arrivé à l'âge adulte, malgré son handicap, il choisit la vie religieuse en devenant frère jésuite. Mais sa surdité ne l'aidait pas à intégrer le groupe, malgré sa bonne humeur et surtout le développement de ses autres sens. Mais cela faisait quand même de lui un très bon compagnon. Les anecdotes assez drôles étaient nombreuses à son sujet. Un jour, par exemple, alors qu'il était en voiture, il ressent des vibrations inhabituelles dans le véhicule et il dit au chauffeur que son moteur devant devait manquer d'huile. Et en fait, c'était vrai. Il avait un sens extraordinaire. On peut dire qu'il était devenu quelqu'un d'original, enveloppant de son toucher à la fois les choses mécaniques et celles de la nature. Mais un jour, bien plus tard, son supérieur religieux lui conseilla de se munir de prothèses auditives. Il y avait eu beaucoup de progrès. Pierre refusa. Il avait tellement peur d'entrer dans un nouveau monde qui briserait l'harmonie qu'il avait expérimentée toute sa vie. Ces prothèses, pensait-il, viendraient perturber la tranquillité dont il jouissait. Mais le supérieur insista et Pierre obéit, non sans appréhension. Lorsque plus tard on lui demandait comment ses prothèses avaient changé, comment elle avait changé sa vie, il répondait toujours « Oh, j'ai eu du mal à m'y faire, mais ce que j'ai trouvé de vraiment extraordinaire, c'était le chant des oiseaux. » En fait, il ne les avait entendus que les toutes premières années de sa vie et depuis, il les aimait toujours, toujours les écouter sans jamais se lasser. C'était pour lui le chant de la création. L'histoire de frère Pierre peut nous enseigner ce qu'est la foi. Fides ex auditu. La foi naît de ce que l'on entend, dit saint Paul. La foi est comme un sens nouveau, différent des autres, différent de notre intelligence, de notre affectivité. Les prothèses pourraient être comparées à ce que fait en nous la prière. Elles nous donnent accès à ce monde nouveau, à la musique venant du ciel qui ne nous lasse jamais. Mais, comme pour frère Pierre, elle requiert beaucoup de persévérance. Chaque matin, il éveille mon oreille pour qu'en disciple, j'écoute. Le Seigneur mon Dieu m'a ouvert l'oreille et moi, je ne me suis pas révolté, je ne me suis pas dérobé. La foi naît de ce que l'on entend et ce que l'on entend, c'est la parole du Christ. Alors je pose la question. N'aurait-on pas entendu, mais si bien sûr, un psaume le dit, sur toute la terre se répand leur message et leur parole jusqu'aux limites du monde.

Bonjour à tous et bienvenue dans le pourquoi du comment. Bon, on se dit tout, vous et moi, dans cette émission, hein. Ben voilà, je vous le dis, je commence à être un peu tristoun. Ben oui, parce que c'est l'avant-dernière émission de la saison. Faut que je commence à m'habituer, moi, à plus vous retrouver tous les vendredis, à plus ressentir ce feu en moi quand la petite lumière rouge s'allume sur le plateau pour me dire que je suis à l'antenne. Bon allez, trêve d'apitoiement, du feu, il m'en reste encore pour cette émission et la prochaine. Et puis en ce moment, il y en a aussi partout en France, du feu, de l'énergie, de la ferveur. Ben si, pour la fête de la Saint-Jean. Ah ben, il ne faut pas l'oublier quand même, cette célébration de la naissance de Saint-Jean-Baptiste qui a lieu le 24 juin et qui est marquée par l'organisation de feux géants. Allez, je vais tout vous raconter de l'origine de cette tradition. Revenons à l'Antiquité. Les anciens étaient naturellement impressionnés par ce basculement qui s'opère deux fois dans l'année au moment des solstices, avec la lumière, la longueur des jours qui croît ou qui décroît. Au moment du solstice d'été, il est donc logique et naturel que ces peuples antiques, principalement agricoles, en aient fait un moment sacré de l'année, en lien avec la protection de la fertilité et des cultures. Et siècle après siècle, que ce soit chez les Phéniciens, les Assyriens, les Perses, les Égyptiens ou les Celtes même, des rites spirituels païens sont apparus pour se concilier les bonnes grâces des dieux. Il était de coutume d'allumer de grands feux qui symbolisaient la lumière du soleil pour invoquer la bienveillance de leur divinité de qui dépendent la chaleur et la vie. En France, surtout dans nos campagnes d'ailleurs, le jour de la Saint-Jean a été longtemps et reste encore parfois le théâtre de coutumes héritées de ces traditions antiques en lien avec l'énergie, la fertilité et ces feux qu'on allumait. Par exemple, dans certaines régions, on faisait plusieurs fois le tour du brasier pour être marié dans l'année. Dans d'autres, on sautait par-dessus

C'est donc le mettre au-dessus du lot. Et là aussi, c'est un indice. Alors, pourquoi avoir choisi de christianiser cette fête du feu en invoquant Jean-Baptiste ? Eh bien, ça n'a rien d'un hasard. Si on jette un œil dans le cantique de Zacharie, on peut y lire que Jean-Baptiste, le fils donc de Zacharie, sera le dernier prophète de l'Ancien Testament et le premier prophète du Nouveau. Il est en fait à la charnière entre les deux livres. Or, c'est quoi un solstice, si ce n'est une charnière entre deux saisons ? Et puis Jean-Baptiste est celui qui va annoncer la lumière que sera le Christ. Voici ce qu'il dit à ses disciples. « Moi, je vous baptise avec de l'eau pour vous amener à la repentance, mais vient celui plus fort que moi. Lui vous baptisera dans l'Esprit Saint et le feu. » Et voilà, on retrouve bien notre feu, symbole de la présence de Dieu parmi les hommes, grâce à Jésus, son Fils. Mais le mot de la fin est sans doute celui-ci, dans l'Évangile selon saint Jean. Jean-Baptiste affirme en parlant du Christ, « Il faut qu'il croisse et que je diminue. » Et est-ce que ce n'est pas justement ce que fait le soleil au solstice d'été ? La lumière diminue, et elle diminue jusqu'où ? Eh bien, jusqu'au solstice d'hiver et la naissance de Jésus qui amènera de nouveau la lumière sur le monde. Vous voyez donc bien la façon dont la naissance de l'un répond à la naissance de l'autre, à l'autre bout du calendrier. Et c'est une célébration tellement ancrée dans la culture de l'époque que les explorateurs français l'ont importée au moment de la conquête de la Nouvelle-France au XVIIe siècle. Nouvelle-France qui deviendra le Québec et qui fera de la Saint-Jean un véritable symbole de l'identité québécoise à partir de la fin du XVIIIe siècle. Et aujourd'hui encore, la Saint-Jean est chez nos cousins la fête nationale. Ça y est, maintenant vous savez tout, chers amis. Merci de nous avoir suivis et à la semaine prochaine. Merci encore pour votre fidélité. Bye bye.

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1: La rencontre personnelle avec Jésus, voilà la source profonde de toute mission chrétienne. C'est ce que le pape a expliqué hier dans son commentaire de l'évangile lors de la prière de l'Angélus. On y revient juste après les titres. Première session de négociation entre États-Unis et Iran. Dimanche en Suisse, les deux parties s'accordent pour gérer et pour créer une cellule de gestion des conflits au Liban. Mais encore beaucoup de tensions verbales entre les deux parties. Les bombardements ukrainiens sur les infrastructures en Crimée poussent les autorités russes à interdire la vente de carburant depuis ce matin dans la péninsule. Un succès pour Kiev, un cuisant revers pour la Russie. C'est le candidat d'extrême droite, l'avocat millionnaire pro-Trump, Abelardo de la Espriella, qui a été élu président de la Colombie hier à l'issue du second tour de la présidentielle. Victoire très courte face au candidat de gauche, Ivan Cepeda. Et puis visite ce matin du pape au programme alimentaire mondial. L'organisation onusienne est en pleine mutation. Nous verrons dans notre dossier si c'est là le signe de l'effritement du modèle alimentaire en place depuis 1945.
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1: Bonjour. Redécouvrir la source profonde de toute mission chrétienne, c'est-à-dire la rencontre personnelle avec Jésus. C'est l'invitation que le pape a lancée hier en commentant l'évangile du 12e dimanche du temps ordinaire lors de la prière de l'Angélus. Devant des milliers de fidèles rassemblés, place Saint-Pierre, Léon XIV a souligné que l'annonce de l'évangile puise sa force dans la prière, la contemplation et l'action de l'Esprit-Saint qui rendent les croyants capables de témoigner avec courage de leur foi. Le

0: rendu d'Augustin Asta.
1: Léon XIV s'est appuyé sur l'évangile selon saint Matthieu pour expliquer le lien essentiel que Jésus établit entre ce que nous entendons au creux de l'oreille, c'est-à-dire dans le secret du cœur, et ce que nous sommes appelés à proclamer à tous. La force de l'apostolat, au-delà des techniques et des outils, repose sur l'œuvre du Saint-Esprit présent en nous et sur l'authenticité de notre réponse, a souligné le pape. Aussi, l'évêque de Rome a fait remarquer que contempler n'est pas une expérience exclusive réservée à quelques saints ou aux moines et aux ermites. C'est pourquoi il a encouragé chaque baptisé à trouver au milieu des obligations quotidiennes des moments de calme où il se met en silence devant Dieu pour écouter sa voix, lui confier ses joies et ses préoccupations, passer en revue sa vie avec lui. Cette démarche, a ajouté le pape, permet de devenir des personnes à la fois toujours plus solides et conscientes et par conséquent des apôtres crédibles et libres qui répondent à la haine par l'amour, à l'arrogance par la douceur, au découragement par la persévérance.
2: Rispondere all'odio con l'amore, alla prepotenza con amitezza, allo scoraggiamento con la perseveranza.
0: Augustin Asta, et après la prière de l'Angélus, Léon XIV est revenu sur la 75e journée mondiale des réfugiés qui avait lieu samedi. Personne ne peut détourner le regard face à ceux qui cherchent protection et sécurité, a-t-il déclaré, dans un appel à réserver un accueil garant de paix, de dignité, de confiance en l'avenir. Le pape a souhaité également que l'esprit qui a guidé la rédaction de la Convention relative au statut du réfugié continue, aujourd'hui encore, à éclairer les consciences dirigeantes des nations. C'est juste au milieu de la nuit que les négociateurs américains et iraniens ont discuté en Suisse sous la médiation du Pakistan et du Qatar. Le ministre iranien des Affaires étrangères évoque des progrès majeurs sur plusieurs points. Dans un communiqué conjoint, les médiateurs parlent de progrès encourageants et annoncent la mise en place de plusieurs mécanismes pour faciliter les échanges entre les États-Unis et l'Iran. Les détails à New York de Gwenda Lavina.
3: Les deux pays se sont entendus sur une feuille de route pour conclure un accord définitif dans les 60 jours. Les discussions techniques vont donc se poursuivre cette semaine en Suisse à travers des groupes de travail, notamment sur le nucléaire, se félicitent le Pakistan et le Qatar. Sur le détroit d'Ormuz, une ligne de communication est créée entre Washington et Téhéran afin, je cite, d'éviter les incidents et assurer un passage sûr pour les navires commerciaux. Pas d'informations en revanche sur l'état actuel du détroit que l'Iran dit avoir refermé avant-hier. Autre point de tension, le cessez-le-feu fragile au Liban. Les deux pays mettent sur pied une cellule de gestion des conflits animée par les médiateurs à laquelle participera le Liban. Le ministre des Affaires étrangères iranien se félicite aussi du déblocage d'avoir gelé et de la levée de restrictions sur le pétrole. Les avancées obtenues tranchent avec le climat des négociations. Seule une réunion directe entre les États-Unis et l'Iran a eu lieu hier. Les représentants iraniens refusant de poursuivre les discussions après de nouvelles menaces de Donald Trump de bombarder l'Iran. Gwendalavina, New York, Radio Vatican.
0: Un cargo en feu en mer Noire. Il a été attaqué par un drone russe, annonce ce matin du gouvernement ukrainien. Il y aurait à bord de ce navire battant pavillon panaméen au moins un mort, un cuisinier égyptien de 58 ans. Deux autres navires sous pavillon du Belize et de Palau ont également été attaqués cette nuit, sans compter cette fois de victimes. À Moscou, cette fois ce sont des drones ukrainiens qui ont poussé les autorités russes à fermer brièvement les quatre aéroports de la capitale. À la fin de la nuit, les autorités russes affirment avoir détruit 60 drones en une heure et demie. Et puis en Crimée, annexée depuis 2014, en revanche, les attaques de drones ukrainiens se multiplient sur des cibles diverses, allant de la logistique militaire, l'industrie pétrolière, à la défense anti-aérienne. Conséquence de cette stratégie, depuis ce matin, la vente de carburant aux particuliers et aux entreprises dans les stations-service est interdite dans toute la péninsule. À Moscou, Jean-Didier Revoix.
4: La nuit dernière, des attaques de drones ukrainiens ont sérieusement touché les infrastructures de la Crimée, à tel point que les stations-service de la péninsule ne vendent plus de carburant aux particuliers ni aux entreprises. Seuls les véhicules des services assurant l'activité et la sécurité de la région auront accès aux pompes à essence, selon un communiqué du gouverneur Sergueï Aksionov. Par ailleurs, les frappes ont endommagé les réseaux électriques, au point que plusieurs régions de Crimée ont été privées de courant au nord-ouest, dans le centre et dans le sud. Enfin, les autorités locales ont dénombré 4 morts et 28 blessés, dont la moitié moitié a dû être hospitalisée. Une situation qui marque le succès de la stratégie développée par l'armée ukrainienne. Depuis plusieurs semaines, elle cible des raffineries, des sites de stockage d'hydrocarbures et les axes logistiques reliant la péninsule au territoire.

0: russe pour l'asphyxier. Depuis plusieurs semaines, les ventes de carburant étaient limitées à 20 litres par semaine et cela a d'importantes répercussions sur l'économie de la région, largement dépendant du tourisme. Selon le quotidien russe Kommersant, les réservations hôtelières dans la péninsule se sont effondrées de 30 à 40% sur un an. Jean-Didier Revoin, Moscou, pour Radio Vatican.
1: Les tensions économiques ne se sont pas atténuées entre la Chine et les États-Unis malgré la visite il y a un mois de Donald Trump à Pékin. Les autorités chinoises ont en effet annoncé ce matin sanctionner plusieurs dizaines d'entreprises américaines, notamment dans les secteurs de la défense et de l'aéronautique. Une réponse à une mesure similaire prise par Washington il y a deux semaines. Le ministère américain de la Défense avait placé plusieurs dizaines d'entités considérées comme des compagnies militaires chinoises, parmi lesquelles Alibaba, Baidu ou BYD. Second tour de la présidentielle en Colombie hier et élection d'un président d'extrême droite. Au terme d'un scrutin très serré, Abelardo de la Espriella a remporté l'élection avec 49,7% des voix, soit à peine 1% de plus que son rival de gauche, Iván Cepeda. Présenté comme l'outsider, celui qui se fait appeler le tigre, a convaincu les Colombiens avec un discours d'ultra-fermeté sur la sécurité et la lutte contre le crime organisé. À Bogota, William Gazo.
2: Colombie, voici ton tigre, voici ton président. Dans la ville côtière de Barranquilla, Abelardo de la Espriella a fait son apparition dans une cage transparente blindée. Vêtu d'un maillot de l'équipe de foot colombienne, le président élu a célébré sa victoire entouré de sa femme et de ses quatre enfants. L'avocat d'extrême droite, encore inconnu il y a quelques mois, a promis une nouvelle ère pour la Colombie, assurant que le pays avait besoin d'être sauvé. Contrairement à sa campagne virulente envers ses opposants, le tigre a montré un visage plus rassembleur au soir de sa victoire, en assurant qu'il serait le président de tous les Colombiens. Élu sur un programme ultra-sécuritaire inspiré par le président salvadorien Nayib Bukele, Abelardo de la Espriella a promis une guerre totale aux groupes armés qui dominent toujours certaines régions périphériques. Une recrudescence de la violence qu'il attribue volontiers au mandat de l'actuel président de gauche Gustavo Petro et à son rival Iván Cepeda. Le perdant a quant à lui appelé à une reconnaissance prudente des résultats préliminaires du scrutin. Ils doivent encore être confirmés par un contrôle minutieux des votes dans les prochains jours, mais la différence entre les deux décomptes est historiquement infime. Le nouveau président prendra ensuite ses fonctions le 7 août. En attendant, sa victoire a déjà été saluée par Donald Trump qui a félicité le nouveau président par téléphone. Bogota, William Gazo pour Radio Vatican.
1: Premiers affrontements hier en Bolivie après l'entrée en vigueur de l'état d'exception décrété pour mettre fin à des semaines de contestation. Policiers et paysans se sont opposés dans le département de Cochabamba. Cela fait 7 semaines que les manifestations et les blocages de routes se multiplient pour réclamer la démission du président Rodrigo Paz. Malgré ces heurts, plusieurs dizaines de barrages ont été levés à travers le pays. Les États-Unis poursuivent leur politique anti-drogue en mer des Caraïbes. Ils ont détruit hier un bateau de présumés trafiquants. Deux de ses occupants ont été tués, 6 autres sont naufragés. C'est ce qu'a indiqué l'armée américaine. Ce lundi, en fin de matinée, le pape Léon XIV se rendra visite au siège du PAM, le programme alimentaire mondial, situé à Rome, une visite coutumière pour les successeurs de Pierre. Mais celle-ci intervient à un moment où l'organisation onusienne traverse une crise sans précédent. À la multiplication des conflits et l'aggravation de la faim dans le monde s'ajoute l'effondrement des financements humanitaires. Après sa prise de fonction en janvier 2025, Donald Trump avait en effet provoqué un véritable séisme en coupant drastiquement les fonds alloués par les États-Unis, principal pays donateur du PAM, mais le gouvernement américain a récemment créé la surprise en annonçant une subvention de 680 millions d'euros. Léon XIV s'apprête donc à s'adresser à une organisation en pleine mutation, fragilisée financièrement et en crise de légitimité. Assiste-t-on à l'effritement du modèle humanitaire mis en place à la fin de la Seconde Guerre mondiale? Élément de réponse avec Lila Ricard, intervenante à l'école humanitaire Bioforce.
3: À bien des égards, oui. En tout cas, une reconfiguration profonde avec des crises qui témoignent en tout cas d'une certaine faillite de la part du secteur, d'une incapacité à faire face. Je pense bien entendu à Gaza et à d'autres crises où le secteur humanitaire ne sait plus comment se positionner. Donc il y a eu évidemment le coup de semonce de l'administration états-unienne au début de l'année 2025 qui a donc provoqué cette dissolution du SED, 60% des financements. Et l'impact a été tellement immense qu'il n'a pas été senti tout de suite. Donc il y a eu ces 6 mois de reconfiguration, d'incertitude où chacun cherchait un peu la survie. Donc il y a eu des grosses coupes qui ont affecté avant tout des petites opérations prolifération. On a parlé de grosses fermetures au Zimbabwe, dans des pays facilement oubliables dans la géopolitique actuelle, et avec du personnel national en premier lieu qui a sauté. Et là, en 2026, le gouvernement états-unien annonce quand même donner d'importants financements sur son budget 2026. Donc, de nouveau, ça fait un espèce d'ascenseur émotionnel. Les structures ne savent plus trop où elles en sont. Il y a crise, il n'y a pas crise. Il faut reconfigurer, mais en même temps, il faut survivre. Et on est dans un espèce de flou, finalement, où pour moi, cette reconfiguration profonde qui est moralement, symboliquement actée, elle n'a pas encore pris racine.
4: En 2020, le PAM a reçu le prix Nobel de la paix. 6 ans plus tard, sa survie en tant que telle semble menacée. Pourquoi est-ce que le système humanitaire onusien est devenu si vulnérable ?
3: Beaucoup diraient qu'il y a eu une politisation assez profonde. Le principe humanitaire, c'était l'impartialité, la neutralité. Nous, on fait nos actions humanitaires, mais on ne veut pas rentrer dans la géopolitique. On identifie des besoins importants dans des populations et on y va. Mais mine de rien, c'était des mécanismes qui étaient financés par des gouvernements. Et le PAM, c'était à la base, dans sa construction, évidemment, une branche de l'ONU indépendante qui se consacre à la réponse en aide alimentaire d'urgence, mais qui a été toujours financée et chapeautée par les États-Unis. Donc c'était un accord un peu diplomatique. Voilà, les États-Unis nommaient tout le temps des directeurs exécutifs du PAM de leur pays. Et donc il y a eu cette ligne, pour moi, qui a été floutée et dont le floutage a été consacré avec la dissolution du SED, où les États-Unis, voilà, soit c'est dans notre intérêt, soit c'est America first, soit ça ne l'est pas. Comme une politisation qui a entraîné des formes de compromission. Le PAM a choisi de négocier à cet endroit-là, de dire, bah, nous, il faut qu'on soit en Palestine, mais en même temps qu'on préserve certaines relations. Donc quelle posture on prend, le temps qu'ils ont mis à déclarer leur soutien à un cessez-le-feu pour une organisation humanitaire, c'était pas possible en termes de crédibilité. C'est bien d'être politisé, mais si on se politise pour plaire à des bailleurs, et ben là, on est en danger.
4: Qu'est-ce qui doit concrètement évoluer aujourd'hui selon vous ?
3: Moi, je reviens quand même souvent sur une dimension création d'un statut un peu privilégié, parce que quand on travaille à l'ONU, c'est des salaires qui sont quand même assez déconnectés du reste du monde humanitaire et de la réalité d'un pays. Donc, on a ce statut de privilège un peu que les gens vont vouloir rentrer et rester, pas forcément pour des raisons de vocation, mais pour des raisons de carrière. Donc, peut-être que déjà, ce concept d'humanitaire, symboliquement, il faut qu'il soit détricoté. Et la machine bureaucratique qui a été créée parce que c'était nécessaire d'assurer de la transparence et de la capacité à pouvoir rendre compte aux bailleurs des financements, comment ils ont été implémentés de manière très très claire, en évitant des cas de corruption, etc. Mais la bête bureaucratique est devenue plus grande que la fonctionnalité même de la plupart des agences.
4: Et qu'est-ce qu'il faudrait au contraire conserver ?
3: Du savoir institutionnel très fort qui a été accumulé, des bonnes pratiques, une historicité sur « ah ben ça on sait comment on a fait par le passé face à tel cyclone, dans telle chose comme ça ». Il faut pour moi pouvoir faire émerger cette notion de bien commun digital, parce que c'est là où repose beaucoup du savoir institutionnel accumulé des Nations Unies, et matériel, des camions, des hélicoptères, des entrepôts, peu importe si on travaille pour MSF, pour UNICEF, l'objectif c'est de répondre à des besoins donnés dans ce pays-là. Donc comment on délogoïse ?
1: Interrogé par Alexandra Sirgan, Lila Ricard était ce matin l'invité de Radio Vatican. Voilà, c'est la fin de cette édition. Prochain retour de l'actualité en langue française, ce sera à 13h, heure de Rome. D'ici là, n'oubliez pas notre site internet ou notre page Facebook. Excellente journée à toutes et à tous.
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6: Bonjour à tous. L'invité de la matinale aujourd'hui est le père Sakvan Younan. Il est curé de la paroisse chaldéenne Saint-Thomas Apôtre à Sarcelles et on va parler de cette église chaldéenne. Bonjour mon père.
7: Bonjour. Bonjour.
6: Si on parle de l'église chaldéenne aujourd'hui, c'est que cette église importante, hein, 6 à 700 000 fidèles répartis à travers le monde, eh bien elle a reçu du Saint-Synode son nouveau patriarche il y a peu de temps, à la fin du mois d'avril. Est-ce que d'abord, pour vous, c'est un événement important que l'élection d'un nouveau patriarche ?
7: Alors tout d'abord, je tiens à remercier chaleureusement KTO pour l'intérêt que vous portez à l'Église chaldéenne, à son histoire, à sa vie. Cela compte beaucoup pour notre communauté de savoir qu'elle n'est pas oubliée. Et bien sûr, pour répondre à votre question, cet événement, c'est vraiment hyper important parce que le patriarche, l'élection du nouveau patriarche, pour nous, ça c'est un signe vraiment très très fort pour avoir un berger qui n'aura pas une tâche facile à guider l'Église, que ce soit l'Église mère en Irak ou en diaspora. Donc il a sûrement une charge très très lourde, mais très très importante pour tous les fidèles chaldéens.
6: De fait,

0: On sait que son prédécesseur, le patriarche Louis Sacco, a dû affronter à la tête de l'Église chaldéenne des années terribles, avec notamment l'irruption de Daesh dans la plaine Exactement. De Ninive et en Irak, et puis l'augmentation de l'exil des fidèles chaldéens. Quels sont aujourd'hui les principaux défis pour l'Église chaldéenne que va devoir affronter à son tour le patriarche Paul III?
1: À ce jour, l'avenir d'Irak reste malheureusement très incertain. La situation géopolitique du pays, avec ses tensions persistantes et ses fragilités, représente un défi pour notre patriarche, qui doit guider l'Église chaldéenne sur une terre assez instable.
0: Ça veut dire qu'un des enjeux, c'est que tout le monde ne parte pas concrètement, parce qu'on comprend bien que pour les jeunes chaldéens aujourd'hui qui vivent encore dans la région de Bagdad ou dans la région d'Erbil ou dans la plaine de Ninive, la tentation, c'est évidemment d'aller construire sa vie dans des endroits plus stables où l'avenir paraît plus assuré.
1: Tout à fait, tout à fait. Vu que malheureusement l'Irak il est entouré par des pays instables aussi, comme par exemple l'Iran, la Syrie, le Liban. Donc tout ça laisse des impacts aussi sur l'Irak et ça donne du coup pour les chrétiens, comme c'est une communauté un peu fragilisée hein, par Daesh, comme vous avez bien dit, et par d'autres événements à partir de 1990, il y a eu des tentatives de faire sortir les chrétiens de leur ville, de leur village, de chez eux. Donc voilà, donc c'était un avenir inconnu pour les chrétiens d'Irak.
0: Il y a aussi des enjeux, Père Yonan, pour les fidèles chaldéens de la diaspora, et notamment un enjeu de quelle relation avec son héritage, son patrimoine, son identité chaldéenne, mm-hmm. quand on essaye de s'intégrer Exactement. Ailleurs.
1: Oui. Alors pour l'Église chaldéenne, il y a deux réalités, hein. L'Église mère enracinée en Irak et l'Église en diaspora, dispersée aux quatre coins du monde. Malheureusement, la communauté chrétienne orientale s'attend peut-être à maintenir les liens et de préserver l'unité entre ces deux réalités pour que notre communauté reste un seul et même corps malgré la distance et l'exil. Aussi, au-delà de cette unité interne, il y a un combat. Défendre les droits des chrétiens en Orient, faire entendre leur voix, protéger leur présence dans les différents pays. Leur présence sur ces terres n'est pas anecdotique, hein, c'est une présence fondatrice et il est essentiel qu'elle perdure.
0: Ça fait partie des choses que le pape Léon XIV a rappelé en donnant la communion universelle au patriarche, la pleine communion oui. avec le siège apostolique. On peut rappeler peut-être pour ceux qui ne connaissent pas bien que c'est une des singularités de ces églises catholiques d'Orient que le patriarche est élu par un synode et ensuite en quelque sorte reconnu par Rome pour manifester cette communion avec l'Église catholique dans le monde entier.
1: Exactement. Juste pour vous donner l'information, le 14 octobre, le nouveau patriarche célébrera une messe de communion avec le Saint-Père à Rome. Le 14 octobre, pardon.
0: Et on suivra ça évidemment de près sur KTO. Je reviens sur oui. Paul III Nona, donc votre nouveau patriarche. Précisément, on évoquait le fait qu'il y a à la fois des défis en Irak et des défis dans la diaspora, dans le monde entier. Il a cette double expérience, lui.
1: Oui, exactement. Il était, pour 11 ans, il était évêque en Australie. Avant d'être nommé évêque en Australie, il était évêque de Mossoul, si je ne me trompe pas, pour 3 ou 4 ans. Et avant, il était curé dans son village de naissance à Al-Qosh. Donc, il a une très belle expérience, que ce soit en Irak ou en diaspora. Et je pense qu'il pourra maintenir cette relation entre l'Église mère et l'Église en diaspora.
0: Il connaît bien les défis des deux côtés. Il y a aussi un défi un peu générationnel. Est-ce qu'on se comprend toujours bien entre fidèles chaldéens, entre les plus jeunes et les plus anciens aujourd'hui?
1: Alors, bien sûr, il y a, si vous voulez, une difficulté entre l'ancienne génération et la nouvelle génération. Il y a toujours ce conflit. Nous, on essaye toujours, hein, l'Église, on essaye toujours de maintenir l'équilibre, de forcer un peu cette relation entre les différentes générations. C'est pas toujours évident, mais on essaie de faire le mieux.
0: C'est quoi les sujets sur lesquels il y a des différences d'approche?
1: C'est-à-dire, déjà, la langue, moi je parle de diaspora.
0: Ouais.
1: Déjà, on risque de perdre notre langue, surtout si la langue elle n'est pas parlée à la maison, par les parents. Bien sûr, l'intégration, c'est tout à fait intéressant et tout. Il faut absolument s'intégrer dans la société, apprendre, par exemple, ici en France, apprendre bien le français. Ça, c'est inévitable pour les enfants. Ils vont apprendre le français dans l'école et tout. Mais par contre, le chaldéen, s'ils apprennent pas à la maison avec leurs parents, ça, par exemple, ça peut, on risque de perdre notre, la langue, et si on perd la langue, ensuite on va perdre aussi pas mal de nos coutumes, de nos traditions, voilà.
0: Il y a une difficulté aussi pastorale, hein, pour vous comme pour les autres prêtres de l'Église chaldéenne, à faire en sorte que la foi, la relation avec le Seigneur soit vraiment intégrée personnellement et pas seulement, j'allais dire, une identité, une appartenance au groupe.
1: Oui, exactement. On cherche toujours d'aider nos jeunes de passer d'une foi par tradition à une foi par conviction. Avoir une foi vraiment personnelle, par conviction, pas uniquement par tradition. Moi, je salue vraiment le travail de mes confrères prêtres qui sont nés ici en France. Ils sont avec moi à la paroisse. Ils font un travail tout à fait extraordinaire avec les jeunes. Voilà. Donc, je pense, au niveau de la foi, l'Église, elle fait quand même son travail. Mais bien sûr, les difficultés sont là.
0: On se souvient que le patriarche Sacco avait notamment conduit une réforme liturgique dans l'Église chaldéenne, une forme de simplification liturgique précisément dans un but pastoral, nous expliquait-il, pour permettre que les jeunes générations s'approprient aussi plus facilement le rite.
1: Exactement, exactement. Le cardinal Sacco, il avait fait une réforme liturgique. Nous adoptons toujours cette réforme aujourd'hui. Je pense, le nouveau patriarche, il va quand même créer une commission liturgique pour améliorer cette réforme, pour que ce soit vraiment utile pour tous nos fidèles dans les quatre coins du monde.
0: Père Younan, parfois, parce que partout où sont les hommes, il peut y avoir de la division. Parfois, il y a une certaine tristesse aussi à observer que les chrétiens eux-mêmes, les disciples du Christ eux-mêmes, sont divisés entre eux. Et ça a pu être une inquiétude pour l'Église chaldéenne, qui est traversée par différents courants, différentes sensibilités. Et ça, c'est bien normal. Est-ce qu'il y a un défi pour l'unité intérieure de cette Église aujourd'hui?
1: Aujourd'hui, non, je pense pas. On a bien vu, on a bien remarqué que le synode, par exemple, le dernier synode d'élection, il était uni. C'était très rapide, l'élection du nouveau patriarche. Je pense aussi le nouveau patriarche, il va tout faire pour maintenir cette unité interne de l'Église chaldéenne. Je ne pense pas qu'il y aura une division.
0: Vous le connaissiez, Monseigneur Nona, vous l'avez déjà rencontré?
1: Oui, je l'ai connu quand il était prêtre curé à Alcoche. Je l'ai connu quand il était étudiant. Et en même temps, moi, j'étais séminariste à Rome. On se croisait de temps en temps. Lui, il faisait sa thèse de doctorat. Et après, je l'ai connu en tant qu'évêque de Mossoul. Il y a quelques mois, j'étais en Australie. Je suis parti le voir. Il était encore évêque d'Australie.
0: Qu'est-ce que vous pouvez
1: Et
0: nous
1: voilà,
0: dire
1: il part.
0: de l'homme qu'il est?

0: de sa personnalité?
1: C'est un esprit brillant, hein, c'est un esprit brillant. Il est très ouvert. Il connaît très bien notre église, notre liturgie, notre tradition, les pères de l'église chaldéenne. C'est un homme de dialogue aussi, donc je pense il va vraiment guider l'église chaldéenne sur le bon chemin.
0: On se réjouit pour vous et avec vous, avec peut-être un tout petit regret, c'est que de fait son ministère l'a emmené en Australie, donc il parle très très bien anglais, en revanche pas tellement français je crois, hein.
1: Pas tellement français, malheureusement, oui, c'est vrai.
0: Bon, ben on comptera sur vous alors et sur nos autres relais francophones de l'Église chaldéenne pour continuer à entretenir ce lien. Merci beaucoup, Père Yonan, d'avoir été avec nous ce matin.
1: Merci encore, un grand merci à vous et à toute l'équipe de KTO pour l'intérêt que vous portez à notre Église. Merci beaucoup à vous.
0: Et on continue et on salue tous les frères et sœurs chaldéens qui nous écoutent en France et dans le monde. Très belle journée à vous et très belle journée à tous.
1: Merci beaucoup. Très bonne journée à vous. Au revoir.

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1: Bonjour à tous et merci de commencer cette nouvelle semaine sur KTO Radio. Je suis accompagnée par Thibaut Dagallier à la réalisation technique. On vous accompagne jusqu'à midi et ensemble, on vous souhaite une belle matinée avec une programmation spéciale aujourd'hui. À 11h, nous serons en direct de Rome pour suivre la visite du pape Léon XIV au siège du programme alimentaire mondial. Cette organisation de l'ONU fournit une aide alimentaire d'urgence aux populations touchées par les conflits, les catastrophes naturelles et les crises économiques. Au programme également une émission de la foi prise au mot musicale ce matin, au lendemain de la fête de la musique. Pourquoi le carême s'accompagne-t-il d'une certaine sobriété sonore? Comment la joie pascale s'incarne-t-elle musicalement? Et quelle forme musicale pour la fête de la Pentecôte? Réponse dans un instant dans la foi prise au mot. Et puis KTO accompagne chaque jour la vie d'église et de prière. Nous suivrons la messe au sanctuaire de Lourdes à 10h. Voilà pour le programme. Et merci d'être à l'écoute.
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1: Au lendemain de la fête de la musique, la foi prise au mot choisit ce matin d'explorer les harmonies profondes qui se trouvent entre la musique et le temps liturgique. Avant Noël, Carême, Pâques, Pentecôte, le calendrier liturgique déploie une véritable pédagogie spirituelle autour du mystère du Christ, où chaque temps possède sa tonalité et sa propre couleur. Et c'est à ce voyage sonore que Régis Burnet vous convie, en compagnie du chef de chœur François Polgar, le monsieur musique de KTO. À travers des extraits qui ont marqué l'histoire de la musique et de la liturgie, et cette émission donne à entendre les plus célèbres compositeurs qui continuent de façonner le langage musical de l'Église et nous aident à prier et louer Dieu.
2: Bonjour et merci de nous retrouver pour La Foi prise au mot, votre émission de formation et de réflexion. Cette semaine, dans la série des 20 ans de l'émission et à l'occasion de la fête de la musique, nous allons parler de ce qui fait vibrer les célébrations liturgiques, la musique évidemment. Mais nous n'allons pas l'aborder comme un concert ou dans une perspective uniquement historique. Nous allons voir comment, depuis des siècles, elle s'adapte, la musique, elle colore le temps liturgique. Avant, Noël, Carême, Pâques, Pentecôte, chaque temps de l'Église possède sa propre atmosphère, son propre tempérament spirituel que la musique vient souligner et vient magnifier. Ce sera donc l'occasion de réviser notre calendrier liturgique et peut-être de ne pas se tromper quand il s'agit de choisir un chant à la messe. Pour nous guider dans ce voyage sonore, un invité, François Polgar. Bonsoir.
3: Bonsoir.
2: Alors François, vous êtes chef de chœur, vous êtes consultant musical à KTO et c'est peut-être bien des téléspectateurs vous entendent et ils vous voient en fait en vrai là cette fois-ci, mais ils vous entendent très souvent parce que c'est vous qui faites les voix off, donc voilà, de tous les concerts. Et je suis heureux qu'on fasse cette émission ensemble à l'occasion des 20 ans, parce que, on va le dire, ça fait 20 ans qu'on les fait, ces émissions ensemble.
3: Je crois bien, oui. Hein,
2: vous êtes, voilà, avec
3: toujours... J'en ai bien peur.
2: Ça fait toujours avec autant de plaisir une émission musicale presque par an, et puis beaucoup d'émissions aussi entre ça. Alors, peut-être pour commencer sur cette question donc, de la musique liturgique, du temps liturgique, vous faites toujours une distinction, François, entre musique sacrée et musique liturgique. Il ne faut pas confondre.
3: Oui, non, il ne faut pas confondre. C'est-à-dire qu'à une époque, enfin jusqu'à une certaine époque, la musique sacrée n'était que liturgique. C'est-à-dire que les compositeurs composaient de la musique sacrée pour les offices, que ce soit les offices religieux, que ce soit les messes, les grandes célébrations. Hein. Et puis, à un moment donné, la musique est passée dans le concert. Mais on ne sait pas que, en fait, c'est arrivé très tardivement. Hein. Mmh. Les premiers vrais concerts, c'est en Allemagne. C'est, par exemple, les Abendmusik de Buxtehude, par exemple. Mmh. Mais ce n'était pas vraiment encore des concerts, là. C'était encore des moments où les fidèles étaient invités à venir à l'église pour écouter de la musique, mais dans le but de prier et dans un but véritablement spirituel. Mmh. Et le concert arrive, en fait, à la fin du XVIIIe siècle. Mmh. Alors là, on a à Paris, par exemple, on a la création du concert spirituel, de Philidor. Alors, le concert à cette époque-là s'appelle concert spirituel parce que on jouait dans les temps où il n'y avait pas de temps liturgique particulier. Et donc, l'opéra, parce que c'était l'opéra, en fait, qui était chargé de la musique, hein, l'opéra royal. Hein, et donc, lorsqu'il n'y avait pas de temps liturgique très, très particulier, l'opéra, l'orchestre et les chœurs de l'opéra étaient autorisés à faire des concerts. Et c'est-à-dire que les gens venaient écouter la musique, mais qui était dans un premier temps la musique spirituelle. Et puis vers la fin du XVIIIe siècle, sont apparues des musiques profanes. Et donc on a commencé à entendre des sonates, des concertos, des symphonies au concert.
2: C'est vrai que c'est assez curieux parce que même au XVIIe, XVIIIe siècle, la musique, elle sert toujours à quelque chose. Quand le roi entend de la musique, c'est pour danser.
3: Il y a toujours.
2: C'est très curieux d'écouter de la musique sans rien faire. Enfin, peut-être que les fameuses rave parties où les jeunes là dansent en même temps, ils retrouvent quelque chose de très.
3: C'est-à-dire que
2: c'est vrai avec la musique, très juste.
3: La musique jusqu'à un temps très très très récent avait toujours une fonction. Alors, ou une fonction militaire, par exemple, pourquoi pas, hein, une fonction sociale, une fonction mais ou religieuse bien sûr, mais on n'écoutait pas de la musique. Jean-Sébastien Bach, il n'écoute pas de la musique. Il compose de la musique pour que les gens y participent
2: Pour qu'ils chantent et pour qu'ils.
3: On en reparlera.
2: Et bien justement, c'était là où je voulais arriver, c'est à cette idée que chaque temps liturgique a sa propre coloration et la musique est là pour soutenir. Alors, on va commencer dans l'ordre, hein, on va pas se compliquer la vie. Donc le premier temps, hein, tout le monde le sait, c'est l'Avent. C'est un temps de tension, hein, on sent qu'il y a quelque chose qui va venir, quelque chose d'assez... sombre, enfin, il y a quelque chose. On attend une lumière. C'est une pédagogie de l'absence, comme on dit très souvent, la pédagogie de l'attente du Messie. Alors, est-ce que la musique réussit à donner cette idée-là ?
3: Alors, donc l'exemple qu'on va faire entendre,
2: c'est le Messie de Handel.
3: Et c'est un extrait du Messie de Handel, le début, puisque donc le Messie nous raconte la vie du Christ. Et donc ça commence avant sa naissance, hein, et on va arriver à un moment donné à la nativité, mais donc ça commence par l'avant, donc l'évocation de Saint Jean-Baptiste, qui annonce évidemment et dans un premier temps, l'oratorio commence, commence par un récitatif de ténor. Donc le récitatif, en fait, c'est une manière de parler en musique. Et vous entendez les cordes qui sont extrêmement calmes et répétitifs, comme un peuple qui marche lentement vers quelque chose, en fait. Et le ténor nous fait entendre un extrait du livre d'Isaïe, hein. En fait, je crois que c'est le chapitre 11, qui demande donc, qui s'adresse au peuple, et qui lui dit, ben voilà, maintenant, tu peux te reposer, tu peux retrouver ton calme, parce que le temps est arrivé et il va se passer quelque chose.
2: C'est tout à fait le temps de l'Avent, le temps où effectivement on est dans le calme. Enfin, le but, c'est de se calmer un peu avant Noël, quoi.
3: Voilà, donc, parle à ton Dieu.
2: Et là, on sent tout d'un coup.
3: Says your God. Et là, ça s'anime un petit peu plus.

0: entendu Jérusalem. Voilà, donc, ouais. En fait, on est en train de nous expliquer ce qui va se passer, en fait.
1: Exactement. Ouais. Exactement.
0: Tant d'attente, tant de préparation. Alors, on va entendre la fin assez rapidement et on va passer au temps de Noël bientôt.
1: Oui. Et donc, voilà, le ténor dit et annonce, lui, que le temps est arrivé. Le temps est arrivé. Hein. Et voilà.
0: Voilà.
1: L'Ancien Testament est accompli. C'est ça, en fait, que chante le ténor.
0: Voilà. Donc, on entend la fin de Handel, on va passer au temps d'après. On va aller assez vite, hein, il faut
1: bien dire,
0: qu'on n'a que 52 minutes pour parler de tout.
1: Oui.
0: Alors, évidemment, l'Avent arrive à maturité, si j'ose dire, par l'incarnation, par Noël. Et là, évidemment, c'est le temps, par excellence, de la joie, de la clarté, mais aussi, quelquefois un peu inquiet. Hein.
1: Oui.
0: Alors vous avez proposé deux extraits, et c'est très intéressant parce qu'il y a deux extraits complètement différents. On va entendre le premier,
1: oui.
0: Marc-Antoine Charpentier, donc un compositeur
1: fin 17e,
0: voilà.
1: Qui travaillait pour l'église des Jésuites, mm-hmm. et aujourd'hui l'église Saint-Paul à Paris. Hein. Mm-hmm. Donc il était musicien officiel pour les Jésuites à son époque. Et donc il écrit beaucoup de messes, hein, et en particulier cette messe de minuit, ce qui est intéressant, c'est qu'il a repris les thèmes des vieux Noëls traditionnels que l'on chantait à son époque. Et donc ça nous permet à nous aussi de savoir qu'est-ce qu'on chantait comme chant de Noël à l'époque. Là on va entendre.
0: On entend la joie.
1: Voilà. Sur Kyrie Eleison, c'est le Noël « Joseph est bien marié ».
0: Ah oui.
1: Il se chantait à l'époque. Alors bon, c'est agencé selon la manière de composer à l'époque baroque. Hein. L'orchestre est assez léger, hein. il y a des cordes, des hautbois, des flûtes.
0: Oui.
1: Les flûtes, très souvent dans les pièces de Noël baroques, on fait entendre la flûte, parce que la flûte...
0: Les bergers.
1: C'est les bergers, voilà, c'est ça. Hein.
0: Et c'est joyeux, c'est gai. C'est quelque chose d'assez... Parce que c'est un kyrie, normalement, devrait être un peu déprimant.
1: Voilà, alors, il n'y a pas la suite, mais il y a évidemment, après kyrie, il y a le Christé, sur un autre Noël,
0: mm-hmm.
1: je crois que c'est une jeune pucelle, le Noël qu'ils chantaient. Et puis, le troisième kyrie, c'est encore un troisième Noël différent. Je me souviens plus très bien de je sais plus très bien le.
0: Et donc on voit comme vous dites, hein, le on a le droit presque d'être à la limite du du paganisme, enfin
1: oui.
0: Peut-être de religiosité populaire. Alors, plus exactement.
1: Voilà. Alors ça c'est un sujet très intéressant, c'est l'intrusion du profane dans le religieux. Alors on aurait pu en parler à propos de la Renaissance,
0: mm-hmm.
1: parce qu'il y a eu la Renaissance, c'était même très très grave. Puisque les compositeurs utilisaient même des chansons paillardes pour écrire des kyriés, des sanctus, etc. Alors là, le pape n'était pas très très content, et donc il y a eu un concile, le concile de Trente, où Palestrina, donc le grand compositeur italien, hein, a été chargé de réformer tout ça. Donc de remettre les choses en place, n'est-ce pas? Et là, on a arrêté de s'amuser avec parce que ça les faisait beaucoup rire, évidemment, de pouvoir faire entendre des chansons grivoises,
0: ouais.
1: Pendant les messes, avec des sous-entendus.
0: C'est intéressant parce que ça dit aussi une certaine forme de liberté par rapport
1: oui.
0: à la messe, par rapport à la liturgie. Enfin, peut-être quelque chose qu'on a un peu oublié, c'est-à-dire la messe, ça prend le tout de la vie, y compris les petites musiques. Vous aimeriez pas diriger du Johnny Hallyday ou je sais pas, du Shakira dans le non, ça vous
1: je pense pas, non. Mais Charpentier, lui, il utilise quand même des Noëls. Hein.
0: Oui, donc ça va.
1: Voilà, c'est pas pareil, c'est pas tout à fait pareil. Voilà.
0: Alors, deuxième extrait, alors là, très caractéristique de la joie de Noël, c'est la Marche des Rois de Gustave...
1: De Georges Bizet.
0: Georges Bizet.
1: Oui. Donc c'est...
0: Tout le monde va reconnaître.

0: J'ai rencontré le train. Et...
1: Oui, voilà, c'est ça.
0: Alors, ce qui est assez amusant, c'est que, en réalité, ce thème-là, alors, c'est un thème dit populaire provençal. Mm-hmm. D'ailleurs, il a été attribué à une certaine époque. On a dit que c'était un Noël de Saboli, Saboli étant le grand compositeur de Noël au 19e. Hein. Et en fait, pas du tout. En fait, c'est une marche militaire, c'est la marche de Turenne, qui aurait été écrite par Lully.
1: Ah oui.
0: Alors, c'est très intéressant, parce que quand vous écoutez la marche de Turenne, en fait, elle est dans le mode majeur, alors que Bizet, lui, et le Noël de bon matin, oui, l'ont transposé dans un mode mineur. Donc,
1: et c'est ça qu'on entend, là. Peut-être qu'on peut le mettre un peu plus fort. C'est pas si gai que ça.
0: Non, là, c'est pas très gai, parce que c'est une variation orchestrale.
1: Et ça dit quand même, oui, le côté ambigu de Noël. Oui. Hein. Après, ça s'accélère.
0: La forme musicale, c'est les variations.
1: Oui.
0: Hein. Donc, Bizet est très habile. Hein. Il arrive à nous faire entendre des choses très, très différentes, quoi. Et avec une orchestration incroyable, quoi.
1: Oui, c'est ça, oui, oui.
0: Je crois que j'ai mis la troisième, parce que je la trouvais amusante avec le basson.
1: Oui.
0: Qui est...
1: Oui.
0: Alors là aussi, c'était aussi dans le but de montrer que l'inspiration à Noël est très souvent quand même une inspiration populaire.
1: Oui.
0: Voilà. Noël est une fête populaire, en fait. Hein. Et donc, les chants de Noël, c'est la plupart du temps, c'est pas vraiment des chants savants.
1: Oui.
0: C'est très souvent quand même des chants populaires. Quelles que soient les traditions.
1: Oui, et c'est vrai que, et d'ailleurs c'est heureux, on fait entendre assez souvent des Christmas carols,
0: oui,
1: vous savez, des chants, ouais, anglais, y compris dans nos messes, oui, catholiques, si j'ose dire, françaises ou dans le monde francophone. Et ça aussi, il y a toute une tradition.
0: Oui, oui, mais les carols, c'est déjà de la musique savante, hein,
1: oui,
0: parce que c'est plus de la musique qui vient du Moyen-Âge, c'est une musique qui est beaucoup plus récente, quoi. Mm-hmm. Et qui provient plutôt de après la réforme, évidemment.
1: Et donc mais ça dit aussi quand même une sorte de, enfin il y a, oui, une, oui, sorte d'ambiance de Noël.
0: Oui.
1: Enfin,
0: ah bah, voilà. Oui, oui, oui. C'est surtout que c'est très la coloration est très particulière du Noël anglais. Hein. On même si on le connaît pas, on va tout de suite reconnaître que c'est un Noël. Mais chez les Anglais, c'est quand même

0: très, très joyeux. Hein.
1: Alors, c'est très joyeux, mais maintenant, on va passer au temps un peu moins joyeux, qui est le temps de carême. Alors, oui. On a fait longuement, pendant tous ces 20 ans, des émissions sur le carême, sur tout le monde sait maintenant que c'est un temps de désert, le temps de la pénitence, le temps de la contrition, le retour à l'essentiel, etc. On dit souvent, les cloches s'en vont. Est-ce que la musique s'en va ? L'orgue alors, s'en va.
0: Alors, normalement, oui. Je veux dire, si on respecte et les traditions et ce qui est demandé par l'Église, l'orgue ne doit pas jouer pendant le temps de carême. Voilà. Alors, quand on est organiste, étant moi-même organiste, j'étais organiste pendant très longtemps, on se sent un peu frustré.
1: Oui.
0: parce que l'orgue ne sert qu'à accompagner, en fait, les chants de la messe, hein. Mais on ne peut pas jouer une entrée, on ne peut pas jouer à l'offertoire, on ne peut pas jouer de communion, on ne peut pas jouer à la sortie non plus.
1: Donc on peut quand même entendre un peu d'orgue.
0: Oui,
1: pour que le chantre chante juste.
0: Oui, c'est ça. On va dire que c'est utile. Parce qu'autrement, ce serait catastrophique. je parle pas du prêtre.
1: Non, bien sûr que non.
0: Absolument pas.
1: Évidemment. L'assemblée, c'est toujours l'assemblée qui est fautive.
0: Évidemment, et du chantre. Oui. Mais non, l'orgue. Mais c'est très. Moi, je trouve que c'est une très bonne chose. Quand j'étais organiste, je respectais à la lettre vraiment cette tradition parce que je trouve que ça. Maintenant, en Allemagne, il y a dans la musique protestante, il y a beaucoup de pièces pour le carême, hein. Mm-hmm. Et c'est parmi les plus belles qu'on peut trouver. Hein. Alors là, pour le carême,
1: vous nous avez proposé quelque chose de. Alors, ouais. On va essayer de l'entendre un peu longuement parce que on l'a entendu juste avant pour préparer cette émission où vous avez dit c'est une musique très complexe.
0: Oui.
1: On va laisser le téléspectateur entendre pour que vous nous expliquiez la complexité.
0: Oui, oui.

0: Oui. Pourquoi c'est compliqué?
1: Alors déjà, il faut dire que c'est une pièce de Roland de Lassus, hein,
0: oui.
1: Grand compositeur flamand donc du XVIe siècle.
0: Oui. Hein, Exalte à beauté.
1: Deuxième moitié du XVIe siècle. Hein, il est né à Mons, qui est en Belgique, je crois.
0: C'est totalement en Belgique. Et c'est pas tout à fait en Flandre.
1: C'est pas en Flandre.
0: C'est en Wallonie, oui, actuellement.
1: À l'époque, ça dépendait des Pays-Bas, en fait.
0: Oui, hein,
1: donc, c'est donc ce qu'on appelle un compositeur polyphoniste. Hein, c'est-à-dire qu'il écrit ses pièces dans un contrepoint extrêmement compliqué. Mmh. Alors le contrepoint, c'est la manière d'écrire la musique en superposant les phrases musicales,
0: oui.
1: Chacune des phrases musicales ayant sa propre individualité et étant indépendante des autres.
0: C'est pas un canon.
1: Si, c'est un genre de canon.
0: C'est un genre de canon, c'est ça.
1: C'est un genre de canon, mm-hmm. Mais c'est un canon beaucoup plus complexe. Par exemple, ici, ça, c'est un double canon à la quinte. Donc, ça veut dire que... comme ça, ça peut pas dire grand-chose.
0: Oui, oui.
1: Mais ça veut dire que pour écrire une chose pareille, il faut avoir une oreille absolument exceptionnelle. Et puis, il faut avoir une imagination complètement débordante. Sachant que là, on a six voix. C'est-à-dire que chacune des voix est divisée en deux, hein, et on a des sopranos, des mezzos, des altos, des ténors, des barytons, des basses. Il y a six voix, chacun des canons étant agencé deux par deux, et il faut qu'on puisse quand même comprendre quelque chose. C'est là où c'est quelquefois un petit peu compliqué, parce que comme les phrases sont décalées, souvent les paroles aussi sont décalées, mais le compositeur s'arrange quand même pour qu'on puisse reconnaître le texte. Et souvent les textes, justement, sont très courts, de manière que justement, ce ne soit pas trop difficile au niveau de la compréhension du texte. Hein.
0: Nous sommes bien sur KTO, dans la foi prise au mot, et nous faisons une émission sur la musique sacrée et la musique liturgique. Alors, là, qu'est-ce qu'on entend ?
1: Voilà, la deuxième voix qui rentre ici.

0: Voilà, voilà, la troisième voix rentre ici plus bas, hein. Et à la basse, oui. Hein. Mais le fin du fin, c'est que tout doit être harmonieux, hein. Donc il faut s'arranger pour que la conjonction de ces voix, de ces phrases qui sont indépendantes les unes des autres, soit également dans une harmonie.
1: C'est ça, donc c'est pour ça qu'il faut la fameuse imagination débordante.
0: Oui, ouais.
1: Pourquoi pour vous c'est symptomatique du carême? C'est un chant de carême.
0: Oui,
1: hein.
0: Moi je crois que c'est une musique qui pousse à la réflexion, en fait.
1: Oui.
0: Qui vous introduit dans un monde très très calme et très de réflexion, en fait, qui vous oblige à considérer véritablement votre personne aussi. Enfin, je veux dire, c'est une musique assez individuelle. Et parce qu'il faut quand même le dire aux téléspectateurs, cette pièce est Exalta Beauté, qui est une pièce pour le Mercredi des Cendres. Voilà.
1: Alors, en fait, vous avez triché, puisque le Mercredi des Cendres, c'est pas le carême, c'est la Semaine Sainte, et ça tombe bien, puisque c'est...
0: Ah ben non, mercredi des Cendres, c'est le début.
1: Ah, c'est le début, non, pardon, c'est pas la Semaine Sainte, c'est avant le carême, pardon.
0: Non, on va y arriver.
1: Et on va y arriver à la Semaine Sainte, pardon, j'étais en train de vous tricher, mais différemment. Donc, ça nous permet d'arriver à la Semaine Sainte,
0: voilà,
1: ouais. Et là, vous nous proposez ici deux extraits très, très différents,
0: oui.
1: Dont un qu'il faut écouter.
0: On va pas du tout parler,
1: parce que
0: ça, c'est le chef-d'œuvre des chefs-d'œuvre, c'est une pièce. Une fois qu'on l'a entendue une première fois, on a envie de la réécouter, C'est en fait un extrait des Leçons de ténèbres de François Couperin, donc qui est un grand compositeur français du 18e. Hein, et François Couperin, qui a été organiste à Saint-Gervais. Hein, et donc là, ce sont les Lamentations de Jérémie, n'est-ce pas? Et ce qu'on va entendre, c'est le début de cette troisième leçon de ténèbres, qui est à deux voix. Et ce qu'on va entendre, c'est assez court, vous allez voir, c'est en fait la lettre Yod, c'est-à-dire la première lettre de hébreu, hein, du texte en hébreu. Et François Couperin, à chaque début de verset, il fait entendre un court passage, mais d'une profondeur incroyable. Hein. C'est comme une lettrine, n'est-ce pas? On serait dans un manuscrit du Moyen-Âge, hein, on a très souvent une lettrine, on a une lettre, la première lettre, elle est écrite de manière, elle est dessinée, décorée, de mille façons. Et là, c'est pareil, la première lettre, en fait, il en fait, en fait, un chef-d'œuvre qu'on va écouter
1: immédiatement.

0: Voilà. Voilà.
1: Alors là, il y a tout le carême, enfin toute la semaine sainte.
2: Oui, absolument.
1: Le pathétique, ouais. Mais aussi un certain nombre de gravité.
2: Mais oui, une gravité.
1: Et une noblesse.
2: Oui, comment dirais-je, la volonté de du beau aussi.
1: Oui. Hein. Oui.
2: Cette semaine sainte, elle est affreuse, oui. Mais il y a, c'est quand même une certaine beauté hein, qui ressort de cette phrase. Il y a deux voix de femmes qui s'enchevêtrent, hein, absolument, mm-hmm. avec un accompagnement, ce qu'on appelle de basse continue, mm-hmm. c'est-à-dire il y a un orgue et un violoncelle solo hein, qui accompagnent ça de manière très très simple. Et je crois qu'on arrive là au sommet de la musique baroque française, en tout cas, ça c'est sûr.
1: Et puis oui, avec quelque chose qui est très... C'est digne. Enfin, il y a quelque chose de... Dans le meilleur sens du terme, c'est digne. Est-ce que quelquefois, vous avez l'impression que on peut se tromper et que ça devient indigne? Je veux dire par là... vous voyez ce que je veux dire?
2: Oui, oui.
1: C'est-à-dire qu'on fait un choix à la messe, et ça va pas.

0: un Gloria, hein. Mmh. Et donc le choix des pièces aussi, en fonction du temps liturgique, est extrêmement important. Je pense qu'on peut être aidé à la fois dans sa prière et dans la compréhension des textes.
1: Vous nous avez proposé aussi un deuxième extrait, c'est du chant grégorien, oui. Christus Factus Est, donc le Christ a été, enfin il est devenu le Christ.
0: Alors, ça c'est...
1: Pourquoi le grégorien ?
0: Ben oui, c'était, pour moi c'était important de montrer en quoi cette musique, en fait, elle cherche pas à être expressive. Mmh. Ce qu'on vient d'entendre là de Couperin, c'est quand même extrêmement expressif, n'est-ce pas ?
1: Ici, là. Voilà.
0: C'est la prière pure, c'est-à-dire que le chant grégorien, il naît du texte. Sans texte, le chant grégorien, évidemment, n'existe pas. Mm-hmm. Hein. Et à partir de ce texte, la musique s'élève, mais s'élève, c'est une vraie prière. C'est une vraie prière chantée, quoi, hein. Alors ici, la pièce là qui est un grand chef-d'œuvre du chant grégorien, c'est souvent chanté à justement le Jeudi Saint, hein, et c'est l'hymne des Philippiens, hein, le Christ s'est fait obéissant jusqu'à la mort et la mort sur une croix. Et là, ça fait partie de ces pièces de chant grégorien où quelquefois je me dis, tiens, le chant grégorien, il est anonyme, on ne sait pas qui l'a écrit. Mais il y a certaines pièces qui sont tellement incroyables qu'on est obligé d'imaginer qu'il y a un compositeur, qu'il y a quelqu'un quand même qui était derrière.
1: Ah ben certainement, oui.
0: Mais, sûrement.
1: Et c'est intéressant parce qu'effectivement, on voit bien la différence entre Couperin et le chant grégorien. On n'est pas obligé, toujours dans notre discussion là, sur comment rendre les choses adéquates, on n'est pas obligé d'aller forcément dans la sensiblerie, dans la sensibilité. On peut aussi être dans la retenue, dans le...
0: Là, pour le coup, le chant grégorien n'est jamais, jamais dans la sensibilité, ni la sensiblerie.
1: Oui. Hein.
0: Il est l'expression d'une prière, et d'une prière vraie. Hein. Donc, il ne peut pas être...
1: Et donc, pour un temps liturgique, il est tout le temps adapté, d'une certaine façon.
0: Oui, et il est adapté. Il y a souvent quand même un rapport entre la musique et le texte.
1: Oui.
0: Et c'est un genre de musique où il faut quand même toujours bien regarder le texte.
1: Oui, oui, et puis le faire entendre correctement.
0: Parce que là on n'a pas entendu, mais après l'antienne là qu'on vient d'entendre,
1: oui.
0: Il y a un verset et le verset dit. Et c'est pour cela que le Dieu l'a élevé, lui a donné le nom qui est au-dessus de tout le nom.
1: Ouais.
0: Et là, la phrase, elle part dans des hauteurs intersidérales absolument extraordinaires. Enfin bon, il faudrait en parler plus longuement à un autre moment.
1: On est donc, on était dans le carême, on est passé dans la Semaine Sainte avec Couperin et le chant grégorien, et nous allons retrouver la joie, le triomphe, la gratitude, l'exaltation du temps pascal. Et vous nous avez, c'est un tube, hein, là,
0: c'est un tube.
1: Je parlais un peu de Shakira, mais là c'est presque votre Shakira à vous, François Polgar.
0: Non, mais là il y avait un choix infini, évidemment, de pièces, mais j'ai pensé que ça ferait plaisir. Également aux téléspectateurs de réentendre une fois et bien chanter
1: le Messie de Händel.
0: L'Alléluia du Messie de Händel.

c'est jubilatoire. Hein, ouais. Mais c'est quand même, Handel n'est pas un compositeur. Il cherche pas l'effet particulier. Hein. C'est juste la jubilation. Alors il y a des, à propos de cet Alléluia, on dit que la gouvernante de Handel l'aurait retrouvé un matin en pleurs au pied de l'escalier. Alors elle lui demande qu'est-ce qui se passe, mais qu'est-ce qui vous arrive?

0: arrive ? Et il aurait répondu, écoutez, je viens de voir le ciel s'ouvrir devant moi.
1: Oh !
0: Et on conclut, il venait d'écrire l'Alléluia.
1: D'accord, bon.
0: Donc, le ciel s'ouvre devant lui. Et puis, on connaît évidemment l'anecdote du roi Georges Ier, qui, entendant l'Alléluia pour la première fois, s'est levé d'enthousiasme. Et évidemment, toute la cour s'est levée d'un coup. Parce que,
1: un seul homme.
0: Un seul homme. C'est comme la reine d'Angleterre qui boit le rince-doigt.
1: Hein. Oui, c'est ça.
0: C'est quand même la même chose. Et donc, il y a une tradition maintenant en Angleterre. Très souvent, quand on joue le Messie, au moment de l'Alléluia, le public se lève.
1: Voilà. Pourquoi c'est beau ? Pourquoi, enfin, ou plus exactement, non. Pourquoi c'est si célèbre ? Parce que c'est une question... vous savez, c'est comme la Joconde. On se pose toujours la question... Bon, c'est pas mal comme tableau, mais il y a à côté des choses qui sont aussi très jolies. Ça, pourquoi c'est si connu ?
0: Alors, je crois que c'est parce que, en fait, c'est simple. Mmh. C'est pas... on a entendu tout à l'heure le Roland de Lassus.
1: Oui.
0: Il peut pas être connu comme ça parce que c'est trop compliqué.
1: Même à jouer,
0: ça demande une démarche, même une démarche intellectuelle. Il y a quand même une écoute immédiate, mais pas de la même manière. Oui. Tandis que là, en plus de ça, l'Alléluia, c'est le seul moment, enfin un des seuls moments, il y a trois moments, dans le Messie où les trompettes et les timbales jouent. Hein, oui. Du coup, ça apporte aussi quelque chose d'un petit peu plus solennel, on va dire. Hein. Après, est-ce qu'il y a des vraies raisons pour que les...
1: Non, c'est une question. Vous l'avez déjà fait jouer à votre... François Folgard, je vous ai présenté comme chef de chœur, vous dirigez, vous avez votre propre chœur de jeune garçon depuis 30 ans.
0: Oui.
1: Hein, peut-être même plus.
0: Oui, même plus.
1: vous le faites jouer. Est-ce que c'est agréable à jouer ? Est-ce que les enfants aiment bien ?
0: Oui, les chanteurs adorent ça.
1: Oui,
0: absolument.
1: C'est un peu leur tube aussi.
0: Oui. Enfin, ça fait partie des pièces qu'ils aiment beaucoup chanter. Mm-hmm. Ils connaissent, qu'ils apprennent par cœur très très vite.
1: Oui.
0: Justement très très vite parce que c'est assez simple.
1: Oui. Hein.
0: Et puis je crois que ça permet aussi de faire sortir le trop-plein
1: d'énergie.
0: D'énergie, c'est ça, exactement. Ouais. Parce que souvent, dans un concert, vous savez, vous avez des pièces qui sont difficiles, donc qui demandent beaucoup de concentration, et voilà. L'Alléluia du Messie, ça demande pas... Ben, ça demande, bien sûr, une concentration, mais ça demande pas une concentration tout à fait exceptionnelle. Et surtout, ça permet de véritablement exprimer une énergie... de très, très forte énergie.
1: Est-ce que vous seriez en train de nous dire que c'est de la musique facile ?
0: La musique est jamais vraiment facile, hein, mais disons que c'est une musique, disons, plus facile, oui, plus... parce qu'il y a quand même des degrés de on verra ça peut-être tout à l'heure, si on a le temps d'arriver au bout.
1: On va y arriver, oui, je vous assure. Alors, après le temps pascal, évidemment, il y a le temps de la Pentecôte.
0: Oui.
1: Donc, c'est le temps de l'Église, hein, c'est le temps de la mission. C'est évidemment aussi la Pentecôte, le temps de la descente de l'Esprit-Saint sur la communauté des apôtres. Donc, c'est le temps de l'Esprit. Alors, vous avez fait un choix qui est de nous faire entendre, là aussi, en décalé, un extrait de la Passion selon Saint Jean de Jean-Sébastien Bach.
0: Oui.
1: Donc, la Passion, normalement,
0: respecté exactement.
1: Mais vous avez bien fait.
0: Le temps liturgique. Mais,
1: vous avez bien fait. Pourquoi ?
0: Là, je voulais montrer... je voulais parler du choral, en fait.
1: Oui.
0: Arrive la Réforme, hein, donc au début du XVIe siècle, c'est 1517, quelque chose comme ça, mm-hmm. si j'ai bonne mémoire. Luther fonde, donc ça fait la Réforme.
1: Hein,
0: oui, enfin,
1: 1519, les 95 thèses. Oui.
0: Voilà, c'est ça, mm-hmm. oui, 19, pardon. Et donc, il est embêté. Parce que donc dans son idée, il faut que le peuple puisse comprendre tout ce qui se dit pendant les offices. Donc on bannit le latin. Hein, il faut se débarrasser du latin. Mais la musique religieuse, c'était le chant grégorien, jusqu'à cette époque-là. Ou des motets polyphoniques, etc.
1: On vient d'entendre.
0: Donc il se retrouve avec... Enfin, il n'a rien, quoi. Il n'y a pas de musique qui est adaptée véritablement à cette réforme. Alors là, il y a quand même quelques idées géniales, quand même, dans cette réforme. C'est vrai, hein, il faut bien le dire. Hein. Et en particulier, ils ont inventé la participation des fidèles. Ça, c'est incroyable, quand même, hein. C'est quand même eux qui l'ont inventé.
1: Oui, tout à fait.
0: Et la participation des fidèles, c'est le fameux choral. Alors, qu'est-ce que c'est qu'un choral ? Un choral, c'est un cantique, hein, extrêmement simple de construction. En général, ce sont des phrases de quatre mesures qui s'enchaînent les unes aux autres, selon le texte, évidemment. Hein, des mélodies uniques, c'est-à-dire que la mélodie est très très simple et elle est pas du tout compliquée. Il n'y a pas de rythme, c'est-à-dire que chaque note arrive l'une après l'autre. Techniquement, ce sont des mesures à quatre temps la plupart du temps, composées de quatre noires ou de deux blanches. Voilà.
1: Parce qu'il faut que ce soit simple à chanter.
0: Il faut que ce soit simple à chanter parce que l'assemblée chante. Chante le cantique, toujours, et encore aujourd'hui. Hein, même quand vous avez un chœur qui chante ces chorales-là, l'assemblée les chante également. Et figurez-vous que quand Jean-Sébastien Bach écrit la Passion selon saint Jean, à son époque, on la joue pendant la Semaine Sainte, évidemment, et les fidèles chantent les chorales avec le chœur et l'orchestre.
1: Tout naturellement.
0: Ouais. Car chaque chorale a une coloration particulière en fonction de l'année liturgique ou du texte. Et c'est pour ça que j'ai choisi... déjà, on pourrait déjà entendre... Le premier extrait,
1: oui.
0: C'est-à-dire dans la Passion selon saint Jean, le ténor qui nous parle donc de Jésus devant Pilate, et puis le choral qui suit et qui commente ce que vient de chanter le ténor.
1: On écoute donc cet extrait de la Passion selon saint Jean. Ça, c'est le ténor.
0: Oui.

0: Yuck. Yuck. Yuck. Yuck. Quatre mesures. Toujours des noirs. Deuxième phrase.
1: On retrouve la même mélodie.
0: Là, il y a une reprise de la musique, hein, sur un texte différent, bien sûr. Les textes de chorale, c'est un peu de... C'est de la morale, en fait.
1: Oui.
0: C'est de la morale.
1: Oui, c'est le commentaire de ce qui
0: voilà.
1: se passe.
0: L'évangéliste, lui, raconte toute l'histoire, et le chorale en tire la conclusion, la morale. Et alors là, il y a une couleur, quand même. Bach cherche, quand même, un...
1: C'est
0: très sombre.
1: Oui, parce que c'est le moment où Pilate va condamner Jésus.
0: Voilà.
1: Et vous avez eu parfaitement raison de le mettre pour la Pentecôte, parce que, comme je disais, la Pentecôte, c'est aussi le temps de l'Église, et donc le faire chanter les gens, c'est la communauté, quoi.
0: Absolument.
1: Absolument dans le... Alors, vous nous avez aussi proposé un deuxième, alors c'est encore du Bach.
0: Oui.
1: Et là, on va retrouver notre orgue, parce que vous avez eu l'idée de nous expliquer quand même que le temps de la Pentecôte, c'est le temps de l'orgue, c'est le temps du souffle.
0: Exactement, puisque donc, on n'a pas joué d'orgue pendant le carême, on commence à en rejouer évidemment pendant le temps pascal. Alors ça, c'est ce qu'on appelle un prélude de chorale. Hein. Pourquoi prélude de chorale? Parce qu'en fait, c'est en fait l'introduction... au chant, au choral qui va arriver juste après. Donc l'organiste introduit. Aujourd'hui, l'organiste, il fait quatre notes avant le début du chant. Et là, il joue tout le chant.
1: Ce qui permet à l'assemblée de l'entendre.
0: Enfin,
1: et peut-être de le mémoriser.
0: Oui,

0: que là, il est ce qu'on appelle un choral orné, oui. C'est-à-dire que la mélodie est un petit peu travaillée, hein, oui. Mais elle existe quand même. Ce choral-là, il est là encore. Mea culpa, j'ai pas non plus. J'aurais pu choisir un choral de la Pentecôte, ça aurait été mieux. Mais j'ai préféré vous faire entendre Nun Com, qui est donc Viens maintenant Sauveur des païens, oui. qui était un choral de l'avant. Hein. Oui. Mais bon. Mais quand les gens entendaient ce choral-là, hein, immédiatement, ils étaient dans le temps liturgique.
1: C'est ça.
0: Ça pouvait pas être autrement. On ne jouait pas ça en dehors du temps liturgique. Bien, aujourd'hui, on fait un peu tout et n'importe quoi, n'importe quand, n'importe quand, et on a tort.
1: Oui, comme ça, on est une sorte de régularité, de structure. Vous recommandez quand même beaucoup d'orgue pour le temps de la Pentecôte ?
0: C'est le moment. Ben, très bien. Oui.
1: C'est le moment où il faut.
0: Oui, surtout qu'il y a énormément de pièces qui ont été écrites sur le temps de la Pentecôte, sur l'Esprit Saint. Il faut quand même dire que l'orgue, c'est quoi ? C'est l'instrument de l'Esprit Saint.
1: C'est que du souffle.
0: C'est le souffle de l'Esprit. Hein.
1: Alors pour terminer cette émission, donc là on a fait un peu, on a parcouru tout le temps liturgique, alors il y a tout le temps ordinaire, et bien peut-être pour le temps ordinaire d'une certaine façon, vous nous avez proposé deux œuvres qu'on n'entend pas très souvent, et vous allez nous dire pourquoi on les entend pas très souvent et pourquoi vous les avez choisies. Ouais. La première œuvre que vous avez choisie, c'est de Joseph Haydn, c'est La Création.
0: Oui, alors là c'est justement pour montrer... Alors, on a passé l'époque baroque,
1: on est dans le
0: classicisme le plus pur avec Joseph Haydn, hein. Et donc nous allons vers le romantisme. Le romantisme est à la porte, hein. C'est l'époque du Sturm und Drang, c'est-à-dire où les compositeurs commence à vouloir exprimer des passions, et où la musique va devenir vraiment presque descriptive, on va dire. Alors là, c'est le début de
1: la création.
0: De la création. Enfin, pas tout à fait le début, parce que le début, c'est une espèce d'introduction orchestrale absolument géniale, sublime, qui représente le chaos. Avec des instruments qui surgissent de partout sans qu'on les attende. Enfin, c'est incroyable.
1: Oui, ça ressemble presque à de la musique contemporaine.
0: Oui, enfin, presque,
1: la musique,
0: presque,
1: c'est
0: presque,
1: pas du Pierre Boulez, mais.
0: Et puis, le soliste, c'est un baryton, commence la Genèse. Hein, et donc,
1: Dieu dit que la lumière fut.
0: Et la lumière fut. Et donc, c'est ça qui est intéressant, c'est de voir, dans un premier temps, le chanteur introduit.
1: On va l'écouter.
0: On va l'écouter.

0: avait fait entendre le chaos juste avant, et là, maintenant, il nous fait entendre, en fait, le vide interstellaire. C'est-à-dire, on est dans le noir le plus complet.
1: Pas grand-chose.
0: Et puis, progressivement, le cœur va rentrer. Très discrètement, c'est-à-dire qu'on sent qu'il va se passer quelque chose.
1: Oui. Début de la lumière, c'est l'aube.
0: Oui, exactement. C'est quelque chose qu'on perçoit au loin. Und Gott sprach. Et Dieu dit,
1: c'est vraiment de la musique expressive. On essaie de vous...
0: Que la lumière soit.
1: C'est presque du cinéma.
0: Ah, c'est de la musique de film.
1: Oui.
0: et la lumière fut... Und...
1: C'est de la musique de film. C'est de la musique de film.
0: Alors là, c'est le Big Bang.
1: Voilà.

0: et l'explosion de partout dans le...
1: Et puis vous nous avez proposé un dernier extrait, peut-être pour nous inviter à sortir un peu de nos zones de confort, voilà, hein, y compris dans la liturgie. C'est un compositeur contemporain, hein, je crois qu'il n'est pas mort.
0: Il est mort. Malheureusement, il est mort depuis pas très longtemps.
1: Ligeti.
0: Oui, c'est Giorgi Ligeti. Donc c'est un compositeur hongrois. Alors, il faut savoir, on va entendre le début d'une pièce incroyable qui s'appelle Lux Aeterna. Oui. Donc Lux Aeterna, c'est un extrait du Requiem. Oui. Hein,
1: que la lumière éternelle les illumine.
0: Brille sur eux. Oui. Ça. Et en fait, il a été extrêmement choqué par la révolution de 1956. Vous savez, quand les chars russes sont entrés dans Budapest.
1: C'est ça.
0: Et il a dû d'ailleurs s'exiler à ce moment-là. Hein. Il est parti, je crois, aux États-Unis. Hein. Et 10 ans plus tard, donc je crois que c'est en 1966, il a voulu exprimer un petit peu ses sentiments.
1: Un requiem pour
0: son pays. Ça. Voilà, exactement.
1: Et pour le dirigeant Imre Nagy, qui était une sorte de... Libérateur, mais oui, voilà, ça
0: malheureusement,
1: s'est mal passé.
0: Ça s'est très mal terminé.
1: On écoute.
0: Et, oui.

0: Alors cette pièce est 16 voix, hein, 16 voix de 16 voix différentes, hein, et réelles, hein. C'est-à-dire chaque chanteur a sa partie, sa propre partie, et l'écriture, c'est ce qu'on appelle l'écriture en cluster, c'est-à-dire que ce ne sont plus des accords comme dans la musique classique, ce sont des agrégats de notes qui sont les unes à côté des autres, donc très dissonantes, oui, forcément, mais l'ensemble finit par se fondre dans une espèce de matière sonore.
1: Une sorte de tapis sonore.
0: Oui, exactement, voilà.
1: Et c'est vrai que je vous dois une confession, moi pendant des années ça me heurtait, une fois qu'on est passé au-dessus de ça, c'est magnifique.
0: Bah ça, c'est une pièce, c'est un grand chef-d'œuvre.
1: C'est extraordinaire. Enfin, il y a quelque chose de d'extrêmement touchant. C'est très beau.
0: Et souvent, Ligeti, justement, son originalité, c'est que il recherche des sonorités nouvelles aussi. Il se contente pas d'utiliser les matériaux qui existent, mais en inventer des nouveaux. Hein. C'est ça d'ailleurs qui se rapproche un peu de Karlheinz Stockhausen, ils s'entendaient très très bien, c'était un grand ami. Et ce sont des compositeurs contemporains qui ont beaucoup fait pour les recherches de sonorités nouvelles.
1: Donc on invite aussi nos téléspectateurs et puis ceux qui programment.
0: Mais il ne faut pas hésiter à l'écouter.
1: À écouter.
0: Et puis vraiment prendre le temps.
1: Et voilà.
0: Pas couper au bout de 20 secondes.
1: Et faire chanter une assemblée, voilà. Alors peut-être c'est un peu compliqué.
0: Non, ça me paraît.
1: Mais faire entendre ça, pourquoi pas?
0: Oui. Là, c'est vraiment une musique de concert, hein. C'est pas une musique liturgique.
1: Hein. Eh bien, c'est là-dessus qu'on termine notre émission. Alors, François Polgar, vous êtes chef de chœur, je l'ai dit. Qu'est-ce que vous allez faire cet été? Vous n'allez pas simplement écouter de la musique, vous allez
0: Nous partons avec la maîtrise de Sainte-Croix pour une tournée de 3 semaines, hein, où nous allons d'abord au Maroc. Nous chanterons à Marrakech. Sans doute dans la paroisse de Marrakech.
1: Donc l'invitation à tous nos téléspectateurs qui nous regardent au Maroc, il y en a de nombreux.
0: N'hésitez pas à venir. On aura un concert également à Casablanca, et puis également là où il y a le ferry, enfin donc
1: à Gibraltar.
0: Oui, enfin.
1: C'est Ceuta et Melilla.
0: Voilà, c'est ça. Voilà. Et puis ensuite, on remontera en Espagne par le sud jusqu'à Barcelone. Et donc, on va faire une douzaine de concerts. Mais sur notre site internet.
1: Oui. N'hésitez pas
0: à venir nous voir. Vous tapez Maîtrise de Sainte-Croix, vous le trouverez sur la petite sheet. Et il y aura donc le détail. Si vous êtes en Espagne à ce moment-là ou...
1: L'invitation est prise. Merci beaucoup, François Polgar.
0: Merci, Rémi.
1: Comme d'habitude, c'était merveilleux. Je crois qu'on a beaucoup appris. Merci, quant à vous, de nous avoir suivis. Vous savez que vous pouvez retrouver cette émission sur le site internet de la chaîne www.kto.tv.com, mais également sur les plateformes de podcast et ainsi que sur l'application radio KTO. On se retrouve la semaine prochaine et bonne fête de la musique.

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1: Et on retrouve tout de suite le père jésuite Nicolas Rousselot, compagnon de Jésus. Il nous raconte une histoire vraie, celle d'un homme atteint de surdité et la leçon que nous pouvons en tirer pour notre vie spirituelle.

Voici l'histoire de frère Pierre. Suite à une maladie dans son enfance, Pierre était atteint de surdité. Depuis, je crois, l'âge de 7 ans. Arrivé à l'âge adulte, malgré son handicap, il choisit la vie religieuse en devenant frère jésuite. Mais sa surdité ne l'aidait pas à intégrer le groupe, malgré sa bonne humeur et surtout le développement de ses autres sens. Mais cela faisait quand même de lui un très bon compagnon. Les anecdotes assez drôles étaient nombreuses à son sujet. Un jour, par exemple, alors qu'il était en voiture, il ressent des vibrations inhabituelles dans le véhicule et il dit au chauffeur que son moteur devant devait manquer d'huile. Et en fait, c'était vrai. Il avait un sens extraordinaire. On peut dire qu'il était devenu quelqu'un d'original, enveloppant de son toucher à la fois les choses mécaniques et celles de la nature. Mais un jour, bien plus tard, son supérieur religieux lui conseilla de se munir de prothèses auditives. Il y avait eu beaucoup de progrès. Pierre refusa. Il avait tellement peur d'entrer dans un nouveau monde qui briserait l'harmonie qu'il avait expérimentée toute sa vie. Ces prothèses, pensait-il, viendraient perturber la tranquillité dont il jouissait. Mais le supérieur insista et Pierre obéit, non sans appréhension. Lorsque plus tard on lui demandait comment ses prothèses avaient changé, comment elle avait changé sa vie, il répondait toujours « Oh, j'ai eu du mal à m'y faire, mais ce que j'ai trouvé de vraiment extraordinaire, c'était le chant des oiseaux. » En fait, il ne les avait entendus que les toutes premières années de sa vie et depuis, il les aimait toujours, toujours les écouter sans jamais se lasser. C'était pour lui le chant de la création. L'histoire de frère Pierre peut nous enseigner ce qu'est la foi. Fides ex auditu. La foi naît de ce que l'on entend, dit saint Paul. La foi est comme un sens nouveau, différent des autres, différent de notre intelligence, de notre affectivité. Les prothèses pourraient être comparées à ce que fait en nous la prière. Elles nous donnent accès à ce monde nouveau, à la musique venant du ciel qui ne nous lasse jamais. Mais, comme pour frère Pierre, elle requiert beaucoup de persévérance. Chaque matin, il éveille mon oreille pour qu'en disciple, j'écoute. Le Seigneur mon Dieu m'a ouvert l'oreille et moi, je ne me suis pas révolté, je ne me suis pas dérobé. La foi naît de ce que l'on entend et ce que l'on entend, c'est la parole du Christ. Alors je pose la question. N'aurait-on pas entendu, mais si bien sûr, un psaume le dit, sur toute la terre se répand leur message et leur parole jusqu'aux limites du monde.

0: Bienvenue si vous nous rejoignez sur KTO Radio en DAB+, sur notre application ou sur notre site kto-radio.com. Il est presque 10h et nous partons tout de suite à Lourdes où la messe va commencer dans les prochaines secondes. Je vous souhaite une excellente matinée à l'écoute de votre radio KTO.
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Chers pèlerins, bienvenue à la grotte de Massabielle. Nous débutons notre célébration avec le chant « C'est Jésus qui nous rassemble ».

0: Au nom du Père et du Fils et du Saint-Esprit.
1: Amen.
0: La grâce de Jésus notre Seigneur, l'amour de Dieu le Père et la communion de l'Esprit Saint soient toujours avec vous. Nous faisons mémoire aujourd'hui de John Fisher et Thomas More, exécutés par le roi d'Angleterre au début du XVIe siècle. Nous connaissons cette sombre période, l'histoire de cette sombre période de...

l'histoire d'Angleterre, où John Fisher, évêque de Rochester, et Thomas More, qui était le chancelier d'Angleterre, toujours fidèle à son roi, a préféré l'obéissance au pape que de consentir au désir du roi de répudier sa femme et de faire reconnaître cette répudiation par le pape sous prétexte qu'elle ne lui donnait pas d'enfant. Fidélité au pape, cela nous ramène aussi à notre histoire contemporaine et nous prions pour l'unité de l'Église dont l'évêque de Rome est le gardien. Prions pour cette unité aujourd'hui lorsqu'elle est mise en danger par les velléités de désobéissance. Préparons-nous à célébrer l'Eucharistie en reconnaissant que nous avons péché, en accueillant la miséricorde du Seigneur. Seigneur Jésus, envoyé par le Père, tu guéris, tu sauves, tu libères, béni sois-tu.

0: Que Dieu Tout-Puissant nous fasse miséricorde, qu'il nous pardonne nos péchés et nous conduise à la vie éternelle.
1: Amen.
0: Prions le Seigneur. Seigneur Dieu, tu as voulu que la foi trouve dans le martyre son expression la plus parfaite. À la prière des saints John Fisher et Thomas More, accorde-nous dans ta bonté la force de confirmer par le témoignage de notre vie la foi que nos lèvres proclament. Par Jésus-Christ, ton Fils, notre Seigneur, qui vit et règne avec toi dans l'unité du Saint-Esprit, Dieu pour les siècles des siècles.
1: Amen.
2: Livre des rois. En ces jours-là, Salmanassar, roi d'Assour, lança les attaques à travers tout le pays d'Israël et monta contre Samarie, qu'il assiégea pendant 3 ans. La 9e année du règne d'Osée, il s'empara de Samarie et déporta les gens d'Israël au pays d'Assour. Cela arriva parce que les fils d'Israël avaient péché contre le Seigneur leur Dieu. Lui qui les avait fait monter du pays d'Égypte et les avait arrachés au pouvoir de Pharaon, roi d'Égypte. Ils avaient adoré d'autres dieux et suivi les coutumes des nations que le Seigneur avait dépossédées devant eux. Voilà ce qu'arrive, ce qu'avaient fait les rois d'Israël. Or le Seigneur avait donné cet avertissement à Israël et à Juda. Par l'intermédiaire de tous les prophètes et de tous les voyants, détournez-vous de votre conduite mauvaise. Observez mes commandements et mes décrets, selon toute la loi que j'ai prescrite à vos pères et que je leur ai fait parvenir par l'intermédiaire de mes serviteurs, les prophètes. Mais ils n'ont pas obéi et ils ont raidi leur nuque comme l'avait fait leur père, qui n'avait pas fait confiance au Seigneur leur Dieu. Ils ont méprisé ses lois ainsi que l'alliance qu'ils avaient conclue avec leur père et les avertissements qu'il leur avait donnés. Alors le Seigneur s'est mis dans une grande colère contre les tribus d'Israël et les a écartées loin de sa face. Il n'est resté que la seule tribu de Juda. Parole du Seigneur.
3: Louange et grâce à Dieu.

En ce temps-là, Jésus disait à ses disciples, « Ne jugez pas pour ne pas être jugés. De la manière dont vous jugez, vous serez jugés. De la mesure dont vous mesurez, on vous mesurera. Quoi ? Tu regardes la paille dans l'œil de ton frère et la poutre qui est dans ton œil, tu ne la remarques pas. Ou encore, comment vas-tu dire à ton frère, laisse-moi enlever la paille de ton œil, alors qu'il y a une poutre dans ton œil à toi. Hypocrite, enlève d'abord la poutre de ton œil, alors tu verras clair pour enlever la paille qui est dans l'œil de ton frère. »

petite remarque pour commencer qui n'a rien à voir avec l'évangile. Si vous portez le chapeau aujourd'hui pendant cette messe, il n'y a pas péché vu les circonstances climatiques. Voilà. C'est presque une invitation. Mais vous faites ce que vous voulez. Voilà, cette histoire de la paille et de la poutre est probablement une des plus connues de l'évangile. C'est une sagesse pour tous, pas besoin d'être chrétien pour l'entendre, pour le mettre en pratique d'ailleurs. Pas simplement pour les croyants, donc. Regarde la poutre qui est dans ton œil avant de regarder la paille de ton voisin. En fait, cette sentence vient récapituler tout ce que nous avons entendu ces jours derniers, alors que nous avons fait une lecture continue du discours sur la montagne dans l'évangile selon saint Matthieu. Jésus commente la loi. Et vous savez, ça avait commencé avec cette histoire du meurtre et de l'adultère où Jésus avait commenté la loi, donc en disant, vous avez appris qu'il a été dit, tu ne commettras pas de meurtre. Eh bien, moi je vous dis, tout homme qui se met en colère contre son frère devra passer en jugement. Et puis par rapport à l'adultère, on vous a dit, tu ne commettras pas d'adultère. Eh bien, moi je vous dis, tu regardes une femme et tu la désires, tu as déjà commis l'adultère avec elle. On l'a compris, hein, avec Jésus, il n'y a plus ceux qui sont dans la loi et les hors la loi, il n'y a que des pécheurs, tous dans le même sac. Bien sûr que on peut faire cette critique à Jésus, c'est quand même pas la même chose de tuer quelqu'un ou de le critiquer, c'est évident. Voilà, il vaut mieux critiquer son voisin que de le tuer, on est d'accord. Voilà. Et la terrible actualité nous montre bien l'horreur de certains crimes et le délire des abus en tout genre. Il est évident que la justice des hommes doit faire son travail. Sans cela, sans cette morale, où irions-nous ? Nous sommes bien d'accord. Mais Jésus veut nous conduire au-delà des évidences. Et nous sommes là au cœur de la finesse de la morale évangélique. Ce qui est bien et ce qui est mal, on n'a pas besoin de Jésus pour le savoir. Lui, Jésus, il veut aller à la racine du mal et il veut nous libérer d'un péché terrible. C'est le jugement, l'accusation, la comparaison avec les pécheurs publics. Ne jugez pas et vous ne serez pas jugés. Vous savez, c'est la fameuse parabole du pharisien et du publicain. Je suis tellement heureux d'être en règle que je m'estime du bon côté de la barrière. Et alors du coup, j'accuse les autres et je dénonce. Vous avez remarqué d'ailleurs qu'on sait bien faire, aujourd'hui encore, hein, dénoncer. On ne fait plus que dénoncer d'ailleurs, et on lynche. Autrefois, les foules regardaient passer avec délectation le cortège des condamnés à mort, mais n'y a-t-il pas une certaine complaisance dans le lynchage médiatique ? Il est tellement rassurant d'être du bon côté de la loi, du bon côté de la séparation franche entre les bons et les mauvais, entre les pécheurs et les vertueux. Alors lui, Jésus, il fait sauter la barrière en nous révélant que nous sommes tous pécheurs. Il nous invite à aller à la racine du mal, et cette racine se trouve en chacun de nous. Je ne sais pas si vous connaissez le journal de Eti Ilsoum, cette intellectuelle juive qui a été déportée, qui est morte en camp d'extermination. Je la cite très souvent parce que vraiment, ça vaut le coup. Il y a des pages tout à fait bouleversantes dans ses écrits et notamment cette conversation qu'elle nous rapporte avec un de ses amis qui s'appelle Yann. Et l'ami se désole quand il voit le déclin du monde et la haine dans laquelle ils sont plongés. Et il dit à Eti, il se désole devant l'homme qui veut passer son temps à vouloir détruire ainsi ses semblables. Et Eti va lui faire cette réponse. Les hommes, n'oublie pas que tu en es un. Et la saloperie des autres est aussi en nous. Je la cite. Hein. Et je ne vois pas d'autre solution, vraiment aucune autre solution, que de rentrer en soi-même et d'extirper de son âme toute cette pourriture. Je ne crois pas que nous puissions corriger quoi que ce soit dans le monde extérieur que nous n'ayons d'abord corrigé en nous. Voilà, ces paroles sont celles d'une juive. Et pourtant, il n'y a pas plus évangélique que cela, pas plus consonant avec les paroles de Jésus. Je ne crois pas que nous puissions corriger quoi que ce soit

dans le monde extérieur que nous n'ayons d'abord corrigé en nous. On entend là évidemment l'écho de l'évangile, de la paille et de la poutre. Alors on aura compris que la morale de l'évangile est beaucoup plus exigeante que le simple constat moralisateur « ça c'est bien, ça c'est pas bien, ça c'est permis, ça c'est défendu ». La morale de l'évangile n'est pas une frontière qui sépare les bons et les méchants, elle fait toujours l'unité là où le diable divise. Vous savez, dès qu'on voit de la division, dès qu'on voit une frontière, c'est le diable, il divise. La morale de l'évangile, elle fait l'unité, y compris l'unité des pécheurs. D'ailleurs, vous avez remarqué, hein, le début de la messe, on ne dit pas « montrez vos cartes de vertu ». Pour entrer dans le mystère de l'Eucharistie, reconnaissons que nous avons péché. Rien n'est possible dans la célébration si on ne commence par se reconnaître pécheur. Et puis la morale de l'évangile, du coup, elle ne contraint pas, elle libère. Elle nous libère de la tentation d'accuser, comme si nous étions sans péché. Elle est, cette morale, comme une source en chacun que l'on atteint cette source qu'en acceptant de passer par la boue. Vous savez, le geste de Bernadette. Je vais chercher la source, mais il faut que je passe par la boue. Et cette boue, c'est la nôtre. C'est pas la boue des autres, c'est la nôtre. La boue de notre péché, de nos compromissions au mal. Cette boue qui a sali le visage de Bernadette parce qu'elle a fait ce geste pour nous, pauvres pécheurs. Alors comment ne pas entendre comme adressé à chacun de nous cet appel de l'Immaculée, allez boire à la fontaine et vous y lavez avec joie, puisez de l'eau vive à la source du salut. Amen.

0: Prions ensemble au moment d'offrir le sacrifice de toute l'Église.
1: Pour la gloire de Dieu,
0: reçois, Père très saint, les offrandes que nous te présentons en faisant mémoire de tes saints.

0: Martyr, accorde aux serviteurs que nous sommes d'être inébranlables dans la confession de ton nom par le Christ notre Seigneur. Le Seigneur soit avec vous. Élevons notre cœur.
1: Nous le tournons vers le Seigneur.
0: Rendons grâce au Seigneur notre Dieu.
1: Cela est juste et bon.
0: Vraiment, il est juste et bon pour ta gloire et notre salut de t'offrir notre action de grâce, toujours et en tout lieu, Seigneur, Père très saint, Dieu éternel et tout-puissant. En louant tes saints martyrs, c'est toi que nous exaltons, et leur passion révèle l'œuvre admirable de ta puissance. Tu leur donnes, en ta bonté, de croire avec ardeur, de persévérer sans faiblir, et de vaincre dans le combat par le Christ notre Seigneur. C'est pourquoi le ciel et la terre t'adorent. Ils te chantent le cantique nouveau et nous-mêmes, unissant notre voix à celle des anges, nous t'acclamons.

Toi qui es vraiment saint, toi qui es la source de toute sainteté, Seigneur, nous te prions. Sanctifie ces offrandes en répandant sur elles ton esprit, qu'elles deviennent pour nous le corps et le sang de Jésus, le Christ, notre Seigneur. Au moment d'être livré et d'entrer librement dans sa passion, il prit le pain, il rendit grâce, il le rompit et le donna à ses disciples en disant « Prenez et mangez-en tous, ceci est mon corps livré pour vous. » Après le repas, il prit la coupe. De nouveau, il rendit grâce et la donna à ses disciples en disant « Prenez et buvez-en tous, car ceci est la coupe de mon sang, le sang de l'Alliance nouvelle et éternelle qui sera versée pour vous et pour la multitude en rémission des péchés. Vous ferez cela en mémoire de moi. »

En faisant ainsi mémoire de la mort et de la résurrection de ton Fils, nous t'offrons, Seigneur, le pain de la vie et la coupe du salut, et nous te rendons grâce, car tu nous as estimés dignes de nous tenir devant toi pour te servir. Humblement, nous

Accueille-les dans la lumière de ton visage. Sur nous tous, enfin, notre Mère de Dieu, avec Saint Joseph, son époux, les apôtres de tous les saints, qui ont fait ta joie au long des âges, nous ayons par la vie éternelle, et que nous chantions ta louange et ta gloire par ton Fils Jésus, le Christ.

0: Unis dans le même esprit, nous pouvons dire avec confiance la prière que nous avons reçue du Sauveur. Notre Père, qui es aux cieux, que ton nom soit sanctifié, que ton règne vienne, que ta volonté soit faite sur la terre comme au ciel. Donne-nous aujourd'hui notre pain de ce jour. Pardonne-nous nos offenses, comme nous pardonnons aussi à ceux qui nous ont offensés. Et ne nous laisse pas entrer en tentation, mais délivre-nous du mal. Délivre-nous de tout mal, Seigneur, et donne la paix à notre temps. Soutenus par ta miséricorde, nous serons libérés de tout péché, à l'abri en toute épreuve. Nous qui attendons que se réalise cette bienheureuse espérance, l'avènement de Jésus-Christ, notre Sauveur.
1: Car c'est à toi qu'appartiennent le règne, la puissance et la gloire pour les siècles des siècles.
0: Seigneur Jésus-Christ, tu as dit à tes apôtres, « Je vous laisse la paix, je vous donne ma paix. Ne regarde pas nos péchés, mais la foi de ton Église. Pour que ta volonté s'accomplisse, donne-lui toujours cette paix et conduis-la vers l'unité parfaite, toi qui vis et règnes pour les siècles des siècles. »
1: Amen.
0: Que la paix du Seigneur soit toujours avec vous.
1: Et avec votre esprit.
0: Dans la charité du Christ, donnez-vous la paix.
1: Amen.

0: Seigneur Jésus-Christ, Fils du Dieu vivant, selon la volonté du Père et avec la puissance du Saint-Esprit, tu as donné par ta mort la vie au monde. Que ton corps et ton sang très saints me délivrent de mes péchés et de tout mal. Fais que je demeure fidèle à tes commandements et que jamais je ne sois séparé de toi. Voici l'agneau de Dieu, voici celui qui enlève les péchés du monde. Heureux les invités au repas des noces de l'agneau.
1: Seigneur, je ne suis pas digne de te recevoir, mais dis seulement.

0: Prions encore le Seigneur. Seigneur, Seigneur Dieu, en tes saints martyrs, tu as fait resplendir de manière admirable le mystère de la croix. Puisque nous sommes fortifiés par ce sacrifice, accorde-nous de rester fidèlement unis au Christ et de travailler dans l'Église au salut de tous, par le Christ notre Seigneur.
1: Amen. Chers pèlerins, vous pouvez poursuivre votre démarche de pèlerinage en participant cet après-midi au chemin de la grâce, dont le départ est fixé à 14h et le rendez-vous devant la Vierge couronnée. Également la présentation du message de Lourdes par un chapelain du sanctuaire à 16h15 au centre information, à 17h à l'adoration eucharistique dans la basilique souterraine Saint-Pédis, et enfin ce soir la procession mariale au flambeau sur l'esplanade du sanctuaire à 21h. Un très bon pèlerinage à chacun et chacune d'entre vous au sanctuaire Notre-Dame de Lourdes.
0: Merci Mathieu. Le Seigneur soit avec vous.
2: Et avec votre esprit.
0: Que Dieu Tout-Puissant vous bénisse, le Père et le Fils et le Saint-Esprit.
2: Amen.
0: Allez en paix, glorifiez le Seigneur par votre vie.
2: Nous rendons grâce à Dieu.

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1: Nous souhaitons une très belle fête aux Albans, aux Bannes et aux Bains. L'Église catholique d'Angleterre vénère Saint Alban comme étant le premier martyr de son histoire au IIIe siècle. À cette époque, le gouverneur Maximien poursuit avec férocité les chrétiens. Alban est un soldat au cœur généreux qui n'est pas croyant. Un jour, il recueille un prêtre missionnaire poursuivi par les autorités. En l'observant prier, jeûner et célébrer, il est touché par la grâce et devient chrétien de tout son cœur. Le prêtre a alors la joie de baptiser son hôte et de lui enseigner les fondements de la foi chrétienne. Mais les policiers surgissent pour arrêter le missionnaire. Ni une ni deux, Alban le cache et revêt son habit pour se faire passer pour lui. Reconnu rapidement par le gouverneur, qui n'en croit pas ses yeux, le soldat est sommé de sacrifier au dieu païen. Mais Alban refuse. Furieux, Maximien le condamne par ces mots. « Puisque tu as préféré cacher un rebelle et un sacrilège plutôt que de le rendre aux soldats, c'est toi qui subiras les peines qui lui étaient dues. » Alban est emmené pour être sauvagement torturé. Pendant ses tourments, il ne cesse de proclamer sa foi avec courage. Finalement, il est conduit hors de la ville et le funeste cortège parvient jusqu'à une rivière. Mais le pont est saturé de monde et empêche le passage. À la stupeur de tous, la rivière s'assèche pour laisser passer Alban. Ce prodige convertit immédiatement le bourreau qui refuse de poursuivre son office. Il est alors lui aussi arrêté et condamné à suivre Alban dans la mort. Tous deux sont décapités, mêlant leur sang à celui du Christ. Le prêtre qu'Alban avait caché est lui aussi arrêté et assassiné à sa suite. Plus tard, leur ville changera de nom pour devenir Saint-Alban, en l'honneur de ce martyr. En juin 1980, le pape Jean-Paul II disait à Paris « Vous valez ce que vaut votre cœur ». Saint Alban en est un bon exemple. Demandons au Seigneur de transformer nos cœurs un peu plus chaque jour, nous faisant devenir des chrétiens missionnaires.

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Trois autres temps de prière vous attendent aujourd'hui à 15h30. Le chapelet à 17h30, les vêpres et à 18h, la messe en direct de Notre-Dame de Paris. Et dans les prochaines minutes, on va partir à Rome où le pape Léon XIV est attendu au siège du programme alimentaire mondial.

Il doit y rencontrer les participants à la session annuelle du conseil d'administration et les employés avec leurs familles. Cette organisation de l'ONU fournit notamment une aide alimentaire d'urgence dans plus de 120 pays et œuvre pour l'amélioration de la nutrition, le soutien aux petits agriculteurs ou encore l'adaptation au changement climatique. Et selon ce programme alimentaire mondial, 343 millions de personnes souffrent aujourd'hui d'insécurité alimentaire aiguë. Et en attendant le début de cette visite à suivre donc en direct sur KTO Radio, je vous propose de patienter en musique.

0: On part tout de suite à Rome pour suivre la visite du pape Léon XIV au siège du Programme alimentaire mondial. On est en direct sur KTO Radio.
1: Alimentaire mondial des Nations Unies à Rome, où le pape, sur invitation expresse de la direction exécutive, va bientôt effectuer une visite officielle qui coïncide avec l'ouverture de la session annuelle du Conseil d'administration. En raison d'un petit retard dans le programme, nous reprendrons bientôt la chronique de cette visite du pape.

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1: Et laudetur Jesus Christus, loué soit Jésus-Christ. Bienvenue à toutes et à tous sur les ondes de Radio Vatican, Vatican News, en ce lundi 22 juin. Nous sommes en direct du siège du Programme alimentaire mondial des Nations Unies à Rome, où le pape a commencé sa visite. Visite qui coïncide avec l'ouverture de la session annuelle du Conseil d'administration. Le pape est accueilli à l'arrivée à cet organisme onusien par Karl Schau en tant que directeur exécutif par intérim et par Carla Barroso Carneiro en sa qualité de présidente du conseil d'administration ainsi que par Cindy McCain en tant que directrice exécutive émérite. Ayant déjà eu des audiences privées avec le pape au Vatican, sa présence souligne la continuité des relations de haut niveau entre la direction américaine de l'agence et le premier pape américain de l'histoire. Le pape est arrivé et va bientôt

Ahab se trouve en ce moment devant le mur accueillant le prix Nobel de la paix et il reçoit une gerbe, une couronne de fleurs que le pape dépose devant ce mur et effectue un moment de prière.

Après ce moment de prière, la visite du pape se poursuit après la prise de photos avec le directeur exécutif, Madame Carla Barroso Carneira et Madame Cindy McCain, ainsi que le cardinal Badella per le Vatican. Le pape a pris une photo souvenir de cette rencontre. Et le Saint-Père en ce moment salue les membres de l'organisation, ceux qui participent au conseil d'administration. Accompagné de représentants de cet organisme onusien, le Saint-Père fait sa route vers l'auditorium où il va bientôt prononcer son discours de haut niveau, discours qui met l'accent sur la lutte contre l'insécurité alimentaire dans le monde et l'importance de la coopération internationale. Cette visite, nous l'avons dit, coïncide avec l'ouverture de la session annuelle du Conseil d'administration en vue de renforcer l'appel mondial de lutte contre la faim et mobiliser la communauté internationale contre l'insécurité alimentaire mondiale, ainsi que pour renforcer le soutien politique et financier envers le PAM. Le Saint-Père souhaite attirer l'attention du monde sur les zones touchées par les famines aiguës et le manque d'accès à la nourriture. La direction du programme alimentaire mondial vient tout juste de changer. Le Suédois Karl Skau est le directeur exécutif par intérim du PAM depuis le 1er juin 2026, suite à la démission pour raison de santé de Cindy McCain, qui occupait ce poste depuis 2023. Karl Skau est engagé depuis plus de 25 ans dans la diplomatie, l'aide alimentaire et le développement. Tandis que Madame Cindy McCain et la veuve du sénateur américain, candidat à la présidentielle, John McCain, il est depuis très longtemps engagé dans le social. Elle est la fondatrice d'équipes médicales volontaires mondiales et membre des conseils d'administration de plusieurs ONG de santé et de lutte contre le trafic d'êtres humains. Elle a quitté ses fonctions au PAM fin mai 2026 après avoir intensément mobilisé les donateurs face aux crises alimentaires récentes. Et la lettre d'invitation au pape a été adressée par le directeur exécutif du programme alimentaire mondial, Karl Skau, dans le but principal de mobiliser la communauté internationale contre l'insécurité alimentaire mondiale et de renforcer le soutien politique et financier envers le PAM. Le pape souhaite attirer l'attention du monde sur les zones touchées par les famines aiguës et le manque d'accès à la nourriture. Et la présence du Saint-Père en ce moment au siège du programme alimentaire mondial dans un contexte géopolitique mondial fragmenté est une voie en plus pour
demander aux donateurs internationaux d'augmenter leur financement humanitaire. Le Saint-Père vient encourager personnellement le personnel de l'ONU, souvent déployé dans les zones de conflit dangereuses. Son message établit un lien entre la faim dans le monde et les conflits armés. Le Saint-Père

les statistiques de la faim, il y a des personnes humaines, et que pour l'Église, le soutien aux PAM est une extension concrète. Le pape porte la voix des exclus et des affamés au sein de l'arène internationale. Il rappelle que derrière les statistiques de la faim, il y a des personnes humaines et que pour l'Église, le soutien aux PAM est une extension concrète de la charité chrétienne qui commande de nourrir ceux qui ont faim. Cette visite incarne une Église en sortie qui ne reste pas centrée sur elle-même, mais qui va à la rencontre des institutions laïques et multilatérales pour témoigner de l'Évangile dans la sphère publique mondiale. La mission de l'Église est d'annoncer le royaume de Dieu, ce qui implique de promouvoir la justice sociale, et à travers cette tribune de l'ONU, le pape rappellera que la faim est un scandale éthique et une menace pour la paix, liant l'Évangile au destin de l'humanité. À travers son intervention, le Saint-Père portera une perspective éthique, prophétique et centrée sur la dignité humaine, visant à transformer le débat technique sur la faim en un impératif moral mondial. La faim comme scandale éthique est non simple fatalité, n'est pas une crise inévitable, c'est le résultat de choix politiques et économiques, parfois égoïstes. Et dans le monde où nous assistons à la surconsommation de certaines régions et à la malnutrition des autres, l'utilisation de la nourriture peut résulter comme instrument de pression ou de conflit dans les zones de guerre actuelles. Et la perspective du pape est que la stabilité mondiale repose sur la justice sociale, nourrir les peuples est le premier pas vers une paix durable, a également affirmé le Saint-Père dans plusieurs de ses interventions. Et face aux experts de l'ONU, il va bientôt rappeler que derrière les graphiques et les budgets se trouvent des visages, des enfants et des familles dont les droits fondamentaux sont bafoués. Et le Saint-Père arrive en ce moment au bureau où il va bientôt prononcer son discours. Et le Saint-Père rencontre en ce moment des représentants de plusieurs pays membres du Conseil du PAM, les pays qui offrent un budget pour que cette institution qui a pour mission nourrir les personnes qui sont dans la détresse et les moyens nécessaires pour accomplir sa mission, nourrir les personnes dans des zones de conflit, nourrir des personnes frappées par des catastrophes naturelles et accompagner la communauté internationale vers le projet 2030 des Nations Unies de diminuer la faim dans le monde. Et le pape entre en ce moment dans l'auditorium du programme alimentaire mondial.

0: alimentaire mondiale des Nations Unies, Son Excellence Madame Carla Barroso Carneiro, au nom du Conseil exécutif. Mais à présent, c'est la vidéo sur Ensemble, nous pouvons supporter la situation actuelle dans le monde. Et cette vidéo, une place à table. Présente les opérations d'archives du programme alimentaire mondial dans le monde entier à l'intention de ceux qui pourraient en avoir besoin dans le contexte du programme alimentaire mondial. L'expression « une place à table » symbolise le droit à la participation politique et à l'inclusion des populations les plus vulnérables. C'était le sens de cette vidéo. À présent, l'allocution.
1: It is with an immense honor that I welcome His Holiness.
0: Très Saint-Père, au nom de l'ensemble du corps diplomatique engagé auprès du programme alimentaire mondial, de nos collègues en poste à Rome et sur le terrain, et surtout des millions de personnes que le PAM aide dans le monde entier, je tiens à vous exprimer notre profonde gratitude pour votre aimable présence parmi nous aujourd'hui. Je souhaite également la bienvenue à la délégation qui accompagne Sa Sainteté, Son Éminence, le cardinal Pietro Parolin, secrétaire d'État, Son Excellence Monseigneur Paolo Rudelli, substitué aux affaires générales du secrétariat d'État, secrétaire d'État, Son Excellence Monseigneur Paul-Richard Gallagher, secrétaire pour les relations avec les États, Son Excellence Monseigneur Peter Agic, préfet de la Maison Pontificale, et Son Excellence Monseigneur Fernando Chica Arellano, observateur permanent du Saint-Siège auprès des organisations basées à Rome. Très Saint-Père, au nom de l'ensemble du corps diplomatique engagé auprès du programme alimentaire mondial, de nos collègues en poste à Rome et sur le terrain, et surtout des millions de personnes que le PAM aide dans le monde entier, je tiens à vous exprimer notre profonde gratitude pour votre aimable présence parmi nous aujourd'hui. Nous sommes véritablement honorés que vous ayez accepté de vous joindre à nous et de partager vos réflexions. Votre discours inspirera et guidera sans aucun doute nos efforts collectifs ainsi que ceux de l'ensemble de la communauté internationale dans notre quête commune d'un monde libéré de la faim. Nous connaissons tous les objectifs ambitieux fixés par le programme de développement durable à l'horizon 2030 et nous savons également que la réalisation de cet objectif exige encore des efforts et des engagements considérables de la part de toute la communauté mondiale. Nous sommes convaincus que votre discours d'aujourd'hui est votre message constant selon lequel vaincre la faim et la voie vers la paix nous permettront de renforcer encore davantage des partenariats solides et durables entre tous les acteurs de la communauté humanitaire et du développement. Nous tenons à vous exprimer notre sincère gratitude pour votre précieux soutien. J'ai maintenant le plaisir de céder la parole à l'ancienne directrice générale, Madame Cindy McCain, qui présentera Sa Sainteté.
1: And we want to express our sincere appreciation and thanks for your invaluable support. It is now my pleasure to give the floor to the former executive director, Miss Cindy McCain, who will introduce His Holiness. Cindy, you have the floor.
0: À présent, c'est le discours de l'ancienne directrice générale du programme alimentaire mondial, Cindy McCain.
2: Hello everyone, I'm so glad to see all of you. Your Holiness. It is a great

Votre sainteté, c'est un grand honneur et un privilège profondément personnel de vous accueillir au programme alimentaire mondial. Pour des centaines de millions de personnes à travers le monde qui se couchent chaque soir, le ventre vide, votre voix est l'une des plus puissantes au monde, sinon la plus puissante. Vous avez parlé en leur nom avec courage, avec amour. Non pas comme des simples statistiques, mais comme des frères et sœurs, des êtres humains créés à l'image de Dieu, méritant dignité, attention et une alimentation suffisante pour vivre et s'épanouir. Au programme alimentaire mondial, telle est notre mission. Chaque jour, dans certains des endroits les plus dangereux, les plus difficiles de la planète, nos équipes s'efforcent d'atteindre les populations les plus affamées, celles prises au piège des conflits, déplacées par des inondations ou la sécheresse, ou simplement laissées pour compte par un monde qui détourne trop souvent le regard. Nous sommes présents où que nous soyons, quoi qu'il arrive. Nous existons pour veiller à ce que personne ne soit oublié. Votre appel à la paix n'a jamais été aussi urgent. Nous sommes honorés, profondément honorés de votre soutien et de votre bénédiction à l'heure que nous menons à bien cette mission ensemble. Merci, votre sainteté, et un accueil très chaleureux. À présent, c'est le Saint-Père qui prend la parole. Distinguées autorités, vos excellences, mesdames et messieurs, je tiens à remercier Son Excellence Madame Cindy McCain pour sa gentille invitation à s'adresser à cette réunion annuelle du Conseil exécutif du Programme alimentaire mondial des Nations Unies. Je salue en particulier Monsieur Carl Skau, directeur exécutif par intérim, et Son Excellence Madame Carla Barroso Carneiro, présidente de cette importante assemblée. Je transmets mes salutations aux représentants des États membres, aux invités distingués de cette réunion et au personnel de cette institution intergouvernementale dédiée à sauver des vies en situation d'urgence et à fournir une assistance alimentaire au milieu de conflits et de catastrophes naturelles. L'engagement de votre institution résonne profondément avec la mission de l'Église catholique de défendre la dignité humaine et de favoriser la fraternité fondée sur l'appel de l'Évangile à aimer notre prochain. Ensemble, nous partageons la tâche urgente de lutter contre la faim et la malnutrition tout en abordant les causes structurelles sous-jacentes qui les soutiennent. Pour relever efficacement cette tâche, nous devons examiner les défis qui se présentent à nous, leurs causes sous-jacentes et les chemins vers des solutions durables. Aujourd'hui, les crises sont passées d'événements isolés à des réalités persistantes, marquées par des conflits prolongés, une insécurité alimentaire chronique, une volatilité économique et une vulnérabilité climatique croissante. Cela soulève une question fondamentale. Quelle configuration de l'ordre global est capable de produire, de se reproduire et parfois de normaliser de telles conditions? La question ne se limite plus à la manière d'intervenir, il s'étend plutôt à la compréhension de pourquoi le système produit constamment les mêmes problèmes qu'il est ensuite contraint de corriger. L'ordre international est devenu de plus en plus fragmenté, résultant en partie de la crise du système multilatéral. Comme je l'ai noté récemment dans l'encyclique Magnifica Humanitas, les institutions créées pour sauvegarder le concept d'un avenir commun pour tous les peuples et d'un bien commun mondial semblent avoir été affaiblies. En l'absence d'un horizon éthique commun capable de soutenir une véritable coopération, le système international est passé du multilatéralisme à un multipolarisme désordonné et conflictuel, avec un sentiment dominant de méfiance.
Par conséquent, les États ont de plus en plus alloué leurs ressources à la sécurité nationale, à la croissance économique et à la stabilité intérieure, ignorant le lien étroit entre ces

pression et la coopération multilatérale. Cette tendance révèle un paradoxe frappant. Une capacité productive mondiale sans précédent cohabite des zones de vulnérabilité extrême en expansion. Les mêmes forces qui stimulent la croissance économique exacerbent souvent l'exclusion et la marginalisation. Bien que l'atténuation de la souffrance humaine soit largement reconnue comme essentielle en principe, les préoccupations humanitaires risquent de plus en plus d'être reléguées au second plan parmi les priorités internationales. C'est précisément dans le fossé entre la reconnaissance en principe et la priorisation en pratique que nous assistons à la bureaucratisation progressive de la solidarité parallèlement à la marchandisation silencieuse de la vie humaine. D'une part, l'action humanitaire est de plus en plus alourdie par des procédures bureaucratiques qui peuvent retarder l'aide aux personnes dans le besoin. En revanche, l'accès aux biens essentiels, y compris la nourriture, est trop souvent influencé par des considérations économiques ou stratégiques. En conséquence, ceux qui ne génèrent pas de valeur quantifiable risquent de devenir invisibles. Cette double dynamique crée un sérieux défi éthique. La personne humaine n'est plus systématiquement placée au centre de l'action internationale. Dans ce contexte, il est important de reconnaître que, alors que les formes d'aide et de projets de développement sont entravées par des décisions politiques complexes et incompréhensibles, des visions idéologiques biaisées et des barrières douanières impénétrables, l'armement ne l'est pas. En effet, les conflits sont nourris plus facilement que les personnes sont nourries. Cette réalité reflète non seulement des lacunes opérationnelles, mais aussi un déséquilibre fondamental des priorités politiques et morales. Les conséquences vont bien au-delà de ceux qui sont directement concernés. Plus qu'une simple préoccupation humanitaire, la faim érode la cohésion sociale, augmente le risque de conflit et alimente la migration forcée. De plus, cela compromet la capacité des États et des sociétés à construire des institutions résilientes, à fournir une éducation efficace et à favoriser un développement économique durable. Ce faisant, elle perpétue des cycles de fragilité qui affectent finalement la communauté internationale au sens large. Dans cette perspective, il devient clair que l'action humanitaire n'est pas étrangère à l'ordre international. Elle reflète plutôt la responsabilité de la communauté mondiale de renforcer la solidarité, de résister à l'exclusion et de reconnaître la dignité inhérente à chaque personne donnée par Dieu. Au-delà de la gestion des crises, les institutions internationales incarnent donc un principe de responsabilité partagée et affirment que la communauté internationale est unie par la préoccupation pour ceux qui se trouvent dans les situations les plus vulnérables. En ce sens, le Programme alimentaire mondial est plus qu'un acteur politique, économique ou technique. C'est une expression concrète de solidarité internationale. En effet, là où les institutions nationales reculent et que les réseaux communautaires se désintègrent, sa présence aide à empêcher que les crises humanitaires ne dégénèrent en un effondrement irréversible. Pour cette raison, un engagement renouvelé en faveur de la coopération multilatérale est essentiel. Dans un monde de plus en plus fragmenté et multipolaire, aucun État ne peut relever seul les défis mondiaux. La paix durable et un développement humain intégral et durable ne sont possibles que par la participation de tous, encouragés par un véritable dialogue international et une coopération orientée vers le bien commun. Une telle approche requiert une volonté politique ferme, capable de transcender les perspectives à court terme et d'investir dans les biens publics mondiaux. Cet objectif ne peut être atteint que par la convergence de politiques efficaces et la mise en œuvre coordonnée et synergique des interventions.
L'appel à marcher ensemble en harmonie fraternelle doit devenir le principe directeur. Dans cet esprit, je souhaite appeler les gouvernements et les peuples du monde entier à renouveler et renforcer leur engagement à accroître les ressources consacrées à la lutte contre la faim et ses causes profondes et à éliminer les obstacles qui empêchent l'aide d'atteindre ceux qui en ont besoin. En même temps, un tel soutien devrait également renforcer l'engagement avec l'Église et la société civile, renforcer les capacités de tous ces acteurs ensemble multipliera notre efficacité collective dans la lutte contre la faim. La mise en œuvre efficace de cet appel nécessite de réduire la bureaucratie inutile afin que la transparence et la responsabilité servent les gens plutôt que d'entraver l'insistance. Dans les situations où les gouvernements manquent de contrôle territorial efficace ou l'accès humanitaire est restreint, des partenaires locaux de confiance deviennent indispensables. L'Église catholique, à travers les paroisses, diocèses, agences, caritas et autres initiatives confessionnelles, atteint souvent des populations vulnérables dans des zones inaccessibles aux acteurs internationaux. J'encourage donc le Programme alimentaire mondial et ses partenaires à continuer de soutenir ces efforts. Il est tout aussi important de résister à la marchandisation des besoins humains fondamentaux. L'alimentation, l'eau et les soins de santé ne peuvent pas être subordonnés à des considérations de marché ou à des intérêts géopolitiques. L'accès à une alimentation adéquate est un droit humain fondamental fondé sur la dignité de chaque personne. Répondre à ce besoin ne se contente pas d'atténuer la souffrance, mais il s'attaque aussi aux causes profondes de l'instabilité géopolitique. En effet, la sécurité alimentaire est un élément essentiel de la sécurité mondiale et intégrale. À cet égard, il est louable que, parallèlement à ces opérations d'intervention d'urgence, le Programme alimentaire mondial étende son travail au-delà du soulagement immédiat à des initiatives à long terme, telles que les programmes fournissant des repas aux écoliers. Ces investissements renforcent l'éducation, le développement humain et la résilience sociale, reflétant une vision intégrale du développement humain qui favorise la dignité, les opportunités et le bien-être de la personne dans son ensemble. Vos Excellences, chers amis, ce qui est en jeu, ce n'est pas seulement l'efficacité d'une agence, mais aussi la crédibilité même de la coopération internationale. Votre organisation démontre qu'un nouveau chemin est possible. Cependant, cela exige la détermination de simplifier ce qui est devenu trop complexe, de prioriser ce qui est essentiel et de s'assurer qu'aucune personne ne soit oubliée. Car cet engagement repose sur la reconnaissance que chaque personne humaine possède une dignité inhérente et inaliénable qui reste intacte, quelle que soit la circonstance, la condition ou le statut social. Enracinée dans l'amour inconditionnel et sans limite de Dieu, cette dignité peut être décrite comme infinie, puisque rien ne peut diminuer, effacer ou nier sa valeur. C'est précisément dans notre fidélité à cette vérité que l'humanité de notre politique se mesure et avec elle l'avenir de la communauté internationale. Avec ces sentiments, je demande à Dieu de bénir vos efforts abondamment afin que tous puissent recevoir leur pain quotidien et vivre dans la dignité. Veuillez être assurés de mes prières pour vous, vos proches et ceux que vous servez. Voilà le discours du pape. Le pape lance cet appel à la solidarité internationale, à cheminer ensemble pour lutter contre la faim et faire naître la dignité humaine et considérer la faim non seulement comme un besoin, mais comme un plan qui réaffirme la dignité de la personne humaine. Et cela rentre
dans la mission du PAM d'inciter les ONG partenaires à identifier, à intégrer les leaders

0: Your Holiness, thank you for your words today. What you have just shared with us.
1: Les remerciements du directeur par intérim, Karl Skarl, qui dit que sa mission est l'expression de la solidarité internationale.
0: The challenges that we work to solve, the underlying root causes. Conflicts tear apart the structure that keep food on the table. Markets, farms, roads, and trust.
1: Il énumère les causes de la faim dans le monde, les guerres,
0: fighting. Has prevented the delivery of life-saving aid.
1: Il parle de la situation en République du Congo, où le conflit persiste, Somalie, où le conflit se poursuit, et fait la liste de beaucoup d'autres pays où les guerres font durer la précarité alimentaire, la guerre entre la Russie et l'Ukraine également.
0: Here I would like to ask everyone to keep thinking of our 38 WFP colleagues who are detained in northern Yemen. And it falls on member states whose political and financial support sustain our work. This is the moment to renew our commitment to that duty.
1: Cette rencontre était un moment pour parler des biens dont nous avons besoin et votre présence est de grande importance. Et je vous salue et vous remercie et les délégations vous remercient aussi pour votre présence et votre engagement dans la lutte contre la faim et pour la paix. Merci beaucoup. Après le mot de Karl Skarl, le directeur par intérim du Programme alimentaire mondial, le pape va bientôt entamer le prochain élément de cette rencontre. Et le prochain élément qui consiste à ce temps d'échange avec les employés du Programme alimentaire mondial. Mais avant cela, le pape assiste à ce dossier de presse du PAM qui comprend un document intitulé « Le PAM en bref, une place à table » ainsi que des vidéos et des photos d'archives des opérations du Programme alimentaire mondial dans le monde entier.
2: Your Holiness. Your Holiness, welcome to this dedicated session with our frontline staff. Your Holiness, your powerful message this morning is a reaffirmation that you pay very special significance to our staff who are working in very dangerous spots around the world.
1: Oh no.
2: Our frontline staff, some of whom you now see online, work day and night, literally, saving lives and protecting livelihoods, working in places where others dare to go, Now, the representations that you see here today are our staff who are working the front line, from drivers to supply chain, procurement, and those who are leading in crisis management. They represent a cross-section of the regions where we work in different parts of the world, including Venezuela, Senegal. We have colleagues from South Sudan.
1: Ces archives passent de plusieurs pays. Il vient de citer Venezuela, Soudan, Liban, plusieurs zones de conflit où le programme alimentaire mondial agit.
2: Yes. Your Holiness, this is essentially an audience with you and the staff that we see now represented us here on this virtual setting. Your message and encouragement to the work that they do in the field would be most highly appreciated.
1: Les guides méthodologiques que le pape va bientôt regarder sont axés sur l'approche participative et la fameuse place à table du PAM s'appuie sur des outils visuels concrets pour inclure les communautés. Ces méthodes structurées autour des types d'images et de supports visuels utilisés sur le terrain sont utilisées sur le terrain pour planifier l'aide humanitaire. Et à présent, c'est...
3: I don't know if it's appropriate if I could ask maybe two or three of you to say a word about where you are and what the most difficult challenges are, because in that way I too will be able to hear part of the reality of what it means to fight against hunger. I know that many of you literally risk your lives to be in the places where you're working, and I want certainly to assure all of you the prayers and support of the worldwide community, in a special way of the Catholic Church, which is oftentimes a partner in collaboration with the programs that you oversee, that you work in. The work of delivering the aid to those who are most in need is oftentimes, of course, a great challenge.
1: Le pape réitère l'engagement de l'Église catholique comme moyen d'ensemble pour la mission de l'ONU dans des pays en conflit, dans des endroits où la population n'a pas de nourriture.
2: Speak in Spanish, of course. We'll take just very briefly your experiences, Carlos, and we'll also take from Cyril. From Nancy, so that we balance it as well. So, Carlos, please, very briefly. Thank you.
4: Hola, buenos días. Mi nombre es Carlos Montoya, desde Venezuela.
1: L'élément du Venezuela est présenté en ce moment en langue espagnole.
4: En Venezuela, estamos trabajando desde el estado del Tamacuro, en Tucupita. Ya 4 años aquí y ahí vamos, colaborando y apoyando mucho a las personas vulnerables. Gracias.
3: Muchas gracias.
2: Nancy, please.
1: Carlo a présenté la situation au Venezuela.
5: Thank you. Good afternoon. I'm called Nancy Kedi from South Sudan.
1: Au sud du Soudan.
5: Representing female drivers. I'm one of the drivers.
1: Nancy présente la situation de South Sudan. La famine dans une zone de guerre.
5: Thank you.
3: Thank you. Well, thank you very much.
2: Your Holiness, it is really a pleasure, because without the drivers and the work that we do, we cannot access communities, and just grateful that Nancy represents that community that really helps us reach in most places where we work. So thank you very much, Your Holiness, and thank you, Nancy. Your Holiness,
1: Nancy, qui représente la communauté
2: Cyril, I mentioned
1: qui reçoit de l'aide du programme alimentaire mondial.
6: Yes. Your Holiness, good afternoon. So we're here in Lebanon, where we don't have stability.
1: Du Liban, où il n'y a pas de stabilité, on parle de l'action du programme alimentaire mondial.
6: We're always trying, we're

0: à travers le monde. Vous devriez aussi prendre en considération les jeunes qui n'ont pas d'initiative, qui n'ont pas de vision dans le monde, pour leur montrer le chemin où cheminer, où exprimer leur vie, et vous représentez aussi ces jeunes, cette jeunesse-là.
1: Absolutely a sign of hope, a concrete expression of the hope that we all are searching for. So I thank you for that. I want to assure you all of my prayers for your work, your mission, for all those who work in
0: the. Je vous remercie pour tout ça et je vous souhaite le bon travail dans votre programme et dans l'exercice de votre mission pour que.
1: Something to eat each and every day, but food which gives hope to build a better world, a world of peace.
0: La nourriture puisse donner l'espérance, la paix et l'amour. Je vous remercie. Le pape vient de souhaiter à ce que les membres du programme alimentaire mondial, les employés, puissent, dans leur mission, servir à travers la nourriture. L'avènement de l'espérance, de l'amour et de la paix dans le monde.
2: It means a lot. It's really a boost in a time when we are confronting many challenges out there in the world. Su santidad, permíteme unas palabras en español también, porque sabemos que usted ha. Sabemos que usted ha pasado.
0: Carlos. Scar s'adresse au pape en espagnol et la réalité de l'Amérique latine qui y a une place particulière dans le cœur du pape
2: que, con sus propias manos, tijeron el regalo que le ofrecemos hoy día.
0: Et le cadeau qu'on offre au pape vient de travail artisanal, manuel, venant de Bolivie.
2: These are handmade baskets and bowls by indigenous Guarani women in Bolivia.
0: Et le travail de femmes Guarani en Bolivie. Et ce travail les aide à nourrir leur famille et avoir les ressources pour leur vie. C'est un symbole du partage venant du monde pour que le souhait que personne ne puisse avoir faim dans le monde soit réalisable. Alors là, c'est la rencontre du pape avec le personnel du PAM qui est en cours, constaté par la remise d'un cadeau au pape, un cadeau symbolique venant de l'Amérique latine. Et les thèmes que le pape a développés dans l'adresse au personnel du PAM portaient sur l'inquiétude suscitée par la crise alimentaire mondiale actuelle et ces causes profondes de la faim dans le monde.

0: telles que la pauvreté et les conflits, ainsi que les situations climatiques catastrophiques. Et en ce moment, le Saint-Père salue le personnel du PAM et reçoit aussi des cadeaux de bienvenue, comme trois roses blanches. Et le discours du pape avait toujours comme point central mettre au centre de la recherche de l'alimentation non seulement la dimension sanitaire, mais aussi la dimension éthique pour la protection de la dignité humaine et pour la promotion de la solidarité dans le monde. Et le pape n'a pas manqué de signaler le rôle de l'Église, la mission de l'Église aux côtés de la mission du Programme alimentaire mondial. Les agents du PAM qui ne peuvent pas aller dans des zones reculées et qui sont assistés par les membres des églises, des paroisses, des associations Caritas de l'Église pour accomplir cette mission. En ce moment, le Saint-Père continue les salutations au personnel du Programme alimentaire mondial.
1: Aquí estamos los latinos, papá. Aquí está México, papá. Aquí está México.
2: ¿De dónde?
1: De México.
2: México,
1: México, aquí estamos.
0: Et ce Programme alimentaire mondial, qui est une agence humanitaire de l'ONU pour lutter contre la faim dans le monde, a pour objectif d'atteindre la faim zéro d'ici 2030. Et sa directrice émérite en a parlé dans son adresse au pape, en soulignant les deux missions centrales du PAM dans le monde. La mission de l'aide d'urgence, qui consiste à apporter une assistance alimentaire immédiate lors des conflits, de catastrophes naturelles ou des crises climatiques, mais aussi la mission liée au développement durable, qui est de financer des programmes de nutrition à long terme, comme les cantines scolaires, et soutenir les agriculteurs locaux. Le conseil d'administration qui débute ses travaux aujourd'hui est l'organe directeur du PAM. Il se compose des 36 États membres de l'ONU et leurs réunions servent à valider les budgets, à approuver les plans de financement pour chaque pays en crise. Et aujourd'hui, au moins plusieurs pays ont été cités, plusieurs pays en conflit comme le Liban, comme Venezuela, comme la République démocratique du Congo, comme la crise aussi due à l'invasion de l'Ukraine par la Russie. Et cette rencontre a également pour objectif fixer la stratégie du PAM en orientant sa politique humanitaire globale face aux nouvelles urgences. Cette rencontre a également pour objectif

0: aussi pour objectif que le pape donne son mot d'encouragement à la réunion annuelle des délégués des États membres. Et cela est une occasion pour le Saint-Père de s'adresser directement aux décideurs qui orientent les politiques d'aide humanitaire dans le monde. Et avec cette visite, ces salutations qui touchent à la fin, nous vous disons merci pour votre fidélité. Au revoir et à très bientôt dans nos prochains programmes. Laudetur Jesus Christus.
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2: Et c'est la fin de cette matinée un peu spéciale. On se retrouve demain à 9h, mais restez à l'écoute pour la suite de vos programmes. À 14h, place à la musique avec la Messa di Gloria, composée en 1880 par Giacomo Puccini. Elle comprend une messe complète et doit son nom à l'ampleur et à la virtuosité du Gloria, particulièrement expressif. À 18h, nous serons en direct de Notre-Dame de Paris pour la messe. Et puis ce soir à 21h30, on teste nos connaissances dans la troisième manche de QCM, le quiz du Chrétien en marche. 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Et tout de suite, je vous laisse avec le programme Français-Afrique de Radio Vatican. Merci à Thibaut Dagallier à la technique. À demain et belle journée sur KTO Radio.
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0: Les 200 ans du rosaire vivant.
1: Reportage.
0: En partenariat avec les OPM France. Dans la cathédrale Saint-Jean-Baptiste de Lyon, des fidèles se rassemblent ce vendredi soir pour réciter un rosaire, soit la récitation de quatre chapelets, 200 « Je vous salue Marie », une soirée à prier la Vierge pour célébrer les 200 ans d'une forme bien particulière de cette prière, le rosaire vivant, qui a traversé les époques et les pays, comme nous le raconte Sœur Marie Diouf.
2: Pauline Jaricot a fondé le rosaire vivant en 1826. Alors le rosaire a existé avant Pauline, mais l'originalité de Pauline, c'est de créer le rosaire vivant. Pourquoi vivant? Parce que c'est récité en groupe. C'est-à-dire le rosaire, ça fait quatre chapelets. Les gens n'ont pas le temps de réciter le rosaire. Et Pauline s'est dit, si nous nous mettons en groupe, du temps de Pauline c'était 15, maintenant c'est 20 puisque le pape Jean-Paul II a ajouté un mystère. Le fait qu'on récite le rosaire en groupe et chacun récite juste une dizaine, cette simplicité de la prière, dans la prière a attiré beaucoup de gens.
0: Pour célébrer ces 200 ans, les œuvres pontificales missionnaires ont notamment organisé une course missionnaire à la Maison de Lorette, un défi intense pour ces Lyonnais comme Pierre-Marie et Nicolas, venus entre amis prier le chapelet et gravir la colline de Fourvière.
3: Moi j'ai couru qu'une fois, mais je crois qu'il y en a qui ont couru deux fois. Ça a plein de sens en tant que Lyonnais de courir sur les traces de Pauline Jaricot.
4: Moi j'ai essayé de faire cette course entre amis et aussi rallier finalement le marathon et avec la prière. Bah, je trouve que c'est un beau défi d'aller jusque plus loin dans ses ressources et de se dire qu'on ne court pas juste uniquement pour l'effort physique, mais pour aussi se donner et donner pour le Christ.
3: On prendrait la phrase « un esprit saint dans un corps saint ». Donc le corps saint c'est de pouvoir courir et d'exprimer les capacités que Dieu nous a données aussi physiques, mais aussi de pouvoir rendre gloire et rendre grâce parce qu'on est en bonne santé. Et je trouve ça important de l'incarner aussi dans la prière. Donc voilà pourquoi je trouve ça important d'allier les deux, quoi.
4: Alors étant lyonnais d'origine, je connaissais un petit peu, passé petit dans les sorties d'aumônerie, des choses comme ça. Mais là, ça permettait de renforcer un peu le lien avec Pauline. Là, il y a eu la béatification, il n'y a pas si longtemps que ça.
2: Je vous salue Marie, pleine de grâce.
5: On a l'habitude de venir à la maison de Pauline avec notre groupe pour faire le rosaire ici.
6: Et ce qui me marque, c'est l'amour que la Vierge Marie a eu envers Jésus et envers nous, l'intercession qu'elle fait pour nous. Et je sais que tout ce qu'on lui demande, elle ne manque pas d'intercéder.
5: Ça nous apporte d'être patient et d'être persévérante. Et puis aussi de savoir accepter la vie comme elle vient et dire que la vie a des hauts et des bas et qu'on ne doit pas laisser notre foi parce qu'il y a des problèmes. C'est ça qui nous apporte la prière.
1: Je vous salue Marie, pleine de grâce.
0: Pour Sœur Marie Diouf, cette rencontre à la Maison de Lorette, lieu de vie de Pauline Jaricot, rappelle le lien qui existe pour la Bienheureuse entre le rosaire et l'évangélisation.
2: Elle a créé deux choses, le rosaire vivant et le sou hebdomadaire. On priait et on donnait un sou par semaine pour l'Église, pour la mission. Elle collectait cet argent et elle l'a envoyé dans les missions. Cette simplicité dans la prière a attiré beaucoup de gens. On est en groupe, on crée une amitié, une communion. Dans la prière, on s'encourage, on marche ensemble vers Dieu. Pauline est une grande missionnaire. Toute sa vie a été donnée vraiment à la mission. Sans quitter la maison de Lorette, elle a été une grande missionnaire. Et aujourd'hui, son œuvre est présente dans 140 pays puisque le pape en 1822 a pris l'œuvre de Pauline et l'a étendue à toute l'Église. Moi ça me touche parce que je suis une congrégation mariale et être à la maison de Lorette, travailler ici à la suite de Pauline me renforce dans mon charisme et dans ma spiritualité mariale puisque tous les jours je récite mon chapelet. Avant je le récitais mais aujourd'hui je le récite avec un cœur missionnaire.
0: Le dernier temps fort de ces célébrations a lieu à l'église Saint-Nizier où est aujourd'hui enterrée Pauline Jaricot en présence du cardinal Luis Antonio Taglé, pro-préfet du dicastère pour l'évangélisation.
7: Elle a su transporter de manière créative la dévotion au centre rosaire en une force spirituelle pour former des communautés qui participent à la mission de l'église par la prière, l'animation et les actes de charité.
0: Pour Mgr Olivier de Germay, archevêque de Lyon, le rosaire vivant peut encore nous inspirer aujourd'hui.
8: On peut dire qu'effectivement, Pauline Jaricot, c'est le génie des réseaux sociaux, de la mise en réseau, disons, 200 ans avant les réseaux sociaux. Ce n'était pas une influenceuse, je dirais plutôt c'était une diffuseuse. Elle a eu cette intuition que la foi, c'est un trésor qu'il faut diffuser, mais il ne faut pas être tout seul. Chaque membre était chargé aussi de lancer un autre groupe. Donc ce qu'elle a mis en place, ça s'est multiplié très très rapidement, puisque de son vivant, il y avait déjà des millions de personnes en France, mais aussi à l'étranger, en Pologne ou ailleurs, qui priaient le rosaire vivant. Donc il y a vraiment plusieurs intuitions qui sont très importantes pour nous aujourd'hui. D'abord, l'importance de la prière pour la mission. Il n'y a pas de mission qui ne soit portée par la prière. Et puis ensuite, cette idée de ne pas vivre sa foi chrétienne en solo, d'être en petit groupe, ça rejoint un petit peu ce qu'on met en place aujourd'hui avec les fraternités. Et puis cette logique de la multiplication, de la démultiplication, ça montre aussi qu'il y a une fécondité de ce rosaire. Il y a toujours une fécondité qui est d'ailleurs parfois cachée. La prière du rosaire a aujourd'hui une très belle fécondité. Ça nous encourage parce que nous sommes dans une phase un petit peu de réveil spirituel et de réveil missionnaire. Et de fait, on se rend compte aujourd'hui que la foi, il faut la déployer, il faut en témoigner, il faut apprendre à être missionnaire, il faut entrer dans cette logique de la démultiplication qui a été l'intuition de Pauline Jaricot.
0: Georges Delrieux, le secrétaire général des OPM France, se tourne aujourd'hui vers un avenir qui s'annonce plein d'espérance pour le rosaire vivant.
9: Le rosaire vivant aujourd'hui, c'est effectivement une institution quasiment. C'est plus de 20 ou 30 millions de personnes dans le monde qui prient le rosaire. C'est ce qui prie tous les jours le chapelet. Ce que l'on voit, c'est que les priants du rosaire vivant sont répartis dans le monde de manière très différente aujourd'hui de ce que c'était il y a 100 ans, ou même il y a 200 ans carrément, parce que 200 ans, ça commençait petit à Lyon. Et ça augmente la solidarité et la subsidiarité entre les pays de mission. On a beaucoup d'espoir pour le rosaire vivant. Je vais spoiler une info, mais on va lancer à la rentrée une application du rosaire vivant qui est la même dans plusieurs pays, pour que les personnes qui prient le rosaire vivant soient vraiment en réseau et se rendent compte de la puissance de la prière. On est obligé de faire le rosaire vivant 2.0 en fait, donc il faut s'adapter, on fait comme Pauline, on s'adapte.
0: Un nouveau maillon pour cette chaîne de prière qui est 200 ans après plus vivace que jamais.

et élevons nos mains vers notre Dieu. S'il y a des personnes ici ce soir qui croient de tout leur cœur que Dieu est le même hier, aujourd'hui et demain, avec moi qu'ils élèvent les mains maintenant. Seigneur, nous croyons que tu peux toutes choses dans nos vies, dans nos situations. De Moïse à Sarah, de Lazare à Cana, tu as béni, tu as guéri, tu as sauvé. Continue de le faire, Seigneur.

Merci Jésus pour tout ce que tu es en train de faire maintenant. Merci pour tout ce que tu es en train de faire dans nos cœurs. Merci pour tout ce que tu es en train de semer dans nos vies maintenant. Merci pour la résurrection. Merci pour la vie. Merci pour ta parole. Merci pour ton pardon. Merci pour ta présence. Merci pour ta joie. Merci de semer en nous tout ce que tu es. Comme tu l'as fait dans le cœur de tant et tant de gens il y a 2000 ans. Fais-le ici et maintenant pour nous. Fais-le pour moi. Il va le faire pour toi. Amen.

0: Udetur Jesus Christus.
1: Le pape en visite au siège du PAM, le programme alimentaire mondial. Les mots 14 s'est élevé contre la marchandisation des besoins humains fondamentaux. C'est ce que nous verrons en détail juste après les titres. Autre audience du pape ce matin au Vatican, celle avec les membres de la fondation Jérôme Lejeune à l'occasion des 100 ans de la naissance de ce médecin généticien. Léon XIV a mis en garde contre les risques de déviance à cause de la technique utilisée en médecine. C'est ce que nous verrons avec la postulatrice de la cause en béatification du professeur Lejeune. Keir Starmer démissionne, le premier ministre britannique impopulaire confronté à l'affront des députés travaillistes quitte la tête du gouvernement. C'est le maire du Grand Manchester qui devrait le remplacer.
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1: Bonjour, le pape s'élève donc contre la marchandisation des besoins humains fondamentaux. Léon XIV s'est rendu ce matin au siège du PAM, le programme alimentaire mondial situé à Rome. Devant l'institution onusienne, il a rappelé combien Olivier Bonnel, son engagement, rejoignait la mission de l'Église.
3: Oui Xavier, ensemble nous partageons la tâche urgente de lutter contre la faim et la malnutrition tout en nous attaquant aux causes structurelles sous-jacentes qui les alimentent, a dit le pape tout à l'heure devant les cadres du PAM, qui a qualifié les crises actuelles de réalité persistante, marquée par des conflits prolongés, une insécurité alimentaire chronique, une instabilité économique et des vulnérabilités climatiques croissantes. Citant son encyclique Magnifica Humanitas, Léon XIV a déploré l'absence d'un horizon éthique partagé qui a créé un multipolarisme désordonné et conflictuel où règne un climat de méfiance. Le pape qui a regretté aussi ce qu'il appelle une bureaucratisation progressive de la solidarité parallèlement à la marchandisation silencieuse de la vie humaine qu'il exhorte donc à corriger. On alimente plus facilement les conflits que l'on arrive à nourrir les personnes, a encore déploré le souverain pontife. La faim, a-t-il rappelé, érode la cohésion sociale, accroît le risque de conflit et alimente les migrations forcées.
1: Et Léon XIV a également lancé un appel, Olivier, aux dirigeants pour agir contre la faim.
3: Oui, face à ces défis, le multilatéralisme si malmené aujourd'hui est essentiel et le rôle d'une institution comme le PAM reste crucial. Il est l'expression concrète de la solidarité internationale, a-t-il précisé. Je souhaite donc lancer un appel au gouvernement, au peuple du monde entier afin qu'ils renouvellent et renforcent leur engagement, qu'ils augmentent les ressources consacrées à la lutte contre la faim et ses causes profondes, a lancé Léon XIV. L'alimentation, l'eau et les soins de santé ne peuvent être subordonnés à des considérations de marché ou à des intérêts géopolitiques. Sont en jeu, Xavier, la reconnaissance que chaque personne humaine possède une dignité inhérente et inaliénable, mais aussi la crédibilité de la coopération internationale.
1: Olivier Bonnel, auparavant au Vatican, le pape a reçu en audience privée la fondation Jérôme Lejeune, à l'occasion des 100 ans de la naissance du médecin et chercheur en génétique. Celui qui se consacra à l'étude de la trisomie 21 a été déclaré vénérable par le pape François en janvier 2021. Dans son discours, Léon XIV a rendu hommage au travail du médecin et son investissement dans le respect de la vie. Soyez comme lui des témoins engagés dans la société au service de la recherche constante du bien commun, a-t-il exhorté. Dans son discours également, le pape a fait référence au rôle de la technique dans la médecine et des risques de déviance. C'est ce que nous raconte Aude Dugas, postulatrice de la cause en béatification du professeur Lejeune.
4: On sentait évidemment que l'encyclique sur l'intelligence artificielle n'était pas loin. Notamment, il dit si la technique peut aider la médecine, elle ne saurait en revanche la remplacer et qu'elle ne peut être utilisée contre la médecine. Et jamais, je cite là le Saint-Père, jamais un médecin ne devrait se permettre, sur la base d'algorithmes de laboratoire, de décider de la vie de tel embryon ou de telle personne âgée. Jamais la médecine ne pourra se faire la servante de la mort programmée. Alors, on sent bien sûr son inquiétude pour l'usage hors d'un champ qui serait harmonisé par la sagesse, donc d'un usage immodéré de l'intelligence artificielle. On sent aussi son inquiétude pour, évidemment, la loi sur l'euthanasie en France. Quand il parle de la mort programmée de telle personne âgée, évidemment, on parle de l'euthanasie. Donc là, le Saint-Père, vraiment, dans son discours, nous invite à continuer ce travail au service, il a cette belle formule aussi, au service du bien commun. Voilà. Servir la vie, servir les patients, c'est vraiment servir le bien commun dans la tradition constante de l'Église, hein, de l'enseignement social et de l'attention aux plus pauvres.
1: Aude Dugas, postulatrice de la cause en béatification du professeur Lejeune, elle était au micro de Cécile Mérieux. Et concernant la protection de la vie en France, les évêques ont invité les fidèles depuis hier à prier neuvaine, alors que les députés

0: doivent se prononcer définitivement sur la proposition de loi relative aux soins de vie. Le vote aura lieu lundi prochain, le 30 juin. En cas de vote positif, l'euthanasie et le suicide assisté seraient autorisés en France. Que le Saint-Esprit, à l'aube de nouveaux débats, éclaire les consciences et nous renouvelle dans l'espérance, afin que la dignité de toute vie humaine soit reconnue, protégée, respectée, soulignent les évêques français. Fin du suspense au Royaume-Uni. Keir Starmer a annoncé ce matin sa démission du poste de Premier ministre près de 2 ans après la victoire écrasante du Parti travailliste aux élections législatives. Andy Burnham, le maire du Grand Manchester qui fera son retour au Parlement cet après-midi, est le mieux placé pour lui succéder. De plus en plus de députés travaillistes s'inquiètent en fait d'une possible victoire du parti d'extrême droite Reform UK, dirigé par Nigel Farage aux prochaines législatives en 2029. Après de très mauvais résultats aux dernières municipales en mai et à cause surtout de l'impopularité de Keir Starmer. À Londres, Jean Jaffray.
1: Vendredi encore, Sir Keir Starmer confirmait sa détermination à se présenter à sa propre succession au cas où un scrutin pour désigner un nouveau chef du Parti travailliste serait organisé. Mais face à la pression de nombreux députés et après la démission d'une demi-douzaine de ministres, Keir Starmer annonçait qu'il ferait tout son possible pour assurer une passation de pouvoir en bon ordre. Il a assuré que son successeur hériterait d'un Royaume-Uni mieux équipé pour faire face aux défis à venir, notamment sur le plan économique, dans un contexte international instable, et mieux placé afin d'assurer une victoire du Labour pour un second mandat en 2029 face à la crainte d'une victoire du parti d'extrême droite Reform UK. Jamais un Premier ministre britannique n'avait été aussi impopulaire dans les sondages. Il lui est reproché des reniements, revirements et de temporiser. Il lui a été notamment reproché d'avoir accepté la suppression d'une allocation de chauffage en hiver pour les retraités et d'avoir résisté à l'augmentation des allocations familiales pour les foyers à partir d'un troisième enfant. Mais ce sont les révélations sur comment la décision de nommer Peter Mandelson, l'un des artisans de la victoire du New Labour en 1998 comme ambassadeur à Washington pour amadouer Donald Trump, qui lui a été fatal. Avec le prochain Premier ministre, Andy Burnham, étant le favori, le Royaume-Uni en aura eu 7 en 10 ans. Long Jean Jaffray, Radio Vatican.
0: Et Nigel Farage, le chef de file de Reform UK, a appelé dans la foulée à la convocation d'élections législatives anticipées. Si Français et Allemands ne se sont pas entendus sur la construction du futur avion de chasse européen, ils poursuivent malgré tout leur collaboration pour fabriquer cette fois le char du futur. Un accord a été conclu aujourd'hui sur la stratégie et la gouvernance paritaire du groupe franco-allemand KNDS, un acteur clé de l'industrie européenne de défense terrestre. Après les négociations ce week-end en Suisse, place aux discussions techniques entre Américains et Iraniens pour mettre en œuvre les progrès encourageants constatés la nuit dernière, selon le communiqué conjoint, toujours sous la médiation du Pakistan et du Qatar. Les deux délégations vont plancher notamment sur la cellule de gestion des conflits au Liban, sur la ligne de communication entre Washington et Téhéran concernant le détroit d'Ormuz, sur le déblocage des avoirs gelés et sur la levée des restrictions sur le pétrole. Peut-être un nouveau massacre au Soudan dans le cadre de la guerre civile qui déchire ce pays. Ce week-end, le Conseil de sécurité de l'ONU a alerté sur le risque d'un nouveau massacre à El Obeid, le chef-lieu de l'État du Kordofan du Nord, encerclé par les paramilitaires depuis plusieurs mois. Les explications d'Augustine Passilly.
2: Tous les regards devraient se tourner vers El Obeid au Soudan, où le Conseil de sécurité de l'ONU s'est inquiété samedi d'un risque imminent d'atrocités de masse. Cette déclaration intervient dans un contexte d'intensification des combats ces dernières semaines. Toujours selon l'ONU, cette escalade pourrait aggraver une situation humanitaire déjà catastrophique. Plus de 4 Soudanais sur 10 sont en effet confrontés à une grave insécurité alimentaire aiguë, tandis que la famine menace 14 zones du pays. Le Conseil de sécurité de l'ONU a en outre condamné les frappes de drones menées à El Obeid par les forces de soutien rapide, ces paramilitaires en guerre contre l'armée soudanaise depuis plus de 3 ans. Jeudi dernier, le secrétaire général de l'ONU, Antonio Guterres, a appelé à ne pas répéter à El Obeid les horreurs commises à El Fasher. Fin octobre 2025, les FSA ont tué plus de 6000 civils en 3 jours lors de la capture d'El Fasher, la capitale du Darfour du Nord. Augustine Passilly pour Radio Vatican.
0: Voilà. Voilà, c'est ainsi que prend fin cette édition. Prochain retour de l'actualité en langue française, ce sera à 18h, heure de Rome. D'ici là, vous pouvez nous retrouver sur notre site internet www.vaticannews.va ou notre

0: page Facebook. Excellente journée à toutes et à tous.
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Comme Moïse, je devais seulement voir de loin la terre promise. Déjà assez mal portant au départ d'Alger, je tombais sérieusement malade un peu plus de 2 mois après notre départ de Beni Abbès. Et je me sentis incapable de continuer ce pénible voyage à pied dans les sables. Je dus m'arrêter à Insala et renoncer, à mon grand regret, à la mission des Touaregs. Le bon père essaya de me retenir, mais m'ayant fait visiter par le major de la garnison, voyant bien aussi que j'étais à bout de force et que je serais pour lui plutôt un embarras qu'une aide, il me donna une bonne somme d'argent et des vivres en abondance et me remit entre les mains de 2 hommes de confiance. Je suis resté avec le révérend père Charles de Jésus du 2 ou 3 décembre 1906 au 10 mars 1907. J'ai donc vécu avec lui pendant 3 mois dans la plus grande intimité. Je puis affirmer sous la foi du serment qu'il m'a toujours grandement édifié par sa tendre dévotion au Sacré-Cœur, au Très-Saint-Sacrement et à la Très-Sainte Vierge Marie, par son zèle ardent des âmes et sa charité envers le prochain, par son esprit de foi, sa ferme espérance et son détachement complet des biens de la terre, par son humilité profonde, sa patience imperturbable dans les épreuves et surtout par sa mortification effrayante. Pour dire toute la vérité, je dois cependant signaler une imperfection assez commune aux hommes qui ont exercé longtemps l'autorité que j'ai aperçue dans mon digne supérieur. Il lui échappait de temps en temps, quand les choses n'allaient pas à son gré, un mouvement d'impatience qui, du reste, était promptement réprimé. À part ce léger défaut dont il a dû se corriger, j'estime que le père Charles pratiquait à un degré héroïque les 3 vertus théologales et les 4 vertus cardinales, ainsi que les vertus morales qui en sont les annexes. Charité envers Jésus. Il aimait passionnément Jésus-Christ, son Dieu, son frère, son ami, et son grand bonheur était de converser avec le prisonnier d'amour réellement présent au tabernacle. La prière faisait ses délices, elle était vraiment sa vie et la respiration de son âme. Il passait la plus grande partie de ses journées et de ses nuits agenouillé devant le Très-Saint-Sacrement, adorant, suppliant, remerciant, réparant. Comme la nuit de Noël, il n'avait pas quitté un seul instant notre église, José lui demandait le lendemain comment il pouvait rester si longtemps éveillé au milieu des plus épaisses ténèbres. « On n'a pas besoin de voir clair, me répondit-il, pour parler à celui qui est le soleil de justice et la lumière du monde. » Désir du martyr. Il aurait voulu donner à Jésus-Christ la plus grande preuve d'affection et de dévouement qu'un ami puisse donner à un ami en mourant pour lui comme il est mort pour nous. Il désirait et demandait à Dieu avec insistance le martyr comme le plus grand de tous les bienfaits. La perspective d'une immolation dont la beauté et la grandeur exaltaient sa foi généreuse transformait sa parole toujours ferme et ardente en véritable chant de joie. « Si je pouvais un jour être tué par les païens, disait-il, quelle belle mort ! Mon bien cher frère, quel honneur et quel bonheur, si Dieu voulait m'exaucer !» Humilité. Cet ancien saint Syrien était le plus humble des hommes. Je ne l'ai jamais entendu parler de lui d'une manière avantageuse. Il fallait l'interroger pour savoir quelque chose de sa famille, de son passé, de ses

succès. Un jour, je lui demandai combien d'âmes païennes il avait converties. Une seule, me répondit-il modestement. Cette vieille mulâtresse que vous avez vue à l'ermitage de Beni Abbès. N'avez-vous pas fait d'autres conquêtes ? Oui, c'est vrai, j'ai encore baptisé un petit enfant en danger de mort, qui a eu le bonheur de quitter presque aussitôt cette terre pour s'envoler au ciel. J'ai enfin administré le baptême à un garçon de 13 ans, mais ce n'est pas moi qui l'ai converti, il m'a été présenté par un sergent français qui lui avait fait le catéchisme et l'avait préparé à recevoir les sacrements. Vous voyez, mon cher frère, que je suis vraiment un serviteur inutile. Il aime, il cherche les avanies, les dérisions, les outrages, par un extérieur qu'il s'efforce de rendre extravagant. Il marche toujours les pieds nus et crevassés par le froid, dans de grossières sandales. Il porte une robe de toile écrue, toujours trop courte, souvent maculée et déchirée. Il se coupe lui-même la barbe et les cheveux sans se servir de miroir. Que lui importe ce qu'on peut penser et dire à son sujet, pourvu qu'il plaise à Dieu, il ne se met pas en peine du jugement des hommes. Mortification. Comme tous les saints, le Père Charles de Jésus n'a cessé de crucifier sa chair. En chemin de fer, il choisit toujours un compartiment de troisième classe. Dans les plaines sablonneuses du Sahara, il marche toujours à pied, bien qu'il soit excellent cavalier. Les soldats qui nous escortaient nous offraient leurs montures quand ils mettaient pied à terre pour se délasser. Une seule fois, le père étant extrêmement fatigué, consentit sur mes instances à aller à cheval. Quand nous faisions une halte, harassé et le corps en sueur, il me donnait son burnous pour me couvrir, tandis que lui, revêtu seulement de sa robe de toile légère, tremblait de froid. Je ne l'ai jamais vu boire du vin ou des liqueurs, et il ne m'a jamais permis d'en accepter quand les officiers m'en offraient. Sur ce point de sa règle, il était inexorable, et il déclarait qu'il ne me donnerait jamais de dispense. Une seule fois, il a mangé de la viande en ma présence avec tous les gens de la caravane. Je ne l'ai jamais vu non plus déjeuner le matin pendant que nous séjournions à Beni Abbès. Il se contentait du dîner de 11 heures et du souper de 6 heures du soir dont j'ai fait connaître le menu. Il m'obligeait au contraire à interrompre l'oraison et à sortir de la chapelle pendant 10 minutes tous les jours vers 7 heures du matin pour aller prendre une tasse de café et un morceau de galette. Pauvreté. Il ne faisait jamais une dépense sans qu'elle fût absolument nécessaire. Comme il voyageait à peu près 6 mois de l'année, je lui conseillais d'acheter un troisième chameau qui lui servirait de monture au lieu d'aller à pied. « Non, me dit-il énergiquement, je vis aux frais de ma famille. De plus, je dois secourir les pauvres. Je n'ai pas le droit de faire cette dépense. » J'ai 2 chameaux, nécessaires pour porter nos provisions de route et nos bagages, un troisième serait superflu. Je me souviendrai jusqu'à la fin de ma vie de la messe du Père Charles, que j'ai eu le bonheur de servir si souvent. Il la disait sans lenteur comme sans précipitation. Dévotement, dignement, avec une humilité, une foi, un air de componction qui m'impressionnait vivement. Générosité. Ce gentilhomme était généreux jusqu'à la prodigalité et donnait sans compter. Quand nous entrions dans un village, ce qui arrivait presque tous les jours, et même de temps en temps 2 fois dans la même journée, les habitants en grand nombre, le caïd à leur tête, attirés par la réputation de sainteté du grand moine, venaient à sa rencontre et se pressaient auprès de lui pour le voir et l'entendre. Il saluait le père avec vénération, lui baisait la main en lui donnant le titre de Sidi Marabout. Dans cette foule se glissait parfois un Européen qui, avec un appareil de photographie, essayait de prendre le portrait de cet homme extraordinaire. Une multitude de mendiants surtout accourait et assiégeait celui qu'ils appelaient leur bienfaiteur pour avoir l'aumône. Le père alors distribuait une somme de 15 à 20 francs en menu monnaie à ceux qui lui paraissaient les moins misérables. À ceux qui étaient déguenillés et presque nus, il donnait des morceaux d'étoffe en leur recommandant d'en faire une robe pour se vêtir. Travail. Le père Charles entendait manger son pain à la sueur de son front.
il n'y avait aucun vide dans ses journées. Dans le désert, aux heures de halte, au lieu de faire la sieste ou de se reposer, même quand il était exténué par une longue marche au soleil, il travaillait à son dictionnaire qu'il avait à cœur de terminer avant sa mort pour faciliter les tâches des futurs missionnaires. Je puis affirmer qu'il ne fumait jamais, même quand il était en compagnie des membres de sa famille ou de ses anciens camarades du régiment. Pendant notre séjour à l'ermitage, quand il n'était pas à la chapelle à prier, j'étais sûr de le trouver à la sacristie, une plume ou un livre à la main. Je ne l'ai jamais vu faire une promenade en dehors de la clôture ou dans notre jardin. Il ne prenait jamais de récréation. Pour se reposer, après la prière et l'étude, il faisait de petites croix en bois qui faisaient toute la décoration des pauvres cellules. Il peignait des images du Sacré-Cœur ou de la Très-Sainte Vierge et dessinait toutes sortes d'emblèmes religieux dont il ornait notre modeste chapelle et la sacristie. Il écrivait en belles rondes ou en gothique sur des pancartes les sentences les plus édifiantes des anciens pères de la Thébaïde, les maximes des saints docteurs ou des saints martyrs, les plus propres à inspirer l'esprit de sacrifice, et les plaçait sur toutes les murailles. Il m'a été bien doux de parler du révérend père Charles de Jésus, qui m'a donné tant et de si beaux exemples de toutes les vertus pendant le temps trop court que j'ai eu le bonheur de vivre dans son intimité. J'ai été son premier et son dernier disciple. Je demande à Dieu d'être, dans la mesure de mes forces, son imitateur. La petite espérance d'avoir un compagnon de mission, peut-être un successeur, s'en retourne vers le nord avec frère Michel. En même temps, le colonel Lapérine, passant à Insala, apprend au père de Foucault la mort de M. de Motilinski survenue le 2 mars 1907. Cette peine, et la déception qui l'avait précédée, ne découragent pas l'homme énergique qu'est frère Charles, mais il songe à la précarité de son œuvre. Il écrira bientôt au père Voillard, le 6 mai 1907, « Je vieillis, et je voudrais voir quelqu'un de meilleur que moi me remplaçant à Tamanrasset, un autre meilleur que moi installé à Beni Abbès, de manière que Jésus continue à résider en ces deux lieux et que les âmes y reçoivent de plus en plus. » En attendant cette joie de l'ouvrier successeur qui s'éloigne toujours, frère Charles installe, ce qui est un bien gros mot pour un propriétaire sans mobilier, une petite maison à Insala. Elle lui a coûté 160 francs. Il l'a choisie en plein quartier indigène, dans le Ksar et l'Arabe, tout près de la dune. Il faut bien prévoir et préparer ses haltes, car, disait-il, si je ne suis pas curé, ce coin de terre, qui est comme ma paroisse, a 2000 km du nord au sud et 1000 de l'est à l'ouest, avec 100 000 âmes dispersées dans cet espace. Pendant ce séjour à Insala, il continue ses études de langue touareg avec Ben Messis, que l'extraordinaire puissance de travail de son élève étonne et fatigue un peu. Mamed Ben Messis était un des personnages les plus intelligents et les plus sympathiques du Sahara. Fils de père Chambi et de mère Touareg, d'une tribu noble des Asdjer, il était considéré par les Touaregs comme un des leurs, malgré les vives inimitiés qu'il rencontrait parmi eux, et qui avaient pour cause le dévouement de Ben Messis à la France. Ce fut Ben Messis qui dénonça la plupart des assassins du marquis de Maurès, lui encore qui servit de guide aux 150 goumiers du lieutenant Cottenay lorsque celui-ci, le 7 mai 1902, défit 300 Touaregs à Tite et amena la soumission de plusieurs tribus. Aucun indigène de ces régions ne parlait mieux le tamatchèque, aucun ne connaissait mieux les traditions du pays. Il fut un très dévoué ami pour le père de Foucault. Aussi, quand un détachement de 80 hommes commandé par le capitaine Dino quitta Insala le 8 mars pour traverser à petite journée l'Adrar et le Hogar, le père de Foucault, qui estimait grandement cet officier, assuré en outre de voyager avec le Touareg Ben Messis, accepta-t-il volontiers de faire la tournée. Il partit donc, missionnaire et philologue à la fois. On sait qu'il avait coutume de travailler pendant les marches à la halte,
la nuit même à la lueur d'une bougie, si le vent ne soufflait pas. Il ne changea

pas son usage. Le voyage étant toujours d'apprivoisement, on faisait des séjours près des campements des pasteurs, et c'était de belles semaines pour le savant qui voulait recueillir les traditions et aussi les poésies que personne n'a écrites et que les hommes ont seulement gardées dans leur mémoire. Précieux document pour la grammaire et le lexique, pour la grammaire on y puise en cas de doute des exemples, pour le lexique on y trouve bien des mots qui ne reviennent pas souvent dans la conversation. En arrivant ici, c'était à Dourit, à 100 km au sud de Timiaouin, j'ai promis un petit salaire pour les poésies qu'on m'apporterait. Cette promesse, en un temps où le pays est pauvre, a suffi pour remplir ma tente pendant un mois. On m'a fait dire aussi des douars voisins qu'on y désirait ma visite pour que les femmes puissent à leur tour me donner des poésies. J'ai donc été plusieurs fois dans les douars, passant des heures sous un arbre ou dans une tente, au milieu de tous les enfants et les femmes écrivant des vers et faisant de petits cadeaux. Je suis très heureux de cet apprivoisement qui s'accentue, ce n'est qu'un premier pas, bien petit, bien humble, mais enfin il fallait le faire pour faire tomber tant de préjugés, de répulsions, de défiances. Je ferai tous mes efforts pour achever cette année le lexique Touareg français. J'ai prié la Périne de faire publier, par qui il voudrait, comme une chose lui appartenant au commandement militaire des Oasis, la grammaire Touareg et le lexique français Touareg qui sont finis, ainsi que le lexique Touareg français auquel je travaille et les poésies que j'ai collectionnées, à la seule condition que mon nom ne paraisse pas et que je reste entièrement inconnu, ignoré. Je voudrais l'année prochaine n'avoir d'autre travail que la correction des saints évangiles et des extraits de la Bible traduits précédemment. Et ensuite, n'avoir plus d'autre œuvre que de donner l'exemple d'une vie de prière et de travail manuel, exemple dont les Touaregs ont tant besoin. Un peu plus tard, il répétera cette expresse recommandation. « Je veux demeurer inconnu ». Son extrême humilité se révolte à l'idée que les œuvres qu'il a composées puissent lui valoir quelque réputation. Ce ne sont pas ces moyens-là que Dieu nous a donnés pour continuer l'œuvre du salut du monde. Les moyens dont il s'est servi à la crèche, à Nazareth, et sur la croix sont pauvreté, abjection, humiliation, délaissement, persécution, souffrance, croix. Voilà nos armes. Nous ne trouverons pas mieux que lui, et il n'a pas vieilli. Frère Charles promettait un sou par vers, et tous les chants de guerre ou d'amour du peuple Touareg, ceux d'un temps lointain, difficile à préciser, et ceux d'aujourd'hui, ceux des poètes renommés et ceux des inconnus, passaient une fois de plus sur les lèvres d'un récitateur, et notés par un savant, changeaient de destinée, échappaient à l'oubli, naissaient à la vie du livre qui les porterait ailleurs. Œuvre de science indubitablement, mais pour l'apostolat. Les preuves abondent dans la correspondance du père de Foucault de cette volonté réfléchie et qui demeurera jusqu'au bout de ne pas considérer comme un but la possession et la vulgarisation de la langue touareg. Il a cherché, par tout moyen, ces âmes éloignées de nous qui étaient la paroisse de son désir. Pour elles, afin qu'elles fussent mieux connues, plus aimées, un jour mieux évangélisées, il a traduit leur poésie. Afin qu'elles comprissent la vérité révélée, il a entrepris la traduction de l'Écriture sainte, pour elles et pour ceux qui viendraient, après lui, instruire et sauver, il a composé sa grammaire et son lexique. Dans les lettres de cette époque, il apparaît nettement qu'il travaillait avec l'espoir que les Pères Blancs, un jour, bientôt, commencerait d'évangéliser ceux qui l'auraient rapproché d'eux. La petite maison d'Insala serait leur gîte, au passage autant que son gîte à lui. En somme, la tournée dans l'Adrar et le Hogar a été très heureuse. Je passe encore quelques jours au pâturage, avec le détachement pour profiter de Ben Messis et pousser les études Touareg avec lui. Dans 4 ou 5 jours, il part pour Insala avec le capitaine Dino, toujours parfait pour moi, comme tous les Français du détachement. Aussitôt, je prendrai le chemin de Tamanrasset. Grâce aux Français du détachement, je n'ai jamais manqué de servant pour la messe depuis mon départ d'Insala. Comment ferai-je à Tamanrasset ? C'est au divin maître à arranger les choses.
La suite.

0: et spirituel, voyage ou autre. Si l'expérience montrait que je puis avoir à rester très longtemps à Tamanrasset sans célébrer, il y aurait, je crois, à y faire des séjours moins longs, non à se borner à accompagner des détachements, ce qui n'est pas du tout la même chose que de résider seul. Résider seul dans le pays est bien, on y a de l'action, même sans faire grand-chose, parce qu'on devient du pays, on y est si abordable et si tout petit. Puis, à Tamanrasset, il y a, même sans messe quotidienne, le très saint sacrement, la prière régulière, les longues adorations, pour moi grand silence et grand recueillement, grâce pour tout le pays sur lequel rayonne la sainte hostie. J'ai regardé comme une grande grâce l'installation à Insala, plutôt pensant à l'avenir et à vous que pour moi. Sans doute j'y passerai, aux allées et venues, plus longtemps que par le passé, et tâcherai d'avoir quelques relations avec les pauvres et de les habituer à la confiance envers le marabout, mais je suis moine et non missionnaire. Fait pour le silence, non pour la parole, et pour avoir influence à Insala, il faudrait entretenir des relations, aller voir et recevoir des visites, ce qui n'est pas ma vocation. Je tâche seulement d'ouvrir un peu la voie à ce qui sera votre œuvre. Frère Charles retrouve donc sa plaine et ses montagnes d'horizon de Tamanrasset. On accourt aussitôt pour lui demander l'aumône, car le hogar souffre d'une grande famine. L'ermite avait une provision de blé, il la pile lui-même en hâte, il donne aux pauvresses qui tendent leurs écuelles vides, il organise des dînettes d'enfants et rassemble chaque jour les petits de la région pour qu'ils mangent à leur faim. Il les sert et il oublie de se réserver une part. Une chose l'inquiète et justement, la tentative que fait Moussa pour islamiser le hogar. Profitant de ce que l'organisation du hogar, restée jusqu'ici un peu flottante et incertaine, est plutôt celle d'un petit royaume s'administrant lui-même que celle d'un pays directement administré par nous, il a hâte de l'organiser en pays musulman.
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0: Bonjour et bienvenue sur KTO et KTO Radio dans notre rendez-vous hebdomadaire dédié à la doctrine sociale de l'Église. Nous avons découvert dans les précédentes émissions, commencé à travailler plutôt sur le thème de la promotion de la paix et de la communauté internationale et nous poursuivons aujourd'hui avec une question brûlante au cœur de l'actualité. Existe-t-il une guerre juste ou autrement dit comment est-ce que l'Église envisage-t-elle ce sujet de la paix et de la guerre? Nous en parlons avec nos invités. Sylvie Bucarit-Pontual, bonjour.
1: Bonjour.
0: Vous êtes présidente de Justice et Paix France. Vous avez été présidente auparavant du CCFD Terre Solidaire et vous êtes enseignante en droit public à l'Institut catholique de Paris. Périane Lelay, bonjour. Prêtre du diocèse de Versailles, responsable de la formation des séminaristes pour ce diocèse et déléguée nationale à la diaconie et à la solidarité pour la conférence des évêques de France. Périane, pendant des siècles, la pensée de l'Église a essayé de préciser ce que pouvait être une guerre juste, de développer l'idée d'une guerre juste. Mais dès Jean XXIII avec Pacem in Terris, puis Paul VI à l'ONU qui répète plus jamais la guerre, plus jamais la guerre. Et puis plus récemment, on pense au pape François dans Fratelli Tutti, je cite, qu'il est aujourd'hui très difficile de défendre, qui écrivait « Il est aujourd'hui très difficile de défendre les critères rationnels élaborés au cours des siècles passés pour parler d'une éventuelle guerre juste ». Et puis maintenant, le pape Léon, est-ce qu'on peut dire que aujourd'hui et dans l'histoire récente, tous les papes s'accordent pour dire qu'il n'y a plus de guerre juste, Périane?
2: Alors, oui, d'une certaine manière, en tout cas, on peut dire que, compte tenu de notre histoire et du développement des peuples et des technologies, de l'humanité, voir la guerre encore aujourd'hui est un échec, en fait, de notre progrès, et qu'il est difficile aujourd'hui, avec tous les moyens qu'on a, aussi diplomatiques, en tout genre, de connaissances mutuelles, culturelles et autres, il est quand même encore difficile de se dire qu'on puisse justifier des guerres et que la guerre n'est pas justifiable. Mmh. En même temps, on peut se dire que quand même, il y a des moments où, et des situations où il est essentiel d'entrer dans le conflit, comme dirait le pape François, de l'assumer et parfois de se défendre, et c'est fondamental d'ailleurs de se défendre, d'abord la population, les enfants, les femmes, les anciens, les pauvres, et toute la population, et aussi de restaurer la justice, et que ça peut passer par des moyens, un moyen armé, mais ça doit être, et là, il y a et c'est pour ça que le concept de guerre juste ne peut pas être complètement rejeté comme ça, parce que la guerre juste, c'était aussi une manière de donner, d'encadrer,
0: le cadre,
2: de limiter, de lui donner un cadre pour l'exercice de la violence en vue de protéger, et de se protéger ou restaurer quelque chose qui a été injustement abîmé.
0: Donc ces critères de discernement, ce cadre, il demeure, même si aujourd'hui, on voit, vu les moyens technologiques déployés pour faire la guerre d'un côté et les autres moyens diplomatiques qui peuvent être déployés à côté,
2: ça devient plus compliqué. Les critères d'intention droite dans ce que je mène, de la cause juste, de la proportionnalité des moyens, de l'espérance, de la réussite des moyens entrepris, je pense que c'est des critères qui demeurent toujours. Mais il devient insuffisant. Et quelque part, il doit être aussi dépassé dans le sens où, compte tenu de la taille de la guerre aujourd'hui, enfin des implications, on voit bien, dans des conflits qui prennent une dimension mondiale, qui impliquent tout le monde, justifier la guerre, c'est se dire, en fait, on est en train de se justifier vraiment l'affrontement des peuples et même une crise très grave. Donc on doit lutter vraiment pour que la guerre ne soit pas la solution ni envisagée ni recherchée.
0: Sylvie Bucarit-Pontual, je voulais vous faire réagir sur quelques mots, quelques expressions utilisées dans la doctrine sociale au paragraphe 497 du compendium. On en retrouve un certain nombre, que la guerre est un fléau, qu'elle ne constitue jamais un moyen approprié pour résoudre les problèmes entre les nations. Elle ne l'a jamais été et elle ne le sera jamais. C'est une aventure sans retour. Avec la paix, rien n'est perdu, mais tout peut l'être par la guerre. La guerre est toujours une défaite de l'humanité. Vous êtes président d'un mouvement en France qui s'appelle Justice et Paix, présidente pour la France, mais un mouvement international. Comment est-ce que vous réagissez, vous, à partir aussi de votre expérience sur ce thème de la guerre juste ?
1: Alors moi, je souscris évidemment à la doctrine sociale de l'Église en totalité et aux propos que vient de développer Yann. Pourquoi ? Parce que lorsque on assiste à ce qui se passe actuellement, à cette course démesurée à l'armement, on sait qu'on va vers encore plus de conflits, encore plus graves, encore plus étendus, et donc des atteintes aux populations massives, que ce soit dans leur corps même, ou que ce soit sur le plan économique, politique, social. Alors qu'il existe, et ça, pour le coup, c'est mon expérience de terrain, engagée dans des organisations de la société civile, unies à des organisations de la société civile, en particulier des pays du Sud, que si l'on développe un certain nombre de techniques de construction de la paix, et je peux en donner des exemples, eh bien, on construit préventivement, quelque part, on empêche les futurs conflits, et si on traverse un conflit, et même au cœur du pire des conflits, on peut trouver des moyens de créer des petits moments de paix qui permettent aux populations civiles de souffler. Et en sortie de conflit, on a aussi un certain nombre de processus pour aider les populations à construire la paix. Quelques exemples. Rassembler, par exemple, comme nous l'avons fait en son temps et toujours au CCF des Terres Solidaires, les responsables religieux, par exemple, de la région sahélienne, en leur permettant de se réunir en dehors de leur pays pour être libres, sans pression, pouvoir se parler, pouvoir se connaître et pouvoir essayer d'imaginer ensemble des chemins de construction de la paix, à la fois à l'intérieur de leur société et entre leur pays. Autre exemple, entre Israéliens et Palestiniens, avant, évidemment, le 7 octobre, la possibilité de permettre à des jeunes de ces deux populations de construire, par exemple, des médias ensemble, des médias numériques, et de pouvoir confronter leurs points de vue et leur analyse. Ou donc, encore des femmes qui vont travailler ensemble de différentes communautés dans des pays, notamment en Afrique centrale, qui sont en permanence en conflit, non pas sur le sujet de la paix en tant que telle, mais travailler ensemble la terre, les pratiques de la terre. Et à partir du moment où les personnes peuvent dialoguer ensemble, apprendre à se connaître, découvrir qu'elles peuvent mutuellement s'apporter et construire quelque chose de leur avenir qui va être meilleur que si elles étaient restées chacune de leur côté.
0: Et en vous écoutant, je pense à Jean-Paul II qui, dans un de ses discours, je n'ai pas la référence là, encourageait la croissance d'une authentique culture de la paix. Et on entend qu'à travers des initiatives comme celle-là, ça participe à créer cette culture de la paix. Et je voudrais citer une autre phrase dans le compendium au paragraphe 494. « La paix n'est pas simplement l'absence de guerre, ni même un équilibre stable entre des forces adverses, mais elle se fonde sur une conception correcte de la personne humaine et requiert l'édification d'un ordre selon la justice et la charité. » Il y a beaucoup à dire sur cette phrase, Perriane, la paix qui n'est pas simplement l'absence de la guerre, d'abord, et puis après, Sylvie, je vous ferai réagir sur le lien entre la paix, la justice et la charité.
2: Ben oui, parce que, en fait, le fait qu'on ne soit pas rentré dans un conflit armé ne veut pas dire que, finalement, on est en train de construire, je dirais, un milieu de vie universel profitable à tous. On peut aussi instaurer des situations vraiment d'injustice qui préparent la guerre d'une certaine manière. Aujourd'hui, la guerre est toujours liée à une question d'injustice ou à une question de ressources, de captation du bien de l'autre, de concurrence, de puissance. C'est toujours en jeu, en fait. C'est là où, je pense, le concept de guerre juste nous dit, mais en fait, vous ne faites pas la guerre pour restaurer la dignité de l'homme ou une justice, vous faites la guerre parce que vous voulez conquérir plus et asseoir un pouvoir plus grand. Donc il y a une injustice de la guerre qui est dénonçable aujourd'hui totalement.
0: Et il peut y avoir des situations d'injustice qui créent le terreau qui peut aboutir à une guerre, mais c'est ça que peut-être les textes de l'Église ont souligné. La paix, ce n'est pas juste l'absence de guerre, c'est aussi s'engager avec des initiatives.
2: C'est un travail de tous les jours, et on doit toujours remettre en question, je dirais, les relations qui font que cette paix, et on doit, comme le dit le pape François dans la joie de l'Évangile, dans ce petit chapitre, la dimension sociale de l'évangélisation, avec ses quatre critères de discernement, l'unité est supérieure au conflit, prévaut sur le conflit. Ça veut dire que la paix, elle doit toujours passer au crible de l'unité, à la recherche d'un bien commun, de ce qui va permettre à tout le monde de vivre. Elle a un travail permanent, la paix. Ça n'existe pas une paix où on serait juste béat devant une situation. Mmh. Et on doit toujours reconquérir, c'est vrai dans un couple, c'est vrai dans une équipe, c'est vrai dans nos sociétés, dans nos quartiers. Il faut toujours reposer nos relations ensemble.
0: Et c'est l'enjeu, c'est lui-même dans le nom du mouvement dont vous êtes présidente, Justice et Paix, ça lie, on pense au psaume 84 évidemment, mais ça lie ces deux sujets, c'est-à-dire que le travail pour la justice favorise la paix, à l'inverse, les situations d'injustice créent le terreau de la guerre.
1: Alors complètement, et je dirais que depuis quelques dizaines d'années, cette conviction-là, elle a émergé de manière concrète, dans la mesure où Le Verrian vient de mentionner ces situations d'inégalité, de discrimination, qui vont créer des situations d'injustice. Or, la justice, pour moi, c'est le nouveau nom de la paix. Mmh. On le voit bien dans les situations de conflit et de sortir de conflit. Il faut faire un travail de vérité, il faut faire un travail de mémoire pour pouvoir commencer à reconstruire un pays, une société, et peut-être arriver ensuite à une réconciliation, ce qui va supposer tout un travail et une démarche de pardon. Et pour reprendre Evangelii Gaudium, on sait que la paix, c'est très long à construire, le temps est plus important que l'espace. Et là, pour le coup, dans mon engagement de terrain, dans la société civile, je l'ai vu, ça prend parfois des dizaines d'années pour arriver à réconcilier des sociétés, pour construire, même si elles ne sont pas totalement déchirées, pour construire une paix qui soit une paix positive et non pas une paix négative. Et là encore, il y a maints exemples que je pourrais citer. Quelque part, Laudato Si, le pape François, qui articule cette idée de justice comme étant une condition en fait, de la construction de la paix, pas seulement la paix articulée à la justice environnementale, mais aussi la paix articulée à la justice entre les générations, est une des clés aujourd'hui.
0: Et ce qui fait aussi le lien, avec l'autre nom de la paix qui est le développement, la justice, le développement pour inscrire ça dans le temps. Merci beaucoup Sylvie Bucarit-Pontual. On poursuit notre échange dans une prochaine émission. Père Yann Lelay aussi pour cet éclairage sur le thème de la guerre et de la paix qui n'est pas épuisé. Une dernière émission nous rassemblera sur ce sujet. Vous pouvez retrouver les précédentes sur ktotv.com et ktoradio.com. À bientôt.

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1: La Messa di Gloria de Giacomo Puccini fut composée en 1880, alors qu'il était encore étudiant à l'Institut musical de Lucca. Elle constitue son premier grand chef-d'œuvre de musique sacrée. Présentée pour sa soutenance académique, elle reflète l'influence de la tradition italienne du XIXe siècle, héritière de Rossini et de Verdi, tout en laissant pressentir l'instinct dramatique qui caractérisera ses ouvrages opératiques. L'œuvre montre une écriture vocale et lyrique proche du théâtre, avec de larges lignes mélodiques confiées aux solistes, des chœurs puissants rappelant l'opéra italien. Les couleurs orchestrales sont riches, révélant déjà l'aisance orchestrale du jeune compositeur. La pièce conjugue la rigueur contrapuntique apprise à Lucca et des élans mélodiques populaires. La partie importante est un Gloria d'une vingtaine de minutes en six parties très contrastées. Passages fugués, épisodes lyriques et moments triomphants alternent et culminent dans un cum sancto spiritu à l'énergie jubilatoire. L'ensemble traduit la fusion d'une tradition

mission sacrée avec l'élan dramatique qui fera la gloire de Puccini dans l'opéra. Rendons-nous donc dans les très belles églises du Tessin, l'église San Nicola de Gionico et Santi Pietro e Paolo de Biasca, l'église San Carlo de Negrentino. Voici donc la Messa di Gloria de Giacomo Puccini, les solistes, le chœur de la radio-télévision suisse-italienne et l'ensemble orchestral I Barocchisti sont placés sous la direction de Diego Fasolis. Bon concert et à tout à l'heure.

0: livre sacré de jeunesse de Puccini, La Messa di Gloria, illustre à la fois son apprentissage académique et sa vocation dramatique, mêlant tradition liturgique, richesse orchestrale et lyrisme opératique. Mais elle révèle également une foi profonde et sincère. Merci pour votre intérêt à nos concerts de musique sacrée et à la semaine prochaine pour un nouveau concert sur notre chaîne.
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1: Madame, Monsieur, bonjour et bienvenue sur Point d'Orgue, votre rendez-vous de musique sacrée. Je suis très heureux de vous retrouver pour un nouveau numéro consacré aux merveilles du répertoire. Et aujourd'hui, Point d'Orgue vous propose un énorme match qui oppose beaucoup de choses, l'époque, les pays, les styles, et c'est une rencontre improbable que nous allons donc écouter, mais elle est extrêmement éclairante. D'une part, Les Vêpres de Claudio Monteverdi, publié en 1610, et d'autre part, Les Vêpres, ou plus exactement la Vigile nocturne de Serge Rachmaninoff, composée en 1915. Alors, je vous le disais, c'est une opposition presque totale qui a entre ces deux œuvres trois siècles les séparer. Tout semble les opposer. L'Italie baroque au seuil de la modernité, la Russie orthodoxe à la veille de la Révolution, la naissance de la mélodie concertante d'un côté et l'aboutissement du chant choral a cappella de l'autre. Et pourtant, ces deux œuvres monumentales répondent à une même question. Comment faire sonner la prière collective dans un langage musical de son temps sans rompre avec la tradition liturgique? Alors, les musicologues pourraient s'arracher les cheveux là-dessus, mais ces deux-là, Monteverdi et Rachmaninoff, l'ont fait. Alors, Monteverdi, il écrit ses Vêpres à un moment charnière de sa vie. Il est encore à ce moment-là au service des Gonzagues à Mantoue. D'ailleurs, il va faire entendre leur hymne, vous allez très très vite vous en rendre compte. Mais en composant cette œuvre-là, il cherche manifestement à attirer l'attention de Rome. Et bingo, ça sera réussi. Rachmaninoff, de son côté, va composer son œuvre dans un climat d'urgence très intérieure, parce qu'il va écrire ça en pleine guerre, quelques années avant son exil définitif. Il y a donc une forme de torture dans cette écriture. Et il faut également savoir, quand on connaît un petit peu la vie de Rachmaninoff, que c'était quelqu'un de très torturé, qui s'interrogeait beaucoup sur sa musique.

Alors nous allons écouter quatre extraits vocaux dans un ordre que j'ai choisi volontairement très contrasté pour faire apparaître deux manières radicalement différentes de mettre en musique l'invocation, la louange et le repos final. L'objectif de ce que je voulais vous faire entendre, c'était cette dichotomie entre cette musique russe et cette musique italienne avec les siècles qui les séparent, mais dans une même prière, celle des Vêpres. Même si effectivement les Vêpres de Rachmaninov sont un petit peu trafiquées, vous allez vous en rendre compte. Alors on va commencer avec le premier extrait et je vous propose de débuter avec les Vêpres de Monteverdi qui s'ouvrent par un geste spectaculaire « Deus in adiutorium meum intende ». C'est tout simplement la formule traditionnelle d'ouverture de l'office, donc là rien de très révolutionnaire, mais ce qui est étonnant dans cette ouverture, c'est que Monteverdi y reprend littéralement une fanfare qui est issue de son opéra « L'Orfeo ». Alors n'oubliez pas également que Monteverdi fait partie des gens qui ont propulsé le genre de l'opéra dans la musique et dans le monde occidental. Ce choix de mettre une fanfare et de reprendre cela au sein de cette formule introductrice des Vêpres n'est pas anodin du tout. Il affirme d'emblée que le langage du théâtre, de l'expressivité dramatique, peut désormais servir le sacré. D'ailleurs, toute proportion gardée, mais il y a quand même de ça chez d'autres compositeurs. On peut penser notamment à Handel un peu plus tard. Alors musicalement, tout est déjà là, vous allez l'entendre. L'opposition entre le soliste et le chœur, une écriture concertante, une tension rythmique presque martiale et cette manière très nouvelle de projeter le texte vers l'auditeur. Ça, retenez-le bien, la projection chez Monteverdi, c'est quelque chose d'extrêmement intéressant. Parce qu'on n'est plus dans une contemplation médiévale, mais dans une prière proclamée, presque conquérante. Dieu est invoqué, non dans le retrait, mais dans l'élan. Monteverdi ouvre donc ses Vêpres comme on ouvre un opéra, par un appel irrésistible à l'écoute. Voici le Deus in adiutorium meum intende. Ici, c'est Raphaël Pichon qui dirige son orchestre.

Maintenant que le ton est donné avec Monteverdi, nous allons changer radicalement de monde sonore avec Rachmaninoff. Vous allez voir, on ne peut pas faire plus différent. Alors, le premier mouvement de la vigile nocturne est intitulé « Venez, inclinons-nous », et ça, son importance. En effet, ce mouvement ne cherche pas l'éclat, mais une forme d'enracinement profonde. Ici, vous allez l'entendre, il n'y a pas d'instrument. Le chœur est seul, on appelle ça a cappella, et cela nous plonge dans une tradition

l'inscription pluriséculaire du chant orthodoxe russe. Alors Rachmaninov utilise des mélodies qui sont issues de l'obicode, c'est le fond liturgique ancien, mais il va envelopper cela d'une harmonie et d'une richesse absolument extrême. Et c'est ça qui est extrêmement intéressant, parce que quand on connaît les couleurs musicales de Rachmaninov, eh bien on le ressent un petit peu, mais il y a cette croisée, cette rencontre avec le chant traditionnel orthodoxe. Alors vous allez entendre notamment les basses profondes, elles sont extrêmement impressionnantes, parfois abyssales, et elles ancrent la musique dans la terre, presque dans la nuit. Il ne faut pas oublier que l'on parle d'un office du soir. Là où Monteverdi projette le texte vers l'extérieur, je vous en parlais tout à l'heure de cette projection, Rachmaninov, lui, choisit le chemin inverse, on absorbe tout vers une grande forme d'intériorité, et c'est là où l'inclinaison qui est évoquée par le texte, en fait, n'est pas seulement spirituelle, elle est également musicale. Tout redescend, tout s'alourdit, tout s'assombrit, mais en fait, tout invite au silence intérieur. Vous allez l'entendre, c'est une manière assez spectaculaire de rentrer dans l'œuvre. Là où Monteverdi choisissait l'éclat, ici c'est l'intériorité, les ténèbres qui font que ça nous saisit véritablement jusqu'au très fond de notre âme. Une très très belle page de la littérature musicale. Voici donc « Venez, inclinons-nous » des Vêpres de Rachmaninov.

Voilà pour ce premier extrait musical de Rachmaninov. Vous l'avez entendu, effectivement, c'est très différent de ce que nous avons entendu avec Monteverdi. Beaucoup d'opposition entre les deux musiciens, mais quelle musique, quelle splendeur. Alors maintenant que le décor est planté pour nos deux musiciens, nous allons effectuer un retour à Monteverdi. Et alors là, eh bien, bien sûr, on ne peut pas évoquer les Vêpres sans évoquer l'un des sommets des Vêpres. J'ai nommé le fameux duo Séraphim. Enfin, quand je dis duo, vous allez l'entendre, il y a une petite triche à un moment. Alors, vous avez deux voix, d'abord, qui symbolisent les deux Séraphins. Vous savez, les Séraphins, ce sont ces anges qui sont d'ailleurs les plus haut placés dans la hiérarchie des anges. Ce sont ceux qui portent la gloire de Dieu. Et ces deux Séraphins, ils dialoguent dans une écriture d'une souplesse extraordinaire. Il y a cet aspect totalement aérien, totalement divin, totalement céleste, qu'on entend avec cette façon de chanter qui est absolument merveilleuse. Et puis, au moment du « Tres sunt qui testimonium dant », une troisième voix surgit. Et à ce moment-là, qu'est-ce qui se passe? C'est la Trinité qui devient audible. C'est l'un des exemples les plus frappants de la théologie.

théologie musicale, la forme même de la musique porte le dogme. C'est une façon extrêmement figurative de faire de la musique. Ça se faisait beaucoup hein, dans cette période-là. La musique est responsable d'une forme de catéchèse. Alors ici, Monteverdi joue sur la sensibilité des timbres, sur l'entrelacement des lignes, sur une expressivité qui est presque charnelle. C'est cette façon de faire que la musique porte, je vous le disais tout à l'heure, la catéchèse, le dogme. Ça figure les choses, ça fait comme si la musique finalement avait une dimension presque physique. La foi passe par l'émotion, par une beauté vocale bien entendu, par le plaisir de l'écoute. Il ne faut pas oublier aussi que la musique est l'un des chemins de la beauté et donc de l'acception vers Dieu. Alors c'est une musique qui monte, qui incarne et qui fait voir par le son. C'est le mystère total de cette partition et en particulier de ce fameux duo Séraphim, un chef-d'œuvre donc qu'a composé Monteverdi. Vous allez l'entendre, là on est au sommet de son art.

Alors, maintenant que nous avons écouté cette extraordinaire musique-là, évidemment, je pense que vous êtes comme moi un petit peu bouche bée après avoir entendu cet extrait. Nous allons là aussi nous retourner vers Rachmaninov et là, dans cette grande atmosphère ténébreuse avec son Nunc Dimittis. Alors, le Nunc Dimittis, c'est un des moments les plus bouleversants de toute la littérature chorale. Alors, non seulement par le texte, « Maintenant, Seigneur, laisse son serviteur s'en aller dans la paix », vous savez, c'est ce fameux cantique de Siméon qui, effectivement, après avoir vu le Seigneur de ses propres yeux, eh bien, va pouvoir mourir. Donc, il y a toujours cette dichotomie entre la joie d'avoir vu le Seigneur et en même temps, cette acception de la mort. C'est l'un des chants traditionnels d'ailleurs des complis, le dernier office de la journée. Donc, il y a une dimension extrêmement nocturne et évidemment, cela est à mettre en lien avec la mort. Alors, tout ici dans cette musique, est retenu profondeur, apaisement. Vous avez une ligne mélodique qui est d'une grande simplicité. En fait, elle est presque immobile, mais l'harmonie, elle, fait tout le travail. Vous allez l'entendre, elle suspend le temps. Et Rachmaninov atteint ici une forme d'absolu. C'est une musique qui ne cherche plus à convaincre ni à démontrer, mais simplement à laisser être. Vous avez une nuit qui tombe, la prière qui s'éteint, non dans l'angoisse, mais dans la confiance. Une page extraordinaire là aussi. Voici le Nunc Dimittis de Rachmaninov.

Quelle musique, franchement, quelle musique magique, profonde. Et quand je dis profonde, c'est dans tous les sens du terme. Bien sûr, comment ne pas penser à ces basses extraordinaires qui descendent jusqu'au contre si bémol du pratiquement jamais entendu. D'ailleurs, un des critiques musicaux de l'époque s'était penché sur la partition et avait dit à Rachmaninoff « Mais comment vas-tu trouver des basses qui descendent aussi bas ?» Et Rachmaninoff, superbe de lui répondre « Je connais les voix de mon pays ». Voilà, c'est cet amour pour la tradition vocale russe qui a conduit Rachmaninoff à écrire cette musique d'une profonde religiosité et ce qui nous permet aujourd'hui de bénéficier de ce chef-d'œuvre extraordinaire. Alors, vous l'avez entendu, Monteverdi et Rachmaninoff nous montrent deux pôles de musique sacrée occidentale, l'un tourné vers la lumière, le mouvement, l'éloquence, et l'autre vers l'ombre, la profondeur et le silence, deux esthétiques, deux théologies, mais une seule et même ambition, faire entendre l'invisible. Voilà, mesdames et messieurs, pour cette émission consacrée aux Vêpres de Monteverdi et de Rachmaninoff, ce n'étaient que deux extraits très courts de ces œuvres monumentales. Bien sûr, je vous invite à les écouter en entier, de très belles œuvres. Moi, je vous dis à très bientôt sur Point d'Orgue. Portez-vous bien.

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Tout de suite, le chapelet en direct de Lourdes.

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1: Moi, j'ai une intention de prière pour ma petite fille qui a 10 ans. Elle a une baisse de plaquettes. Et je vous remercie si vous faites la prière pour elle. Je vous remercie. Elle s'appelle Maïli.
2: Oui, bonjour ma bonne Vierge Marie. Je demande par l'intercession de ton fils de aider Cécile et Christian dans leur situation. Merci pour ce chapelet. Merci, bonne Vierge Marie.
3: En mémoire d'Agnès Prépa qui nous a quittés le lundi de Pâques 2026, nous confions à la Sainte Vierge les malades du cancer du pancréas et leurs familles et aidants qui trouvent réconfort et soutien. Merci.
4: Au nom du Père et du Fils et du Saint-Esprit. Amen. Dans l'évangile de Saint Jean, Jésus dit « Moi, je suis venu pour que les brebis aient la vie en abondance. Moi, je suis le bon pasteur, le vrai berger qui donne sa vie pour ses brebis. » Chers frères et sœurs, la venue du Fils de Dieu parmi nous est le signe et la réalité que Dieu est l'auteur de la vie, qu'il veut nous donner sa propre vie divine. Il n'est pas le Dieu qui règne sur les tombeaux vides, mais le Dieu qui nous donne la vie de son Fils ressuscité. Réjouissons-nous du don de la vie. Accueillons-la, respectons-la du début jusqu'à sa fin naturelle. Comme Dieu le Père, nous

0: Oui. Mais c'est quand même Handel n'est pas un compositeur. Il cherche pas l'effet particulier. Hein. C'est juste la jubilation. Alors il y a des à propos de cet Alléluia, on dit que la gouvernante de Handel l'aurait retrouvé un matin en pleurs au pied de l'escalier. Alors elle lui demande qu'est-ce qui se passe, mais qu'est-ce qui vous arrive? Et il aurait répondu, écoutez, je viens de voir le ciel s'ouvrir devant moi.
1: Oh.
0: Et on conclut, il venait d'écrire l'Alléluia.
1: D'accord, bon.
0: Donc... le ciel s'ouvre devant lui. Et puis, on connaît évidemment l'anecdote du roi Georges Ier, qui, entendant l'Alléluia pour la première fois, s'est levé d'enthousiasme. Et évidemment, toute la cour s'est levée d'un coup. Parce que,
1: d'un seul homme.
0: D'un seul homme. C'est comme la reine d'Angleterre qui boit le rince-doigt.
1: Oui, c'est ça.
0: C'est quand même la même chose. Et donc, il y a une tradition maintenant en Angleterre. Très souvent, quand on joue le Messie, au moment de l'Alléluia, le public se lève.
1: Ouais. Pourquoi c'est beau? Pourquoi, enfin, ou plus exactement, non. Pourquoi c'est si célèbre? Parce que c'est une question... vous savez, c'est comme la Joconde. On se pose toujours la question. Bon, c'est pas mal comme tableau, mais il y a à côté des choses qui sont aussi très jolies. Ça, pourquoi c'est si connu?
0: Alors, je crois que c'est parce que c'est simple. C'est pas... on a entendu tout à l'heure le Roland de Lassus.
1: Oui.
0: Il peut pas être connu comme ça parce que c'est trop compliqué.
1: Même à jouer, c'est
0: compliqué.
1: Ça
0: demande une démarche, même une démarche intellectuelle. Il y a quand même une écoute immédiate, mais pas de la même manière. Oui. Tandis que là, en plus de ça, ça va. L'Alléluia, c'est le seul moment, enfin un des seuls moments, il y a trois moments, dans le Messie où les trompettes et les timbales jouent. Hein, oui. Du coup, ça apporte aussi quelque chose d'un petit peu plus solennel, on va dire. Hein. Après, est-ce qu'il y a des vraies raisons pour que les...
1: Non, c'est une question. Vous l'avez déjà fait jouer à votre... François Folgard, je vous ai présenté comme chef de chœur, vous dirigez, vous avez votre propre chœur de jeune garçon depuis 30 ans.
0: Oui.
1: Hein, peut-être même plus.
0: Oui, même plus.
1: vous le faites jouer. Est-ce que c'est agréable à jouer? Est-ce que les enfants aiment bien?
0: Oui, les chanteurs adorent ça.
1: Oui,
0: absolument.
1: C'est un peu leur tube aussi.
0: Oui. Enfin, ça fait partie des pièces qu'ils aiment beaucoup chanter. Mm-hmm. Ils connaissent, qu'ils apprennent par cœur très très vite.
1: Oui.
0: Justement très très vite parce que c'est assez simple.
1: Oui. Hein.
0: Et puis je crois que ça permet aussi de faire sortir le trop-plein
1: d'énergie.
0: D'énergie, c'est ça, exactement. Ouais. Parce que souvent dans un concert, vous savez, vous avez des pièces qui sont difficiles, donc qui demandent beaucoup de concentration, voilà. L'Alléluia du Messie, ça demande pas, ça demande bien sûr une concentration, mais ça demande pas une concentration tout à fait exceptionnelle. Et surtout, ça permet de véritablement exprimer une énergie, de très très forte énergie.
1: Est-ce que vous seriez en train de nous dire que c'est de la musique facile?
0: La musique est jamais vraiment facile, hein, mais disons que c'est une musique, disons, plus facile, oui, plus... parce qu'il y a quand même des degrés de... On verra ça peut-être tout à l'heure, si on a le temps d'arriver au bout.
1: On va y arriver, oui, je vous assure. Alors, après le temps pascal, évidemment, il y a le temps de la Pentecôte.
0: Oui.
1: Donc, c'est le temps de l'Église, hein, c'est le temps de la mission. C'est évidemment aussi la Pentecôte, le temps de la descente de l'Esprit-Saint sur la communauté des apôtres. Donc, c'est le temps de l'Esprit. Alors, vous avez fait un choix qui est de nous faire entendre, là aussi, en décalé, un extrait de la Passion selon Saint Jean de Jean-Sébastien Bach. Oui. Donc la Passion normalement,
0: pour la Pentecôte. Pas respecté.
1: Mais vous avez bien fait.
0: Le temps liturgique. Mais
1: vous avez bien fait. Pourquoi?
0: Là, je voulais montrer. Je voulais parler du choral en fait.
1: Oui.
0: Arrive la réforme, hein, donc au début du XVIe siècle, c'est 1517, quelque chose comme ça, mm-hmm. si j'ai bonne mémoire. Luther fonde donc fait la réforme.
1: Enfin,
0: oui, enfin.

0: En 19, les 95
1: voilà.
0: thèses. Oui.
1: Voilà, c'est ça. Mm-hmm. Oui, 19, pardon. Et donc, il est embêté. Parce que, oui, parce que donc, dans son idée, il faut que le peuple puisse comprendre tout ce qui se dit pendant les offices. Donc, on bannit le latin, hein, il faut se débarrasser du latin, mais la musique religieuse, c'était le chant grégorien, jusqu'à cette époque-là. Ou des motets polyphoniques, etc.
0: On vient d'entendre.
1: Donc il se retrouve avec, il a rien quoi. Il n'y a pas de musique qui est adaptée véritablement à cette réforme. Alors là, il y a quand même quelques idées géniales quand même dans cette réforme. C'est vrai, hein, il faut bien le dire. Hein. Et en particulier, ils ont inventé la participation des fidèles. Ça, c'est incroyable quand même. Hein. C'est quand même eux qui l'ont inventé.
0: Oui, tout à fait.
1: Et la participation des fidèles, c'est le fameux choral. Alors, qu'est-ce que c'est qu'un choral ? Un choral, c'est un cantique, hein, extrêmement simple de construction. En général, ce sont des phrases de quatre mesures qui s'enchaînent les unes aux autres, selon le texte, évidemment. Hein, des mélodies uniques, c'est-à-dire que la mélodie est très très simple et elle est pas du tout compliquée. Il n'y a pas de rythme, c'est-à-dire que chaque note arrive l'une après l'autre. Techniquement, ce sont des mesures à quatre temps la plupart du temps, composées de quatre noires ou de deux blanches. Voilà,
0: parce qu'il faut que ça soit simple à chanter.
1: Il faut que ce soit simple à chanter parce que l'assemblée chante. Chante le cantique toujours et encore aujourd'hui, hein, même quand vous avez un chœur qui chante ces chorales là, l'assemblée les chante également. Et figurez-vous que quand Jean-Sébastien Bach écrit la Passion selon Saint Jean à son époque, on la joue pendant la Semaine Sainte évidemment. Mm-hmm. Hein, et les fidèles chantent les chorales avec le chœur et l'orchestre.
0: Ça devait être extraordinaire.
1: Tout naturellement. Ouais. Car chaque chorale a une coloration particulière, en fonction de l'année liturgique ou du texte. Et c'est pour ça que j'ai choisi, on pourrait déjà entendre le premier extrait,
0: oui.
1: C'est-à-dire dans la Passion selon Saint Jean, le ténor qui nous parle donc de Jésus devant Pilate, et puis le choral qui suit et qui commente ce que vient de chanter le ténor.
0: On écoute donc cet extrait de la Passion selon Saint Jean.

0: après.
1: Tac, quatre mesures. Toujours des noirs. Deuxième phrase.
0: On retrouve la même mélodie.
1: Là, il y a une reprise de la musique, hein, sur un texte différent, bien sûr. Oui. Les textes de chorale, c'est un peu de... C'est de la morale, en fait.
0: Oui.
1: C'est de la morale.
0: Hein. Oui, c'est le commentaire de ce qui
1: voilà.
0: se passe.
1: Voilà. L'évangéliste, lui, raconte toute l'histoire, et le chorale en tire la conclusion, la morale. Et alors là, il y a une couleur, quand même. Bach cherche, quand même, un...
0: Au moment,
1: très sombre.
0: Oui, hein. Bah oui, parce que c'est le moment où Pilate va condamner Jésus.
1: Voilà.
0: Et vous avez eu parfaitement raison de le mettre pour la Pentecôte, parce que, comme je disais, la Pentecôte, c'est aussi le temps de l'Église, et donc le faire chanter les gens,
1: oui.
0: c'est la communauté, quoi.
1: Absolument.
0: Absolument dans le... Alors, vous nous avez aussi proposé un deuxième, alors c'est encore du Bach.
1: Oui.
0: Et là, on va retrouver notre orgue,
1: voilà.
0: parce que vous avez eu l'idée de nous expliquer quand même que le temps de la Pentecôte, c'est le temps de l'orgue, c'est le temps du souffle.
1: Exactement, puisque donc, on n'a pas joué d'orgue pendant le carême, on commence à en rejouer évidemment pendant le temps pascal. Alors ça, c'est ce qu'on appelle un prélude de chorale. Hein. Pourquoi prélude de chorale? Parce qu'en fait, c'est en fait l'introduction... au chant, au choral qui va arriver juste après. Donc l'organiste introduit. Aujourd'hui, l'organiste il fait quatre notes avant le début du chant. Et là, il joue tout le chant,
0: ce qui permet à l'assemblée de l'entendre.
1: Enfin, oui.
0: Exactement. Et peut-être de le mémoriser.
1: Oui, parce que là, il est ce qu'on appelle un choral orné, c'est-à-dire que la mélodie est un petit peu travaillée, hein, mais elle existe quand même. Ce choral-là, il est là encore. Mea culpa, pas non plus. J'aurais pu choisir un choral de la Pentecôte, ça aurait été mieux. Mais j'ai préféré vous faire entendre Nun Com, qui est donc Viens maintenant, Sauveur des païens, qui était un choral de l'avant. Hein. Mais bon, mais quand les gens entendaient ce choral-là, hein, immédiatement. Ils étaient dans le temps liturgique.
0: C'est ça.
1: Ça pouvait pas être autrement. On ne jouait pas ça en dehors du temps liturgique.
0: Bien,
1: aujourd'hui, on fait un peu tout et n'importe quoi, n'importe quand, quand, et on a tort.
0: Oui. Comme ça, on est une sorte aussi de régularité, de structure. Vous recommandez quand même beaucoup d'orgue pour le temps de la Pentecôte.
1: C'est le moment. Ben, très bien. Oui.
0: C'est le moment où il faut.
1: Oui, surtout qu'il y a énormément de pièces qui ont été écrites sur le temps de la Pentecôte, sur l'Esprit Saint. Il faut quand même dire que l'orgue, c'est quoi? C'est l'instrument de l'Esprit Saint.
0: C'est que du souffle.
1: C'est le souffle de l'Esprit. Hein.
0: Alors pour terminer cette émission, donc là on a fait un peu, on a parcouru tout le temps liturgique. Alors il y a tout le temps ordinaire. Et ben peut-être pour le temps ordinaire d'une certaine façon.
1: Oui.
0: Vous nous avez proposé deux œuvres qu'on n'entend pas très souvent. Et vous allez nous dire pourquoi on les entend pas très souvent et pourquoi vous les avez choisies. Oui. La première œuvre que vous avez choisie, c'est de Joseph Haydn.
1: Oui.
0: C'est la Création.
1: Oui. Alors là, c'est justement pour montrer. Alors, on a passé l'époque baroque,
0: on est dans le
1: classicisme le plus pur avec Joseph Haydn,
0: hein.
1: Et donc nous allons vers le romantisme. Le romantisme est à la porte, hein. C'est l'époque du Sturm und Drang, c'est-à-dire où les compositeurs commence à vouloir exprimer des passions, et où la musique va devenir vraiment presque descriptive, on va dire. Alors là, c'est le début de
0: la création.
1: De la création. Enfin, pas tout à fait le début, parce que le début, c'est une espèce d'introduction orchestrale absolument géniale, sublime, qui représente le chaos. Avec des instruments qui surgissent de partout sans qu'on les attende. Enfin, c'est incroyable.
0: Oui, ça ressemble presque à de la musique contemporaine.
1: Oui,
0: enfin,
1: presque,
0: de la musique,
1: presque,
0: c'est
1: presque,
0: pas du Pierre Boulez, mais.
1: Et puis le soliste, c'est un baryton, commence la genèse, hein. Et donc,
0: Dieu dit que la lumière fut.
1: Et la lumière fut. Et donc, c'est ça qui est intéressant, c'est de voir, dans un premier temps, le chanteur introduit.
0: On va l'écouter, on va commencer.
1: Oui, on va l'écouter.

0: Il nous avait fait entendre le chaos juste avant, et là, maintenant, il nous fait entendre, en fait, le vide interstellaire. C'est-à-dire, on est dans le noir le plus complet.
1: Pas grand-chose.
0: Et puis, progressivement, le cœur va rentrer. Et très discrètement, c'est-à-dire qu'on sent qu'il va se passer quelque chose.
1: Oui. Début de la lumière, c'est l'aube.
0: Oui, exactement. C'est quelque chose qu'on perçoit au loin. Und Gott spricht, et Dieu dit.

0: Dis.
1: C'est vraiment de la musique expressive. On essaie de vous...
0: De la lumière, soit.
1: C'est presque du cinéma.
0: Ah, c'est de la musique de film.
1: Oui.
0: et la lumière fut... Und...
1: C'est de la musique de film. C'est de la musique de film.
0: Alors là, c'est le Big Bang.
1: Voilà.
0: L'explosion de partout.
1: Et puis vous nous avez proposé un dernier extrait, peut-être pour nous inviter à sortir un peu de nos zones de confort,
0: voilà,
1: y compris dans la liturgie. C'est un compositeur contemporain, je crois qu'il n'est pas mort.
0: Ah si, si,
1: il est mort.
0: Malheureusement il est mort depuis pas très longtemps. Mais oui.
1: Ligeti.
0: Oui, c'est Giorgi Ligeti, donc c'est un compositeur hongrois. Alors, il faut savoir, on va entendre le début d'une pièce incroyable, qui s'appelle Lux Aeterna. Oui. Donc Lux Aeterna, c'est un extrait du Requiem.
1: Oui. Que la lumière éternelle les illumine.
0: Brille sur eux. Oui. Ça. Et en fait, il a été extrêmement choqué par la révolution de 1956. Vous savez, les chars russes sont entrés dans Budapest.
1: C'est ça.
0: Et il a dû d'ailleurs s'exiler à ce moment-là. Hein. Il est parti, je crois, aux États-Unis. Hein. Et 10 ans plus tard, donc je crois que c'est en 1966, il a voulu exprimer un petit peu ses sentiments.
1: Un requiem pour son pays.
0: Ça. Voilà, exactement.
1: Et pour le dirigeant Imre Nagy, qui était une sorte de... Libérateur, mais
0: oui, oui.
1: Voilà,
0: malheureusement, ça s'est très mal terminé.
1: On écoute.
0: Et, oui.

0: Alors cette pièce est 16 voix, hein, 16 voix de 16 voix différentes, hein, et réelle, hein. C'est-à-dire que chaque chanteur a sa partie, sa propre partie, et l'écriture, c'est ce qu'on appelle l'écriture en cluster, c'est-à-dire que ce ne sont plus des accords comme dans la musique classique, ce sont des agrégats de notes qui sont les unes à côté des autres, donc très dissonantes, oui, forcément, mais l'ensemble finit par se fondre dans une espèce de matière sonore.
1: Une sorte de tapis sonore.
0: Oui, exactement, voilà.
1: Et c'est vrai que je vous dois une confession, moi pendant des années ça me heurtait, une fois qu'on est passé au-dessus de ça, c'est magnifique.
0: Bah ça, c'est une pièce, c'est un grand chef-d'œuvre.
1: C'est extraordinaire. Enfin, ouais. Il y a quelque chose de d'extrêmement touchant. C'est très beau.
0: Et souvent, Ligeti, justement, son originalité, c'est qu'il recherche des sonorités nouvelles aussi. Il ne se contente pas d'utiliser les matériaux qui existent, mais en inventer des nouveaux. Hein. C'est ça, d'ailleurs, qui se rapproche un peu de Karlheinz Stockhausen, Ils s'entendaient très très bien, c'était un grand ami. Et ce sont des compositeurs contemporains qui ont beaucoup fait pour les recherches de sonorités nouvelles.
1: Donc ouais. On invite aussi nos téléspectateurs et puis ceux qui programment.
0: Mais il ne faut pas hésiter à l'écouter.
1: À écouter.
0: Et puis vraiment prendre le temps.
1: Et voilà.
0: Pas couper au bout de... Ouais. Au bout de 20 secondes.
1: Et faire chanter une assemblée, voilà. Alors peut-être c'est un peu compliqué.
0: Non, ça me paraît.
1: Mais faire entendre ça, oui. Pourquoi pas.
0: Oui. Là, c'est vraiment une musique de concert, hein. C'est pas une musique liturgique.
1: Hein. Eh bien, c'est là-dessus qu'on termine notre émission. Alors, François Polgar, vous êtes chef de chœur, je l'ai dit. Qu'est-ce que vous allez faire cet été? Vous n'allez pas simplement écouter de la musique, vous allez
0: Nous partons avec la maîtrise de Sainte-Croix pour une tournée de 3 semaines, hein, où nous allons d'abord au Maroc. Nous chanterons à Marrakech. Sans doute dans la paroisse de Marrakech.
1: Donc l'invitation à tous nos téléspectateurs, voilà, qui nous regardent au Maroc, il y en a de nombreux.
0: N'hésitez pas à venir. On aura un concert également à Casablanca et

0: Et puis également
1: pour remonter par l'Espagne.
0: Avant, là où il y a le ferry, enfin donc à.
1: Bah, Gibraltar.
0: Oui, enfin.
1: Ceuta et Melilla.
0: Voilà, c'est ça. Voilà. Et puis ensuite, on remontera en Espagne par le sud jusqu'à Barcelone. Et donc, on va faire une douzaine de concerts. Mais sur notre site internet.
1: Oui. N'hésitez pas.
0: N'hésitez pas à venir nous voir. Vous tapez Maîtrise de Sainte-Croix, vous le trouverez sur la petite sheet. Et il y aura donc le détail si vous êtes en Espagne à ce moment-là.
1: L'invitation est prise. Merci beaucoup, François-Paul Gard.
0: Comme
1: d'habitude, c'était merveilleux. Je crois qu'on a beaucoup appris. Merci, quant à vous, de nous avoir suivis. Vous savez que vous pouvez retrouver cette émission sur le site internet de la chaîne www.kto.tv.com, mais également sur les plateformes de podcast et ainsi que sur l'application radio KTO. On se retrouve la semaine prochaine et bonne fête de la musique.

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Les 12 et 13 juin, les franciscains de Terre Sainte, aux côtés des fidèles locaux, ont célébré avec solennité la fête de Saint-Antoine, patron et protecteur de la custodie de Terre Sainte. Dans cette émission spéciale de Visages de Terre Sainte, nous vous emmenons au monde des Béatitudes, où vivent les sœurs franciscaines missionnaires du Cœur Immaculé de Marie. Depuis plus de 140 ans, elles poursuivent leur mission avec simplicité et un dévouement total au Christ et à son Église. Le 17 juin, en la basilique de Gethsémani, le clergé de Terre Sainte a renouvelé son engagement sacerdotal lors de la messe chrismale, présidée par sa béatitude le cardinal Pier Battista Pizzaballa, patriarche latin de Jérusalem. Forte d'une longue histoire, la Terra Santa School de Bethléem poursuit sa mission éducative et humanitaire inspirée de Saint François d'Assise.

0: Chaque 13 juin, la custodie de Terre Sainte célèbre avec une grande solennité la fête de Saint-Antoine de Padoue, patron et protecteur de la custodie depuis 1920. Les célébrations ont débuté à Jérusalem vendredi avec les Vêpres, avant de se poursuivre samedi par une messe solennelle présidée par le custode de Terre Sainte, le père Francesco Ielpo, en présence de nombreuses autorités religieuses et de fidèles locaux.
1: Antoine nous enseigne précisément cela. Lui aussi, à l'exemple du Christ, s'est toujours fait médiateur. Pont entre les personnes, homme capable de parler un langage nouveau, celui de l'Évangile. Un langage qui ne s'oppose à personne, mais qui entre dans le conflit pour servir de médiateur entre les parties et favoriser la réconciliation.
0: La Terre Sainte traverse aujourd'hui une période de fermeture, de conflit et de méfiance. Mais les paroles de Saint Antoine résonnent avec force et proximité. Construire des ponts et diffuser la paix.
1: Aujourd'hui, c'est plus difficile que jamais, car le langage de l'Évangile est difficile, tout comme le langage de la réconciliation et de la paix. Il est même difficile aujourd'hui de parler simplement de dialogue. Nous invoquons Saint Antoine précisément pour cela, afin qu'il nous donne cette capacité, comme il l'a été pour la ville de Padoue, d'être nous aussi un signe de cette communion possible entre les personnes.
0: La fête s'est poursuivie dans l'après-midi à l'église Saint-Antoine de Jaffa. Les scouts ont ouvert la cérémonie par une procession jusqu'à la paroisse, suivie d'une célébration présidée par le père custode et animée par des chants venus des quatre coins du monde. Pour cette première visite à la paroisse, le custode a souligné le rôle de la communauté dans le sillage de Saint-Antoine. Il a béni les enfants portant son nom, puis a béni le pain, symbole de vie et de communion. Dans une église comble, les fidèles

0: allons célébrer cette fête entre musique, couleurs et prières, en mémoire de l'un des saints les plus populaires à travers le monde.
1: La gente locale, la gente, i bambini, i grandi, si sentono veramente.
2: Les habitants, les enfants comme les adultes sont vraiment dans la joie, et c'est cela le message de saint Antoine. Il a souffert, il s'est sacrifié, il est tombé amoureux de Jésus pour transmettre cette joie à tous. Et puis, avec saint Antoine et la tradition du pain des pauvres, il y a ce petit signe qui montre que Dieu se partage avec tous. Dieu est pour tous, pour le petit comme pour le grand, pour le pauvre comme pour le riche, tous peuvent s'en réjouir. Depuis Jaffa, nous vous souhaitons paix et tout bien. Que saint Antoine vive avec nous, qui sommes présents ici et nous accompagne dans la foi, l'amour et l'humilité au service du peuple de Dieu.

0: Dans cette émission spéciale, les visages de Terre Sainte, réalisée à l'occasion du 8e centenaire de la mort de Saint François d'Assise, nous partons en Galilée, au Mont des Béatitudes, à la rencontre d'une petite communauté de sœurs franciscaines, missionnaires du Cœur Immaculé de Marie. Fidèle à son charisme, la congrégation œuvre à promouvoir la paix, l'égalité et la liberté, à travers son engagement dans les écoles, les hôpitaux, les orphelinats et l'accompagnement des familles.
1: Nous aimerions demander à Sœur Telesfora de nous raconter les débuts de votre congrégation. Votre fondatrice, la bienheureuse Catherine Troiani, une Italienne originaire d'un petit village de la province de Frosinone, est parvenue jusqu'au Caire, en Égypte. Comme Saint François d'Assise qui avait rejoint la Terre Sainte en passant par l'Égypte, elle y a accompli des œuvres remarquables.
2: E lì fece delle opere meravigliose, ma ci racconti, sì. Madre.
3: Allora, la beata Caterina Troiani da Ferentino, dove lei ha vissuto e dove ha studiato, era diventata maestra educatrice.
0: La bienheureuse Catherine Troiani, originaire de Ferentino, était alors enseignante et éducatrice. Avec 5 autres sœurs, à l'invitation des pères franciscains, elle affronta de nombreuses difficultés pour rejoindre l'Égypte jusqu'à Clobey. Le 14 septembre 1856, elles arrivèrent enfin sur place, accueillies par les franciscains avec des lampes allumées et le chant du Te Deum. Le voyage n'avait pourtant pas été facile. Lors d'une escale à Malte, elles apprirent que l'archevêque qui devait les accueillir était décédé. Les sœurs souhaitaient faire demi-tour, mais Mère Catherine leur dit « Non, continuons, car si cette œuvre vient de Dieu, elle se poursuivra. » C'est avec ce courage qu'elles repartirent. Leur première œuvre fut l'ouverture d'une école pour jeunes filles, consacrée à la promotion des femmes.
3: Andiamo perché se l'opera di Dio andrà avanti. E così con questo coraggio è andata e lì hanno iniziato come prima opera Claude Bay una scuola che era appunto per educare le ragazze e le fanciulle la promozione della donna.
0: En Égypte, apparut également la nécessité de secourir et de libérer les esclaves africaines vivant dans des conditions dramatiques. Les sœurs les accueillirent, les éduquèrent, puis les confièrent à des familles. Certaines devinrent religieuses. La Providence étendit progressivement leur apostolat à d'autres régions d'Égypte, et en février 1885, à l'invitation du père Custode, les sœurs arrivèrent à Jérusalem pour prendre soin de la maison Maria Bambina et de l'éducation des jeunes filles les plus démunies.
3: E poi da lì siamo sparse in tutta Terra Santa, in altre nazioni.
0: À partir de là, notre congrégation s'est développée dans toute la Terre Sainte, puis dans d'autres pays du monde, ainsi qu'en Italie. Il faut rappeler que la bienheureuse Catherine Troiani a été la première femme italienne à fonder un institut missionnaire, et qui plus est, en terre de mission. Les débuts n'ont certainement pas été faciles, d'autant qu'elle ne parlait pas l'arabe. Et de là, nous avons même atteint la Chine.
1: Il existe un épisode particulièrement beau concernant la collaboration entre votre congrégation et les frères franciscains. Pouvez-vous nous le raconter, ma mère ?
0: Le père Allegra, qui avait traduit toute la Bible en chinois après avoir étudié les langues anciennes, ici, en Terre Sainte, au Studium Biblicum, pressentit le danger. Certaines de nos sœurs italiennes avaient en effet été emprisonnées et torturées à la suite de fausses accusations. Il leur dit alors « Prenez ces pages et que chacune les cache en les cousant à l'intérieur de son habit religieux. » J'ai personnellement connu des sœurs qui ont ainsi transporté hors du pays la Bible traduite en chinois. C'est ainsi, grâce à elles, que cette traduction

0: ha pu essere salvata.
1: Fuori la Bibbia tradotta in cinese, così si è salvata.
2: Veramente questa presenza interessante ormai da 100.
3: C'est vraiment une présence extraordinaire. Depuis 150 ans, nous pouvons la considérer comme l'un des dons, l'un des fruits de Saint François. Car Saint François a ouvert une voie qui a inspiré de nombreuses expériences, dont la vôtre qui est particulièrement belle.
2: Di presentarsi ha iniziato questo nuovo modo ed è un filone sul quale si sono innestate tante esperienze, tra le quali questa bellissima vôtre.
0: Leur mission se poursuit aujourd'hui avec simplicité et dévouement total au Christ et à son Église. À travers leur présence et leur service, elles cherchent à être dans le monde un signe visible de la tendresse maternelle de la Vierge Marie, dont le cœur fut transpercé au calvaire par amour pour son Fils. En raison des restrictions imposées par la guerre, la messe chrismale, initialement prévue le jeudi saint dans la basilique du Saint-Sépulcre, a été reportée grâce à une dérogation accordée par la Congrégation pour le culte divin et a été vécue aujourd'hui comme un temps de grâce.
4: Célébrions la messe chrismale fuori tempo.
3: Nous célébrons la messe chrismale hors de son temps habituel, mais tout temps est un temps juste, un kairos. L'évangile commence par aujourd'hui et nous devons donc nous demander quel est notre aujourd'hui ici. Quel est l'aujourd'hui du Christ ici pour nous dans cette église?
4: L'oggi di Cristo qui per noi oggi in questa chiesa.
0: Dans la basilique de Gethsemane, de nombreux prêtres diocésains, membres d'ordres et de communautés religieuses présents sur le territoire, ont participé à une liturgie riche de sens, marquée par la diversité des visages et des histoires au service de l'Église en Terre Sainte.
3: Le clergé du diocèse de Jérusalem est un clergé local, inséré dans un territoire très diversifié. C'est donc un clergé qui, par nature, doit être tourné vers l'extérieur. Il est enraciné ici, mais doit avoir un regard universel, ce qui exprime très bien la vocation propre de notre Église.
0: La bénédiction des Saintes Huiles et le renouvellement des promesses sacerdotales constituent également, selon le cardinal Pizzaballa, un moment privilégié pour recevoir le don de la consolation et devenir à son tour source de réconfort pour un peuple éprouvé par la souffrance. S'adressant aux fidèles, il a rappelé l'importance de vivre pleinement la grâce du baptême et de témoigner d'une foi capable d'être levain, sel et lumière pour le monde.
5: Essere un sacerdote qui in Terra Santa significa essere un uomo anche di.
3: Être prêtre ici, en Terre Sainte, signifie aussi être un homme de dialogue, un médiateur qui donne et aime sans limite et qui est disponible pour tous et pour tout. Je suis toujours inspiré de la phrase que j'ai choisie pour mon ordination sacerdotale. « Donne-moi les âmes et prends tout le reste ».
6: Pendant des années, j'ai travaillé en Afrique. Après, le supérieur m'a envoyé en Terre Sainte. C'est toujours pour pénétrer davantage le mystère de Jésus. Je dirais qu'en Afrique, j'ai médité surtout sur la question de la miséricorde de Dieu. Ici, ce qui m'a toujours intrigué, c'est la résurrection. Maintenant, depuis un an, je suis supérieur de la maison de prière. Mon service est juste depuis quelques mois, donc je découvre comment le faire, prendre soin de mes confrères prêtres.
7: And I also think it's important to be here.
3: Je pense qu'il est important d'être ici, auprès de la communauté locale dont je fais partie. Surtout en cette période si difficile, nous, les pasteurs, ne pouvons pas abandonner nos brebis dans le besoin pour aller ailleurs. C'est ce qui donne tout son sens à notre vocation de prêtre sur cette terre.

0: Depuis de nombreuses décennies, l'école Terra Sancta de Bethléem poursuit sa mission éducative et humanitaire inspirée par l'esprit de Saint François d'Assise. À l'occasion de la remise des diplômes de sa 75e promotion, composée de 60 élèves, l'établissement réaffirme son engagement en faveur du développement humain, de la préservation de l'identité et de la promotion d'une culture du dialogue et de la paix.
1: Voici notre fierté, voici notre histoire. Cette année, nous célébrons la 75e promotion de diplômés, une étape importante dans l'histoire de notre prestigieuse école. Nous portons en nous l'héritage de générations qui ont cultivé le savoir, le sens de l'appartenance et l'esprit de service. Aujourd'hui, nous célébrons également la remise des diplômes de la première promotion de la filière industrielle, un rêve né d'une collaboration sincère entre le Collège Terra Sancta et la Fondation Salésienne. Fondée sur une conviction commune, l'importance de la formation professionnelle et la mission de former et la volonté de former des personnes responsables grâce à l'amour, au savoir et au travail.
0: Malgré les difficultés rencontrées par cette promotion en raison de l'instabilité politique, l'école est parvenue à mener à bien son programme pédagogique. Grâce à l'engagement des enseignants et de l'équipe de direction, les retards accumulés ont pu être comblés, permettant aux élèves de maintenir un bon niveau académique. La cérémonie de remise des diplômes a été présidée par le frère Francesco Yelpo, custode de Terre Sainte, et le frère Ibrahim Faltas, directeur général des écoles Terra Sancta.
2: Gli anni che vi hanno condotto fino a questo momento non sono stati anni facili.
1: Les années que vous avez vécues jusqu'à aujourd'hui n'ont pas été faciles. Vous avez grandi et étudié dans un contexte marqué par la guerre, les tensions et l'incertitude économique. Autant d'épreuves qui ont touché vos familles et votre communauté. C'est pourquoi le diplôme que vous recevez aujourd'hui a une valeur encore plus grande. Il est le fruit de votre engagement, de votre persévérance et de votre courage.
2: È il frutto dell'impegno, della perseveranza e del coraggio.
1: Le chemin n'a pas été facile, mais nous avons cru que notre mission dépassait les circonstances et que notre devoir envers nos élèves était de rester à leur côté, de les guider, de protéger leurs rêves et de les conduire avec détermination vers la sécurité, académique, humaine et morale. Le parcours à l'école Terra Sancta n'a pas été un parcours ordinaire. Cette école a été pour moi comme une seconde maison. Aujourd'hui, nous recevons notre diplôme, la tête haute, et nous remercions Dieu, Seigneur de l'univers, de nous avoir permis d'atteindre un résultat dont nous sommes très fiers. La première place de la filière scientifique, ainsi que la meilleure performance parmi toutes les filières à l'examen du baccalauréat. Bien sûr, après Dieu, le mérite revient à ma famille, ma mère, mon père, mes frères et sœurs, ainsi qu'à tous ceux qui m'ont soutenu. Et nous ne devons pas oublier notre directeur, le frère Georges. L'homme qui a été à nos côtés dans les moments difficiles, qui nous a accompagnés durant les périodes les plus sombres de notre parcours scolaire. Il a été notre soutien et notre bouclier protecteur tout au long du chemin.
0: L'école Terra Sancta continue de se distinguer par la diversité de ses parcours de formation, conçus pour répondre à la fois aux aspirations des élèves et aux besoins du marché du travail. C'est la seule école qui propose une filière de cosmétologie et je leur suis très reconnaissante, ainsi qu'à frère Georges, pour avoir su garantir une formation d'excellence. Lorsque je choisis une spécialisation qui me passionne, je me sens heureuse, mon esprit est serein et par conséquent, mes résultats s'améliorent. Cela se reflète dans la vie quotidienne, dans le travail et dans tout ce que j'entreprends. Cette promotion compte de nombreux parcours de réussite. Parmi eux, celui de Jérémia Abou Amcha retient particulièrement l'attention. Il y a environ 3 ans, le jeune homme a traversé des épreuves qui auraient pu compromettre sa scolarité, mais il a su faire preuve de volonté et de détermination pour poursuivre son chemin et atteindre son objectif.
1: Aujourd'hui, j'obtiens mon diplôme du secondaire pour la 2e fois, mais contrairement à la 1re fois, je le décroche cette année avec mention. Grâce à Dieu, les choses se sont passées différemment cette année. J'étais motivé dans mes études, je savais ce que je voulais pour mon avenir et mes résultats ont toujours dépassé les 90%. Grâce à Dieu, j'ai terminé premier de ma classe.
0: Dans son discours aux élèves, le frère Georges Haddad a souligné:
1: chaque pas que vous faites enrichit la vie et chaque réussite est un message d'espérance pour ceux qui vous entourent. Souvenez-vous toujours qu'une personne véritablement grande n'est pas celle qui se contente de reproduire ce qui existe déjà, mais celle qui est capable de créer ce qui n'existe pas encore.
0: Entre la joie du chemin accompli et la fierté d'appartenir à une institution forte d'une longue histoire, les nouveaux diplômés s'apprêtent à ouvrir un nouveau chapitre de leur vie. Ils emportent avec eux les connaissances, les valeurs et l'humanité acquises au cours de leur parcours, avec l'ambition de devenir des ambassadeurs d'excellence et d'espérance au sein de leur communauté. La Terra Santa School de Jérusalem et celle de Beth Hanina ont célébré la fin de l'année scolaire par la remise des diplômes aux enfants, des journées de fête et de joie pour leurs familles, mais aussi de satisfaction et d'accomplissement pour l'ensemble de la communauté éducative. Le 12 juin, la paroisse salésienne de Bethléem a célébré la solennité du Sacré-Cœur de Jésus lors d'une messe présidée par Mgr William Chomaly, vicaire patriarcal, en présence de prêtres, de religieux et de nombreux fidèles. Cette fête met en lumière l'amour infini du Christ pour l'humanité et l'inépuisable richesse de sa miséricorde. À l'occasion de la fête de Saint-Antoine de Padoue, patron de la custodie de Terre Sainte, le ministre général des Frères mineurs, frère Massimo Fusarelli, adresse un message consacré à la guerre au Moyen-Orient, reprenant les paroles du prophète Isaïe. Pour l'amour de Sion, je ne me tairai pas. Il appelle à ne pas se résigner face à la souffrance des plus vulnérables et à faire de la paix un engagement concret. Un appel à la dignité de chaque personne dans l'esprit de Saint François. Que le Seigneur te donne la paix.

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2: En partenariat avec les OPM France. Dans la cathédrale Saint-Jean-Baptiste de Lyon, des fidèles se rassemblent ce vendredi soir pour réciter un rosaire, soit la récitation de quatre chapelets, 200 Je vous salue Marie. Une soirée à prier la Vierge pour célébrer les 200 ans d'une forme bien particulière de cette prière, le rosaire vivant, qui a traversé les époques et les pays. Comme nous le raconte Sœur Marie Diouf.
4: Pauline Jaricot a fondé le rosaire vivant en 1826. Alors le rosaire a existé avant Pauline, mais l'originalité de Pauline, c'est de créer le rosaire vivant. Pourquoi vivant? Parce que c'est récité en groupe. C'est-à-dire le rosaire, ça fait quatre chapelets. Les gens n'ont pas le temps de réciter le rosaire. Et Pauline s'est dit, si nous nous mettons en groupe, du temps de Pauline c'était 15, maintenant c'est 20 puisque le pape Jean-Paul II a ajouté un mystère. Le fait qu'on récite le rosaire en groupe et chacun récite juste une dizaine, cette simplicité de la prière, dans la prière a attiré beaucoup de gens.
2: Pour célébrer ces 200 ans, les œuvres pontificales missionnaires ont notamment organisé une course missionnaire à la Maison de Lorette, un défi intense pour ces Lyonnais comme Pierre-Marie et Nicolas, venus entre amis prier le chapelet et gravir la colline de Fourvière.
5: Moi j'ai couru qu'une fois, mais je crois qu'il y en a qui ont couru deux fois. Ça a plein de sens en tant que Lyonnais de courir sur les traces de Pauline Jaricot.
6: Moi j'ai essayé de faire cette course entre amis et aussi rallier finalement le marathon et avec la prière. Bah, je trouve que c'est un beau défi d'aller jusque plus loin dans ses ressources et de se dire qu'on ne court pas juste uniquement pour l'effort physique, mais pour aussi se donner et donner pour le Christ.
5: On prendrait la phrase « un esprit saint dans un corps saint ». Donc le corps saint c'est de pouvoir courir et d'exprimer les capacités que Dieu nous a données aussi physiques, mais aussi de pouvoir rendre gloire et rendre grâce parce qu'on est en bonne santé. Et je trouve ça important de l'incarner aussi dans la prière. Donc voilà pourquoi je trouve ça important d'allier les deux. Quoi.
6: Alors étant lyonnais d'origine, je connaissais un petit peu, passé petit dans les sorties d'aumônerie, des choses comme ça. Mais là, ça permettait de renforcer un peu le lien avec Pauline. Là, elle a eu la béatification il n'y a pas si longtemps que ça.
4: Je vous salue Marie, pleine de grâce.
7: On a l'habitude de venir à la maison de Pauline avec notre groupe pour faire le rosaire ici.
8: Et ce qui me marque, c'est l'amour que la Vierge Marie a eu

0: envers Jésus et envers nous, l'intercession qu'elle fait pour nous, et je sais que tout ce qu'on lui demande, elle ne manque pas d'intercéder.
1: Ça nous apporte d'être patient et d'être persévérante, et puis aussi de savoir accepter la vie comme elle vient, et dire que la vie a des hauts et des bas, et qu'on ne doit pas laisser notre foi parce qu'il y a des problèmes. C'est ça qui nous apporte la prière.
2: Je vous salue, Marie, pleine de grâce.
3: Pour sœur Marie Diouf, cette rencontre à la maison de Lorette, lieu de vie de Pauline Jaricot, rappelle le lien qui existe pour la bienheureuse entre le rosaire et l'évangélisation.
4: Elle a créé deux choses, le rosaire vivant et le sou hebdomadaire. On priait et on donnait un sou par semaine pour l'église, pour la mission. Elle collectait cet argent et elle l'envoyait dans les missions. Cette simplicité de la dans la prière a attiré beaucoup de gens. On est en groupe, on crée une amitié, une communion. Dans la prière, on s'encourage, on marche ensemble vers Dieu. Pauline est une grande missionnaire. Toute sa vie a été donnée vraiment à la mission. Sans quitter la maison de Lorette, elle a été une grande missionnaire. Et aujourd'hui, son œuvre est présente dans 140 pays, puisque le pape, en 1822, a pris l'œuvre de Pauline et l'a étendue à toute l'Église. Moi, ça me touche parce que je suis une congrégation mariale. Et être à la maison de Lorette, travailler ici à la suite de Pauline, me renforce dans mon charisme et dans ma spiritualité mariale, puisque tous les jours, je récite mon chapelet. Avant, je le récitais, mais aujourd'hui, je le récite avec un cœur missionnaire.
3: Le dernier temps fort de ces célébrations a lieu à l'église Saint-Nizier où est aujourd'hui enterrée Pauline Jaricot en présence du cardinal Luis Antonio Taglé, pro-préfet du dicastère pour l'évangélisation.
5: Elle a su transporter de manière créative la dévotion au Sainte-Rosaire, une force spirituelle pour former des communautés qui participent à la mission de l'église par la prière, l'animation et les actes de charité.
3: Pour Mgr Olivier de Germay, archevêque de Lyon, le rosaire vivant peut encore nous inspirer aujourd'hui.
6: On peut dire qu'effectivement, Pauline Jaricot, c'est le génie des réseaux sociaux, de la mise en réseau, disons, 200 ans avant les réseaux sociaux. Ce n'était pas une influenceuse, je dirais plutôt c'était une diffuseuse. Elle a eu cette intuition que la foi, c'est un trésor qu'il faut diffuser, mais il ne faut pas être tout seul. Chaque membre était chargé aussi de lancer un autre groupe. Donc ce qu'elle a mis en place, ça s'est multiplié très très rapidement, puisque de son vivant, il y avait déjà des millions de personnes en France, mais aussi à l'étranger, en Pologne ou ailleurs, qui priaient le rosaire vivant. Donc il y a vraiment plusieurs intuitions qui sont très importantes pour nous aujourd'hui. D'abord, l'importance de la prière pour la mission. Il n'y a pas de mission qui ne soit portée par la prière. Et puis ensuite, cette idée de ne pas vivre sa foi chrétienne en solo, d'être en petit groupe, ça rejoint un petit peu ce qu'on met en place aujourd'hui avec les fraternités. Et puis cette logique de la multiplication, de la démultiplication, ça montre aussi qu'il y a une fécondité de ce rosaire. Il y a toujours une fécondité qui est d'ailleurs parfois cachée. La prière du rosaire a aujourd'hui une très belle fécondité. Ça nous encourage parce que nous sommes dans une phase un petit peu de réveil spirituel et de réveil missionnaire. Et de fait, on se rend compte aujourd'hui que la foi, il faut la déployer, il faut en témoigner, il faut apprendre à être missionnaire, il faut entrer dans cette logique de la démultiplication qui a été l'intuition de Pauline Jaricot.
3: Georges Delrieux, le secrétaire général des OPM France, se tourne aujourd'hui vers un avenir qui s'annonce plein d'espérance pour le rosaire vivant.
7: Le rosaire vivant aujourd'hui, c'est effectivement une institution quasiment. C'est plus de 20 ou 30 millions de personnes dans le monde qui prient le rosaire. C'est ce qui prie tous les jours le chapelet. Ce que l'on voit, c'est que les priants du rosaire vivant sont répartis dans le monde de manière très différente aujourd'hui de ce que c'était il y a 100 ans, ou même il y a 200 ans quand même, parce que 200 ans, ça commençait petit à Lyon. Et ça augmente la solidarité et la subsidiarité entre les pays de mission. On a beaucoup d'espoir pour le rosaire vivant. Et je vais spoiler une info, mais on va lancer à la rentrée une application du rosaire vivant qui est la même dans plusieurs pays, pour que les personnes qui prient le rosaire vivant soient vraiment en réseau et se rendent compte de la puissance de la prière. On est obligé de faire le rosaire vivant 2.0 en fait. Donc il faut s'adapter, on fait comme Pauline, on s'adapte.
3: Un nouveau maillon pour cette chaîne de prière qui est 200 ans après, plus vivace que jamais.
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Que le Seigneur vous donne entre vous et à l'égard de tous les hommes un amour de plus en plus intense et débordant, comme celui que nous avons pour vous, et qu'ainsi il vous établisse fermement dans une sainteté sans reproche devant Dieu notre Père, pour le jour où notre Seigneur Jésus viendra avec tous les saints.

Toi, notre lumière, illumine ton Église, qu'elle révèle ta gloire aux nations. Veille sur tes pasteurs, les évêques, les prêtres et les diacres, que leur vie se modèle sur la parole qu'ils annoncent. Par ta croix, tu as donné la paix au monde. Accorde-nous de travailler à l'entente des peuples. Donne ta grâce aux époux chrétiens, qu'ils soient témoins de ton alliance jour après jour. Pardonne aux défunts toutes leurs fautes, qu'ils vivent parmi les saints du ciel. Seigneur Dieu, nous te confions toutes les personnes qui en ce moment traversent l'épreuve de la fin de vie souffrante. Donne-leur force et consolation, et permets que sur ce chemin mystérieux, ils soient rejoints et aidés par des témoins de ton amour. Ouvre nos cœurs pour que nous soyons attentifs à leurs souffrances et sachant nous rendre disponibles pour les accompagner.

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0: Au nom du Père et du Fils et du Saint-Esprit, le Seigneur soit avec vous.
1: Et avec votre esprit.
0: Bienvenue à vous, frères et sœurs, qui avez bravé la chaleur pour venir trouver non pas un peu de fraîcheur, mais le Christ Seigneur, celui qui vient étancher toute soif, celui qui nous nourrit, celui qui nous conduit sur des prés d'herbes fraîches. Je suis heureux d'accueillir avec vous les frères capucins qui concélèbrent cette messe. Nous pensons tout particulièrement à ceux qui, dans leur chambre d'hôpital, sur leur lit chez eux, souffrent tout particulièrement de cette chaleur, qu'ils sachent combien notre prière les rejoint. Et puis, en communion avec tous nos évêques qui ont demandé que pendant 9 jours avant le 30 juin, date du vote solennel de la loi sur la fin de vie, nous prions pour tous ceux qui ont à légiférer sur ce sujet. Nous commençons en demandant au Seigneur d'ouvrir notre cœur à notre prière. Seigneur, nous te confions toutes les personnes qui en ce moment traversent l'épreuve de la fin de vie souffrante. Donne-leur force et consolation, et permet que sur ce chemin mystérieux, ils soient rejoints et aidés par des témoins de ton amour. Ouvre nos cœurs pour que nous soyons attentifs à leurs souffrances et sachant nous rendre disponibles pour les accompagner. Demandant à Dieu de faire la lumière sur nos vies, demandant pardon pour toutes ces fois où nous n'avons pas soulagé la souffrance de celui qui était à nos côtés, nous implorons sa miséricorde. Je confesse à Dieu Tout-Puissant. Je reconnais devant vous, frères et sœurs, que j'ai péché en pensée, en parole, par action et par omission. Oui, j'ai vraiment péché. C'est pourquoi je supplie la bienheureuse Vierge Marie, les anges et tous les saints, et vous aussi, frères et sœurs, de prier pour moi, le Seigneur notre Dieu. Que Dieu Tout-Puissant nous fasse miséricorde, qu'il nous pardonne nos péchés et nous conduise à la vie éternelle.

Fais-nous vivre à tout moment, Seigneur, dans l'amour et le respect de ton saint nom. Toi qui ne cesses jamais de guider ceux que tu enracines solidement dans ta charité. Par Jésus-Christ, ton Fils, notre Seigneur, qui vit et règne avec toi dans l'unité,

Lecture du deuxième livre des rois. En ces jours-là, Salmanazar, roi d'Assour, lança des attaques à travers tout le pays d'Israël et monta contre Samarie, qu'il assiégea pendant 3 ans. La 9e année du règne d'Osée, il s'empara de Samarie et déporta les gens d'Israël au pays d'Assour. Cela arriva parce que les fils d'Israël avaient péché contre le Seigneur leur Dieu, lui qui les avait fait monter du pays d'Égypte et les avait arrachés au pouvoir de Pharaon, roi d'Égypte. Ils avaient adoré d'autres dieux et suivi les coutumes des nations que le Seigneur avait dépossédées devant eux. Voilà ce qu'avaient fait les rois d'Israël. Or, le Seigneur avait donné cet avertissement à Israël et à Juda par l'intermédiaire de tous les prophètes et de tous les voyants. Détournez-vous de votre conduite mauvaise. Observez mes commandements et mes décrets, selon toute la loi que j'ai prescrite à vos pères et que je leur ai fait parvenir par l'intermédiaire de mes serviteurs, les prophètes. Mais ils n'ont pas obéi. Ils ont raidi leur nuque, comme l'avait fait leur père, qui n'avait pas fait confiance au Seigneur leur Dieu. Ils ont méprisé ses lois, ainsi que l'alliance qu'ils avaient conclue avec leur père et les avertissements qu'il leur avait donnés. Alors le Seigneur s'est mis dans une grande colère contre les tribus d'Israël et les a écartés loin de sa face. Il n'est resté que la seule tribu de Juda. Parole du Seigneur.

En ces temps-là, Jésus disait à ses disciples, « Ne jugez pas pour ne pas être jugés. De la manière dont vous jugez, vous serez jugés. De la mesure dont vous mesurez, on vous mesurera. Quoi ? Tu regardes la paille dans l'œil de ton frère et la poutre qui est dans ton œil, tu ne la remarques pas ? Ou encore, comment vas-tu dire à ton frère, « Laisse-moi enlever la paille de ton œil » alors qu'il y a une poutre dans ton œil à toi. Hypocrite, enlève d'abord la poutre de ton œil, alors tu verras clair pour enlever la paille qui est dans l'œil de ton frère. Acclamons.

frères et sœurs, mes amis, qui priez avec nous par l'intermédiaire de KTO, un certain nombre d'entre vous ne sont jamais entrés dans cette cathédrale et n'ont pas vu ces foules qui se pressent à l'entrée du portail du jugement dernier et qui se mettent un instant, en s'arrêtant, à regarder. Regardez les voûtes, regardez les vitraux, regardez la blondeur de la pierre de cette cathédrale, regardez sa lumière incomparable. Le regard. Le regard est sans doute la première chose qui est frappante lorsqu'on entre dans cette cathédrale, parce que le regard est au cœur de notre vie. Le regard que nous portons vers Dieu, sur Dieu. Quel regard avons-nous de Dieu ? Quel regard portons-nous sur Dieu ? Mais le regard aussi que nous portons sur les autres. L'évangile que nous venons d'entendre nous invite à toujours convertir ce regard sur les autres. Jésus ne nous dit absolument pas qu'il y a des gens que personne ne fait le mal. Oui, certains commettent le mal, mais la question est de savoir comment nous les regardons. Est-ce que nous les regardons comme nous aussi, des gens qui sommes tentés de faire ce mal ? Est-ce que nous les regardons comme d'humbles pécheurs ? Ou est-ce que nous les regardons en surplomb, comme avec un orgueil spirituel qui nous ferait avoir une pitié condescendante pour les autres ? Rappelez-vous déjà ce que Jésus disait du pharisien et du publicain, de celui qui montait faire sa prière et qui se réjouissait de ne pas être comme ce publicain qui était voleur et pécheur. Jésus dira que, rentrant chez lui, c'est bien le pauvre pécheur qui disait simplement à Dieu « Prends pitié de moi car je suis pécheur » qui fut justifié, rendu juste. Le regard que nous avons à porter sur les autres ne nie pas la paille qui est dans l'œil de l'autre, mais n'oublie pas la poutre qui est dans le nôtre. Il nous invite à être vrai et il nous invite à être miséricordieux. Il nous invite à regarder d'abord humblement qui nous sommes avant de reprocher quoi que ce soit à l'autre. Comme, frères et sœurs, comme cela est nécessaire au cœur de notre société, au cœur de cette société qui a si vite fait de condamner, qui a si vite fait de mettre à mort par un tweet sur un réseau social, par une

Une parole échangée par un mot qui est dit. Oui, nous condamnons si facilement et nous condamnons à mort. Alors regardons humblement la poutre qui est dans notre œil et acceptons de nous la laisser enlever par Dieu, puisque lui seul peut pardonner nos péchés et lui seul peut nous rendre cette innocence première. Il y a la vue et il y a aussi ce qui est si important, la mémoire. En entrant dans cette cathédrale, nous ne pouvons pas faire comme si cette cathédrale avait été bâtie en un seul jour. Elle est le fruit de siècles de travail, le fruit de siècles de travail de compagnons et d'artisans. Elle est une mémoire vivante. Le livre des rois reproche au roi d'Israël d'avoir oublié qui était Dieu, d'avoir préféré choisir d'autres dieux et de sacrifier à d'autres cultes en oubliant que Dieu est le Dieu du peuple d'Israël, ce peuple qui avait été choisi et ce peuple qu'il avait fait sortir du pays d'Égypte. C'est le Dieu de la liberté, c'est le Dieu qui leur donne la vie. Ne pas oublier ceux qui ont construit cette cathédrale, comme ne pas oublier qui est Dieu, voilà ce qui nous incombe aujourd'hui. Alors même que parfois nous pouvons nous détourner de lui, notre mémoire est marquée profondément, dans ses strates les plus profondes, par toutes les merveilles que Dieu accomplit pour nous. Frères et sœurs, acceptons de regarder Dieu comme celui qui nous construit jour après jour et qui nous invite à regarder l'autre avec une grande humilité, une grande vérité et une grande miséricorde. Amen.

0: Priez, frères et sœurs, que mon sacrifice, qui est aussi le vôtre, soit agréable à Dieu le Père Tout-Puissant.
1: Que le Seigneur reçoive de vos mains ce sacrifice, à la louange et à la gloire de son nom, pour notre bien et celui de toute l'Église.
0: Accueille, Seigneur, le sacrifice de louange et de paix. Accorde-nous d'être purifiés par son action et de t'offrir un cœur qui te plaise, par le Christ notre Seigneur.
1: Amen.
0: Le Seigneur.

Vraiment, Père très saint, il est juste et bon pour ta gloire et notre salut de t'offrir notre action de grâce, toujours et en tout lieu, par ton Fils bien-aimé Jésus le Christ. Il est ta parole par qui tu as créé toutes choses. C'est lui que tu nous as envoyé comme rédempteur et sauveur, Dieu fait homme, conçu de l'Esprit Saint, né de la Vierge Marie. Pour accomplir jusqu'au bout ta volonté et rassembler un peuple saint qui t'appartienne, il étendit les mains à l'heure de sa passion afin de briser la mort et de manifester la résurrection. C'est pourquoi, avec les anges et tous les saints, nous chantons ta gloire et d'une seule voix nous proclamons.

Toi qui es vraiment saint, toi qui es la source de toute sainteté, Seigneur, nous te prions. Sanctifie ces offrandes en répandant sur elles ton esprit, qu'elles deviennent pour nous le corps et le sang de Jésus le Christ, notre Seigneur. Au moment d'être livré et d'entrer librement dans sa passion, il prit le pain, il rendit grâce, il le rompit et le donna à ses disciples en disant « Prenez et mangez-en tous, ceci est mon corps livré pour vous ».

De même, après le repas, il prit la coupe. De nouveau, il rendit grâce et la donna à ses disciples en disant « Prenez et buvez-en tous, car ceci est la coupe de mon sang, le sang de l'Alliance nouvelle et éternelle, qui sera versé pour vous et pour la multitude en rémission des péchés. Vous ferez cela en mémoire de moi. »

0: En faisant ainsi mémoire de la mort et de la résurrection de ton Fils, nous t'offrons, Seigneur, le pain de la vie et la coupe du salut, et nous te rendons grâce, car tu nous as estimés dignes de nous tenir devant toi pour te servir. Humblement, nous te demandons qu'en ayant part au corps et au sang du Christ, nous soyons rassemblés par l'Esprit Saint en un seul corps.
1: Souviens-toi, Seigneur, de ton Église répandue à travers le monde. Fais-la grandir dans ta charité, en union avec notre pape Léon, notre évêque Laurent, et tous les évêques, les prêtres et les diacres.
2: Souviens-toi aussi de nos frères et sœurs qui se sont endormis dans l'espérance de la résurrection. Accueille dans ta miséricorde tous les défunts, dans la lumière de ton visage. Sur nous tous, enfin, nous implorons ta bonté. Permets qu'avec la Vierge Marie, la bienheureuse Mère de Dieu, avec Saint Joseph, son époux, avec les prêtres, Saint Denis, Saint Geneviève et tous les saints qui ont fait ta joie au long des âges, nous ayons part à la vie éternelle. Nous te confions en particulier Marie Carlet et Carlo et Teresa Giulini. Par le Christ, notre Seigneur, par qui tu donnes au monde toute grâce et tout bien.

0: unis dans un même esprit, nous osons dire avec confiance la prière que nous avons reçue du Sauveur. Notre Père, qui es aux cieux, que ton nom soit sanctifié, que ton règne vienne, que ta volonté soit faite sur la terre comme au ciel. Donne-nous aujourd'hui notre pain de ce jour. Pardonne-nous nos offenses, comme nous pardonnons aussi à ceux qui nous ont offensés. Et ne nous laisse pas entrer en tentation, mais délivre-nous du mal. Délivre-nous de tout mal, Seigneur, et donne la paix à notre temps. Soutenus par ta miséricorde, nous serons libérés de tout péché, à l'abri de toute épreuve. Nous qui attendons que se réalise cette bienheureuse espérance, l'avènement de Jésus-Christ, notre Sauveur.
1: Car c'est à toi qu'appartiennent le règne, la puissance et la gloire pour les siècles des siècles.
0: Seigneur Jésus-Christ, tu as dit à tes apôtres, « Je vous laisse la paix, je vous donne ma paix. Ne regarde pas nos péchés, mais la foi de ton Église. » Pour que ta volonté s'accomplisse, donne-lui toujours cette paix et conduis-la vers l'unité parfaite, toi qui vis et règnes pour les siècles des siècles.
2: Amen.
0: Que la paix du Seigneur soit toujours avec vous.
3: Et avec votre esprit.
0: Frères et sœurs, dans la charité du Christ, donnez-vous sa paix.

0: Voici l'agneau de Dieu, voici celui qui enlève les péchés du monde. Heureux les invités au repas des noces de l'agneau.
1: Seigneur, je ne suis pas digne de te recevoir, mais dis seulement une parole et je serai guéri.
2: Sur le camp du Christ, garde la vie.
3: Frères et sœurs, c'est le moment de la communion. Ceux d'entre nous qui ne communient pas parce qu'ils ne sont pas baptisés ou pour une autre raison qu'ils connaissent peuvent s'avancer en croisant les bras sur la poitrine afin de recevoir la bénédiction de Dieu. This is the Holy Communion. If you are not a Catholic, you can cross your arms over your chest to receive God's blessing.

0: Les yeux sur toi tous, ils espèrent, Seigneur. Tu leur donnes la nourriture au temps voulu. Prions encore le Seigneur. Nourris et renouvelés par le corps sacré et le sang précieux de ton Fils, nous implorons ta bonté, Seigneur. Fais que, sûrs de la rédemption, nous possédions ce que nous aimons célébrer avec ferveur par le Christ notre Seigneur. Frères et sœurs, que cette bénédiction de Dieu vous rejoigne. Dieu dit du bien de vous, de chacun de nous, que cette bénédiction nous dise sa proximité et sa tendresse. Le Seigneur soit avec vous.
1: Et avec votre esprit.
0: Et que Dieu Tout-Puissant et miséricordieux

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0: En partenariat avec les OPM France. Dans la cathédrale Saint-Jean-Baptiste de Lyon, défi

0: Elles se rassemblent ce vendredi soir pour réciter un rosaire, soit la récitation de 4 chapelets, 200 « Je vous salue Marie », une soirée à prier la Vierge pour célébrer les 200 ans d'une forme bien particulière de cette prière, le rosaire vivant, qui a traversé les époques et les pays, comme nous le raconte Sœur Marie Diouf.
1: Pauline Jaricot a fondé le rosaire vivant en 1826. Alors le rosaire a existé avant Pauline, mais l'originalité de Pauline, c'est de créer le rosaire vivant. Pourquoi vivant? Parce que c'est récité en groupe. C'est-à-dire le rosaire, ça fait 4 chapelets. Les gens n'ont pas le temps de réciter le rosaire. Et Pauline s'est dit, si nous nous mettons en groupe, du temps de Pauline c'était 15, maintenant c'est 20 puisque le pape Jean-Paul II a ajouté un mystère. Le fait qu'on récite le rosaire en groupe et chacun récite juste une dizaine, cette simplicité de la prière, dans la prière a attiré beaucoup de gens.
0: Pour célébrer ces 200 ans, les œuvres pontificales missionnaires ont notamment organisé une course missionnaire à la Maison de Lorette, un défi intense pour ces Lyonnais comme Pierre-Marie et Nicolas, venus entre amis prier le chapelet et gravir la colline de Fourvière.
2: Moi j'ai couru qu'une fois, mais je crois qu'il y en a qui ont couru deux fois. Ça a plein de sens en tant que Lyonnais de courir sur les traces de Pauline Jaricot.
3: Moi j'ai essayé de faire cette course entre amis et aussi rallier finalement le marathon et avec la prière. Bah, je trouve que c'est un beau défi d'aller jusque plus loin dans ses ressources et de se dire qu'on ne court pas juste uniquement pour l'effort physique, mais pour aussi se donner et donner pour le Christ.
2: On prendrait la phrase « un esprit saint dans un corps saint ». Donc le corps saint c'est de pouvoir courir et d'exprimer les capacités que Dieu nous a données aussi physiques, mais aussi de pouvoir rendre gloire et rendre grâce parce qu'on est en bonne santé. Et je trouve ça important de l'incarner aussi dans la prière. Donc voilà pourquoi je trouve ça important d'allier les deux, quoi.
3: Alors étant lyonnais d'origine, je connaissais un petit peu, passé petit dans les sorties d'aumônerie, des choses comme ça. Mais là, ça permettait de renforcer un peu le lien avec Pauline. Là, il y a eu la béatification, il n'y a pas longtemps que ça.
1: Je vous salue Marie, pleine de grâce.
4: On a l'habitude de venir à la maison de Pauline avec notre groupe pour faire le rosaire ici.
5: Et ce qui me marque, c'est l'amour que la Vierge Marie a eu envers Jésus et envers nous, l'intercession qu'elle fait pour nous. Et je sais que tout ce qu'on lui demande, elle ne manque pas d'intercéder.
4: Ça nous apporte d'être patient et d'être persévérante. Et puis aussi de savoir accepter la vie comme elle vient et dire que la vie a des hauts et des bas et qu'on ne doit pas laisser notre foi parce qu'il y a des problèmes. C'est ça qui nous apporte la prière.
6: Je vous salue Marie.
0: Pour Sœur Marie Diouf, cette rencontre à la Maison de Lorette, lieu de vie de Pauline Jaricot, rappelle le lien qui existe pour la Bienheureuse entre le rosaire et l'évangélisation.
1: Elle a créé deux choses, le rosaire vivant et le sou hebdomadaire. On priait et on donnait un sou par semaine pour l'église, pour la mission. Elle collectait cet argent et elle l'envoyait dans les missions. Cette simplicité de dans la prière a attiré beaucoup de gens. On est en groupe, on crée une amitié, une communion. Dans la prière, on s'encourage, on marche ensemble vers Dieu. Pauline est une grande missionnaire. Toute sa vie a été donnée vraiment à la mission. Sans quitter la maison de Lorette, elle a été une grande missionnaire. Et aujourd'hui, son œuvre est présente dans 140 pays, puisque le pape, en 1822, a pris l'œuvre de Pauline et l'a étendue à toute l'Église. Moi, ça me touche parce que je suis une congrégation mariale. Et être à la maison de Lorette, travailler ici à la suite de Pauline, me renforce dans mon charisme et dans ma spiritualité mariale, puisque tous les jours, je récite mon chapelet. Avant, je le récitais, mais aujourd'hui, je le récite avec un cœur missionnaire.
0: Le dernier temps fort de ces célébrations a lieu à l'église Saint-Nizier où est aujourd'hui enterrée Pauline Jaricot en présence du cardinal Luis Antonio Tagle, pro-préfet du dicastère pour l'évangélisation.
7: Elle a su transformer de manière créative la dévotion au Sainte Rosaire en une force spirituelle pour former des communautés qui participent à la mission de l'église par la prière, l'animation et les actes de charité.
0: Pour Mgr Olivier de Germay, archevêque de Lyon, le rosaire vivant peut encore nous inspirer aujourd'hui.
6: on peut dire qu'effectivement, Pauline Jaricot, c'est le génie des réseaux sociaux, de la mise en réseau, disons, 200 ans avant les réseaux sociaux. Ce n'était pas une influenceuse, je dirais plutôt c'était une diffuseuse. Elle a eu cette intuition que la foi, c'est un trésor.

0: Donc il faut diffuser, mais il ne faut pas être tout seul. Chaque membre était chargé aussi de lancer un autre groupe. Donc ce qu'elle a mis en place, ça s'est multiplié très très rapidement, puisque de son vivant, il y avait déjà des millions de personnes en France, mais aussi à l'étranger, en Pologne ou ailleurs, qui priaient le rosaire vivant. Donc il y a vraiment plusieurs intuitions qui sont très importantes pour nous aujourd'hui. D'abord, l'importance de la prière pour la mission. Il n'y a pas de mission qui ne soit portée par la prière. Et puis ensuite, cette idée de ne pas vivre sa foi chrétienne en solo, d'être en petit groupe, ça rejoint un petit peu ce qu'on met en place aujourd'hui avec les fraternités. Et puis cette logique de la multiplication, de la démultiplication, ça montre aussi qu'il y a une fécondité de ce rosaire. Il y a toujours une fécondité qui est d'ailleurs parfois cachée. La prière du rosaire a aujourd'hui une très belle fécondité. Ça nous encourage parce que nous sommes dans une phase un petit peu de réveil spirituel et de réveil missionnaire. Et de fait, on se rend compte aujourd'hui que la foi, il faut la déployer, il faut en témoigner, il faut apprendre à être missionnaire, il faut entrer dans cette logique de la démultiplication qui a été l'intuition de Pauline Jaricot.
1: Georges Delrieux, le secrétaire général des OPM France, se tourne aujourd'hui vers un avenir qui s'annonce plein d'espérance pour le rosaire vivant.
2: Le rosaire vivant aujourd'hui, c'est effectivement une institution quasiment. C'est plus de 20 ou 30 millions de personnes dans le monde qui prient le rosaire. C'est ce qui est pris tous les jours le chapelet. Ce que l'on voit, c'est que les priants du rosaire vivant sont répartis dans le monde de manière très différente aujourd'hui de ce que c'était il y a 100 ans, ou même il y a 200 ans carrément, parce que 200 ans, ça commençait petit à Lyon. Et ça augmente la solidarité et la subsidiarité entre les pays de mission. On a beaucoup d'espoir pour le rosaire vivant. Et je vais spoiler une info, mais on va lancer à la rentrée une application du rosaire vivant qui est la même dans plusieurs pays, pour que les personnes qui prient le rosaire vivant soient vraiment en réseau et se rendent compte de la puissance de la prière. On est obligé de faire le rosaire vivant 2.0 en fait. Donc il faut s'adapter, on fait comme Pauline, on s'adapte.
1: Un nouveau maillon pour cette chaîne de prière qui est 200 ans après plus vivace que jamais.

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Comme Moïse, je devais seulement voir de loin la terre promise. Déjà assez mal portant au départ d'Alger, je tombais sérieusement malade un peu plus de 2 mois après notre départ de Beni Abbès. Et je me sentis incapable de continuer ce pénible voyage à pied dans les sables. Je dus m'arrêter à Ain Salah et renoncer, à mon grand regret, à la mission des Touaregs. Le bon père essaya de me retenir, mais m'ayant fait visiter par le major de la garnison, voyant bien aussi que j'étais à bout de force et que je serais pour lui plutôt un embarras qu'une aide, il me donna une bonne somme d'argent et des vivres en abondance et me remit entre les mains de 2 hommes de confiance. Je suis resté avec le révérend père Charles de Jésus du 2 ou 3 décembre 1906 au 10 mars 1907. J'ai donc vécu avec lui pendant 3 mois dans la plus grande intimité. Je puis affirmer sous la foi du serment qu'il m'a toujours grandement édifié par sa tendre dévotion au Sacré-Cœur, au Très-Saint-Sacrement et à la Très-Sainte Vierge Marie, par son zèle ardent des âmes et sa charité envers le prochain, par son esprit de foi, sa ferme espérance et son détachement complet des biens de la terre, par son humilité profonde, sa patience imperturbable dans les épreuves et surtout par sa mortification effrayante. Pour dire toute la vérité, je dois cependant signaler une imperfection assez commune aux hommes qui ont exercé longtemps l'autorité que j'ai aperçue dans mon digne supérieur. Il lui échappait de temps en temps, quand les choses n'allaient pas à son gré, un mouvement d'impatience qui, du reste, était promptement réprimé. À part ce léger défaut dont il a dû se corriger, j'estime que le père Charles pratiquait à un degré héroïque les 3 vertus théologales et les 4 vertus cardinales, ainsi que les vertus morales qui en sont les annexes. Charité envers Jésus. Il aimait passionnément Jésus-Christ, son Dieu, son frère, son ami, et son grand bonheur était de converser avec le prisonnier d'amour réellement présent au tabernacle. La prière faisait ses délices, elle était vraiment sa vie et la respiration de son âme. Il passait la plus grande partie de ses journées et de ses nuits agenouillé devant le Très-Saint-Sacrement, adorant, suppliant, remerciant, réparant. Comme la nuit de Noël, il n'avait pas quitté un seul instant notre église, j'osais lui demander le lendemain comment il pouvait rester si longtemps éveillé au milieu des plus épaisses ténèbres. « On n'a pas besoin de voir clair, » me répondit-il, pour parler à celui qui est le soleil de justice et la lumière du monde. Désir du martyr. Il aurait voulu donner à Jésus-Christ la plus grande preuve d'affection et de dévouement qu'un ami puisse donner à un ami en mourant pour lui comme il est mort pour nous. Il désirait et demandait à Dieu avec insistance le martyr comme le plus grand de tous les bienfaits. La perspective d'une immolation dont la beauté et la grandeur exaltaient sa foi généreuse transformait sa parole toujours ferme et ardente en véritable chant de joie. « Si je pouvais un jour être tué par les païens, disait-il, quelle belle mort ! Mon bien cher frère, quel honneur et quel bonheur, si Dieu voulait m'exaucer !» Humilité. Cet ancien saint syrien était le plus humble des hommes. Je ne l'ai jamais entendu parler de lui d'une manière avantageuse. Il fallait l'interroger pour savoir quelque chose de sa famille, de son passé, de ses succès. Un jour, je lui demandais combien d'âmes païennes il avait converties. « Une seule, me répondit-il modestement, cette vieille mulâtresse que vous avez vue à l'ermitage de Beni Abbès. N'avez-vous pas fait d'autres conquêtes ?»« Oui, c'est vrai, j'ai encore baptisé un petit enfant en danger de mort, qui a eu le bonheur de quitter presque aussitôt cette terre pour s'envoler au ciel. J'ai enfin administré le baptême à un garçon de 13 ans, mais ce n'est pas moi qui l'ai converti, il m'a été présenté par un sergent français qui lui avait fait le catéchisme et l'avait préparé à recevoir les sacrements.
Vous voyez, mon cher frère, que je suis vraiment un serviteur inutile. » Il aime, il cherche les avanies, les dérisions, les outrages, par un extérieur qu'il s'efforce de rendre extravagant. Il marche toujours les pieds nus et crevassés par le froid, dans de grossières sandales. Il porte une robe de toile écrue, toujours trop courte, souvent maculée et déchirée. Il se coupe lui-même la barbe et les cheveux sans se servir de miroir. Que lui importe ce qu'on peut penser et dire à son sujet, pourvu qu'il plaise à Dieu, il ne se met pas en peine du jugement des hommes. Mortification. Comme tous les saints, le Père Charles de Jésus n'a cessé de crucifier sa chair. En chemin de fer, il choisit toujours un compartiment de troisième classe. Dans les plaines sablonneuses du Sahara, il marche toujours à pied, bien qu'il soit excellent cavalier. Les soldats qui nous escortaient nous offraient leur monture quand ils mettaient pied à terre pour se délasser, une seule fois le père étant extrêmement fatigué, consentit sur mes instances à aller à cheval. Quand nous faisions une halte, harassé et le corps en sueur, il me donnait son burnous pour me couvrir, tandis que lui, revêtu seulement de sa robe de toile légère, tremblait de froid. Je ne l'ai jamais vu boire du vin ou des liqueurs, et il ne m'a jamais permis d'en accepter quand les officiers m'en offraient. Sur ce point de sa règle, il était inexorable, et il déclarait qu'il ne me donnerait jamais de dispense. Une seule fois, il a mangé de la viande en ma présence avec tous les gens de la caravane. Je ne l'ai jamais vu non plus déjeuner le matin pendant que nous séjournions à Beni Abbès. Il se contentait du dîner de 11 heures et du souper de 6 heures du soir dont j'ai fait connaître le menu. Il m'obligeait au contraire à interrompre l'oraison et à sortir de la chapelle pendant 10 minutes tous les jours vers 7 heures du matin pour aller prendre une tasse de café et un morceau de galette. Pauvreté. Il ne faisait jamais une dépense sans qu'elle fût absolument nécessaire. Comme il voyageait à peu près 6 mois de l'année, je lui conseillais d'acheter un troisième chameau qui lui servirait de monture au lieu d'aller à pied. « Non, me dit-il énergiquement, je vis aux frais de ma famille. De plus, je dois secourir les pauvres. Je n'ai pas le droit de faire cette dépense. » J'ai 2 chameaux, nécessaires pour porter nos provisions de route et nos bagages, un troisième serait superflu. Je me souviendrai jusqu'à la fin de ma vie de la messe du Père Charles, que j'ai eu le bonheur de servir si souvent. Il la disait sans lenteur comme sans précipitation. Dévotement, dignement, avec une humilité, une foi, un air de componction qui m'impressionnait vivement. Générosité. Ce gentilhomme était généreux jusqu'à la prodigalité et donnait sans compter. Quand nous entrions dans un village, ce qui arrivait presque tous les jours, et même de temps en temps 2 fois dans la même journée, les habitants en grand nombre, le caïd à leur tête, attirés par la réputation de sainteté du grand moine, venaient à sa rencontre et se pressaient auprès de lui pour le voir et l'entendre. Il saluait le père avec vénération, lui baisait la main en lui donnant le titre de Sidi Marabout. Dans cette foule se glissait parfois un Européen qui, avec un appareil de photographie, essayait de prendre le portrait de cet homme extraordinaire. Une multitude de mendiants surtout accourait et assiégeait celui qu'ils appelaient leur bienfaiteur pour avoir l'aumône. Le père alors distribuait une somme de 15 à 20 francs en menu-monnaie à ceux qui lui paraissaient les moins misérables. À ceux qui étaient déguenillés et presque nus, il donnait des morceaux d'étoffe en leur recommandant d'en faire une robe pour se vêtir. Travail. Le père Charles entendait manger son pain à la sueur de son front. Il n'y avait aucun vide dans ses journées. Dans le désert, aux heures de halte, au lieu de faire la sieste ou de se reposer, même quand il était exténué par une longue marche au soleil, il travaillait à son dictionnaire qu'il avait à cœur de terminer avant sa mort pour faciliter les tâches des futurs missionnaires. Je puis affirmer qu'il ne fumait jamais, même quand il était en compagnie des membres de sa famille ou de ses anciens camarades du régiment. Pendant notre séjour à l'ermitage, quand il n'était pas à la chapelle à prier, j'étais sûr de le trouver à la sacristie, une plume ou un livre à la main.
Je ne l'ai jamais vu faire une promenade en dehors de la clôture ou dans notre jardin. Il ne prenait jamais de récréation. Pour se reposer, après la prière et l'étude, il faisait de petites croix en bois qui faisaient toute la décoration des pauvres cellules. Il peignait des images du Sacré-Cœur ou de la Très-Sainte Vierge et dessinait toutes sortes d'emblèmes religieux dont il ornait notre modeste chapelle et la sacristie. Il écrivait en belles rondes ou en gothique sur des pancartes les sentences les plus édifiantes des anciens pères de la Thébaïde, les maximes des saints docteurs ou des saints martyrs, les plus propres à inspirer l'esprit de sacrifice, et les plaçait sur toutes les murailles. Il m'a été bien doux de parler du révérend père Charles de Jésus, qui m'a donné tant et de si beaux exemples de toutes les vertus pendant le temps trop court que j'ai eu le bonheur de vivre dans son intimité. J'ai été son premier et son dernier disciple. Je demande à Dieu d'être, dans la mesure de mes forces, son imitateur. La petite espérance d'avoir un compagnon de mission, peut-être un successeur, s'en retourne vers le nord avec frère Michel. En même temps, le colonel Lapérine, passant à Insala, apprend au père de Foucault la mort de M. de Motilinski survenue le 2 mars 1907. Cette peine et la déception qui l'avait précédée ne découragent pas l'homme énergique qu'est frère Charles, mais il songe à la précarité de son œuvre. Il écrira bientôt au père Voilard, le 6 mai 1907, « Je vieillis, et je voudrais voir quelqu'un de meilleur que moi me remplaçant à Taman Rasset, un autre meilleur que moi installé à Beni Abbès, de manière que Jésus continue à résider en ces deux lieux et que les âmes y reçoivent de plus en plus. » En attendant cette joie de l'ouvrier successeur qui s'éloigne toujours, frère Charles installe, ce qui est un bien gros mot pour un propriétaire sans mobilier, une petite maison à Insala. Elle lui a coûté 160 francs. Il l'a choisie en plein quartier indigène, dans le Ksar et l'Arabe, tout près de la dune. Il faut bien prévoir et préparer ses haltes, car, disait-il, « si je ne suis pas curé, ce coin de terre, qui est comme ma paroisse, à 2000 kilomètres du nord au sud et 1000 de l'est à l'ouest, avec 100 000 âmes dispersées dans cet espace. » Pendant ce séjour à Insala, il continue ses études de langue touareg avec Ben Messis, que l'extraordinaire puissance de travail de son élève étonne et fatigue un peu. Mamed Ben Messis était un des personnages les plus intelligents et les plus sympathiques du Sahara. Fils de père Chambi et de mère Touareg, d'une tribu noble des Asdjer, il était considéré par les Touaregs comme un des leurs, malgré les vives inimitiés qu'il rencontrait parmi eux, et qui avaient pour cause le dévouement de Ben Messis à la France. Ce fut Ben Messis qui dénonça la plupart des assassins du marquis de Morès, lui encore qui servit de guide aux 150 goumiers du lieutenant Cottenay lorsque celui-ci, le 7 mai 1902, défit 300 Touaregs à Tite et amena la soumission de plusieurs tribus. Aucun indigène de ces régions ne parlait mieux le tamatchèque, aucun ne connaissait mieux les traditions du pays. Il fut un très dévoué ami pour le père de Foucault. Aussi, quand un détachement de 80 hommes commandé par le capitaine Dino quitta Insala le 8 mars pour traverser à petite journée l'Adrar et le Hogar, le père de Foucault, qui estimait grandement cet officier, assuré en outre de voyager avec le Touareg Ben Messis, accepta-t-il volontiers de faire la tournée. Il partit donc, missionnaire et philologue à la fois. On sait qu'il avait coutume de travailler pendant les marches, à la halte, la nuit même, à la lueur d'une bougie, si le vent ne soufflait pas. Il ne changea pas son usage. Le voyage étant toujours d'apprivoisement, on faisait des séjours près des campements des pasteurs, et c'était de belles semaines pour le savant qui voulait recueillir les traditions et aussi les poésies que personne n'a écrites et que les hommes ont seulement gardées dans leur mémoire. Précieux documents pour la grammaire et le lexique, pour la grammaire on y puise en cas de doute des exemples, pour le lexique on y trouve bien des mots qui ne reviennent pas souvent dans la conversation.
En arrivant ici, c'était à Dourit, à 100 km au sud de Timiaouin, j'ai promis un petit salaire pour les poésies qu'on m'apporterait. Cette promesse, en un temps où le pays est pauvre, a suffi pour remplir ma tente pendant un mois. On m'a fait dire aussi des douars voisins qu'on y désirait ma visite pour que les femmes puissent à leur tour me donner des poésies. J'ai donc été plusieurs fois dans les douars, passant des heures sous un arbre ou dans une tente, au milieu de tous les enfants et les femmes écrivant des vers et faisant de petits cadeaux. Je suis très heureux de cet apprivoisement qui s'accentue, ce n'est qu'un premier pas, bien petit, bien humble, mais enfin il fallait le faire pour faire tomber tant de préjugés, de répulsions, de défiances. Je ferai tous mes efforts pour achever cette année le lexique touareg français. J'ai prié la Périne de faire publier, par qui il voudrait, comme une chose lui appartenant au commandement militaire des oasis, la grammaire touareg et le lexique français touareg qui sont finis, ainsi que le lexique touareg français auquel je travaille et les poésies que j'ai collectionnées, à la seule condition que mon nom ne paraisse pas et que je reste entièrement inconnu, ignoré. Je voudrais, l'année prochaine, n'avoir d'autre travail que la correction des saints évangiles et des extraits de la Bible traduits précédemment. Et ensuite, n'avoir plus d'autre œuvre que de donner l'exemple d'une vie de prière et de travail manuel, exemple dont les Touaregs ont tant besoin. Un peu plus tard, il répétera cette expresse recommandation. « Je veux demeurer inconnu ». Son extrême humilité se révolte à l'idée que les œuvres qu'il a composées puissent lui valoir quelque réputation. Ce ne sont pas ces moyens-là que Dieu nous a donnés pour continuer l'œuvre du salut du monde. Les moyens dont il s'est servi à la crèche, à Nazareth et sur la croix sont pauvreté, abjection, humiliation, délaissement, persécution, souffrance, croix. Voilà nos armes. Nous ne trouverons pas mieux que lui. Et il n'a pas vieilli. Frère Charles promettait un sou par vers, et tous les chants de guerre ou d'amour du peuple touareg, ceux d'un temps lointain, difficile à préciser, et ceux d'aujourd'hui, ceux des poètes renommés et ceux des inconnus, passaient une fois de plus sur les lèvres d'un récitateur, et notés par un savant, changeaient de destinée, échappaient à l'oubli, naissaient à la vie du livre qui les porterait ailleurs. Œuvre de science indubitablement, mais pour l'apostolat. Les preuves abondent dans la correspondance du père de Foucault de cette volonté réfléchie et qui demeurera jusqu'au bout de ne pas considérer comme un but la possession et la vulgarisation de la langue touareg. Il a cherché, par tout moyen, ces âmes éloignées de nous qui étaient la paroisse de son désir. Pour elles, afin qu'elles fussent mieux connues, plus aimées, un jour mieux évangélisées, il a traduit leur poésie. Afin qu'elles comprissent la vérité révélée, il a entrepris la traduction de l'Écriture sainte, pour elles et pour ceux qui viendraient, après lui, instruire et sauver, il a composé sa grammaire et son lexique. Dans les lettres de cette époque, il apparaît nettement qu'il travaillait avec l'espoir que les Pères Blancs, un jour, bientôt, commencerait d'évangéliser ceux qui l'auraient rapproché d'eux. La petite maison d'Insala serait leur gîte, au passage autant que son gîte à lui. En somme, la tournée dans l'Adrar et le Hogar a été très heureuse. Je passe encore quelques jours au pâturage, avec le détachement pour profiter de Ben Messis et pousser les études touareg avec lui. Dans 4 ou 5 jours, il part pour Insala avec le capitaine Dino, toujours parfait pour moi, comme tous les Français du détachement. Aussitôt, je prendrai le chemin de Tamanrasset. Grâce aux Français du détachement, je n'ai jamais manqué de servant pour la messe depuis mon départ d'Insala. Comment ferai-je à Tamanrasset? C'est au divin maître à arranger les choses. La suite de cette lettre au père Guérin est une réponse et on va voir jusqu'où la charité conduit une âme d'apôtre. Jusqu'à sacrifier la messe où le prêtre puisait la force pour l'épreuve quotidienne.

0: La question que vous posez, vaut-il mieux séjourner au hogar sans pouvoir célébrer la Sainte Messe ou la célébrer et n'y pas aller, je me la suis souvent posée. Étant seul prêtre à pouvoir aller au hogar, tandis que beaucoup peuvent célébrer le très saint sacrifice, je crois qu'il vaut mieux aller malgré tout au hogar, laissant au bon Dieu le soin de me donner le moyen de célébrer, s'il le veut, ce qu'il a toujours fait jusqu'à présent par les moyens les plus divers. Autrefois, j'étais porté à voir d'une part l'infini, le saint sacrifice, d'autre part le fini, tout ce qui n'est pas lui, et à toujours tout sacrifier à la célébration de la Sainte Messe. Mais ce raisonnement du péché par quelque chose, puisque depuis les apôtres, les plus grands saints ont sacrifié, en certaines circonstances, la possibilité de célébrer à des travaux de charité spirituelle, voyage ou autre. Si l'expérience montrait que je puis avoir à rester très longtemps à Tamanrasset sans célébrer, il y aurait, je crois, à y faire des séjours moins longs, non à se borner à accompagner des détachements, ce qui n'est pas du tout la même chose que de résider seul. Résider seul dans le pays est bien, on y a de l'action, même sans faire grand-chose, parce qu'on devient du pays, on y est si abordable et si tout petit. Puis, à Tamanrasset, il y a, même sans messe quotidienne, le très saint sacrement, la prière régulière, les longues adorations, pour moi grand silence et grand recueillement, grâce pour tout le pays sur lequel rayonne la Sainte Hostie. J'ai regardé comme une grande grâce l'installation à Insala, plutôt pensant à l'avenir et à vous que pour moi. Sans doute j'y passerai, aux allées et venues, plus longtemps que par le passé, et tâcherai d'avoir quelques relations avec les pauvres et de les habituer à la confiance envers le marabout, mais je suis moine et non missionnaire. Fait pour le silence, non pour la parole, et pour avoir influence à Insala, il faudrait entretenir des relations, aller voir et recevoir des visites, ce qui n'est pas ma vocation. Je tâche seulement d'ouvrir un peu la voie à ce qui sera votre œuvre. Frère Charles retrouve donc sa plaine et ses montagnes d'horizon de Tamanrasset. On accourt aussitôt pour lui demander l'aumône, car le hogar souffre d'une grande famine. L'ermite avait une provision de blé, il la pile lui-même en hâte, il donne aux pauvresses qui tendent leurs écuelles vides, il organise des dînettes d'enfants et rassemble chaque jour les petits de la région pour qu'ils mangent à leur faim. Il les sert et il oublie de se réserver une part. Une chose l'inquiète et justement, la tentative que fait Moussa pour islamiser le hogar. Profitant de ce que l'organisation du hogar, restée jusqu'ici un peu flottante et incertaine, est plutôt celle d'un petit royaume s'administrant lui-même que celle d'un pays directement administré par nous, il a hâte de l'organiser en pays musulman.
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2: Bienvenue dans la parole aux associations. Je suis aujourd'hui avec Bénédicte Bretéché, vice-présidente des associations familiales catholiques. Bonjour.
3: Bonjour Alice.
2: Les AFC ont publié le 16 juin une enquête réalisée par Opinionway auprès de 1013 Français âgés de 30 à 49 ans ayant vécu une rupture de couple au cours des 10 dernières années. Que révèle cette enquête ?
3: Oui, alors cette étude, donc, qui est à l'initiative des AFC, met en lumière en fait les causes des séparations et montre qu'une part importante d'entre elles pourrait être prévenue.
2: Et qui sont les personnes interrogées ?
3: Alors, parmi les personnes interrogées, 18% étaient mariées, 15% pacsées, et 67% vivaient en union libre. Un tiers d'entre eux avait au moins un enfant et la durée moyenne, médiane de la relation avant la rupture était de 5 ans.
2: Alors, quelles sont les causes de la séparation selon cette étude ?

0: Alors, la première cause de séparation réside dans la différence de projet de vie et de valeurs. Ensuite viennent les difficultés liées au caractère du conjoint, la déception vis-à-vis du partenaire, l'usure du temps, et puis finalement, on se rend compte que l'infidélité n'arrive qu'en sixième position. Et on voit aussi que la communication ressort comme un enjeu majeur, parce que près des trois quarts des répondants jugent qu'elle était insatisfaisante dans les mois précédant leur séparation. Alors avec le recul, 22% considèrent qu'une meilleure communication aurait constitué le premier moyen de prévenir leur rupture. Et plus largement, 34% des personnes interrogées reconnaissent que leur propre séparation aurait pu être évitée. Et enfin, 76% se déclarent favorables à des mesures de préparation ou d'accompagnement des couples.
1: Alors, quelle interprétation peut-on faire de ces résultats ?
0: Eh bien, pour les AFC, ces résultats révèlent en fait que les couples se forment parfois trop rapidement, sans avoir suffisamment échangé sur leurs attentes respectives. 77% des personnes interrogées estiment ainsi que les séparations pourraient être évitées si les partenaires prenaient davantage de temps pour se connaître avant de s'engager. En fait, l'histoire d'une séparation, c'est souvent celle d'un échec qui aurait pu parfois être évité. Et prévenir les ruptures, c'est donc permettre au couple de mieux se connaître, mieux communiquer pour traverser et dépasser les difficultés.
1: Que proposent les AFC pour prévenir ces ruptures conjugales ?
0: Alors, peut-être trois mesures principales. La première, ce serait une préparation à la vie de couple en mairie, lors d'une préparation mariage ou d'un PACS ou d'une demande de certificat de vie commune, qui inclurait également une formation à la communication et à la résolution des conflits. Et puis, il y a aussi la proposition du remboursement par les CAF des séances de conseil conjugal afin d'encourager un accompagnement plus précoce. Et puis, dernière proposition, une meilleure connaissance, meilleure différenciation entre un mariage, un PACS, une union libre, pour montrer que les régimes comportant davantage de devoirs ouvrent également davantage de droits. Et pour les AFC, une telle politique de prévention, c'est même devenu un enjeu de bien-traitance intrafamiliale et un enjeu de paix sociale.
1: Merci beaucoup Bénédicte Bretéché pour ce partage. Plus d'infos à retrouver sur le site des associations familiales catholiques afc-france.org. À bientôt sur KTO Radio.
0: Merci Alice, à bientôt.
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Voici l'histoire de frère Pierre. Suite à une maladie dans son enfance, Pierre était atteint de surdité depuis, je crois, l'âge de 7 ans. Arrivé à l'âge adulte, malgré son handicap, il choisit la vie religieuse en devenant frère jésuite. Mais sa surdité ne l'aidait pas à intégrer le groupe, malgré sa bonne humeur et surtout le développement de ses autres sens. Mais cela faisait quand même de lui un très bon compagnon. Les anecdotes assez drôles étaient nombreuses à son sujet. Un jour, par exemple, alors qu'il était en voiture, il ressent des vibrations inhabituelles dans le véhicule et il dit au chauffeur que son moteur devant devait manquer d'huile. Et en fait, c'était vrai. Il avait un sens extraordinaire. On peut dire qu'il était devenu quelqu'un d'original, enveloppant de son toucher à la fois les choses mécaniques et celles de la nature. Mais un jour, bien plus tard, son supérieur religieux lui conseilla de se munir de prothèses auditives. Il y avait eu beaucoup de progrès. Pierre refusa. Il avait tellement peur d'entrer dans un nouveau monde qui briserait l'harmonie qu'il avait expérimentée toute sa vie. Ces prothèses, pensait-il, viendraient perturber la tranquillité dont il jouissait. Mais le supérieur insista et Pierre obéit, non sans appréhension. Lorsque plus tard on lui demandait comment ses prothèses avaient changé, comment elles avaient changé sa vie, il répondait toujours « Oh, j'ai eu du mal à m'y faire, mais ce que j'ai trouvé de vraiment extraordinaire, c'était le chant des oiseaux. » En fait, il ne les avait entendus que les toutes premières années de sa vie, et depuis, il les aimait toujours, toujours les écouter, sans jamais se lasser.

C'était pour lui le chant de la création. L'histoire de frère Pierre peut nous enseigner ce qu'est la foi. Fides ex auditu. La foi naît de ce que l'on entend, dit saint Paul. La foi est comme un sens nouveau, différent des autres, différent de notre intelligence, de notre affectivité. Les prothèses pourraient être comparées à ce que fait en nous la prière. Elle nous donne accès à ce monde nouveau, à la musique venant du ciel qui ne nous lasse jamais. Mais, comme pour frère Pierre, elle requiert beaucoup de persévérance. Chaque matin, il éveille mon oreille pour qu'en disciple, j'écoute. Le Seigneur mon Dieu m'a ouvert l'oreille et moi, je ne me suis pas révolté, je ne me suis pas dérobé. La foi naît de ce que l'on entend. Et ce que l'on entend, c'est la parole du Christ. Alors je pose la question, n'aurait-on pas entendu, mais si bien sûr, un psaume le dit, sur toute la terre se répand leur message et leur parole jusqu'aux limites du monde ?

Que le Seigneur vous donne entre vous et à l'égard de tous les hommes un amour de plus en plus intense et débordant, comme celui que nous avons pour vous, et qu'ainsi il vous affaiblisse, il vous établisse fermement dans une sainteté sans reproche devant Dieu notre Père, pour le jour où notre Seigneur Jésus viendra avec tous les saints.

Notre lumière illumine ton Église, qu'elle révèle ta gloire aux nations. Veille sur tes pasteurs, les évêques, les prêtres et les diacres, que leur vie se modèle sur la parole qu'ils annoncent. Par ta croix, tu as donné la paix au monde. Accorde-nous de travailler à l'entente des peuples. Donne ta grâce aux époux chrétiens, qu'ils soient témoins de ton alliance jour après jour. Pardonne aux défunts toutes leurs fautes, qu'ils vivent parmi les saints du ciel. Seigneur Dieu, nous te confions toutes les personnes qui en ce moment traversent l'épreuve de la fin de vie souffrante. Donne-leur force et consolation et permets que sur ce chemin mystérieux, ils soient rejoints et aidés par des témoins de ton amour. Ouvre nos cœurs pour que nous soyons attentifs à leurs souffrances et sachant nous rendre disponibles pour les accompagner.

Reste avec nous, Seigneur, car il se fait tard et déjà le jour baisse. Illumine nos cœurs sur la route, pour qu'ils te découvrent dans les Écritures et dans le pain partagé.

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Du psaume 112. Louez, serviteurs du Seigneur, louez le nom du Seigneur. Béni soit le nom du Seigneur, maintenant et pour les siècles des siècles. Du levant au couchant du soleil, loué soit le nom du Seigneur. Le Seigneur domine tous les peuples, sa gloire domine les cieux. Qui est semblable au Seigneur notre Dieu? Lui, il siège là-haut. Mais il abaisse son regard vers le ciel et vers la terre. De la poussière, il relève le faible, il retire le pauvre de la cendre pour qu'il siège parmi les princes de son peuple. Il installe en sa maison la femme stérile, heureuse mère au milieu de ses fils.

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1: 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Nous sommes aujourd'hui le 21 novembre et assurément, vous le savez, c'est le jour de la formation du deuxième gouvernement provisoire autour de De Gaulle, fraîchement élu par l'Assemblée nationale. Il est l'un des plus grands serviteurs de notre pays et a montré par sa vie la possibilité d'associer son patriotisme et sa foi chrétienne, expression même de son fils, l'amiral De Gaulle. Pour discuter de ce pan méconnu et pourtant central du grand homme, Christophe Dicques reçoit Gérard Bardi, journaliste et écrivain.
2: Chères téléspectatrices, chers téléspectateurs, bonjour. L'année 2020, vous le savez, est l'année du général de Gaulle. En effet, nous célébrons un triple anniversaire. Le 130e anniversaire de sa naissance, le 80e anniversaire de l'appel du 18 juin et enfin le 50e anniversaire de sa disparition. L'émission Au risque de l'histoire ne pouvait passer à côté de ce moment de Gaulle, de cette année de Gaulle. C'est pourquoi nous avons souhaité aborder le personnage

0: sous un angle, pardon, ma foi un peu méconnu, sa foi en Dieu. En effet, Charles de Gaulle, issu d'une famille profondément catholique, va souhaiter associer tout au long de son existence son patriotisme et sa foi. Quelle était la place de Dieu dans sa propre famille? Qui furent les religieux qui l'entouraient à Londres et pendant sa présidence? Comment a-t-il abordé la réconciliation franco-allemande au lendemain de la guerre? Quels furent aussi ses rapports avec le Vatican? C'est ce que nous allons voir avec Gérard Bardi. Gérard Bardi, bonjour.
1: Bonjour.
0: Merci d'avoir répondu à notre invitation. Vous êtes écrivain, journaliste, vous avez dirigé pendant plus d'une dizaine d'années le magazine Le Pèlerin, et vous êtes l'auteur d'un livre, Charles le Catholique, paru chez Plon, donc dans la collection L'Abeille, qui est un livre absolument incroyable. Moi, je ne connaissais absolument pas cet aspect de la vie, de l'existence du général de Gaulle. Tout le monde le sait catholique, mais à ce point, j'allais dire, nous allons surprendre nos auditeurs au cours de cette conversation.
1: Espérons-le.
0: Alors, votre ouvrage commence par une interrogation. De Gaulle aurait-il été de Gaulle sans la main de Dieu? Les livres sur de Gaulle sont légion, et pourtant, ils oublient souvent cet aspect essentiel de sa personnalité.
1: Oui, c'est d'ailleurs une grande curiosité. C'est ce qui m'a amené à écrire ce livre. À l'origine, c'est l'amiral Philippe de Gaulle qui, alors que je le rencontrais pour le 20e anniversaire, donc il y a 30 ans, le 20e anniversaire de la mort de son père, m'avait dit, ah, vous savez, des livres, on en écrit beaucoup sur mon père, avec toujours les mêmes choses et les mêmes balivernes parfois, mais mon père marchait sur ses deux pieds. Son patriotisme et sa foi chrétienne. Et ça a compté autant l'un que l'autre. Alors, je m'étais interrogé à l'époque, et puis, ayant un peu plus de temps, j'ai passé près de 2 années dans les archives publiques et privées pour vérifier ce que voulait dire cette affirmation, que la foi chrétienne avait été chez de Gaulle un des deux piliers, un morceau important de sa colonne vertébrale. Et là, je suis allé de découverte en découverte, car toute la vie du général de Gaulle, sa vie d'homme, sa vie de soldat, sa vie de chef d'État, s'est trouvée marquée, inspirée, guidée par sa foi chrétienne. On en trouve maint et un exemple, et ça fait de lui... non pas le dernier roi chrétien, parce qu'il a restauré la République quand elle s'était effondrée, donc on ne peut pas le qualifier de roi, mais par son panache, par sa hauteur de vue, par la figure qu'il occupe encore aujourd'hui dans notre histoire, oui, c'est une sorte de dernier roi chrétien.
0: Pourquoi oublie-t-on cet aspect, au fond? Est-ce que cela ne vient pas de la personnalité même du général qui, sur cet aspect, garder une forme de pudeur, voire, nous en parlerons plus tard,
1: oui.
0: Dans une perspective de démocratie chrétienne, séparer le politique du religieux.
1: Oui, il y a plusieurs causes qui ont conduit à occulter cette partie de sa personnalité. D'abord, ce que l'on retient de De Gaulle, c'est l'homme du 18 juin, et après c'est l'homme du retour en 1958 pour régler la crise algérienne. Donc c'est ça qui a focalisé les écrivains et tous ceux qui se sont penchés sur la vie du général De Gaulle. Et puis aussi, vous avez raison, c'est cette volonté du général de Gaulle, lorsqu'il était président de la République surtout, de ne pas mélanger les genres, j'allais dire. Il était le président chrétien d'une République laïque. Et donc, il a respecté strictement la laïcité de la République. Mais cela ne l'a jamais empêché ni de pratiquer sa foi à titre privé, ni, au titre de l'histoire, d'insister sur les racines chrétiennes de la France. Mmh. C'est ça qui est intéressant chez lui. C'est ces deux visages. Je suis le président d'une république qui est laïque. Il en pensait un certain nombre de choses. On pourrait y revenir. Mais je suis un fils de Dieu. Je suis un baptisé. J'exprime ma foi à titre privé. On le voit quand il arrive à l'Élysée en 1958. L'une des premières décisions, alors qu'on est en pleine guerre d'Algérie et qu'il a été rappelé pour ça, c'est de demander à ce que l'on installe une chapelle, un oratoire à l'Élysée. On a réquisitionné le

0: à l'Élysée, à l'abri des regards.
1: Oui, parce qu'il ne pouvait pas aller à sa paroisse qui aurait été la Madeleine.
0: La Madeleine. Alors, il y avait deux raisons. D'une part, il se serait exposé aux yeux de tous, et il ne le voulait pas, parce que la République dont il était le président ne comptait pas que des chrétiens, que des catholiques. Donc, c'était cet aspect-là. Et puis, il faut aussi dire qu'à l'époque, il y avait les attentats liés à la guerre d'Algérie, et qu'il exposait aussi sa vie dans une église aussi grande que la Madeleine.
1: Mmh. Laurent de Gaulle, petit neveu du général, je le cite,
0: oui.
1: « Sans la foi et une relation singulière et régulière avec Dieu, Charles de Gaulle n'aurait pas existé tel que nous le connaissons. Il n'aurait pas accompli son œuvre de salut pour la France et une partie du monde. La foi, c'est un véritable... Enfin, pardonnez-moi la trivialité du terme, mais comme un moteur. On ne peut pas le comprendre sans cela. »
0: Je crois que Laurent de Gaulle a raison. Sur ce point, c'est flagrant en juin 40, quand de Gaulle, qui n'est qu'un général de brigade à titre temporaire, part à Londres, seul, sans moyens, sans argent, sans réseau, avec uniquement un aide de camp, Geoffroy de Courcelles, et que, d'ailleurs il le dit lui-même, j'étais comme un homme seul qui s'apprêtait à traverser l'océan à la nage. Il faut une foi, il faut la main de Dieu pour donner cette force à cet homme et lui dire « La France de Vichy, ce n'est pas la France. Moi, je veux incarner la France ailleurs. » Il y a une démarche, je veux dire, on pourrait, toute chose étant comparable, parler de Jeanne d'Arc. Il y a cette force, il y a cette foi intérieure qui fait que, moi j'en suis convaincu, il a été... inspiré, il a été guidé, il a été conduit, et c'est ce qui lui a donné cette force pour faire cet acte absolument fondateur, déjà salvateur, mais aussi fondateur.
1: Mmh. Alors, vous dites, on va rentrer plus précisément sur son parcours,
0: oui, oui.
1: Peut-être d'un point de vue d'abord général, on lui prêtait facilement la foi du charbonnier, ce que vous appelez, vous, la foi du centurion. Chez lui, la foi ne se discute pas.
0: Ah non, chez De Gaulle, la foi ne se discutait pas. Et d'ailleurs, il l'a dit bien plus tard dans sa vie, à partir du moment où on s'interroge sur l'existence de Dieu, sur la foi, c'est qu'on croit déjà. Dès qu'on commence à se poser la question, ça veut dire que on a la foi. Oui, il avait une foi invariable, il avait une foi tranquille, pas exubérante, pas démonstratrice, pas fanatique. Enfin, j'allais dire, il contenait sa foi dans les limites de l'enseignement qu'il avait reçu enfant, de l'éducation chrétienne qui lui avait été donnée dans sa propre famille. Mais il avait cette force de celui qui croit et qui ne doute pas, mais celui qui aussi se range sous le regard de Dieu dans les moments les plus essentiels. Sauver la France, en juin 40, c'était sauver Notre-Dame, la France. Inspiré par Péguy.
1: Oui,
0: c'est Notre-Dame, la France.
1: Oui, oui. Alors, vous le dites, hein, il n'y a pas de foi chez De Gaulle sans la famille. La famille, l'ascendance est absolument majeure, tant du côté de son père que du côté de sa mère.
0: De sa mère. Oui, c'est ça qui lui a donné cette foi naturelle, cette foi tranquille, sans interrogation, dans les premières années de sa jeunesse. Son père, recteur des études du grand collège jésuite de Paris, de Vaugirard, sa mère, très pieuse. Il dit dans ses mémoires, ma mère n'avait d'égal à sa foi que son patriotisme. Sa mère est De Gaulle a été aussi forgé par sa mère, enfin son tempérament. Sa mère était très très patriote et elle avait une foi profonde. les prières étaient lues.

0: Chaque soir, avant le coucher, la prière était lue avant chaque repas, en famille. On apprenait aux enfants à faire le bien, on le faisait soi-même. On avait les bonnes œuvres que l'on faisait discrètement. On donne bien quand on donne sans le chanter sur les toits. C'était ça. Il a eu vraiment dans sa propre famille, avant le cercle de ses parents, il y avait sa grand-mère maternelle, par exemple. J'ai retrouvé ça à la Bibliothèque de France, a écrit une cinquantaine de livres catholiques. Conseils pour un mariage chrétien, l'éducation des enfants dans une famille chrétienne, quantité de et elle tenait une chronique dans une revue d'inspiration catholique. Donc il a eu tout cet environnement là.
1: Alors dans un livre qui vient de sortir sous la direction de Jean-Paul Bled, donc De Gaulle, l'homme du siècle, paru aux éditions du Cerf. C'est un livre collectif et un des auteurs se pose la question du monarchisme de De Gaulle. Est-ce qu'on peut dire que De Gaulle est né dans une famille monarchiste catholique ?
0: Oui, d'une certaine façon, il y avait chez les De Gaulle une certaine nostalgie de la monarchie, mais il y avait une volonté d'adhérer à la République.
1: Dans la perspective du ralliement de Léon XIII ?
0: Oh oui, complètement. Oh oui, complètement. Et d'ailleurs, je pense que le ralliement de Léon XIII a été un élément qui a apaisé cette génération qui était nostalgique de la monarchie et qui ont fait une certaine paix avec l'Église, qui ont trouvé un accord en eux-mêmes. Je crois que les De Gaulle étaient du nombre, oui, son père notamment.
1: Alors son père est professeur il occupe un bâtiment qui appartient aux jésuites, si mes souvenirs sont bons. Vous racontez une anecdote, et au moment de la loi de séparation, eh bien il est visité par les autorités et on prend son père pour un curé.
0: Oui, on était tellement convaincus que cet homme manifestait sa foi auprès de ses élèves de cette façon ne pouvait être qu'un religieux. Mm. Oui, il y a eu un très grand engagement du père du général de Gaulle à ce moment-là, Henri de Gaulle.
1: On lui dit êtes-vous le père de Gaulle ? Il répond : je ne suis pas le père de Gaulle, je suis Henri de Gaulle et vous n'avez rien à faire ici, répond le préfet des études, donc au maire, si mes souvenirs sont bons, ou aux fonctionnaires, en tous les cas qui se présentent. Henri de Gaulle, professeur, il a eu des élèves avec des noms absolument prestigieux, Bernanos, Delatte de Tassigny, Hotlock,
0: c'est le général Leclerc aussi, oui. Oui, c'était cet environnement-là qui faisait que nombre des gens qui ont fait l'histoire au moment où le général de Gaulle a fait lui-même l'histoire, sortait des collèges jésuites. Donc, vous savez, le général de Gaulle était très lié aux jésuites. Il faut savoir que après les lois de séparation de l'Église et de l'État de 1905, de Gaulle, né en 1890, avait donc 15 ans. Il était lui-même l'élève des jésuites. Et lorsque les congrégations religieuses se sont vues retirer le droit d'enseigner, ont été chassées pour certaines, le général de Gaulle a suivi ses maîtres jésuites au collège d'Antoin en Belgique. Mmh. Le premier exil du général de Gaulle, c'est pas en 40, c'est en 1905, lorsqu'il suit ses maîtres à la demande de son père pour continuer ses études dans le collège jésuite d'Antoin en Belgique. Et ça, c'est très peu connu.
1: Cet exil, c'est absolument incroyable ce que vous dites, parce que cet exil, en soi, est un exil du fait de sa foi, du fait des dissensions entre, d'une part, l'Église catholique et, d'autre part, la République. Est-ce qu'il y aura une blessure, parce qu'il y a une mystique républicaine plus tard chez De Gaulle, est-ce qu'il y aura une blessure du fait de cette séparation ?
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0: Une blessure, sans doute pas. Bien après, quand il était à l'Élysée, il a su régler, en grande partie en tout cas, le problème de l'école libre et de la place de l'école libre dans la République, notamment avec Michel Debré, avec les lois Debré. Mais je crois qu'on peut dire que Général de Gaulle n'a jamais oublié la façon dont la République s'était montrée brutale. Et que peut-être que chaque fois qu'il rappelait les racines chrétiennes de la France aux différentes fonctions qui furent les siennes, c'était pour un peu contrebalancer ça. N'oubliez pas quand même que la France, quel que soit son passé récent, ses turbulences, notamment avec l'Église, eh bien, elle est fille aînée de l'Église, ses racines sont chrétiennes. Mmh. Et ça, c'était... Une sorte de fixation chez lui. C'est d'en parler souvent. Il en parlait en privé avec André Malraux, notamment, on retrouve ça dans leur conversation, mais aussi avec d'autres, avec René Brouillet, dont il a fait son ambassadeur au Vatican, etc. Il avait, quand il se rend lui-même au Vatican, il rappelle que la France est la fille aînée de l'Église et que si elle a tourné le dos à l'Église à partir de 1900, enfin avant 1905, mais et après, revenu au pouvoir, va restaurer ce lien entre une France catholique et le Vatican.
1: Alors je le disais, votre livre est bourré d'anecdotes. Il y en a une qui m'a marqué plus particulièrement, c'est qu'à 17 ans, il est à Lourdes et il assiste à un miracle.
0: C'est ce qu'il écrit à sa mère. Il y a une jeune fille qui est là et qui ne peut pas marcher. Charles de Gaulle, à 17 ans, est allé faire une période pour se couper des malades, des handicapés et tout. Et il écrit à sa mère qu'il a été le témoin d'un miracle, car sortant de la grotte miraculeuse, cette jeune Italienne s'est remise à marcher. Mmh. Et donc... Il ne doute pas.
1: Il parle de miracle. Ouais.
0: La foi est une évidence. Le miracle en question n'a pas été reconnu. C'est simplement l'impression qu'il en a. Mais il ne dit pas « Ah, c'est curieux, elle s'est remise à marcher ». Non, j'ai assisté à un miracle. Elle est arrivée, cette jeune femme est arrivée sur un brancard, elle est repartie sur ses deux pieds. Enfin,
1: Alors, dans sa jeunesse, vous le disiez, les jésuites sont très importants. Est-ce qu'on sait si, parce qu'il n'a pas une foi intellectuelle, encore une fois, la foi est une évidence chez lui, la foi du charbonnier, mais ancrée en lui, est-ce qu'on sait si il avait une dévotion ou s'il pratiquait le discernement des esprits d'Ignace de Loyola ?
0: Oh, on peut le croire. On peut le croire. Je vous reprends, si vous me le permettez.
1: Je vous en prie, oui.
0: Ça allait un peu plus loin que la foi du charbonnier.
1: Oui.
0: De Gaulle a une telle élévation de pensée, de culture, qu'il ne pouvait pas rester simplement dans cette foi béate. Et... Non, je pense, oui, qu'il a eu cette inspiration-là, oui. Je le crois, oui.
1: C'est mettre à penser, vous évoquiez Peggy tout à l'heure, on sait ce que représente Peggy pour le catholicisme, mais aussi pour la patrie. Peggy est incontournable ?
0: Chez lui, Peggy est incontournable. Dans ses mémoires, il le citera souvent. Dans ses discours, il y fera référence. Y compris, d'ailleurs, ses discours depuis Londres et depuis Alger, pendant la période de la France libre. Oui, Peggy est quelqu'un qui... Bergson va le marquer, Maritain va le marquer. Peggy...
1: Plus que les autres.
0: Oui, c'est c'est Notre-Dame la France, c'est cette vision qu'il a viscérale avec la France. Mm. Il voit la France comme une mère, il voit la France comme une terre sacrée. Vous savez, dans la France libre, à partir de 1940, il faut vraiment ne jamais perdre de vue que De Gaulle conçoit la France libre comme une croisade. Et d'ailleurs, quand il crée l'Ordre de la Libération en 1940, il veut l'appeler l'Ordre des Croisés de la Libération. Et ce sont des gens comme René Cassin, futur prix Nobel de la paix, qui lui disent « Mon général, vous voulez créer un ordre parce que vous voulez récompenser les courageux, les braves qui s'engagent derrière vous dans la France libre. C'est très bien, vous ne pouvez pas leur remettre la Légion d'honneur puisque la Légion d'honneur est encore à la discrétion de Vichy et de Pétain. C'est très bien, mais de là à appeler les hommes choisis des croisés, non, il y a beaucoup de musulmans qui vous ont rejoint dans les rangs de la France libre en Afrique. Moi-même, je suis juif, vous n'allez pas faire de nous des croisés. Et alors là, De Gaulle, qui avait sans doute réfléchi à la question sans rien dire, dit « Bon, Cassin, alors nous allons les appeler les compagnons ». Et c'est comme ça que sont nés les compagnons de la Libération.
1: Alors qu'au départ, ils devaient être des
0: croisés.
1: Des croisés. Alors vous avez bien insisté sur le fait qu'il a une vision chrétienne de l'histoire, il parlait des racines chrétiennes. Clovis bien est sûr. Un moment extrêmement important.
0: Pour lui, la naissance de la France commence au baptême de Clovis, très clairement.
1: Alors, je voudrais aller plus loin sur sa vision historique. Est-ce qu'il a une vision providentialiste de l'histoire? Quel est le doigt de Dieu dans l'histoire? Est-ce qu'il le prenait en considération? Est-ce qu'il voyait l'histoire comme, au fond, avec derrière le doigt de Dieu?
0: Je ne sais pas. Je j'aurais tendance à douter un peu de cela. Les enseignements de Dieu, oui. Tout attendre du doigt de Dieu, je n'en suis pas certain. Je crois que déjà il avait une grande conscience de la faiblesse des hommes. Il en parle souvent. Et en plus des Français qui avaient tendance à se laisser aller, à être défaitistes, etc. Donc il était plutôt celui qui les appelait au réalisme, à la volonté, au courage, au combat, pour maintenir la France dans sa grandeur, dans son histoire. Alors, certes, l'histoire de la France était liée aux grandes étapes du catholicisme et qui étaient constitutifs de cette histoire nationale. Mais non, j'irai pas jusqu'à vous suivre.
1: Alors je me permets de citer André Frossard, le regretté André Frossard, cet homme sans moyens, sans argent, sans appui, sans autre force que sa conviction et son génie, nous a fait comprendre que la France était une réalité spirituelle et non pas seulement une terre, un territoire. Pour De Gaulle, être français était une vocation et la France était un appel à la liberté. Je retiens ce mot de réalité spirituelle parce que vous parliez de réalisme. Il y a un réalisme. Oui, oui, oui. Et dans cette réalité, on ne peut pas écarter le nom de Dieu.
0: On ne peut pas écarter le nom de Dieu. Encore une fois, la France a des racines chrétiennes. C'est pour lui fondamental et fondateur, fondateur et fondamental. Et donc, il faut faire vivre cette réalité. Il faut que cet héritage de la France, comme terre chrétienne, soit quelque chose qui donne du souffle, qui donne du sens. On n'est pas uniquement les habitants d'un territoire entre des frontières, on est aussi les héritiers d'une tradition nationale, et cette tradition, elle s'ancre, elle trouve ses racines dans le catholicisme. C'était ça sa boussole. C'était de ne jamais perdre de vue que nous étions nous-mêmes les enfants d'une longue histoire, d'une longue tradition, et que depuis le baptême de Clovis, notre destin national était lié à cette empreinte catholique. Je crois qu'il l'exprimait de façon parfois subliminale, mais qu'il en était, lui, fortement imprégné, ça je le crois.
1: Autre citation, celle de l'abbé Bourgeon. Alors, vous allez dire qui est l'abbé Bourgeon, mais le général entre et entraîne dans un chemin d'effort et de salut où ses vues prophétiques des desseins de Dieu dans l'histoire de France bénéficient d'un élan apparemment prétentieux et fou vers des horizons de grandeur. Cette citation, elle est importante parce qu'elle prend en compte ce qui pourrait être, au fond, une prétention de la du général de Gaulle, et on lui reprochait un peu cette prétention, même beaucoup, alors que lui, derrière, c'est ce que vous disiez de Philippe de Gaulle, voilà, Dieu, c'est sa jambe droite, et la patrie, c'est sa jambe gauche.
0: Ah oui, ce que nous dit l'abbé Bourgeon, qui était l'aumônier du général de Gaulle en 1940, avant les événements, avant la déclaration de guerre, montre bien que dans le souffle que fait naître de Gaulle autour de lui, quand il est officier, bien avant 1940, quand il est officier auprès des siens, il y a cette dimension spirituelle. Il y a cette dimension spirituelle. La France, c'est une terre chrétienne que l'on doit défendre comme telle. Et il y va c'est chez lui un enjeu de civilisation. Vous voyez, en juin 40, quand il part à Londres, quand il veut sauver la mère patrie, Notre-Dame, la France, il parle très bien dans ses mémoires, il s'agit d'un enjeu de civilisation. Il s'agit de sauver la France chrétienne de la barbarie nazie. Quand il apprend qu'il y a un plan fait par les nazis pour exterminer notamment les enfants handicapés, AK-4, un plan terrible qui programme l'anéantissement, la mort de tous les enfants handicapés, que l'on considère comme des surplus dans l'entourage de Hitler, eh bien, de Gaulle, il est révolté. C'est pas ça, la civilisation. Et ça, qu'est-ce qui lui guide, ça? C'est aussi sa foi chrétienne.
1: C'est la protection du plus faible.
0: C'est la protection du plus faible, et il en parle en connaissance de cause, puisque lui-même est père d'une petite fille qui est née trisomique, et qu'il chérit par-dessus tout. Et d'ailleurs, cette petite fille va lui donner, on va dire, sa part d'humanité. Quand de Gaulle laisse se fracturer un peu la cuirasse, apparaît un homme très sensible et très attentif à la cause des plus faibles, et notamment des handicapés, et c'est cette petite fille, la petite Anne, qui a vécu pendant 20 ans, qui lui a donné, donc, qui a révélé cette sensibilité en lui. Donc, le général de Gaulle avait vraiment la conviction que tous les actes importants que la France avait traversé, tous les épisodes qu'elle avait traversés, ceux qu'elle allait devoir surmonter, notamment libérer son territoire, il y avait la nécessité de la force mécanique, des chars, de tout ce que vous voulez, il y avait la diplomatie, etc. Mais il y avait aussi la main de Dieu qui devait aider à ça. Et donc, on devait rester fidèle à l'histoire chrétienne de notre pays. Tout ça était... De la même façon qu'il croyait très naturellement et que la foi ne faisait pas de doute chez lui, il pensait que cette force conjuguée de la foi et des armes devait conduire à la victoire.
1: D'un point de vue institutionnel, quelle était sa vision de l'Église? Pour lui, l'Église était comme une force d'ordre dans la société?
0: Incontestablement. L'Église était une institution qui était une institution de régulation aussi. C'était une force à l'échelle du globe. Il s'est servi beaucoup de la diplomatie du Vatican. Il s'est appuyé
1: On
0: sur le
1: reviendra.
0: Vatican. N'oubliez pas quand même qu'à la libération, avant même que les grands et les grandes nations n'ait reconnu de Gaulle dans ses fonctions, le Vatican l'a reconnu. Le gouvernement provisoire de la République a été reconnu par le Vatican avant la reconnaissance des grandes puissances. Donc, chaque fois qu'il avait la possibilité, c'est bien auprès du Vatican, par le Vatican, qu'il qu'il concevait le rôle de la France libérée, hein, la France de demain, celle qu'il a mis tant de force à sauver des griffes de l'occupant.
1: Alors je vais jouer quand même l'avocat du diable.
0: Parce oui.
1: Je parlais tout à l'heure de la mystique républicaine. Il y a une mystique républicaine chez De Gaulle. Est-ce qu'elle est seconde par rapport à sa foi? Où vraiment il y a le domaine du temporel et du spirituel, et on doit les séparer, rendre à César ce qui est à César et à Dieu ce qui est à Dieu.
0: Incontestablement, l'expression rendons à César ce qui est à César et à Dieu ce qui est à Dieu convient bien. Général de Gaulle avait une foi profonde, on l'a déjà dit, un très grand respect pour le pape, une relation très forte avec le Vatican, avec les structures de l'Église, mais il voulait aussi que rester maître chez lui. C'est-à-dire que si le Vatican, par hypothèse, voulait se mêler des affaires de l'État, de la République, peser sur telle ou telle décision, De Gaulle faisait ce qu'il croyait devoir faire en qualité de chef de l'État, de président de la République, et ne tenait quand même pas toujours compte de ce que souhaitait ou de ce qu'aurait souhaité le Vatican. On l'a vu avec la contraception.
1: Il y a une double image, hein, parce que sur votre couverture, c'est l'archevêque de Metz,
0: oui.
1: qui en quelque sorte rend hommage, parce qu'il n'y a pas de séparation en Alsace et Lorraine, et on aurait pu très bien, vous auriez pu choisir l'image de De Gaulle qui, au contraire, se met pour le coup à genoux devant le pape Jean XXIII.
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0: C'était possible. Déjà, on a trouvé un document qui était parlant, qui était significatif. Non, c'est un choix que nous avons assumé. C'est que là, il y avait effectivement une sorte de reconnaissance de Gaulle par l'Église, une partie de l'Église. Il faut quand même revenir à 1940 où De Gaulle, chrétien, croyant, chef de corps, général, pratiquant, c'était pas très très courant dans les officiers généraux en France d'avoir quelqu'un qui allait à la messe tous les dimanches. Il y avait quand même après 1905, il y a eu beaucoup de...
1: Il y a eu l'affaire des fiches,
0: Il y a eu l'affaire des fiches où les officiers catholiques étaient fichés, traqués, virés. Lui a eu ce courage-là. Et je pense que il avait cette volonté, lui, de marquer son territoire d'officier chrétien. Et il n'a jamais...
1: Alors, le politicien, il y a la réelle politique chez De Gaulle. Il le disait lui-même, la perfection évangélique ne conduit pas à l'Empire. La perfection évangélique ne conduit pas à l'Empire. Est-ce que, si on extrapole, si on prolonge cette réflexion, il y a dans cette phrase la source de la séparation avec l'Algérie? Un des éléments explicatifs?
0: Peut-être un des éléments, c'est sans doute pas l'élément majeur. L'élément majeur, c'est bien sûr cette terre française qui se révoltait, qui se rebellait, et le monde entier qui commençait à abandonner ses colonies. Donc là, il y a de la réelle politique. N'oublions jamais, le gaullisme, c'est pas un dogme, c'est un pragmatisme. Tous ceux qui aujourd'hui se réclament du gaullisme et s'accrochent à un fragment de la Sainte Croix, pour ma part, me hérissent un peu, car le gaullisme, c'est pas un dogme, encore une fois. on avance avec pragmatisme, on analyse chaque situation, et là, la volonté de se séparer de l'Algérie, qui a été prise, selon moi, et je crois le démontrer dans le livre, avant 58, avant son retour aux affaires, c'était une volonté de se séparer d'une terre où l'islam commençait à inquiéter De Gaulle.
1: Alors ça a été aussi une autre découverte de votre livre, à la lecture de votre livre, c'est la relation de De Gaulle avec l'islam. Et il est absolument critique avec pas tant le fait religieux, mais le fait que l'on puisse dire que on puisse s'accommoder de l'islam et qu'une assimilation est possible.
0: Pour De Gaulle, il n'y avait pas d'assimilation. Pour De Gaulle, l'islam en métropole, c'était un risque d'invasion et un risque de dénaturation et même de fin de la France chrétienne, très clairement. De Gaulle respectait les grandes religions, De Gaulle respectait l'islam, mais il considérait assez nettement que cette religion n'était pas compatible avec la République. Et il le disait assez clairement. J'ai calculé que si De Gaulle avait dit ce qu'il a dit à l'époque maintenant, il aurait été condamné 17 fois devant la Chambre par les tribunaux, à la façon dont Zemmour ou d'autres le sont aujourd'hui. Ouais. 17 fois. Je crois que tout commence vraiment. La prise de conscience du général de Gaulle sur ce qu'est l'islam et sur le danger que cette religion peut représenter pour la France, je crois que ça naît pendant la traversée du désert. Autour de 1954, lorsque André Malraux lui glisse une note en lui disant « Mon général, les intellectuels d'aujourd'hui ignorent ou feignent d'ignorer le danger que représente la percée de l'islam qui va de Tanger à Bagdad ». Qui s'exerce du nord vers le sud et qui, si nous n'y faisons rien, emportera l'Europe chrétienne et la France de toujours. C'était ça la vision partagée de Malraux et du général de Gaulle sur l'islam. C'est une religion respectable dans ses terres, mais dont la nature faisait qu'elle venait heurter les valeurs de la République. Et donc, il fallait stopper cette arrivée de populations musulmanes en France. Et bien évidemment, la première façon de le faire, c'était d'accéder à la demande d'indépendance de l'Algérie. À un moment, il dit « Mais si nous n'y faisons rien, si nous laissons l'Algérie dans la République, ils sont 10 millions, 20 millions, demain 40 millions, nous aurons 200, 300 députés musulmans et un président de la République musulman. » Et il dit, et c'est là où la célèbre phrase, il la prononce, il dit, et dans ce cas, mon village ne s'appellera plus Colombelle et deux églises, mais Colombelle et deux mosquées. C'est-à-dire que là, il a une vision que cette religion aura du mal, enfin que c'est même impossible qu'elle puisse s'assimiler.
1: Il compare l'eau et le vinaigre qui ne peuvent se mélanger. Je voudrais revenir à l'histoire.
0: Oui, il dit les musulmans et les chrétiens, c'est comme l'huile et le vinaigre, secouer, et au bout d'un moment, les deux corps se séparent. Oui.
1: Je voudrais revenir à l'histoire, parce qu'on ne peut pas faire une émission sur De Gaulle et le catholicisme sans évoquer la question de l'épuration de l'Église.
0: Oui.
1: Et comment va-t-il gérer cette question? Est-ce que c'est la question la plus difficile qu'il a eu à gérer en tant que catholique?
0: Je ne crois pas. Je pense qu'il a géré ça assez sereinement. De Gaulle avait été blessé par le fait qu'une grande partie de l'épiscopat français se soit ralliée à Vichy et qu'aucun dignitaire de l'Église ne l'ait rejoint à Londres. Il savait très bien que si les évêques, les archevêques avaient en nombre rejoint Vichy, c'est parce qu'ils avaient été des aumôniers militaires pendant la guerre 14-18 et qu'ils avaient gardé une grande admiration pour Pétain. Ça explique largement la position de l'Église à ce moment-là. De

0: Gaulle le savait, ne faisait pas un procès à l'Église, mais avait été blessé par le fait que les prélats n'avaient pas été très empressés à le rejoindre. C'est un euphémisme. Donc, ça, c'est un premier constat. Au moment de l'épuration, il sait, de Gaulle, à ce moment-là, que dans les paroisses, dans les communautés religieuses, les prêtres, les religieux, les religieuses ont été très nombreux à s'être comportés de façon exceptionnelle, à avoir secouru des résistants, à avoir caché des juifs. Et c'est donc cette Église-là qu'il va valoriser. Il ne veut pas qu'un procès, qu'une épuration dans l'Église trop forte nuise à l'image de son Église. Il veut garder son Église intacte. Il y a eu des manquements. Ces manquements vont faire l'objet d'une mini-épuration, on pourrait dire ça comme ça, parce qu'il y a eu vraiment quelques cas. Et quand il gère la question de l'épuration dans l'Église avec le nonce apostolique, il le fait de façon à ce qu'il y ait symboliquement des sanctions, mais que ces sanctions, par leur ampleur, ne nuisent pas à l'Église catholique. Et c'est très important pour lui. Et puis, il y a aussi du pragmatisme. Encore une fois, le gaullisme, c'est un pragmatisme. Il veut reconstruire la France, il veut tout le monde. Il prend les résistants, les milieux issus de la résistance, avec les communistes. Il prend aussi l'Église comme une composante de la réalité française. Ouais. Il a besoin de tout le monde. L'heure est à l'union, au rassemblement, à l'effort. Il faut remettre la France debout, sur les rails, et faire repartir le pays. Et il a besoin de l'Église comme il a besoin des résistants, qu'ils aient été communistes ou non. Et je pense que c'est cette volonté... C'est un homme de rassemblement. De Gaulle a toujours été un homme de rassemblement. En juin 40, ceux qui le rejoignent à Londres ne sont pas les hommes d'un seul camp ou d'un seul clan. Ils viennent de tous horizons, de toute nationalité, de toute confession. Et c'est le très important chez De Gaulle. La nation, de ne pas faire la France avec une seule fraction. Il dit faire la France avec la droite ou faire la France avec la gauche, ce serait une grave erreur. La France, c'est la droite et la gauche réunies. Donc, c'est au côté au-dessus des partis, le mépris profond qu'il avait pour les partis politiques. Et il essayait à chaque fois de parler au-dessus d'eux.
1: Alors, vous évoquiez un nonce tout à l'heure, oui. Donc, avec qui il négociait. Et oui. Ce nonce, c'est un certain Monseigneur Roncalli. Et Monseigneur Roncalli va devenir pape en 1958, Jean XXIII. Et on apprend dans votre livre, et je ne le savais pas, que De Gaulle a porté la candidature de Mgr Roncalli. Est-ce qu'on peut dire qu'il a eu une influence ou qu'il a souhaité, à travers son ambassadeur près le Saint-Siège, que cet ambassadeur a eu une influence dans l'élection de Mgr Roncalli ?
0: En 1958, revenu au pouvoir, De Gaulle constate qu'on change de pape et qu'il va falloir élire un nouveau pape. Et là, il veut absolument avoir un pape ami de la France. Il veut avoir, je pourrais presque dire, un pape à sa main, un pape avec qui s'entendre. Et il a gardé le meilleur souvenir de Mgr Roncalli, nonce apostolique à Paris, au moment de l'épuration. Ces deux-là se sont très très bien entendus. Et ça serait très, très long de raconter comment Roncalli est arrivé, dans quelles circonstances il a été reçu par De Gaulle, et avec ce qui avait été dit sur Roncalli à De Gaulle, qui n'était pas forcément très favorable et tout. Je le raconte dans le détail dans le livre. Bref, en 1958, De Gaulle, président de la République depuis quelques semaines, revenu au pouvoir depuis quelques semaines, pèse de tout son poids pour faire élire un pape à la main de la France, un pape ami de la France, en l'occurrence, Mgr Roncalli. Et il fait jouer tous les réseaux qu'il a. y compris en Amérique latine, où le message est passé par nos missions diplomatiques auprès des évêques et des archevêques sud-américains qui viennent au Vatican pour voter, et on leur dit, sous cap, il faut voter Roncalli. Mmh. Des prélats français qui font route vers Rome sont invités à s'arrêter à l'Élysée pour se faire entendre dire par De Gaulle, le candidat de la France, c'est Roncalli. Mmh. Donc, idem avec notre ambassadeur au Vatican, à qui De Gaulle donne consigne de faire en sorte que Roncalli soit choisi. Alors, est-ce que ça a fait l'élection ? C'est difficile de le dire. Dire que ça a pesé lourdement sur l'élection de Roncalli, c'est incontestable. Mmh. C'est incontestable.
1: Mmh. Alors, Jean XXIII, c'est bien évidemment le Concile Vatican II.
0: Oui.
1: Et vous retranscrivez ce que dit Perfit, si mes souvenirs sont bons, sur un Conseil des ministres deux jours après la mort de Jean XXIII. Et il y a une grande lucidité de De Gaulle sur ce qu'il se passe au Vatican à l'époque, la tension qui existe au sein du Concile, oui, entre, d'une part, je le dis de manière un peu simpliste, ce qu'on appellerait les réactionnaires, et d'autre
0: et
1: part, les révolutionnaires.
0: Oui, les progressistes, oui. De Gaulle pense que le Concile Vatican II était absolument nécessaire, que l'Église était restée figée depuis quatre siècles, je crois, il dit dans un de ses écrits, et que l'heure était venue de secouer un peu tout ça.
1: Il dit que le Concile Vatican II est l'événement le plus important du XXe siècle, c'est vrai ça ?
0: Oui, il le dit, oui, il le dit. Mais à côté de ça, il suit avec intérêt le Vatican. On m'a même dit qu'il se faisait donner des notes très régulièrement, au moins une fois par semaine, sur l'avancée des travaux du Vatican, et qu'il y avait nombre de prélats qui participaient aux travaux, qui préparaient l'élection du nouveau pape, et qui discrètement rendaient compte à notre ambassadeur au Vatican pour que De Gaulle soit parfaitement informé. Vatican II, De Gaulle a pensé que c'était justifié, mais à un moment, il dit qu'on est peut-être allé trop loin. Et qu'il dit à un moment, je cite à peu de mots près, que le pape s'est laissé entraîner par les plus progressistes des prélats et qu'il est allé un peu trop loin dans certains domaines. Et que pour bouger une telle institution, il fallait sans doute y aller plus progressivement. Mmh. En substance, c'est ce qu'il pense.
1: Et que pense-t-il en conséquence de Paul VI qui est élu ? Il le rencontrera d'ailleurs, Paul VI.
0: Il va le rencontrer. C'est là où on revient à la fouette charbonnier du général de Gaulle. Quand il rencontre le pape, de Gaulle, c'est un enfant de cœur qui s'agenouille devant son curé. Vous voyez,
1: dans les archives de l'INA.
0: Dans les archives,
1: on voit ce passage.
0: On voit de Gaulle. Il arrive. Transformé, il est transfiguré, il s'approche du Saint-Père, il s'agenouille, mais il met les deux genoux et il s'incline profondément. Madame de Gaulle qui est là, à sa mantille, est toute émue. Le général de Gaulle était ému par la présence du Saint-Père, j'allais dire l'homme derrière le Saint-Père est effectivement important, il avait plus ou moins d'affinité avec, mais il a un respect infini. Mmh. Il a une sorte de... Voilà, il est devant le représentant de Dieu. Il est dans cette attitude, dans cette conviction. Et donc, il en revient, il en parle dans son entourage, toujours de façon très positive, de façon enjouée. Ça a été un grand moment de sa vie. Et quand il va mourir, son épouse lui glissera entre les les doigts sur son lit de mort, le chapelet qui lui a été offert par le Saint-Père lors du dernier voyage.
1: Eh bien, c'est sur cette image que nous allons nous quitter, Gérard Bardi. Merci beaucoup.
0: Je vous en prie.
1: D'être venu sur le plateau. Donc, Gérard Bardi, Charles le catholique de Gaulle et l'Église, donc chez Plon, dans la collection L'Abeille, qui est la collection de poche des éditions Plon. Je voudrais aussi citer deux ouvrages. Premièrement, De Gaulle était détesté par certains. François Broche a écrit un livre sur le sujet. Il détestait De Gaulle, donc Churchill, Roosevelt, l'OS, etc., qui permet

0: permettent un peu de sortir du mythe et de voir un autre aspect de la présidence de Gaulle et de sa personnalité. De Gaulle, l'homme du siècle. Donc, pardon, c'est un livre paru chez Talendier, donc il détestait De Gaulle. Et aux éditions du Cerf, De Gaulle, l'homme du siècle, sous la direction de Jean-Paul Bled, il s'agit d'un ouvrage collectif. Il me reste... Oui ?
1: Oui, simplement d'un mot, excusez-moi
0: d'y venir.
1: Je publie là en ce moment un nouveau livre qui s'appelle « Dernières heures à Colombey » sur la mort du général de Gaulle. Et je raconte dans le détail comment de Gaulle, croyant, s'était préparé au grand passage. Et notamment... je rapporte les propos qu'il a tenus à André Malraux dans leur dernière rencontre à Colombey, à la Boisserie, et où on voit toute la foi qui inonde le général de Gaulle sur ses vieux jours et qui le prépare à la mort dans une incroyable sérénité.
0: Le titre du livre ?
1: Dernières heures à Colombey.
0: Dernières heures à Colombey et chez...
1: Télémaque.
0: Chez Télémaque. Merci beaucoup, Monsieur Bardi. Il me reste à vous remercier, chères téléspectatrices, chers téléspectateurs, à vous renvoyer sur ktotv.com pour découvrir d'autres émissions de Risque de l'Histoire. 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Merci beaucoup et à dans deux semaines pour un nouveau numéro de Risque de l'Histoire.

0: Bonsoir chers amis, vous êtes fidèles au rendez-vous et je suis très heureux de vous retrouver ce samedi soir pour un nouveau numéro de QCM. Pas n'importe lequel, nous sommes au mois de juin avec trois des finalistes de l'année qui veulent gagner leur place à la finale la semaine prochaine. Ils sont impatients de commencer dans la foi et la bonne...
1: Une heure.
0: Découvrons le cadeau du mois.
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0: Une très chouette croisière, mais avant de la gagner, il faut jouer ce soir. C'est tout de suite, c'est maintenant, c'est la première manche. Et oui, nous sommes encore ensemble pour passer ce samedi soir avec trois candidats, si vous êtes fidèles, que vous connaissez parce qu'ils ont gagné chacun un mois dans l'année et ils veulent gagner et décrocher leur place à la finale de la semaine prochaine. Sans plus attendre, je vous présente ou représente Maxime. Bonsoir Maxime.
3: Bonsoir Jérémy.
0: Comment allez-vous ?
3: Ça va très bien, merci, et vous ?
0: Ça va bien. Vous avez un petit accent, Maxime, quand même.
3: Oui, parce que je viens d'une région originaire des personnes de la semaine dernière, donc de l'Alsace, la plus belle région de France.
0: Là, en plus.
3: Et particulièrement
0: humble.
3: Du Sungo.
0: Du, pardon ?
3: Du Sungo, le sud du département.
0: Très bien. Alors, que faites-vous de passionnant là-bas ?
3: Alors, je ne vais pas tout raconter, parce que sinon, comme dit, l'émission sera en prime time et on dépassera jusqu'à dimanche prochain, mais je suis agent d'accueil dans un établissement bancaire. Je suis actuellement aussi en formation pour être aumônier militaire laïque. Pour le diocèse des armées françaises, je suis également sapeur-pompier, trésorier d'une section d'anciens combattants, donc de l'UNC, Union nationale des combattants, et membre également des fédéraux de la jeunesse indépendante chrétienne que je représente.
0: La fameuse JIC.
3: C'est ça.
0: Et vous étiez venu et vous avez gagné, c'était il y a combien de temps, vous ?
3: C'était pour le mois de mars, j'étais venu avec ma compagne Agathe.
0: Exactement, elle va bien ?
3: Très bien, elle vous salue.
0: Je la salue aussi, elle doit vous regarder.
3: Oui.
0: Oui. Alors faites-lui honneur. Vous savez comment ça fonctionne, on va passer deux minutes en tête à tête. Il faut placer le plus de bonnes réponses et avoir un plus grand nombre de points pour choisir potentiellement des thématiques dans la manche 2. Vous êtes prêts ?
3: Prêt.
0: Alors c'est parti. Qui a dit « Il n'y a pas d'orgueil à vouloir être un saint, c'est simplement l'instinct de conservation de l'âme » Gilbert Cesbron, Hubert Cesbron ou Robert Cesbron ?
3: Je dirais la réponse B, Hubert Cesbron.
0: Eh bien non, c'est Gilbert. La CIMAD, d'origine protestante, est le comité intermouvement auprès des émigrés, des évacués ou des enfants ?
3: Je dirais la réponse A, émigrés.
0: Non, ce sont des évacués, Maxime. Quelle version calabraise de la mafia a dénoncé le pape François sur place le 22 juin 2014 ? La Nedrangheta, la Camorra ou la Cosa Nostra ?
3: La réponse, c'est la Cosa Nostra ?
0: Non, c'est la Nedrangheta. Qu'est-ce qu'une fenestrelle de communion ? L'ouverture à travers laquelle les cloîtrés reçoivent la communion, une planète transparente, une patène transparente ou une hymne ?
3: La réponse A, l'ouverture pour recevoir la communion ?
0: Bonne réponse, et vous avez votre premier point. Quel est l'autre nom de la poutre de gloire portant le Christ en croix, Marie et Jean ? Trèfle, pique, cœur ?
3: La réponse C, cœur.
0: Non, c'est trèfle. Qui est le grand chancelier de l'Université catholique de Louvain ? L'archevêque de Lyon, l'archevêque de Malines-Bruxelles ou le prince évêque de Liège ?
3: La réponse B.
0: Bonne réponse, Maxime. Deuxième point. Quelle sainte reconnaît-on à sa tour ? Sainte Barbe, Sainte Anne ou Sainte Scolastique ?
3: Je peux pas la louper, étant pompier depuis 10 ans, Sainte Barbe.
0: Là, franchement, votre honneur était en jeu. Bonne réponse. Qui dit au roi Akaz, meurtrier de son fils aîné, que sa jeune femme était enceinte d'un autre enfant qui s'appellerait Emmanuel ? Isaïe, Baruch ou Esdras ?
3: Je dirais le prophète Isaïe.
0: Eh bien, vous dites juste, Maxime, vous marquez votre quatrième point, bravo. C'est bien parti. Mais maintenant, il faut faire attention à Louise, parce que je me souviens très bien de Louise, qui a été brillante. Bonsoir, Louise.
4: Bonsoir.
0: Comment allez-vous ?
4: Ça va très bien.
0: Alors, Louise, de mémoire, vous habitez Tours.
4: Exactement.
0: Alors, rappelez-nous ce que vous faites à Tours.
4: Je suis professeure d'histoire-géographie.
0: Bon, vous avez des élèves de quelle classe ?
4: 10e, 5e.
0: Ouais, c'est beaucoup de travail.
4: Ça va.
0: Ça va ?
4: C'est bon. Plus simple qu'au lycée.
0: Ah, vous aviez déjà été enseignante au lycée ?
4: Oui, j'étais au lycée avant. Ouais, ouais.
0: D'accord. Votre mari était venu aussi participer à cette
4: Exactement.
0: Émission ?
4: Exactement, oui. Nous étions ensemble pour l'émission de septembre dernier.
0: Voilà. C'est déjà en septembre, la dernière fois qu'on s'est vu ?
4: Oui.
0: Ah, je pensais que c'était plus récent. Mmh. Bon. Alors, est-ce que vous avez révisé, potassé ?
4: Non.
0: Pas du tout ? Est-ce que vous voulez parler d'un engagement que vous avez, saluer des personnes ou...
4: Non, simplement. Non, ma paroisse, Notre-Dame-la-Riche, à Tours. Voilà.
0: Bon, ben on les salue, toutes et tous. Louise, nous allons commencer. Je vous pose la première question. Vous êtes prête ?
4: Oui.
0: Comment appelle-t-on la grande burette d'eau utilisée pour le lavabo lors de la messe pontificale ? Rapière, salière ou aiguière ?
4: L'aiguière.
0: Excellente réponse. Vous marquez votre premier point. Le troisième dimanche de l'Avent est le Gaudete et le premier Populution, Levavi ou Rorate ?
4: Rorate ?
0: Non, Levavi. Qui a dit « La Providence ne diffère son secours que pour provoquer notre confiance » Edmund Husserl, Saint-François de Sales pardon, ou Thomas Mann ?
4: Saint-François de Sales.
0: Bonne réponse. Qu'appelle-t-on couramment l'IOR, l'Institut pour les

0: cathédrale de briques au monde ? À Arras, à Strasbourg ou à Albi ?
1: À Albi.
0: Bonne réponse. Quel est l'ingrédient caractéristique du Saint-Germain ? Pâtisserie qui doit son nom à un évêque de Paris. La poudre d'amande, la noix de coco ou le citron ?
1: La poudre d'amande.
0: Bonne réponse. 6 points. Quel est le seul prophète qui ait reçu l'onction d'huile ? Élisée, Matignon ou Ézéchiel ?
1: Élisée.
0: 7 points. Sur le gong, bonne réponse. La poudre d'amande, c'est un peu le hasard ou vous êtes cuisinière ? Pâtissière.
1: Non, c'était une intuition, que c'était plutôt l'amande.
0: Bonne intuition. Vous avez marqué 7 points, je vois Paul-Charles qui se dit aïe aïe aïe. Bonsoir Paul-Charles.
2: Le niveau est très élevé.
0: Comment allez-vous ?
2: Ça va.
0: Alors vous êtes venu il n'y a pas très très longtemps.
2: Non, je suis venu le mois dernier.
0: Exactement.
2: Oui, au mois de mai.
0: Donc vous avez pris un peu vos habitudes.
2: Ben oui, et vous avec venez... plaisir.
0: Bon, et avec ce plaisir, on entend que vous venez de Belgique.
2: Oui.
0: D'où spécialement ?
2: Donc toujours de la région de Tournai, hein, donc à une trentaine de kilomètres de Lille.
0: Très bien. Et là, avec Louise, vous retrouvez une collègue en quelque sorte, puisque vous êtes aussi professeur.
2: Fait. Oui, oui. Mais même si je suis en congé actuellement.
0: D'accord.
2: Mais j'avais aussi des élèves de l'âge de ceux que Louise en classe actuellement.
0: Mais vous n'aviez pas la même spécificité ?
2: Non, j'enseigne le français.
0: Très bien. Et vous avez beaucoup d'engagement aussi dans votre
2: paroisse ? Oui, donc je suis président de fabrique d'église. Hein, je vous avais expliqué ce que c'était. J'ai eu l'occasion d'en parler avec Luc aussi d'ailleurs, un autre candidat.
0: Mais rappelez-nous en deux mots pour les personnes.
2: Oui, donc la fabrique d'église, c'est un organisme qui gère donc les biens temporels de l'église locale, donc pour assurer le culte.
0: Très bien.
2: Hein, et faire en sorte que la liturgie puisse donc se passer dans de bonnes conditions. Et je suis également trésorier des œuvres paroissiales de mon village.
0: Donc vous êtes très occupé.
2: Oui, on peut dire ça.
0: Eh bien moi, je vais essayer de vous occuper pendant 2 minutes. Il faudrait que vous dépassiez les 7 points pour choisir les 2 thèmes de la manche d'après.
2: C'est ambitieux.
1: C'est possible.
0: C'est possible. Vous êtes prêts ?
2: Oui.
0: Alors c'est parti. À quoi servait la pierre des morts placée devant l'entrée d'une église ? À la lapidation symbolique, à montrer la direction du cimetière ou à poser le cercueil ?
2: Ah.
0: À la lapidation symbolique ?
2: Oui.
0: Non, c'était la réponse C, à poser le cercueil.
2: Simplement.
0: Quelle prière eucharistique est la plus courte ? Toi qui es vraiment saint, toi qui es la source de toute sainteté. La première, la deuxième ou la troisième ?
2: C'est la deuxième.
0: Excellente réponse, vous marquez votre premier point, Paul-Charles. Dans une église, comment appelle-t-on la division transversale d'un vaisseau comprise entre 2 piliers ? Narthex, travée ou absidiole ?
2: C'est une travée, réponse B.
0: Deuxième point. Poursuivez la prière. Agnus Dei, quitolis peccata mundi, miserere, tibi, vobis ou nobis ?
2: Nobis, réponse C.
0: Bonne réponse. Quel est l'autre nom de la fleur nommée Hermannspride, ortifactis ou gel d'argent ? Prophète rouge, archange jaune ou lévite bleu ?
2: Au hasard, réponse B.
0: Et le hasard fait bien les choses, bravo. Archange jaune. Quel historien et homme politique français a écrit sa biographie de Jésus sous le titre « L'homme qui était Dieu » ? Edgar Faure, Max Gallo ou Pierre Mauroy ?
2: Je pense que c'est Max Gallo.
0: Vous pensez bien. 5e point. Où se trouve la basilique cathédrale Saint-Cyr et Sainte-Juliette ? À Nevers, à Jamette ou à Roméo-sur-Isère ?
2: Oui, c'est à Nevers, en Bourgogne, une région que j'apprécie tout particulièrement.
0: 6e point. Qui est l'auteur du poème « Oh mon Dieu, vous m'avez blessé d'amour » qui finit par « Mais ce que j'ai, mon Dieu, je vous le donne ». S'agit-il de Paul Verlaine, Boris Vian ou Aimé Césaire ?
2: Aimé Césaire ?
0: Et non, il s'agissait de Paul Verlaine, mais vous avez marqué 6 points. C'est là que je vois que vous êtes très élégant. C'est donc Louise qui va choisir 2 thématiques dans la manche 2. Et Paul-Charles, vous en choisissez une. Sans plus attendre, passons à la 2e manche. La 2e manche en chemin. Alors elle est très importante ce soir, cette 2e manche, parce qu'elle permet

0: à deux candidats d'aller en finale, mais à l'un d'entre eux d'aller à la grande finale de la semaine prochaine. Donc il y a un peu de pression. Ma chère Louise, voici les six thématiques que je vous propose. Elles sont les suivantes. Saints et témoins de la foi, Bible, l'Église et son histoire, liturgie, sacrement et prière, art, culture et foi, ou alors questions providentielles. Quels sont vos choix, Louise ?
1: Je choisis l'Église et son histoire.
0: L'Église et son histoire.
1: Ainsi que art, culture et foi.
0: Art, culture et foi. Paul-Charles ?
2: Liturgie, sacrement et prière.
0: Liturgie, sacrement et prière. Nous avons les trois thèmes de cette deuxième manche. Nous remettons vos scores à zéro. Et maintenant, je vous laisse gagner.
3: Bon courage.
0: L'Église et son histoire. Notre racine grecque signifie « opinion ». Nous sommes passés des écoles philosophiques à la religion au moment de la crise arienne. À ce moment, l'empereur s'est servi de nous comme critère universel pour définir et reconnaître l'orthodoxie de ses sujets. Nous avons très mauvaise presse, Louise.
1: Le dogme ?
0: Bravo, ce sont les dogmes. Nous avons très mauvaise presse aujourd'hui dans une société qui supporte mal l'autorité et l'unicité de la vérité. Nous continuons de résumer les mystères chrétiens, d'aider les catéchumènes et les fidèles à progresser dans la foi en approfondissant notre sens. Nous comprenons la résurrection du Christ, la communion des saints, la Trinité, l'Immaculée Conception, l'Assomption. Nous sommes les dômes. Ça vous donne un point, Louise. Bravo. Messieurs, je vous avais dit, faites attention à Louise. Art, culture et foi. Dans l'Antiquité, nous sommes très nombreux dans l'architecture civile et religieuse. Certains d'entre nous sont purement utilitaires, d'autres simplement feuillus.
4: Les colonnes ?
0: Ce ne sont pas les colonnes, Maxime. Beaucoup d'autres sont admirablement sculptés. Louise ?
1: Les chapiteaux.
0: Ce sont les chapiteaux, bravo ! Comme ceux qui ornent la cathédrale Saint-Lazare d'Autun et représentent le détail de nombreuses scènes bibliques. Nous sommes les éléments de forme évasée qui couronnent les colonnes et leur transmettent les charges qu'elles doivent porter. Ceux du cirque ne sont pas en pierre, mais en toile. Ce sont les chapiteaux. Louise, vous marquez déjà votre deuxième point. Liturgie, prière et sacrement. Je ne suis pas certain de vous aider en disant que le compositeur estonien Arvo Pärt, associé au mouvement de musique minimaliste, a donné mon nom en 1968 à une œuvre de 12 minutes pour piano, chœur et orchestre. Il existe de moi plusieurs versions, dont l'une porte un nom de ville. Pendant la liturgie et ma récitation, il est d'usage de s'incliner au moment de la mention de l'incarnation, la génuflexion étant...
2: Le credo ?
0: C'est oui. Le credo, bravo. Étant maintenu aux solennités de l'Annonciation et à Noël. Le symbole de Saint Athanase me développe. Celui des apôtres est plus court. Je signifie « je crois » en latin. Je suis le credo. Paul-Charles, vous marquez votre premier point. Bravo. Vous entrez dans la course. L'Église et son histoire. J'ai été maintenu dans les communautés de l'Église latine ayant l'usage des livres liturgiques de 1962. Pendant la messe, je porte la croix. L'évangéliaire, je lis l'épître ou la prophétie tirée de l'Ancien Testament. À l'offertoire, j'ajoute l'eau au vin dans le calice.
4: Le servant de messe ?
0: Ce n'est pas le servant de messe, Maxime. Pendant tout le canon, je me tiens en bas des marches de l'autel, tenant la patène devant mes yeux. Je suis revêtu d'une aube, d'une tunique et je porte le manipule, qui est devenu à partir du XIe siècle dans l'Église latine mon insigne spécifique. Insigne qui signifie « je ne refuse pas le labeur ». Après avoir été le premier des ordres majeurs, Je suis depuis 1900.

0: 72.
1: Acolyte ?
0: Je ne suis pas l'acolyte. Le dernier des ordres mineurs. Après avoir été le premier des ordres majeurs, je suis depuis 1972 le dernier des ordres mineurs. Paul-Charles, avez-vous une idée ?
1: Je crois qu'il le sait.
0: Non ? Non. Alors, je vois Maxime s'exciter
2: alors,
0: d'impatience.
2: Je salue mon homonyme Maxime Beaufy, qui est diacre.
3: Non,
0: ce n'est pas diacre.
3: Ce n'est pas un ordre mineur. Hein.
0: Il s'agissait, chers amis, du sous-diacre.
3: Ah, le sous-diacre.
1: Oh là là, oui.
2: J'étais pas loin quand même.
1: Oui, pas loin du tout.
0: Alors, art, culture et foi. Au lycée Louis-le-Grand, puis à l'école libre des sciences politiques, je baignais, comme tous les jeunes gens de mon âge, dans le bagne matérialiste du scientisme de l'époque. Les illuminations recueillent de poèmes d'Arthur Rimbaud, que j'ai appelé le mystique à l'état sauvage, eut une grande influence sur moi et mes premières pièces de théâtre. Mais la plus grande influence vient de ce magnificat de la maîtrise de Notre-Dame de Paris, entendu le jour de Noël 1886. J'étais venu aux vêpres en curieux. En un instant, mon cœur avait été touché et je crus. Mon œuvre littéraire a pris le pas sur ma carrière diplomatique. Louise.
1: Paul Claudel.
0: Paul Claudel.
1: On était sur le fil. Ouais.
0: J'ai écrit Tête d'or, Le soulier de satin, Le partage de midi. Paul Claudel, Louise et Paul Charles, vous êtes sélectionnés pour la finale de ce soir. Maxime, ce n'était pas pour aujourd'hui, mais regardez ce que nous vous offrons.
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0: 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Maxime ?
2: Bon. J'ai déjà gagné au mois de mars, je ne peux pas gagner
0: à tous les coups. Vous êtes un bon perdant, vous êtes un super concurrent, un très bon invité, un très bon candidat. J'espère que vous reviendrez.
2: Avec grand plaisir.
0: Est-ce que vous voulez nous dire au revoir à quelqu'un, passer un message ?
2: Oui, à toutes mes connaissances, que ce soit ma compagne Agathe qui était là avec moi au mois de mars, mes collègues de travail, Laurent, Christophe, tous mes amis de la GIC, des pompiers, des anciens combattants.
0: Très bien, bon, vous voulez vraiment faire un prime time ?
2: Exactement.
0: Maxime, merci beaucoup. Et puis, je vous souhaite beaucoup de courage et beaucoup de chance dans tout ce que vous avez envie d'entreprendre.
2: C'est gentil, merci.
0: À bientôt. Nous, sans merci. Plus attendre, nous passons à la finale de ce soir qui oppose Louise et Paul-Charles. C'est déjà l'heure de la finale de ce soir qui oppose la Touraine représentée par Louise et la Belgique représentée par Paul-Charles. Il y a un peu de tension. Parce que c'est la dernière finale de l'année entre septembre et juin pour décrocher sa place la semaine prochaine. Chers amis, voici les différents thèmes que j'ai entre les mains. C'est à vous, Louise. Je reviens. La délicate tâche d'en tirer une parmi toutes celles que j'ai ici. Dites-nous quel est le thème que vous avez, entre guillemets, choisi.
1: Les acronymes.
0: Les acronymes.
1: Ça,
0: alors, les acronymes... Je cherche... Alors, les acronymes. Main sur le buzzer, vous avez le droit de jouer plusieurs fois, vous le savez ?
3: Oui.
0: Bon courage à tous les deux.
1: Merci.
0: Une congrégation a pour acronyme OCD. OC pour Ordre des Carmes et D. Paul-Charles ?
3: Déchaussée.
0: C'est bien, déchaussée ou déchaud. Bravo. Déchaud,
1: pas oui. Du tout.
0: Vous marquez votre premier point. Par quel acronyme de 3 lettres, inscrit-on sur une sépulture. Oula, Paul-Charles.
3: RIP, requiescat in pace.
0: Bonne réponse. Par quel acronyme de 3 lettres, inscrit-on sur une sépulture qu'il repose en paix. Paul-Charles a la bonne réponse, RIP. Faites attention, Louise.
1: Bah oui.
3: Louise va se rattraper.
0: Une congrégation a pour acronyme OFM. OFM pour Ordre des Frères Mineurs et CAP.
1: Capucin.
0: Bonne réponse.

0: à 2. Une congrégation a pour acronyme OMI. OM pour Ordre de Marie et le I.
1: Immaculée.
0: Paul Charles, vous ne laissez pas du tout de chance à Louis sur la rapidité. 3 à 1. Que signifient en français les termes développés de l'acronyme ICHTUS, Jesus Christos Theou Ioskoter?
1: Jésus-Christ, fils de Dieu, sauveur.
0: Bonne réponse, ah, Charles, vous êtes le vainqueur
2: bravo.
0: De ce soir. Que signifie l'acronyme OP qui désigne les dominicains?
2: Ordre prêcheur.
0: Ordre des prêcheurs. Et enfin, que signifie l'acronyme NSJC?
2: Notre Seigneur Jésus-Christ.
0: Exactement,
2: vous êtes allé bravo. Non, je n'avais pas les déchaussés.
0: Paul Charles qui remporte la finale de ce soir et que nous retrouverons la semaine prochaine pour la grande finale de l'année. Mais regardez, Louise, vous ne partez pas les mains vides.
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0: Louise, Paul Charles a été
2: bravo.
0: Un peu plus rapide.
2: Ah ben bravo, bravo.
0: Vous avez fait une très belle partie tous les deux. J'ai été très heureux de vous revoir.
2: Mais tout à fait.
0: J'espère que votre mari, que l'on connaît, vos enfants, votre enfant,
2: oui.
0: Et vos élèves sont fiers de vous.
2: Mais oui.
0: Je vous laisse embrasser tous les gens que vous souhaitez.
2: Mon mari Xavier, mon fils Zachary, et puis tous ceux que j'aime.
0: Bon, bah super. Alors,
2: et bonne chance à vous.
0: Bah oui.
1: Merci Louise.
0: Oui. Paul Charles, vous serez encore là à la fin du mois.
1: Mais oui.
0: La semaine prochaine, parce que vous avez gagné cette finale. Donc vous allez maintenant jouer la grande finale des gagnants de l'année. Je vous souhaite bonne chance parce qu'en face de vous, il y a deux autres candidats qui sont aussi très forts.
1: Oui, Louise était une candidate redoutable.
0: Ouais, oui, redoutable, c'est vrai. Il est déjà l'heure de nous quitter. Nous allons nous retrouver donc pour cette fameuse finale samedi prochain. Soyez présents parce qu'à mon avis, ça va valoir le coup. Mais sachez que vous pouvez regarder en replay cette émission sur ktotv.com. En attendant de vous retrouver samedi prochain, passez une excellente soirée, une très bonne semaine et surtout faites attention à vous, mais aussi aux autres. À très vite.

0: Bonjour et merci de nous retrouver pour La Foi prise au mot, votre émission de formation et de réflexion. Cette semaine, dans la série des 20 ans de l'émission et à l'occasion de la fête de la musique, nous allons parler de ce qui fait vibrer les célébrations liturgiques, la musique évidemment. Mais nous n'allons pas l'aborder comme un concert ou dans une perspective uniquement historique. Nous allons voir comment, depuis des siècles, elle s'adapte, la musique, elle colore le temps liturgique. Avant, Noël, Carême, Pâques, Pentecôte, chaque temps de l'Église possède sa propre atmosphère, son propre tempérament spirituel que la musique vient souligner et vient magnifier. Ce sera donc l'occasion de réviser notre calendrier liturgique et peut-être de ne pas se tromper quand il s'agit de choisir un chant à la messe. Pour nous guider dans ce voyage sonore, un invité, François Polgar. Bonsoir.
1: Bonsoir.
0: Alors François, vous êtes chef de chœur, vous êtes consultant musical à Côte-Théo et c'est peut-être bien des téléspectateurs vous entendent et ils vous voient en fait en vrai là cette fois-ci, mais ils vous entendent très souvent parce que c'est vous qui faites les voix off, donc voilà, de tous les concerts. Et je suis heureux qu'on fasse cette émission ensemble à l'occasion des 20 ans parce que on va le dire, ça fait 20 ans qu'on les fait ces émissions ensemble.
1: Je crois bien, oui.
0: Hein, vous êtes voilà avec.
1: J'en ai bien peur.
0: Ça fait toujours avec autant de plaisir une émission musicale presque par an, et puis beaucoup d'émissions aussi entre ça. Alors peut-être pour commencer sur cette question donc de la musique liturgique, du temps liturgique. Vous faites toujours une distinction, François, entre musique sacrée et musique liturgique. Faut pas confondre.
1: Oui, non, il faut pas confondre. C'est-à-dire que à une époque. Enfin, jusqu'à une certaine époque, la musique sacrée n'était que liturgique. C'est-à-dire que les compositeurs composaient de la musique sacrée pour les offices, que ce soit les offices religieux, que ce soit les messes, les grandes célébrations. Hein. Et puis, à un moment donné,

0: la musique est passée dans le concert. Mais on ne sait pas que, en fait, c'est arrivé très tardivement. Hein. Mmh. Les premiers vrais concerts, c'est en Allemagne. C'est par exemple les Abendmusik de Buxtehude, par exemple. Mmh. Mais ce n'était pas vraiment encore des concerts, là. C'était encore des moments où les fidèles étaient invités à venir à l'église pour écouter de la musique, mais dans le but de prier et dans un but véritablement spirituel. Mmh. Et le concert arrive en fait à la fin du XVIIIe siècle. Mmh. Alors là, on a à Paris, par exemple, on a la création du concert spirituel de Philidor. Alors le concert à cette époque-là s'appelle concert spirituel parce que on jouait dans des temps où il n'y avait pas de temps liturgique particulier. Et donc l'opéra, parce que c'était l'opéra en fait qui était chargé de la musique, hein, l'opéra royal. Hein, et donc lorsque il n'y avait pas de temps liturgique très très particulier, l'opéra, l'orchestre et les chœurs de l'opéra étaient autorisés à faire des concerts. Et c'est-à-dire que les gens venaient écouter la musique, mais qui était dans un premier temps la musique spirituelle. Et puis vers la fin du XVIIIe siècle, sont apparues des musiques profanes. Et donc on a commencé à entendre des sonates, des concertos, des symphonies au concert.
1: C'est vrai que c'est assez curieux parce que même au XVIIe, XVIIIe siècle, la musique, elle sert toujours à quelque chose. Quand le roi entend de la musique, c'est pour danser.
0: Il y a toujours.
1: C'est très curieux d'écouter de la musique sans rien faire. Enfin, oui. Peut-être que les fameuses rave parties où les jeunes là dansent en même temps, ils retrouvent quelque chose de très.
0: C'est-à-dire que
1: très juste.
0: La musique jusqu'à un temps très très très récent avait toujours une fonction. Alors, ou une fonction militaire, par exemple, pourquoi pas, hein, une fonction sociale, une fonction mais ou religieuse bien sûr, mais on n'écoutait pas de la musique. Jean-Sébastien Bach, il n'écoute pas de la musique. Il compose de la musique pour que les gens y participent
1: Pour qu'ils chantent et pour qu'ils.
0: On en reparlera.
1: Ouais. Et bien justement, c'était là où je voulais arriver, c'est à cette idée que chaque temps liturgique a sa propre coloration et la musique est là pour soutenir. Alors, on va commencer dans l'ordre, hein, on va pas se compliquer la vie. Donc, le premier temps, hein, tout le monde le sait, c'est l'Avent. C'est un temps de tension, hein, on sent qu'il y a quelque chose qui va venir, quelque chose d'assez... sombre, enfin, il y a quelque chose. On attend une lumière. C'est une pédagogie de l'absence, comme on dit très souvent, la pédagogie de l'attente du Messie. Alors, est-ce que la musique réussit à donner cette idée-là ?
0: Alors, donc l'exemple qu'on va faire entendre,
1: c'est le Messie de Handel.
0: Et c'est un extrait du Messie de Handel, le début, puisque donc le Messie nous raconte la vie du Christ. Et donc ça commence avant sa naissance, hein, et on va arriver à un moment donné à la nativité, mais donc ça commence par l'avant, donc l'évocation de Saint Jean-Baptiste, qui annonce évidemment et dans un premier temps, l'oratorio commence, commence par un récitatif de ténor. Donc le récitatif, en fait, c'est une manière de parler en musique. Et vous entendez les cordes qui sont extrêmement calmes et répétitifs, comme un peuple qui marche lentement vers quelque chose, en fait. Et le ténor nous fait entendre un extrait du livre d'Isaïe. Hein. En fait, je crois que c'est le chapitre 11, qui demande donc, qui s'adresse au peuple, et qui lui dit, ben voilà, maintenant, tu peux te reposer, tu peux retrouver ton calme, parce que le temps est arrivé et il va se passer quelque chose.
1: C'est tout à fait le temps de l'Avent, le temps où effectivement on est dans le calme. Enfin, le but, c'est de se calmer un peu avant Noël, quoi.
0: Voilà, donc, parle à ton Dieu.
1: Et là, on sent tout d'un coup.
0: Says your God. Et là, ça s'anime un petit peu plus.

0: entendu Jérusalem. Donc, ouais. En fait, on est en train de nous expliquer ce qui va se passer, en fait.
1: Exactement. Ouais. Exactement.
0: Tant d'attente, tant de préparation. Alors, on va entendre la fin assez rapidement et on va passer au temps de Noël bientôt.
1: Oui. Et donc, voilà, le ténor dit et annonce, lui, que le temps est arrivé. Le temps est arrivé. Hein. Et voilà.
0: Voilà.
1: L'Ancien Testament est accompli. C'est ça, en fait, que chante le ténor.
0: Voilà. Maintenant qu'on entend la fin de Handel, on va passer au temps d'après. On va aller assez vite, hein, il faut le
1: bien
0: dire,
1: sûr,
0: parce qu'on n'a que 52 minutes pour parler de tout.
1: Oui, oui.
0: Alors évidemment, l'Avent arrive à maturité, si j'ose dire, par l'incarnation, par Noël. Et là, évidemment, c'est le temps, par excellence, de la joie, de la clarté, mais aussi, quelquefois un peu inquiet. Hein.
1: Oui.
0: Alors vous avez proposé deux extraits, et c'est très intéressant parce qu'il y a deux extraits complètement différents. On va entendre le premier,
1: oui.
0: Marc-Antoine Charpentier, compositeur du 17e. Voilà.
1: Oui, qui travaillait pour l'église des Jésuites, qui aujourd'hui est l'église Saint-Paul à Paris. Hein. Mm-hmm. Donc il était musicien officiel pour les Jésuites à son époque. Et donc il écrit beaucoup de messes, hein, et en particulier cette messe de minuit, qui en fait, ce qui est intéressant, c'est qu'il a repris les thèmes des vieux Noëls traditionnels que l'on chantait à son époque. Et donc ça nous permet à nous aussi de savoir qu'est-ce qu'on chantait comme chant de Noël à l'époque. Là on va entendre...
0: On entend la joie.
1: Voilà. Sur Kyrie Eleison, c'est le Noël « Joseph est bien marié ».
0: Ah oui.
1: Il se chantait à l'époque. Alors bon, c'est agencé selon la manière de composer à l'époque baroque. Hein. L'orchestre est assez léger, hein. il y a des cordes, des hautbois, des flûtes.
0: Oui.
1: Les flûtes, très souvent dans les pièces de Noël baroques, on fait entendre la flûte, parce que la flûte...
0: Les bergers.
1: C'est les bergers, voilà, c'est ça. Hein.
0: Et c'est joyeux, c'est gai. C'est quelque chose d'assez...
1: Voilà.
0: Parce que c'est un kyrie, normalement, ça devrait être un peu déclinant.
1: Voilà, alors, il n'y a pas la suite, mais... Il y a évidemment, après kyrie, il y a le Christé. Sur un autre Noël, je crois que c'est une jeune pucelle, le Noël qui se chantait. Et puis, le troisième kyrie, c'est encore un troisième Noël différent... je me souviens plus très bien je sais plus très bien lequel.
0: Et donc on voit comme vous dites, hein, on a le droit presque d'être à la limite du paganisme, peut-être de religiosité populaire,
1: alors,
0: plus exactement.
1: Voilà. Alors ça, c'est un sujet très intéressant, c'est l'intrusion du profane dans le religieux. Alors on aurait pu en parler à propos de la Renaissance, parce qu'il y a eu la Renaissance, c'était même très très grave, puisque les compositeurs utilisaient même des chansons paillardes pour écrire des kyriés, des sanctus, etc. Alors là, le pape n'était pas très très content, et donc il y a eu un concile, le concile de Trente, où Palestrina, donc le grand compositeur italien, hein, a été chargé de réformer tout ça, donc de remettre les choses en place, n'est-ce pas ? Et là, on a arrêté de s'amuser avec parce que ça les faisait beaucoup rire, évidemment, de pouvoir faire entendre des chansons grivoises,
0: oui,
1: pendant les messes, avec des sous-entendus.
0: C'est intéressant parce que ça dit aussi une certaine forme de liberté par rapport à la messe, par rapport à la liturgie. Enfin, peut-être quelque chose qu'on a un peu oublié, c'est-à-dire la messe, ça prend le tout de la vie, y compris les petites musiques. Vous aimeriez pas diriger du Johnny Hallyday ou je sais pas, du Shakira dans le... Non, ça vous...
1: Je pense pas, non. Mais Charpentier, lui, il utilise quand même des Noëls. Hein.
0: Oui, donc ça va.
1: Voilà. C'est pas pareil, c'est pas tout à fait pareil. Voilà.
0: Alors, deuxième extrait, alors là, très caractéristique de la joie de Noël, c'est la Marche des Rois de Gustave...
1: De Georges Bizet.
0: De Georges Bizet.
1: Oui. Donc c'est...
0: Tout le monde va...

0: Ce qui est assez amusant, c'est que, en réalité, ce thème-là, alors, c'est un thème dit populaire provençal. D'ailleurs, il a été attribué à une certaine époque. On a dit que c'était un Noël de Saboli, Saboli étant le grand compositeur de Noël au 19e. Hein. Et en fait, pas du tout. En fait, c'est une marche militaire, c'est la marche de Turenne, qui aurait été écrite par Lully.
1: Ah oui.
0: Alors, c'est très intéressant, parce que quand vous écoutez la marche de Turenne, en fait, elle est dans le mode majeur, alors que Bizet, lui, et le Noël de bon matin, oui, l'ont transposé dans un mode mineur. Donc,
1: et c'est ça qu'on entend, là. Peut-être qu'on peut le mettre un peu plus fort. C'est pas si gai que ça.
0: Non, là, c'est pas très gai, parce que c'est une variation orchestrale.
1: Et ça dit quand même le côté ambigu de Noël. Ouais. Hein. Après, ça s'accélère.
0: Oui, là, la forme musicale, c'est les variations.
1: Oui.
0: Hein. Donc, Bizet est très habile. Hein, hein. Il arrive à nous faire entendre des choses très, très différentes, quoi. Et avec une orchestration incroyable, quoi.
1: Oui, c'est ça, oui, oui.
0: Je crois que j'ai mis la troisième parce que je la trouvais amusante avec le basson.
1: Oui.
0: Qui est...
1: Ouais.
0: Alors là aussi, c'était aussi dans le but de montrer que l'inspiration à Noël est très souvent quand même une inspiration populaire.
1: Oui.
0: Voilà. Noël est une fête populaire, en fait. Hein. Et donc, les chants de Noël, c'est, la plupart du temps, ce n'est pas vraiment des chants savants.
1: Oui.
0: C'est très souvent quand même des chants populaires. Quelles que soient les traditions.
1: Oui, et c'est vrai que, et d'ailleurs c'est heureux, on fait entendre assez souvent des Christmas carols,
0: oui,
1: vous savez, des chants anglais, oui, y compris dans nos messes, oui, catholiques, si j'ose dire,
0: bien sûr, bien sûr,
1: françaises ou dans le monde francophone. Et ça aussi, il y a toute une tradition.
0: Oui, oui, mais les carols, c'est déjà de la musique savante, hein,
1: oui,
0: parce que c'est plus de la musique qui vient du Moyen-Âge, c'est une musique qui est beaucoup plus récente, quoi,
1: mm-hmm,
0: et qui provient plutôt après la réforme, évidemment.
1: Et donc, mais ça dit aussi quand même une sorte de... Enfin, il y a
0: une
1: sorte d'ambiance de Noël,
0: oui,
1: enfin,
0: ah bah, voilà. Oui, oui, oui. Surtout que c'est très la coloration est très particulière du Noël anglais. Hein. Même si on ne le connaît pas, on va tout de suite reconnaître que c'est un Noël. Mais chez les Anglais, c'est quand même très, très joyeux. Hein.
1: Alors, c'est très joyeux, mais maintenant, on va passer au temps un peu moins joyeux, qui est le temps de carême. Alors,
0: oui,
1: on a fait longuement, pendant tous ces 20 ans, des émissions sur le carême, sur tout le monde sait maintenant que c'est un temps de désert, le temps de la pénitence, le temps de la contrition, le retour à l'essentiel, etc. On dit souvent, les cloches s'en vont. Est-ce que la musique s'en va ? L'orgue
0: alors,
1: s'en va, on
0: alors,
1: dit
0: normalement,
1: fois.
0: Oui. Je veux dire, si on respecte... et les traditions et ce qui est demandé par l'Église, l'orgue ne doit pas jouer pendant le temps de carême. Mmh. Voilà. Alors, quand on est organiste, étant moi-même organiste, j'étais organiste pendant très longtemps, on se sent un peu frustré.
1: Oui.
0: parce que l'orgue ne sert qu'à accompagner, en fait, les chants de la messe, hein. Mais on ne peut pas jouer une entrée, on ne peut pas jouer à l'offertoire, on ne peut pas jouer de communion, on ne peut pas jouer à la sortie non plus.
1: Donc on peut quand même entendre un peu d'orgue.
0: Oui,
1: on juste, peut. Juste oui. Pour que le chantre
0: on va dire
1: chante
0: que,
1: juste.
0: Oui, c'est ça. On va dire que c'est utile, parce qu'autrement ce serait catastrophique. Je ne parle pas du prêtre.
1: Non, bien sûr que non.
0: Absolument pas. Évidemment.
1: L'assemblée, c'est toujours l'assemblée qui est fautive.
0: Évidemment, et du chantre.
1: Oui.
0: Mais non, l'orgue, mais moi je trouve que c'est une très bonne chose. Quand j'étais organiste, je respectais à la lettre vraiment cette tradition, parce que je trouve que ça... Maintenant, en Allemagne, il y a... dans la musique... protestante,
1: mm-hmm,
0: il y a beaucoup de pièces pour le carême, hein,
1: mm-hmm,
0: et c'est parmi les plus belles qu'on peut trouver. Hein. Alors là, pour le carême,
1: vous nous avez proposé quelque chose de. Alors,
0: ouais.
1: on va essayer de l'entendre un peu longuement parce que.

0: on l'a entendu juste avant pour préparer cette émission, où vous avez dit c'est une musique très complexe.
1: Oui.
0: On va laisser le téléspectateur entendre pour que vous nous expliquiez la complexité.
1: Oui, oui.

0: Oui.
1: Pourquoi c'est compliqué?
0: Alors déjà, il faut dire que c'est une pièce de Roland de Lassus, hein,
1: oui.
0: Grand compositeur flamand donc du XVIe siècle.
1: Oui. Hein, Exalta beauté.
0: Deuxième moitié du XVIe siècle. Hein. Il est né à Mons, qui est en Belgique, je crois.
1: C'est totalement en Belgique. Et c'est pas tout à fait en Flandre.
0: C'est pas en Flandre.
1: C'est en Wallonie,
0: oui,
1: actuellement.
0: À l'époque, ça dépendait des Pays-Bas, en fait.
1: Oui,
0: tout à fait. Et c'est donc ce qu'on appelle un compositeur polyphoniste. Hein, c'est-à-dire qu'il écrit ses pièces dans un contrepoint extrêmement compliqué. Mmh. Alors le contrepoint, c'est la manière d'écrire la musique en superposant les phrases musicales,
1: oui.
0: Chacune des phrases musicales ayant sa propre individualité et étant indépendante des autres.
1: C'est pas un canon.
0: Si, c'est un genre de canon.
1: C'est un genre de canon, c'est ça.
0: C'est un genre de canon, mm-hmm. Mais c'est un canon beaucoup plus complexe. Par exemple, ici, ça, c'est un double canon à la quinte. Donc, ça veut dire que... comme ça, ça peut pas dire grand-chose.
1: Oui, oui.
0: Mais ça veut dire que pour écrire une chose pareille, il faut avoir une oreille absolument exceptionnelle. Et puis, il faut avoir une imagination complètement débordante. Sachant que là, on a six voix. C'est-à-dire que chacune des voix est divisée en deux, hein, et on a des sopranos, des mezzos, des altos, des ténors, des barytons, des basses. Il y a six voix, chacun des canons étant agencé deux par deux, et il faut qu'on puisse quand même comprendre quelque chose. C'est là où c'est quelquefois un petit peu compliqué, parce que comme les phrases sont décalées, souvent les paroles aussi sont décalées, mais le compositeur s'arrange quand même pour qu'on puisse reconnaître le texte. Et souvent les textes, justement, sont très courts, de manière que justement, ce ne soit pas trop difficile au niveau de la compréhension du texte. Hein.
1: Nous sommes bien sur KTO, dans la foi prise au mot, et nous faisons une émission sur la musique sacrée et la musique liturgique. Alors, là, qu'est-ce qu'on entend ?
0: Voilà, la deuxième voix qui rentre ici.
1: Prends.
0: Voilà, la troisième voix rentre ici plus bas. Hein. Et à la basse.
1: Oui. Hein.
0: Mais le fin du fin, c'est que tout doit être harmonieux. Hein. Donc il faut s'arranger pour que la conjonction de ces voix, de ces phrases qui sont indépendantes les unes des autres, soit également dans une harmonie.
1: C'est ça, donc c'est pour ça qu'il faut la fameuse imagination débordante.
0: Oui, ouais.
1: Pourquoi pour vous c'est symptomatique du carême ? C'est un chant de carême.
0: Oui,
1: hein.
0: Moi je crois que c'est une musique qui pousse à la réflexion, en fait,
1: oui.
0: qui vous introduit dans un monde très très calme et très de réflexion, en fait, qui vous oblige à considérer véritablement votre personne aussi. Enfin, je veux dire, c'est une musique assez individuelle.
1: Mmh, hein. Mmh.
0: Et parce qu'il faut quand même le dire aux téléspectateurs, cette pièce est Exalta beauté, qui est une pièce pour le mercredi des cendres. Voilà.
1: Alors, en fait, vous avez triché, puisque le mercredi des cendres, c'est pas le carême, c'est la semaine sainte, et ça tombe bien, puisque c'est...
0: Ah ben non, mercredi des cendres, c'est le début.
1: Ah, c'est le début, non, pardon, c'est pas la semaine sainte, c'est le carême, pardon.
0: Non, on va y arriver.
1: Et on va y arriver à la semaine sainte, pardon, j'étais en train de vous tricher, mais différemment. Donc, ça nous permet d'arriver à la semaine sainte,
0: ouais.
1: Et là, vous nous proposez ici deux extraits très, très différents,
0: oui.
1: Dont un qu'il faut écouter.
0: On va pas du tout parler,
1: parce que
0: ça, c'est le chef-d'œuvre des chefs-d'œuvre, c'est une pièce. Je veux dire, une fois qu'on l'a entendue une première fois, on a envie de la réécouter, C'est en fait un extrait des Leçons de ténèbres de François Couperin, donc qui est un grand compositeur français du XVIIIe.

0: hein, et François Couperin qui a été organiste à Saint-Gervais, hein, et donc là, ce sont les lamentations de Jérémie, n'est-ce pas? Et ce qu'on va entendre, c'est le début de cette troisième leçon de ténèbres, mm-hmm. qui est à deux voix, et ce qu'on va entendre, c'est assez court, vous allez voir, c'est en fait la lettre Yod, c'est-à-dire la première lettre de hébreu, hein, mmh. du texte en hébreu. Et François Couperin, à chaque début de verset, il fait entendre un court passage, mais d'une profondeur incroyable. Hein. C'est comme une lettrine, n'est-ce pas? On serait dans un manuscrit du Moyen-Âge, hein, on a très souvent une lettrine, on a une lettre, la première lettre, elle est écrite de manière, elle est dessinée, décorée, de mille façons. Et là, c'est pareil, la première lettre, en fait, il en fait un chef-d'œuvre qu'on va écouter.
1: Immédiatement.

0: Voilà. Voilà.
1: Alors là, il y a tout le carême, enfin toute la semaine sainte.
2: Absolument.
1: Le pathétique, mais aussi un certain nombre de gravité.
2: Mais oui, une gravité.
1: Une noblesse.
2: Oui, comment dirais-je, la volonté de du beau aussi.
1: Oui.
2: Hein.
1: Oui.
2: Cette semaine sainte, elle est affreuse, oui. Mais il y a, c'est quand même une certaine beauté hein, qui ressort de cette phrase. Il y a deux voix de femmes qui s'enchevêtrent, hein, absolument, mm-hmm. avec un accompagnement, ce qu'on appelle de basse continue, mm-hmm. c'est-à-dire il y a un orgue et un violoncelle solo hein, qui accompagnent ça de manière très très simple. Et je crois qu'on arrive là au sommet de la musique baroque française, en tout cas, ça c'est sûr.
1: Et puis oui, avec quelque chose qui est très... C'est digne. Enfin, il y a quelque chose de dans le meilleur sens du terme, c'est digne. Est-ce que quelquefois vous avez l'impression que on peut se tromper et que ça devient indigne? Je veux dire par là... vous voyez ce que je veux dire?
2: Oui, oui.
1: C'est-à-dire qu'on fait un choix à la messe, et ça va pas. Il y a quelque chose pas forcément d'indigne au sens moral du terme,
2: oui.
1: Mais ça manque la dignité du moment.
2: Mais c'est un petit peu le problème hein, de quelques, enfin même je dirais assez souvent hein, de nos célébrations, c'est que la musique est pas forcément toujours en parfaite adéquation à la fois avec le temps liturgique, mais également avec le temps dans la messe, mm-hmm. parce que c'est un peu le même problème, hein, c'est-à-dire que un Kyrie ne peut pas être comme un Agnus Dei. C'est forcément deux couleurs différentes. Un Credo ne peut pas être la même chose qu'un Gloria. Hein. Mmh. Et donc le choix des pièces aussi, en fonction du temps liturgique, est extrêmement important. Je pense qu'on peut être aidé à la fois dans sa prière et dans la compréhension des textes.
1: Vous nous avez proposé aussi un deuxième extrait, c'est du chant grégorien,
2: oui.
1: Christus Factus Est, donc le Christ a été, enfin il est devenu le Christ.
2: Alors, ça c'est...
1: Pourquoi le grégorien ?
2: Ben oui, pour moi c'était important de montrer en quoi cette musique, en fait, elle cherche pas à être expressive.
1: Mm-hmm.
2: Ce qu'on vient d'entendre là de Couperin, c'est quand même extrêmement expressif, n'est-ce pas ?
1: Ici, là.
2: Voilà. C'est la prière pure, c'est-à-dire que le chant grégorien, il naît du texte. Sans texte, le chant grégorien, évidemment, n'existe pas. Hein. Et à partir de ce texte, la musique s'élève, mais s'élève, c'est une vraie prière. C'est une vraie prière chantée, quoi. Hein. Alors ici, la pièce là qui est un grand chef-d'œuvre du chant grégorien, c'est souvent chanté à justement le Jeudi Saint, hein, mm-hmm. et c'est l'hymne des Philippiens, hein, le Christ s'est fait obéissant jusqu'à la mort et la mort sur une croix.
1: Mm-hmm.
2: Et là, ça fait partie de ces pièces de chant grégorien où quelquefois je me dis, tiens, le chant grégorien, il est anonyme, on ne sait pas qui l'a écrit, mais il y a certaines pièces qui sont tellement incroyables qu'on est obligé d'imaginer qu'il y a un compositeur, qu'il y a quelqu'un quand même qui était derrière.
1: Ah bah certainement, oui.
2: Mais, vraiment.
1: Et c'est intéressant parce qu'effectivement, on voit bien la différence entre Couperin et le chant grégorien. On n'est pas obligé, toujours dans notre discussion là, sur comment rendre les choses adéquates, on n'est pas obligé d'aller forcément dans la sensiblerie, dans la sensibilité. On peut aussi être dans la retenue, dans le...
2: Là, pour le coup, le chant grégorien n'est jamais, jamais dans la sensibilité, ni la sensiblerie.
1: Oui.
2: Hein. Il est l'expression d'une prière, et d'une prière vraie. Hein. Il ne peut pas être...
1: Et donc, pour un temps liturgique, il est tout le temps adapté, d'une certaine façon.
2: Oui, et il est adapté. Il y a souvent quand même un rapport entre la musique et le texte.
1: Oui.
2: Et c'est un genre de musique où il faut quand même toujours bien regarder le texte.
1: Oui, oui, oui. Et puis le faire entendre correctement.
2: Parce que là on n'a pas entendu, mais après l'antienne là qu'on vient d'entendre,
1: oui.
2: Il y a un verset et le verset dit. Et c'est pour cela que le Dieu l'a élevé, lui a donné le nom qui est au-dessus de tout le nom.
1: Ouais.
2: Et là, la phrase, elle part dans des hauteurs intersidérales absolument extraordinaires. Enfin bon, il faudrait en parler plus longuement un autre moment.
1: On est donc, on était dans le carême, on est passé dans la Semaine Sainte avec Couperin et le chant grégorien, et nous allons retrouver la joie, le triomphe, la gratitude, l'exaltation du temps pascal. Et vous nous avez, alors là, c'est un tube, hein, là,
2: c'est un tube.
1: Je parlais un peu de Shakira, mais là c'est presque votre Shakira à vous, François Polgar.
2: Non, mais là il y avait un choix infini, évidemment, de pièces, mais j'ai pensé que ça ferait plaisir. Également aux téléspectateurs de réentendre une fois et bien chanter
1: le Messie de Händel.
2: L'Alléluia du Messie de Händel.

0: c'est jubilatoire. Hein, ouais. Mais c'est quand même, Handel n'est pas un compositeur. Il cherche pas l'effet particulier. Hein. C'est juste la jubilation. Alors il y a des, à propos de cet Alléluia, on dit que la gouvernante de Handel l'aurait retrouvé un matin en pleurs au pied de l'escalier. Alors elle lui demande qu'est-ce qui se passe, mais qu'est-ce qui vous arrive? Et il aurait répondu, écoutez, je viens de voir le ciel s'ouvrir devant moi.
1: Oh.
0: Et on conclut, il venait d'écrire l'Alléluia.
1: D'accord, bon. Donc...
0: le ciel s'ouvre devant lui. Et puis on connaît évidemment l'anecdote du roi Georges Ier, qui entendant l'Alléluia pour la première fois, s'est levé d'enthousiasme. Et évidemment, toute la cour s'est levée d'un coup, parce que...
1: Un seul homme.
0: Un seul homme. C'est comme la reine d'Angleterre qui boit le rince-doigt.
1: Hein. Oui, c'est ça.
0: C'est quand même la même chose. Et donc, il y a une tradition maintenant en Angleterre, très souvent, quand on joue le Messie, au moment de l'Alléluia, le public se lève.
1: Bah. Pourquoi c'est beau? Pourquoi, enfin, ou plus exactement, non. Pourquoi c'est si célèbre? Parce que c'est une question... vous savez, c'est comme la Joconde. On se pose toujours, oui, la question... Bon, c'est pas mal comme tableau, mais il y a à côté des choses qui sont aussi très jolies. Ça, pourquoi c'est si connu?
0: Alors, je crois que c'est parce que, en fait, c'est simple. Mmh. C'est pas... on a entendu tout à l'heure le Roland de Lassus.
1: Oui.
0: Il peut pas être connu comme ça parce que c'est trop compliqué.
1: Même à jouer, c'est compliqué.
0: Ça demande une démarche, oui, même une démarche intellectuelle. Il y a quand même une écoute immédiate, mais pas de la même manière. Oui. Tandis que là, en plus de ça, l'Alléluia, c'est le seul moment, enfin un des seuls moments, il y a trois moments, dans le Messie où les trompettes et les timbales jouent. Hein, oui. Du coup, ça apporte aussi quelque chose d'un petit peu plus solennel, on va dire. Hein. Après, est-ce qu'il y a des vraies raisons pour que les...
1: Non, c'est une question. Vous l'avez déjà fait jouer à votre... François Folgard, je vous ai présenté comme chef de chœur, vous dirigez, vous avez votre propre chœur de jeune garçon depuis 30 ans.
0: Oui.
1: Hein, peut-être même plus.
0: Oui, pas.
1: vous le faites jouer. Est-ce que c'est agréable à jouer? Est-ce que les enfants aiment bien?
0: Oui, les chanteurs adorent ça.
1: Oui,
0: absolument.
1: C'est un peu leur tube aussi.
0: Oui, enfin, ça fait partie des pièces qu'ils aiment beaucoup chanter. Mm-hmm. Ils connaissent, qu'ils apprennent par cœur très très vite.
1: Oui.
0: Justement très très vite parce que c'est assez simple.
1: Oui. Hein.
0: Et puis je crois que ça permet aussi de faire sortir le trop-plein
1: d'énergie.
0: D'énergie, c'est ça, exactement. Ouais. Parce que souvent, dans un concert, vous savez, vous avez des pièces qui sont difficiles, donc qui demandent beaucoup de concentration, voilà. L'Alléluia du Messie, ça demande pas... Ben, ça demande, bien sûr, une concentration, mais ça demande pas une concentration tout à fait exceptionnelle. Et surtout, ça permet de véritablement exprimer une énergie, de très, très forte énergie.
1: Est-ce que vous seriez en train de nous dire que c'est de la musique facile?
0: La musique est jamais vraiment facile, hein, mais disons que c'est une musique, disons, plus facile, oui, plus... parce qu'il y a quand même des degrés de... On verra ça peut-être tout à l'heure, si on a le temps d'arriver au bout.
1: On va y arriver, oui, je vous assure. Alors, après le temps pascal, évidemment, il y a le temps de la Pentecôte.
0: Oui.
1: Donc, c'est le temps de l'Église, hein, c'est le temps de la mission. C'est évidemment aussi la Pentecôte, le temps de la descente de l'Esprit-Saint sur la communauté des apôtres. Donc, c'est le temps de l'Esprit. Alors, vous avez fait un choix qui est de nous faire entendre, là aussi, en décalé, un extrait de la Passion selon Saint Jean de Jean-Sébastien Bach. Oui. Donc, la Passion, normalement,
0: respecté.
1: Mais vous avez bien fait.
0: Le temps liturgique. Mais,
1: vous avez bien fait. Pourquoi?
0: Là, je voulais montrer... je voulais parler du choral, en fait.
1: Oui.
0: Donc, arrive la Réforme, hein, donc au début du XVIe siècle, c'est 1517, quelque chose comme ça, mm-hmm, si j'ai bonne mémoire. Donc, Luther fonde, donc ça fait la réforme.
1: Enfin, hein, oui, enfin, 1519, les 95
0: voilà,
1: thèses. Oui.
0: Voilà, c'est ça. Mm-hmm. Oui, 19, pardon. Et donc, il est embêté. Parce que, oui, parce que donc, dans son idée, il faut que le peuple puisse comprendre tout ce qui se dit pendant les offices. Donc, on bannit le latin, hein, il faut se débarrasser du latin, mais la musique religieuse, c'était le chant grégorien, jusqu'à cette époque-là. Ou des motets polyphoniques, etc.
1: On vient d'entendre.
0: Donc il se retrouve avec, enfin il a rien quoi. Il n'y a pas de musique qui est adaptée véritablement à cette réforme. Alors là il y a quand même quelques idées géniales quand même dans cette réforme. C'est vrai, hein, il faut bien le dire. Hein. Et en particulier, ils ont inventé la participation des fidèles. Ça c'est incroyable quand même. Hein. C'est quand même eux qui l'ont inventé.
1: Oui, tout à fait.
0: Et la participation des fidèles, c'est le fameux choral. Alors, qu'est-ce que c'est qu'un choral ? Un choral, c'est un cantique, hein, extrêmement simple de construction. En général, ce sont des phrases de quatre mesures qui s'enchaînent les unes aux autres, selon le texte, évidemment. Hein, des mélodies uniques, c'est-à-dire que la mélodie est très très simple et elle est pas du tout compliquée. Il n'y a pas de rythme, c'est-à-dire que chaque note arrive l'une après l'autre. Techniquement, ce sont des mesures à quatre temps la plupart du temps, composées de quatre noires ou de deux blanches. Voilà,
1: parce qu'il faut que ce soit simple à chanter.
0: Il faut que ce soit simple à chanter parce que l'assemblée chante le cantique toujours.

0: particulière en fonction de l'année liturgique ou du texte. Et c'est pour ça que j'ai choisi, comme, bon, alors déjà on pourrait déjà entendre le premier extrait,
1: oui.
0: C'est-à-dire dans la Passion selon saint Jean, le ténor qui nous parle donc de Jésus devant Pilate, et puis le choral qui suit et qui commente ce que vient de chanter le ténor.
1: On écoute donc cet extrait de la Passion selon saint Jean. Ça c'est le ténor,
0: oui.

0: Ouais.
1: Tac, quatre mesures. Toujours des noirs. Deuxième phrase.
0: On retrouve la même mélodie.
1: Là, il y a une reprise de la musique, hein, sur un texte différent, bien sûr. Oui. Les textes de chorale, c'est un peu de... C'est de la morale, en fait.
0: Oui.
1: C'est de la morale.
0: Hein. Oui, c'est le commentaire de ce qui
1: voilà.
0: se passe.
1: Voilà. L'évangéliste, lui, raconte toute l'histoire, et le chorale en tire la conclusion, la morale. Et alors là, il y a une couleur, quand même. Bach cherche, quand même, un...
0: Au moment
1: c'est
0: de...
1: très sombre.
0: Oui, hein. Bah oui, parce que c'est le moment où Pilate va condamner Jésus.
1: Voilà.
0: Et vous avez eu parfaitement raison de le mettre pour la Pentecôte, parce que, comme je disais, la Pentecôte, c'est aussi le temps de l'Église, et donc le faire chanter les gens,
1: oui.
0: c'est la communauté, quoi.
1: Absolument.
0: Absolument dans le... Alors, vous nous avez aussi proposé un deuxième, alors c'est encore du Bach.
1: Oui.
0: Et là, on va retrouver notre orgue,
1: voilà.
0: parce que vous avez eu l'idée de nous expliquer quand même que le temps de la Pentecôte, c'est le temps de l'orgue, c'est le temps du souffle.
1: Exactement, puisque donc, on n'a pas joué d'orgue pendant le carême,
0: oui.
1: on commence à en rejouer évidemment pendant le temps pascal. Alors ça, c'est ce qu'on appelle un prélude de chorale. Hein. Pourquoi prélude de chorale? Parce qu'en fait, c'est en fait l'introduction au chant, au chorale qui va arriver juste après. Donc l'organiste introduit. Aujourd'hui, l'organiste, il fait quatre notes avant le début du chant. Et là, il joue tout le chant.
0: Ce qui permet à l'assemblée de l'entendre.
1: Enfin, oui.
0: Exactement. Et peut-être de le mémoriser.
1: Oui, parce que là, il est ce qu'on appelle un chorale orné.
0: Oui.
1: C'est-à-dire que la mélodie est un petit peu travaillée. Hein,
0: oui.
1: Mais elle existe quand même. Ce chorale-là, il est là encore. Mais à culpa, pas non plus. J'aurais pu choisir un chorale de la Pentecôte, ça aurait été mieux. Mais j'ai préféré vous faire entendre Nun Com, qui est donc Viens maintenant, Sauveur des païens, qui était un chorale de l'avant. Hein. Mm. Mais bon, mais quand les gens entendaient ce chorale-là, hein, immédiatement. Ils étaient dans le temps liturgique.
0: C'est ça.
1: Ça pouvait pas être autrement. On ne jouait pas ça en dehors du temps liturgique.
0: Bien,
1: aujourd'hui, on fait un peu tout et n'importe quoi, n'importe quand, quand, et on a tort.
0: Oui, comme ça, on a une sorte aussi de régularité, de structure. Vous recommandez quand même beaucoup d'orgue pour le temps de la Pentecôte.
1: C'est le moment. C'est très bien. Oui.
0: C'est le moment où il faut.
1: Oui, surtout qu'il y a énormément de pièces qui ont été écrites sur le temps de la Pentecôte, sur l'Esprit Saint. Il faut quand même dire que l'orgue, c'est quoi? C'est l'instrument de l'Esprit Saint.
0: C'est que du souffle.
1: C'est le souffle de l'Esprit. Hein.
0: Alors pour terminer cette émission, donc là on a fait un peu, on a parcouru tout le temps liturgique. Alors il y a tout le temps ordinaire. Et ben peut-être pour le temps ordinaire, d'une certaine façon, vous nous avez proposé deux œuvres qu'on n'entend pas très souvent. Et vous allez nous dire pourquoi on les entend pas très souvent et pourquoi vous les avez choisies.
1: Ouais.
0: La première œuvre que vous avez choisie, c'est de Joseph Haydn.
1: Oui.
0: C'est la Création.
1: Oui. Alors là, c'est justement pour montrer. Alors, on a passé l'époque baroque,
0: on est dans le
1: classicisme le plus pur avec Joseph Haydn,
0: hein.
1: Et donc nous allons vers le romantisme. Le romantisme.

0: Le romantisme est à la porte. Hein. C'est l'époque du Sturm und Drang, c'est d'ailleurs où les compositeurs commencent à vouloir exprimer des passions. Et où la musique va devenir vraiment presque descriptive, on va dire. Alors là, c'est le début de
1: la création.
0: De la création. Enfin, pas tout à fait le début, parce que le début, c'est une espèce d'introduction orchestrale absolument géniale, absolument sublime, qui représente le chaos avec des instruments qui surgissent de partout sans qu'on les attende. Enfin, c'est incroyable.
1: Oui, ça ressemble presque à de la musique contemporaine.
0: Oui, presque,
1: la musique,
0: presque,
1: c'est pas du Pierre Boulez, mais.
0: Et puis le soliste, c'est un baryton, commence la genèse. Hein, et donc.
1: Dieu dit que la lumière fut.
0: Et la lumière fut. Et donc, c'est ça qui est intéressant, c'est de voir, dans un premier temps, le chanteur introduit.
1: On va l'écouter.
0: On va l'écouter.

avait fait entendre le chaos juste avant, et là, maintenant, il nous fait entendre, en fait, le vide interstellaire. C'est-à-dire, on est dans le...

0: pas grand-chose.
1: Et puis, progressivement, le cœur va rentrer. Et très discrètement, c'est-à-dire qu'on sent qu'il va se passer quelque chose.
0: Oui. Début de la lumière, c'est l'aube.
1: Oui, exactement. C'est quelque chose qu'on perçoit au loin. Und Gott sprach, et Dieu dit.
0: C'est vraiment de la musique expressive. On essaie de vous...
1: Que la lumière soit.
0: C'est presque du cinéma.
1: Ah, c'est de la musique de film.
0: Oui.
1: et la lumière fut. Und.
0: C'est de la musique de film. C'est de la musique de film.
1: Alors là, c'est le Big Bang.
0: Voilà.
1: L'explosion de partout.
0: Et puis, vous nous avez proposé un dernier extrait, peut-être pour nous inviter à sortir un peu de nos zones de confort,
1: voilà,
0: y compris dans la liturgie. C'est un compositeur contemporain, je crois qu'il n'est pas mort.
1: Ah, si, si.
0: Ah, il est mort.
1: Malheureusement, il est mort depuis pas très longtemps. Mais oui.
0: Ligeti.
1: Oui, c'est Giorgi Ligeti. Donc, c'est un compositeur hongrois. Alors, il faut savoir, on va entendre le début d'une pièce incroyable qui s'appelle Lux Aeterna.
0: Oui.
1: Donc Lux Aeterna, c'est un extrait du Requiem.
0: Oui. Hein, que la lumière éternelle les illumine.
1: Brille sur eux. Oui. Ça. Et en fait, il a été extrêmement choqué par la révolution de 1956. Vous savez, quand les chars russes sont entrés dans Budapest.
0: C'est ça.
1: Et il a dû d'ailleurs s'exiler à ce moment-là. Hein. Il est parti, je crois, aux États-Unis. Hein. Et 10 ans plus tard, donc je crois que c'est en 1966, il a voulu exprimer un petit peu ses sentiments.
0: Une sorte de requiem pour son pays.
1: Voilà, c'est ça. Voilà, exactement.
0: Et pour le dirigeant Imre Nagy, qui était une sorte de...
1: Oui.
0: Libérateur, mais
1: oui, oui.
0: Voilà,
1: ça malheureusement, s'est mal passé. Ça s'est très mal terminé.
0: On écoute.
1: Et, oui.

0: Alors cette pièce, c'est 16 voix, hein, 16 voix de 16 voix différentes, hein, et réelles, hein. C'est-à-dire chaque chanteur a sa partie, sa propre partie, et l'écriture, c'est ce qu'on appelle l'écriture en cluster, c'est-à-dire que ce ne sont plus des accords comme dans la musique classique, ce sont des agrégats de notes qui sont les unes à côté des autres, donc très dissonantes, oui, forcément, mais l'ensemble finit par se fondre dans une espèce de matière sonore.
1: Une sorte de tapis sonore.
0: Oui, exactement, voilà.
1: Et c'est vrai que je vous dois une confession, moi pendant des années ça me heurtait, une fois qu'on est passé au-dessus de ça, c'est magnifique.
0: Bah ça, c'est une pièce, c'est un grand chef-d'œuvre.
1: C'est extraordinaire. Enfin, il y a quelque chose d'extrêmement touchant. C'est très beau.
0: Et souvent, Ligeti, justement, son originalité, c'est qu'il recherche des sonorités nouvelles aussi. Il ne se contente pas d'utiliser les matériaux qui existent, mais en inventer des nouveaux. Hein. C'est ça, d'ailleurs, qui se rapproche un peu de Karlheinz Stockhausen, ils s'entendaient très très bien, c'était un grand ami. Et ce sont des compositeurs contemporains qui ont beaucoup fait pour les recherches de sonorités nouvelles.
1: Donc on invite aussi nos téléspectateurs et puis ceux qui programment.
0: Mais il faut pas hésiter à l'écouter.
1: À écouter.
0: Et puis vraiment prendre le temps.
1: Et voilà.
0: Pas couper au bout de. Au bout de 20 secondes.
1: Et faire chanter une assemblée. Voilà. Alors peut-être c'est un peu compliqué.
0: Non, ça me paraît.
1: Mais faire entendre ça, pourquoi pas.
0: Oui. Là, c'est vraiment une musique de concert, hein. C'est pas une musique liturgique.
1: Hein. Eh bien, c'est là-dessus qu'on termine notre émission. Alors, François Polgar, vous êtes chef de chœur, je l'ai dit. Qu'est-ce que vous allez faire cet été? Vous n'allez pas simplement écouter de la musique, vous allez
0: non,
1: en
0: non,
1: faire
0: non, nous partons avec la maîtrise de Sainte-Croix pour une tournée de 3 semaines, hein, où nous allons d'abord au Maroc. Nous chanterons à Marrakech. Sans doute dans la paroisse de Marrakech.
1: Donc l'invitation à tous nos téléspectateurs qui nous regardent au Maroc, il y en a de nombreux.
0: N'hésitez pas à venir. On aura un concert également à Casablanca, et puis également à
1: Bruno. Par l'Espagne.
0: Là où il y a le ferry, enfin donc à.
1: Bah, Gibraltar.
0: Oui, enfin.
1: C'est Ceuta et Melilla.
0: Voilà, c'est ça. Voilà. Et puis ensuite, on remontera en Espagne par le sud jusqu'à Barcelone. Et donc, on va faire une douzaine de concerts. Mais sur notre site internet.
1: Oui. N'hésitez pas
0: à venir nous voir. Vous tapez Maîtrise de Sainte-Croix, vous le trouverez ça tout de suite. Et il y aura donc le détail si vous êtes en Espagne à ce moment-là ou.
1: Eh ben l'invitation est prise. Merci beaucoup François Polgar.
0: Merci.
1: Comme d'habitude, c'était merveilleux. Je crois qu'on a beaucoup appris. Merci quant à vous de nous avoir suivis. 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On se retrouve la semaine prochaine et bonne fête de la musique.

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Comme Moïse, je devais seulement voir de loin la terre promise. Déjà assez mal portant au départ d'Alger, je tombais sérieusement malade un peu plus de 2 mois après notre départ de Beni Abbès. Et je me sentis incapable de continuer ce pénible voyage à pied dans les sables. Je dus m'arrêter à Insala et renoncer, à mon grand regret, à la mission des Touaregs. Le bon père essaya de me retenir, mais m'ayant fait visiter par le major de la garnison, voyant bien aussi que j'étais à bout de force et que je serais pour lui plutôt un embarras qu'une aide, il me donna une bonne somme d'argent et des vivres en abondance et me remit entre les mains de 2 hommes de confiance. Je suis resté avec le révérend père Charles de Jésus du 2 ou 3 décembre 1906 au 10 mars 1907. J'ai donc vécu avec lui pendant 3 mois dans la plus grande intimité. Je puis affirmer sous la foi du serment qu'il m'a toujours grandement édifié par sa tendre dévotion au Sacré-Cœur, au Très-Saint-Sacrement et à la Très-Sainte Vierge Marie, par son zèle ardent des âmes et sa charité envers le prochain, par son esprit de foi, sa ferme espérance et son détachement complet des biens de la terre, par son humilité profonde, sa patience imperturbable dans les épreuves et surtout par sa mortification effrayante. Pour dire toute la vérité, je dois cependant signaler une imperfection assez commune aux hommes qui ont exercé longtemps l'autorité que j'ai aperçue dans mon digne supérieur. Il lui échappait de temps en temps, quand les choses n'allaient pas à son gré, un mouvement d'impatience qui, du reste, était promptement réprimé. À part ce léger défaut dont il a dû se corriger, j'estime que le père Charles pratiquait à un degré héroïque les 3 vertus théologales et les 4 vertus cardinales, ainsi que les vertus morales qui en sont les annexes. Charité

envers Jésus. Il aimait passionnément Jésus-Christ, son Dieu, son frère, son ami, et son grand bonheur était de converser avec le prisonnier d'amour réellement présent au tabernacle. La prière faisait ses délices, elle était vraiment sa vie et la respiration de son âme. Il passait la plus grande partie de ses journées et de ses nuits agenouillé devant le très saint sacrement, adorant, suppliant, remerciant, réparant. Comme la nuit de Noël, il n'avait pas quitté un seul instant notre église, José lui demandait le lendemain comment il pouvait rester si longtemps éveillé au milieu des plus épaisses ténèbres. « On n'a pas besoin de voir clair, me répondit-il, pour parler à celui qui est le soleil de justice et la lumière du monde. » Désir du martyr. Il aurait voulu donner à Jésus-Christ la plus grande preuve d'affection et de dévouement qu'un ami puisse donner à un ami en mourant pour lui comme il est mort pour nous. Il désirait et demandait à Dieu avec insistance le martyr comme le plus grand de tous les bienfaits. La perspective d'une immolation dont la beauté et la grandeur exaltaient sa foi généreuse transformait sa parole toujours ferme et ardente en véritable chant de joie. « Si je pouvais un jour être tué par les païens, disait-il, quelle belle mort ! Mon bien cher frère, quel honneur et quel bonheur, si Dieu voulait m'exaucer !» Humilité. Cet ancien saint syrien était le plus humble des hommes. Je ne l'ai jamais entendu parler de lui d'une manière avantageuse. Il fallait l'interroger pour savoir quelque chose de sa famille, de son passé, de ses succès. Un jour, je lui demandais combien d'âmes païennes il avait converties. « Une seule, me répondit-il modestement, cette vieille mulâtresse que vous avez vue à l'ermitage de Beni Abbès. N'avez-vous pas fait d'autres conquêtes ? Oui, c'est vrai, j'ai encore baptisé un petit enfant en danger de mort, qui a eu le bonheur de quitter presque aussitôt cette terre pour s'envoler au ciel. J'ai enfin administré le baptême à un garçon de 13 ans, mais ce n'est pas moi qui l'ai converti, il m'a été présenté par un sergent français qui lui avait fait le catéchisme et l'avait préparé à recevoir les sacrements. Vous voyez, mon cher frère, que je suis vraiment un serviteur inutile. Il aime, il cherche les avanies, les dérisions, les outrages, par un extérieur qu'il s'efforce de rendre extravagant. Il marche toujours les pieds nus et crevassés par le froid, dans de grossières sandales. Il porte une robe de toile écrue, toujours trop courte, souvent maculée et déchirée. Il se coupe lui-même la barbe et les cheveux sans se servir de miroir. Que lui importe ce qu'on peut penser et dire à son sujet, pourvu qu'il plaise à Dieu, il ne se met pas en peine du jugement des hommes. Mortification. Comme tous les saints, le Père Charles de Jésus n'a cessé de crucifier sa chair. En chemin de fer, il choisit toujours un compartiment de troisième classe. Dans les plaines sablonneuses du Sahara, il marche toujours à pied, bien qu'il soit excellent cavalier. Les soldats qui nous escortaient nous offraient leurs montures quand ils mettaient pied à terre pour se délasser, une seule fois le père étant extrêmement fatigué, consentit sur mes instances à aller à cheval. Quand nous faisions une halte, harassé et le corps en sueur, il me donnait son burnous pour me couvrir, tandis que lui, revêtu seulement de sa robe de toile légère, tremblait de froid. Je ne l'ai jamais vu boire du vin ou des liqueurs, et il ne m'a jamais permis d'en accepter quand les officiers m'en offraient. Sur ce point de sa règle, il était inexorable, et il déclarait qu'il ne me donnerait jamais de dispense. Une seule fois, il a mangé de la viande en ma présence avec tous les gens de la caravane. Je ne l'ai jamais vu non plus déjeuner le matin pendant que nous séjournions à Beni Abbès. Il se contentait du dîner de 11h et du souper de 6h du soir dont j'ai fait connaître le menu. Il m'obligeait au contraire à interrompre l'oraison et à sortir de la chapelle pendant 10 minutes tous les jours vers 7h du matin pour aller prendre une tasse de café et un morceau de galette. Pauvreté. Il ne faisait jamais une dépense sans qu'elle fût absolument nécessaire. Comme il voyageait à peu près 6 mois de l'année,
je lui conseillais d'acheter un troisième chameau qui lui servirait de monture au lieu d'aller à pied. « Non, me dit-il énergiquement, je vis aux frais de ma famille. De plus, je dois secourir les pauvres. Je n'ai pas le droit de faire cette dépense. J'ai deux chameaux, nécessaires pour porter nos provisions de route et nos bagages. Un troisième serait superflu. » Je me souviendrai jusqu'à la fin de ma vie de la messe du Père Charles, que j'ai eu le bonheur de servir si souvent. Il la disait sans lenteur comme sans précipitation. Dévotement, dignement, avec une humilité, une foi, un air de componction qui m'impressionnait vivement. Générosité. Ce gentilhomme était généreux jusqu'à la prodigalité et donnait sans compter. Quand nous entrions dans un village, ce qui arrivait presque tous les jours, et même de temps en temps deux fois dans la même journée, les habitants en grand nombre, le caïd à leur tête, attirés par la réputation de sainteté du grand moine, venaient à sa rencontre et se pressaient auprès de lui pour le voir et l'entendre. Il saluait le père avec vénération, lui baisait la main en lui donnant le titre de Sidi Marabout. Dans cette foule se glissait parfois un Européen qui, avec un appareil de photographie, essayait de prendre le portrait de cet homme extraordinaire. Une multitude de mendiants surtout accouraient et assiégeaient celui qu'ils appelaient leur bienfaiteur pour avoir l'aumône. Le père alors distribuait une somme de 15 à 20 francs en menu monnaie à ceux qui lui paraissaient les moins misérables. À ceux qui étaient déguenillés et presque nus, il donnait des morceaux d'étoffe en leur recommandant d'en faire une robe pour se vêtir. Travail. Le père Charles entendait manger son pain à la sueur de son front. Il n'y avait aucun vide dans ses journées. Dans le désert, aux heures de halte, au lieu de faire la sieste ou de se reposer, même quand il était exténué par une longue marche au soleil, il travaillait à son dictionnaire qu'il avait à cœur de terminer avant sa mort pour faciliter les tâches des futurs missionnaires. Je puis affirmer qu'il ne fumait jamais, même quand il était en compagnie des membres de sa famille ou de ses anciens camarades du régiment. Pendant notre séjour à l'ermitage, quand il n'était pas à la chapelle à prier, j'étais sûr de le trouver à la sacristie une plume ou un livre à la main. Je ne l'ai jamais vu faire une promenade en dehors de la clôture ou dans notre jardin. Il ne prenait jamais de récréation. Pour se reposer, après la prière et l'étude, il faisait de petites croix en bois qui faisaient toute la décoration des pauvres cellules. Il peignait des images du Sacré-Cœur ou de la Très-Sainte Vierge et dessinait toutes sortes d'emblèmes religieux dont il ornait notre modeste chapelle et la sacristie. Il écrivait en belle ronde ou en gothique sur des pancartes les sentences les plus édifiantes des anciens pères de la Thébaïde, les maximes des saints docteurs ou des saints martyrs, les plus propres à inspirer l'esprit de sacrifice, et les plaçait sur toutes les murailles. Il m'a été bien doux de parler du révérend père Charles de Jésus, qui m'a donné tant et de si beaux exemples de toutes les vertus pendant le temps trop court que j'ai eu le bonheur de vivre dans son intimité. J'ai été son premier et son dernier disciple. Je demande à Dieu d'être dans la mesure de mes forces, son imitateur. La petite espérance d'avoir un compagnon de mission, peut-être un successeur, s'en retourne vers le nord avec frère Michel. En même temps, le colonel Lapérine, passant à Insala, apprend au père de Foucault la mort de M. de Motilinski survenue le 2 mars 1907. Cette peine, et la déception qui l'avait précédée, ne décourage pas l'homme énergique qu'est frère Charles, mais il songe à la précarité de son œuvre. Il écrira bientôt au père Voilard, le 6 mai 1907, « Je vieillis. Et je voudrais voir quelqu'un de meilleur que moi me remplaçant à Tamanrasset, un autre meilleur que moi installé à Beni Abbès, de manière que Jésus continue à résider en ces deux lieux et que les âmes y reçoivent de plus en plus. » En attendant cette joie de l'ouvrier successeur qui s'éloigne toujours, frère Charles installe, ce qui est un bien gros mot pour un propriétaire sans mobilier, une petite maison à Insala. Elle lui a coûté 160 francs.
Il l'a choisie en plein quartier indigène, dans le Ksar El Arab, tout près de la dune. Il faut bien prévoir et préparer ses haltes, car, disait-il, « si je ne suis pas curé, ce coin de terre, qui est comme ma paroisse, à 2000 km du nord au sud et 1000 de l'est à l'ouest, avec 100 000 âmes dispersées dans cet espace. » Pendant ce séjour à Insala, il continue ses études de langue touareg avec Ben Messis, que l'extraordinaire puissance de travail de son élève étonne et fatigue un peu. Mamed Ben Messis était un des personnages les plus intelligents et les plus sympathiques du Sahara. Fils de père Chambi et de mère Touareg, d'une tribu noble des Asgères, il était considéré par les Touaregs comme un des leurs, malgré les vives inimitiés qu'il rencontrait parmi eux, et qui avaient pour cause le dévouement de Ben Messis à la France. Ce fut Ben Messis qui dénonça la plupart des assassins du marquis de Maurès, lui encore qui servit de guide aux 150 goumiers du lieutenant Cottenay lorsque celui-ci, le 7 mai 1902, défit 300 Touaregs à Tite et amena la soumission de plusieurs tribus. Aucun indigène de ces régions ne parlait mieux le tamatchèque, aucun ne connaissait mieux les traditions du pays. Il fut un très dévoué ami pour le père de Foucault. Aussi, quand un détachement de 80 hommes commandé par le capitaine Dino quitta Insala le 8 mars pour traverser à petite journée l'Adrar et le Hogar, le père de Foucault, qui estimait grandement cet officier, assuré en outre de voyager avec le Touareg Ben Messis, accepta-t-il volontiers de faire la tournée. Il partit donc missionnaire et philologue à la fois. On sait qu'il avait coutume de travailler pendant les marches, à la halte, la nuit même, à la lueur d'une bougie, si le vent ne soufflait pas. Il ne changea pas son usage. Le voyage étant toujours d'apprivoisement, on faisait des séjours près des campements des pasteurs, et c'était de belles semaines pour le savant qui voulait recueillir les traditions et aussi les poésies que personne n'a écrites et que les hommes ont seulement gardées dans leur mémoire. Précieux document pour la grammaire et le lexique, pour la grammaire on y puise en cas de doute des exemples, pour le lexique on y trouve bien des mots qui ne reviennent pas souvent dans la conversation. En arrivant ici, c'était à Dourit, à 100 km au sud de Timiaouine, j'ai promis un petit salaire pour les poésies qu'on m'apporterait. Cette promesse, en un temps où le pays est pauvre, a suffi pour remplir ma tente pendant un mois. On m'a fait dire aussi des douars voisins qu'on y désirait ma visite pour que les femmes puissent à leur tour me donner des poésies. J'ai donc été plusieurs fois dans les douars, passant des heures sous un arbre ou dans une tente, au milieu de tous les enfants et les femmes écrivant des vers et faisant de petits cadeaux. Je suis très heureux de cet apprivoisement qui s'accentue, ce n'est qu'un premier pas, bien petit, bien humble, mais enfin il fallait le faire pour faire tomber tant de préjugés, de répulsions, de défiances. Je ferai tous mes efforts pour achever cette année le lexique touareg français. J'ai prié la Périne de faire publier, par qui il voudrait, comme une chose lui appartenant au commandement militaire des Oasis, la grammaire touareg et le lexique français touareg qui sont finis, ainsi que le lexique touareg français auquel je travaille et les poésies que j'ai collectionnées, à la seule condition que mon nom ne paraisse pas et que je reste entièrement inconnu, ignoré. Je voudrais l'année prochaine n'avoir d'autre travail que la correction des saints évangiles et des extraits de la Bible traduits précédemment. Et ensuite, n'avoir plus d'autre œuvre que de donner l'exemple d'une vie de prière et de travail manuel, exemple dont les Touaregs ont tant besoin. Un peu plus tard, il répétera cette expresse recommandation. « Je veux demeurer inconnu ». Son extrême humilité se révolte à l'idée que les œuvres qu'il a composées puissent lui valoir quelque réputation. Ce ne sont pas ces moyens-là que Dieu nous a donnés pour continuer l'œuvre du salut du monde. Les moyens dont il s'est servi à la crèche, à Nazareth, et sur la croix sont pauvreté, abjection, humiliation, délaissement, persécution, souffrance, croix. Voilà nos armes. Nous ne trouverons pas mieux que lui, et il n'a pas vieilli. Frère Charles,
promettait un sou par vers, et tous les champs de guerre où

0: d'amour du peuple Touareg, ceux d'un temps lointain, difficile à préciser, et ceux d'aujourd'hui, ceux des poètes renommés et ceux des inconnus, passaient une fois de plus sur les lèvres d'un récitateur et, notés par un savant, changeaient de destinée, échappaient à l'oubli, naissaient à la vie du livre qui les porterait ailleurs. Œuvre de science indubitablement, mais pour l'apostolat. Les preuves abondent dans la correspondance du père de Foucault de cette volonté réfléchie et qui demeurera jusqu'au bout de ne pas considérer comme un but la possession et la vulgarisation de la langue touareg. Il a cherché, par tout moyen, ces âmes éloignées de nous qui étaient la paroisse de son désir. Pour elles, afin qu'elles fussent mieux connues, plus aimées, un jour mieux évangélisées, il a traduit leur poésie. Afin qu'elles comprissent la vérité révélée, il a entrepris la traduction de l'Écriture sainte, pour elles et pour ceux qui viendraient, après lui, instruire et sauver, il a composé sa grammaire et son lexique. Dans les lettres de cette époque, il apparaît nettement qu'il travaillait avec l'espoir que les Pères Blancs, un jour, bientôt, commenceraient d'évangéliser ceux qui l'auraient rapproché d'eux. La petite maison d'Insala serait leur gîte, au passage autant que son gîte à lui. En somme, la tournée dans l'Adrar et le Hogar a été très heureuse. Je passe encore quelques jours au pâturage, avec le détachement pour profiter de Ben Messis et pousser les études touareg avec lui. Dans 4 ou 5 jours, il part pour Insala avec le capitaine Dino, toujours parfait pour moi, comme tous les Français du détachement. Aussitôt, je prendrai le chemin de Tamanrasset. Grâce aux Français du détachement, je n'ai jamais manqué de servant pour la messe depuis mon départ d'Insala. Comment ferais-je à Tamanrasset? C'est au divin maître à arranger les choses. La suite de cette lettre au père Guérin est une réponse et on va voir jusqu'où la charité conduit une âme d'apôtre, jusqu'à sacrifier la messe où le prêtre puisait la force pour l'épreuve quotidienne. La question que vous posez, vaut-il mieux séjourner au Hogar sans pouvoir célébrer la Sainte Messe, ou la célébrer et n'y pas aller, je me la suis souvent posée. Étant seul prêtre à pouvoir aller au Hogar, tandis que beaucoup peuvent célébrer le très saint sacrifice, je crois qu'il vaut mieux aller malgré tout au Hogar, laissant au bon Dieu le soin de me donner le moyen de célébrer, s'il le veut, ce qu'il a toujours fait jusqu'à présent par les moyens les plus divers. Autrefois, j'étais porté à voir d'une part l'infini, le saint sacrifice, d'autre part le fini, tout ce qui n'est pas lui, et à toujours tout sacrifier à la célébration de la Sainte Messe. Mais ce raisonnement du péché par quelque chose, puisque depuis les apôtres, les plus grands saints ont sacrifié, en certaines circonstances, la possibilité de célébrer à des travaux de charité spirituelle, voyage ou autre. Si l'expérience montrait que je puis avoir à rester très longtemps à Tamanrasset sans célébrer, il y aurait, je crois, à y faire des séjours moins longs, non à se borner à accompagner des détachements, ce qui n'est pas du tout la même chose que de résider seul. Résider seul dans le pays est bien, on y a de l'action, même sans faire grand-chose, parce qu'on devient du pays, on y est si abordable et si tout petit. Puis, à Tamanrasset, il y a, même sans messe quotidienne, le très saint sacrement, la prière régulière, les longues adorations, pour moi grand silence et grand recueillement, grâce pour tout le pays sur lequel rayonne la Sainte Hostie. J'ai regardé comme une grande grâce l'installation à Insala, plutôt pensant à l'avenir et à vous que pour moi. Sans doute j'y passerai, aux allées et venues, plus longtemps que par le passé, et tâcherai d'avoir quelques relations avec les pauvres et de les habituer à la confiance envers le marabout, mais je suis moine et non missionnaire. Fait pour le silence, non pour la parole, et pour avoir influence à Insala, il faudrait entretenir des relations, aller voir et recevoir des visites, ce qui n'est pas ma vocation. Je tâche seulement d'ouvrir un peu la voie à ce qui sera votre œuvre. Frère Charles retrouve donc sa plaine et ses montagnes d'horizon de Tamanrasset. On accourt aussitôt pour lui demander l'aumône, car le Hogar souffre d'une grande famine. L'ermite avait une provision de blé, il la pile lui-même en hâte, il donne aux pauvresses qui tendent leurs écuelles vides, il organise des dînettes d'enfants et rassemble chaque jour les petits de la région pour qu'ils mangent à leur faim. Il les sert et il oublie de se réserver une part. Une chose l'inquiète et justement, la tentative que fait Moussa pour islamiser le Hogar. Profitant de ce que l'organisation du Hogar, restée jusqu'ici un peu flottante et incertaine, est plutôt celle d'un petit royaume s'administrant lui-même que celle d'un pays directement administré par nous, il a hâte de l'organiser en pays musulman.
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0: Bonsoir, bienvenue dans ce nouvel épisode d'Église du Monde sur KTO. Ce soir, nous prenons la direction de l'Irak, précisément au nord du pays, dans la région autonome du Kurdistan irakien, là où la majorité des chrétiens de la plaine de Ninive ont trouvé refuge après avoir été chassés par Daesh en 2014. L'Irak, c'est un territoire marqué par des décennies de guerre, de violence et d'exil, mais un territoire où les communautés chrétiennes notamment continuent de vivre, de reconstruire et parfois même timidement de revenir. Nous en parlons ce soir avec notre invité Dylan Adamat, un franco-irakien qui a fait ce choix du retour. Mais avant cela, je vous propose quelques repères. Alors l'Irak, c'est un pays du Moyen-Orient. Ses frontières actuelles ont été dessinées par les Britanniques en 1922. Le pays couvre une grande partie de la Mésopotamie. C'est le berceau de grandes civilisations parmi les plus anciennes. La capitale de l'Irak fédéral est Bagdad. Erbil est quant à elle la capitale de la région autonome du Kurdistan. Le territoire irakien compte plus de 45 millions d'habitants, une population très jeune, puisque selon le dernier recensement national, c'était il y a un an et demi, plus d'un tiers de la population a moins de 15 ans. Du côté des religions, c'est un pays majoritairement musulman avec une forte opposition entre les chiites majoritaires et les sunnites. Alors on parle souvent de l'Irak comme d'un pays mosaïque. Parmi les groupes religieux minoritaires, il faut noter la présence des yézidis, des sabéens mandéens et des chrétiens. Alors s'il n'existe pas de statistiques précises, on considère que les chrétiens, ils constituent bien moins d'1% de la population. Tout de suite, je retrouve mon invité. Alors Dylan Adamat, bonsoir.
1: Bonsoir Marie.
0: On ne va pas faire semblant de ne pas se connaître, hein, puisqu'on s'est connus en Irak, à Erbil précisément, où j'ai travaillé quelques années. Alors on va se tutoyer. Pour te présenter à nos téléspectateurs, tu es né en Irak, dans une famille chaldéenne, catholique. Vous êtes arrivé en France quand toi tu avais un an. Tu as grandi à Nantes, où tu as étudié le droit. Et puis donc, tu as fait le choix de retourner vivre en Irak, à Erbil, précisément à Ankawa. Ankawa, à l'origine, c'est un village chrétien, et puis donc en périphérie d'Erbil. Et puis aujourd'hui, c'est collé à la ville. On va revenir sur ton choix du retour, mais est-ce que tu peux nous expliquer à quel moment, pour toi, l'Irak, ça a cessé d'être seulement le pays de tes parents ?
1: Alors, je pense que j'ai eu la chance d'y aller régulièrement, même dans mon enfance. Donc, finalement, j'ai toujours plus ou moins eu des souvenirs vivants de l'Irak. Et ça n'a jamais vraiment été le pays de mes parents. Mais je dirais, autour de l'adolescence, quand on commence à avoir une certaine conscience des choses et que ces voyages, en fait, sont plus que du simple tourisme, c'est vraiment un retour aux sources. On retrouve notre famille, nos amis, des gens avec qui on aurait pu grandir aussi. Et donc, très rapidement, je pense que ce pays, finalement, a toujours été le mien, comme la France, mais chacun à sa manière.
0: Je le disais, tu es chaldéen. Alors, on va pas refaire la longue et grande histoire. Il y a plus d'une dizaine de courants au sein du christianisme irakien. Quand même, pour situer pour les téléspectateurs, les deux tiers sont catholiques de rite oriental. Donc, il y a principalement les chaldéens, les syriaques, un tiers d'orthodoxes. Il y a aussi les assyriens. Dans ce contexte, l'unité, est-ce que ça représente un défi?
1: Oui, évidemment, c'est un défi. Alors, au sein de la communauté chrétienne d'Irak, qui n'est pas uniquement une communauté religieuse, c'est une communauté ethno-religieuse. On est donc les Assyro-Chaldéens, comme on dit souvent. On est donc ni kurde ni arabe. On parle l'araméen. Donc, on a vraiment une appartenance ethnique et religieuse différente. Ensuite, les divisions viennent des divisions successives de l'Église de l'Orient à l'époque. Mais aujourd'hui, quand on parle l'araméen, on s'appelle tous Suraï. Et en fait, ça englobe tous ces termes que tu viens de citer, oui.
0: Et est-ce que ces différentes communautés, elles se côtoient ou est-ce que chacun reste, pour le dire comme ça, dans sa paroisse ?
1: Non, elles se côtoient complètement. C'est dans le quotidien, en fait, on se connaît tous. Et comme tu l'as cité tout à l'heure, à Ankawa notamment, qui est devenue la grande ville assyro-chaldéenne, syriaque du pays, on se retrouve tous au quotidien. Ensuite, bon, chacun a ses affinités avec l'un ou l'autre, mais ce n'est pas du tout basé sur une appartenance religieuse ou une appartenance d'église, au contraire.
0: Il y a une grande actualité pour l'Église chaldéenne. Le mois dernier, l'élection du nouveau patriarche, Marpol III Nona. C'est le chef donc, de l'Église chaldéenne de Bagdad. Comment est-ce que vous avez accueilli cette nomination ?
1: Alors, plutôt positivement, là, je pense que Monseigneur Nona... On voit à l'image, effectivement, est quelqu'un de plutôt apprécié au sein de l'Église chaldéenne et au-delà également. C'est quelqu'un qui vient d'Al-Rosh, une partie de ses ancêtres est survivante du génocide de 1915. Donc, c'est des gens qui ont migré du sud-est de la Turquie vers l'Irak à l'époque. Et finalement, c'est quelqu'un qui rassemble jusqu'à présent. Et c'est un rôle très, très important et très particulier qu'il a dans le contexte irakien. Donc il y a beaucoup de défis, mais jusqu'à présent, ça a l'air plutôt positif. Oui.
0: Je précise, pour donner un peu plus de contexte, il a été archevêque de Mossoul dès 2010. Il a donc aussi vécu l'arrivée de Daesh dans la plaine de Ninive dans les années 2014. Et donc il a été contraint à l'exil et il était considéré comme le pasteur de la diaspora puisqu'il était archevêque du diocèse chaldéen d'Australie et de la Nouvelle-Zélande. Donc c'est pour ça que vous le connaissez bien. Est-ce qu'il y a des attentes particulières suite à cette nomination ou de cette figure au sein de la communauté ?
1: Alors les attentes, c'est effectivement rassembler au sein de la communauté, avoir cette sensibilité à l'égard de la diaspora, puisqu'aujourd'hui, malheureusement, la majorité de notre population, si on parle de l'Église chaldéenne notamment, mais pas seulement, se trouve en diaspora et non plus dans les pays d'origine, puisque c'est pas seulement l'Irak, c'est aussi la Syrie, la Turquie et l'Iran. Il y a cette attente, effectivement. Il y a aussi un côté géopolitique qui doit être assumé. Aujourd'hui, les figures religieuses en Irak sont également devenues de gré ou de force des figures politiques. Donc il y a ce rôle qui est très stratégique, et d'autant plus quand on connaît la situation des chrétiens aujourd'hui en Irak, qui sont quasiment en voie d'extinction, malheureusement. Donc son rôle sera crucial. C'est une époque charnière aujourd'hui entre cette présence chrétienne massive en Irak à peut-être demain une présence beaucoup plus symbolique.
0: Alors, on va reparler de cet exode des chrétiens, mais avant ça, les chrétiens d'Irak, ils ne se définissent pas uniquement par leur foi. Avant d'aller plus loin, c'est ce qu'expliquait il y a quelques semaines le frère Amir Jagé. C'est un dominicain irakien. Il est membre du Conseil pontifical pour le dialogue interreligieux. Il était interrogé par Philippine de Saint-Pierre.

0: et pouvoir construire ce pays. Parce qu'aujourd'hui, le projet de Daesh, le projet de tous ces groupes extrémistes, c'était de vraiment de pas seulement déstabiliser l'Irak, mais surtout de couper tous ces liens, de couper tous ces bons relations. Et je pense qu'aujourd'hui, nous avons besoin de pouvoir vraiment jouer ce rôle de facteur de paix.
1: Dylan, aujourd'hui, quelle place occupent les chrétiens au sein de la société irakienne ?
2: Alors, le frère Amir le dit très bien. Aujourd'hui, on est, et on l'a peut-être toujours été d'une certaine manière, on est cette strate qui permet de rassembler toute la population irakienne, puisqu'on n'est ni dans le conflit chiite-sunnite, ni dans le conflit arabe-kurde. C'est deux conflits qui ne nous concernent pas, mais que nous subissons. Donc on arrive à dialoguer avec tout le monde, et ce rôle, finalement, n'est pas récent. On a toujours eu cette mission, peut-être, en Mésopotamie et au-delà. Et j'ai eu la chance d'aller avec le frère Amir lui-même au sud de Bagdad, voir les vestiges de la première église construite dans le sud de l'Irak, à une demi-heure au sud de Bagdad, au 1er siècle, par les disciples de saint Thomas lui-même. Et finalement, c'est un marqueur de cette présence très ancienne de notre communauté dans le pays, pas uniquement là où on est aujourd'hui, plutôt vers le nord de la Mésopotamie, mais à Séleucie-Ctésiphon, au sud de Bagdad.
1: Et comment tu t'es senti à ce moment-là, quand t'as découvert cet endroit?
2: C'est incroyable. Tu imagines ces apôtres, ces premiers chrétiens, ces premières personnes qui ont voulu croire dans le message du Christ, et qui ont trouvé une communauté à quelques kilomètres au sud de Bagdad, et qui se sont dit, bon, bah, on va construire cette église ici. Et puis on a récité un cantique très ancien de l'église de l'Orient, qui parle de, justement, construire cette église, la construire sur une pierre. Donc c'était très émouvant, très fort. J'en garde un super souvenir, mais c'est aussi important de s'en inspirer pour pouvoir construire l'avenir de ce pays.
1: Alors, on le disait et on le répète souvent, cet exode des chrétiens d'Irak, avec notamment l'arrivée de Daesh en 2014, il reste qu'un pour cent, moins de 1% de chrétiens dans le pays. Ce ne sont que des estimations. Une communauté, elle peut survivre quand l'exil devient la norme, selon toi ?
2: Je pense pas, malheureusement, je suis assez cynique à cet égard. Je pense qu'une communauté complètement déracinée va nécessairement disparaître ou devenir uniquement une sorte de caricature d'elle-même. Et on le voit déjà dans les pays où notre communauté a massivement migré ces dernières décennies. On le voit notamment en Amérique du Nord, et puis plus récemment en Europe et en Australie. Au bout de deux ou trois générations, la langue se perd, le rite se perd, les mariages se diversifient également, ce qui est naturel, hein, c'est quelque chose qu'on voit dans toutes les communautés, toutes les diasporas. Mais s'il ne reste plus de noyaux durs aujourd'hui en Irak et dans les pays du Moyen-Orient, alors effectivement, notre communauté va disparaître, la langue avec. On parle quand même l'araméen moderne, c'est notre langue maternelle, notre langue vernaculaire. Donc toutes ces choses-là ne peuvent pas survivre quand le gros de notre population est à Chicago et Sydney et Stockholm. Donc oui, je suis assez cynique là-dessus, mais on garde espoir.
1: Malgré tout, tu gardes l'espoir?
2: Oui, bien sûr, et puis ça fait partie du message chrétien. On doit avoir cette espérance, bien sûr, mais aussi agir en ce sens. C'est pas quelque chose de passif. On doit vraiment prendre cette question, se l'approprier et travailler dessus. Chacun à sa manière.
1: On va revenir à tes missions depuis ton retour en Irak, mais on parle quand même aussi des reconstructions depuis quelques années dans la plaine de Ninive. Kateo suit d'ailleurs ces différents chantiers, suit la population aussi. Je pense notamment aussi au projet de l'œuvre d'Orient. Hein. Il y a eu en octobre dernier l'inauguration de deux églises de restaurer, Mar Thoma, les Syriaques orthodoxes, Altaï.

0: Aïra, des Chaldéens. On parle de Mossoul, on pourrait parler plus globalement de la plaine de Ninive, mais la question que je me pose, c'est comment est-ce qu'on reconstruit la confiance entre les populations?
1: Alors ça prend énormément de temps, finalement, et j'ai envie de dire, seul le temps peut faire son œuvre. Donc on peut reconstruire des églises, c'est absolument important, mais il faut aussi que les fidèles reviennent dans ces églises. Et pour ça, il faut une stabilité économique, il faut que des années passent sans guerre. Et ça, malheureusement, en Irak, c'est devenu un petit peu compliqué. Beaucoup de gens me disent là-bas, tous les 10 ans, on s'attend à une nouvelle guerre. Donc, et puis la preuve en est, on a vu récemment ces attaques, ce conflit régional. Et puis il y a 10 ans, c'était l'État islamique. 10 ans avant, c'était donc l'invasion de l'Irak et toutes les guerres confessionnelles qui s'en ont suivies. L'embargo avant, la guerre Iran-Irak. Donc les gens se sont habitués à ça. Ce qu'il faut, c'est vraiment une période de stabilité plutôt longue, avec un dynamisme économique. Et surtout s'éloigner du rigorisme religieux et de tout ce qui menace la présence chrétienne et les chrétiens eux-mêmes.
0: Toi, les chrétiens déplacés qui sont aujourd'hui à Erbil ou à Ankawa, qui étaient originaires de Mossoul, quand tu leur demandes, quand tu leur parles, est-ce qu'ils seraient prêts à retourner vivre à Mossoul ?
1: Je pense que beaucoup aimeraient, peut-être, d'une certaine manière, mais aujourd'hui encore, la plupart n'a pas cet espoir. Ils ont été traumatisés par le départ forcé par un groupe armé qui envahit la ville et qui les force à partir. Mais non seulement le groupe armé, mais aussi beaucoup de leurs propres voisins, parfois de gré, parfois de force ou par crainte de l'organisation de l'État islamique. Donc c'est leurs propres voisins qui se sont retournés contre eux après des décennies de coexistence. Effectivement, le traumatisme est encore très présent. Malheureusement, beaucoup des gens qui se sont retrouvés à Dohuk ou à Erbil n'ont pas vraiment envie de retourner à Mossoul. Et à l'inverse, certains envisagent encore d'émigrer.
0: Alors, on a évoqué les départs, parlons des retours, puisque tu es le cofondateur de l'ONG Le Retour. Avant d'aller plus loin, je vous propose d'écouter le témoignage de Rita. Elle est originaire de Mossoul, elle a quitté son pays dans les années 2000 à cause de la guerre. Avec sa famille, ils ont trouvé refuge en France. Elle est devenue architecte et c'est précisément la reconstruction de sa ville natale, Mossoul, donc, qu'elle a choisi comme sujet de thèse. Elle fait aussi partie de l'ONG Le Retour et elle raconte la première fois qu'elle est revenue en Irak.
2: J'ai beaucoup pleuré la première fois quand tu es arrivée à Mossoul. Parce que ce que je n'ai pas dit, c'est que je pensais que j'allais pleurer en descendant de l'avion et ce n'est pas venu. Et c'était fort pour moi parce que j'attendais ce moment, je l'ai imaginé des milliers et des milliers de fois dans ma tête quand j'étais en France pendant 10 ans du coup. Et j'ai pleuré d'abord quand j'ai vu ma famille, donc ma cousine que je n'avais pas vue depuis 10 ans, ma tante, mes cousins. Voilà, j'ai pleuré en voyant les gens finalement, pas en voyant l'endroit. Et puis j'ai pleuré une deuxième fois quand je suis arrivée devant chez moi, à Mossoul. Et j'ai vu l'état dans lequel il était. Donc il n'était pas complètement détruit, il y a des gens qui y habitent, etc. Mais ce n'était pas celui que j'avais en souvenir, finalement. Et j'ai pleuré une deuxième fois quand j'étais devant la porte de ma paroisse, donc Om El Ma'oun Ad Da'ima, qui était fermée pour la première fois. Enfin, moi je l'ai toujours vue ouverte. Et là, c'était fermé. Et je pense que ces deux endroits étaient très difficiles. Enfin, à la fois chez moi, la paroisse, parce que c'est là aussi où j'ai fait mes études, en école primaire et en maternelle aussi. Donc voilà, c'était des moments très forts. Et à chaque fois que je m'en souviens, j'ai encore les larmes aux yeux. Donc oui, le retour, c'était pas un retour facile.
0: Elle en parle très bien, Rita, de ce retour qui n'est pas facile. Alors Rita, elle travaille sur Mossoul, ce qui lui permet d'aller et venir, mais elle ne s'est pas complètement installée en Irak. Qui revient ? Quels sont les profils que tu reçois au sein de ton ONG ?
1: Alors les profils des revenants sont très variés et c'est ce qui est intéressant, ça reflète aussi les vagues d'émigration. Donc on a aujourd'hui des jeunes de la deuxième ou troisième génération qui ont complètement été déconnectés de leur pays d'origine.

0: Parfois, leurs parents ne sont jamais revenus en 50 ans et eux choisissent de revenir redécouvrir leur pays sans les traumatismes du passé. Ils ont un regard complètement neuf et ils voient ce qu'est l'Irak aujourd'hui alors que leurs parents leur racontent ce qu'était l'Irak hier. Et donc ce profil, c'est le profil un peu militant ou pas forcément dans le sens politique, mais en tout cas des gens qui ont conscience de la question du retour. On a cela. Ensuite, on a beaucoup de retraités, des gens qui veulent retourner au village pour leurs dernières années. Et puis, un profil un peu intermédiaire qui est, pour moi, celui qui a le plus gros potentiel. C'est les gens qui sont partis il y a 10, 15, 20 ans, qui se sont plus ou moins intégrés dans leur nouveau pays. J'en connais beaucoup ici en France, dans d'autres pays européens et ailleurs. Et donc ceux-là ont cette capacité à revenir parce qu'ils n'ont pas encore été complètement déconnectés du pays. Ils connaissent les langues locales, ils ont souvent encore un peu de famille là-bas, voire un logement, une maison. Et donc ceux-là peuvent revenir de manière, je dirais, plus efficace dans le sens où leur intégration sera peut-être plus réussie que ceux qui sont partis à 50 ans et qui doivent tout réapprendre de zéro.
1: Est-ce que tout le monde doit revenir selon toi ? Est-ce que tout le monde peut revenir ?
0: Alors, si ça tenait qu'à moi, effectivement, la majorité reviendrait, mais je suis aussi réaliste. Je sais bien que c'est très difficile. Et puis, on vit dans une époque où il y a une logique de carrière, des logiques économiques, et puis les gens se construisent une vie de famille. Donc revenir n'est pas du tout évident et n'est pas donné à tout le monde.
1: Quelles sont les limites ?
0: Les limites, c'est tout simplement le quotidien qu'on vit dans le monde occidental. Pour beaucoup, pour moi, il y a deux grandes limites qui viennent un peu après les études, quand on commence dans la vie active. C'est souvent un crédit immobilier qui finalement nous attache à ce pays pendant 20 à 30 ans. Et puis, la vie de famille. Quand on commence donc à être marié, à avoir des enfants, les enfants sont scolarisés et on ne veut pas chambouler ça. Donc, il y a une espèce de moment, une espèce de flottement, pardon, entre l'âge de 25-30 ans et 50 ans, où finalement, on est un peu figé. Et migrer, que ce soit dans un sens ou dans l'autre, sera dans tous les cas difficile. Donc ceux qui envisagent de le faire, je leur conseille de le faire avant 30 ans, ou alors avant que les enfants grandissent trop, parce que ça devient compliqué de revenir.
1: Mais il y a aussi l'instabilité de la région, on en parlait un peu, on l'a vu ces derniers mois avec la guerre en Iran. Toi-même, tu étais encore à Erbil, à ce moment-là. C'est pas forcément évident de tout quitter pour aller dans un pays qui reste instable. Une dernière question, on arrive doucement à la fin de l'entretien. Dans ce contexte, dans un pays comme l'Irak, ce pays mosaïque, comment est-ce qu'on passe, selon toi, de la coexistence au vivre ensemble ?
0: Alors, finalement, dans cette région, on a toujours plus ou moins coexisté, plus ou moins vécu ensemble, entre toutes les communautés. C'est un patchwork incroyable de communautés et de religions, donc en Irak et puis dans le Moyen-Orient en général. Et finalement, il n'y a pas de bonne solution. Il y aura toujours des ajustements en continu, et puis parfois des religions ou des communautés qui vont dominer les autres. Et puis demain, ça sera peut-être une autre. Donc, il ne faut pas être naïf à cet égard. Ça évoluera toujours. Et puis les guerres que tu as citées tout à l'heure, il y en aura probablement encore dans le futur. Et voilà, il faut réussir à intégrer tout ça.
1: Dylan, juste avant de se quitter, je te propose de passer à la toute dernière partie de cet entretien, des questions courtes, des réponses très très courtes. Quelle figure catholique marquante en Irak t'inspire particulièrement ?
0: Alors je dirais Monseigneur Najib, qui a sauvé les manuscrits à Mossoul, mais aussi le Père Antoine, qui était directeur des jésuites, d'une ONG jésuite là-bas, très inspirant, c'est des gens très inspirants.
1: Quel sanctuaire ou lieu de pèlerinage dans lequel tu aimes te ressourcer en Irak ?
0: Le monastère Marmati, qui est un monastère syriaque orthodoxe dans la plaine de Nive, dans les hauteurs, un endroit magnifique. Et puis il faut imaginer des milliers de moines qui ont vécu là-bas il y a quelques siècles. C'est très très beau.
1: Et une intention de prière pour les chrétiens d'Irak ?
0: Oui, évidemment, on prie pour les chrétiens, pour eux et puis pour nous finalement, puisqu'on est là-bas. Et pour tous ceux qui nous soutiennent, ce soutien qui est absolument précieux et indispensable.
1: Merci beaucoup, Dylan, d'être venu sur le plateau, d'avoir accepté l'invitation. J'étais ravie de cet échange.
0: Merci.
1: Tout de suite, on continue avec la chronique du monde. C'est Cette semaine, nous prenons la direction du Liban, où l'on retrouve le père Michel Aboud.
2: Bonjour à tous. La culture de la rencontre dans un monde de l'indifférence. Je vous adresse ce message depuis le Moyen-Orient, une terre marquée par l'histoire, les blessures, mais aussi par une extraordinaire capacité de vivre ensemble. Aujourd'hui, notre monde est plus connecté que jamais. Et pourtant, beaucoup de personnes se sentent seules. Nous communiquons davantage, mais nous nous rencontrons moins. Nous savons ce qui se passe à l'autre bout du monde, mais parfois, nous ignorons la souffrance de notre voisin. L'un des grands défis de notre temps n'est pas seulement la guerre ou la pauvreté, mais c'est aussi l'indifférence. Lorsque nous cessons de voir l'autre comme un frère ou une sœur, nous construisons des murs invisibles qui divisent les familles, les peuples et les nations. La tradition spirituelle du Moyen-Orient nous enseigne une autre voie, la rencontre. Rencontrer l'autre, c'est reconnaître sa dignité, écouter son histoire, accueillir sa différence et découvrir que nous appartenons à une même famille humaine. Chaque geste de proximité, chaque parole de respect, chaque acte de solidarité devient alors une lumière qui éclaire notre société. Le monde n'est pas seulement besoin de nouvelles technologies ou de nouvelles stratégies. Il a besoin de femmes et d'hommes capables de regarder l'autre avec un cœur ouvert. Que nous devenions partout des artisans de la rencontre, afin que personne ne se sente oublié, exclu ou abandonné.
1: C'est la fin de cette édition. Merci d'avoir été avec nous. 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Je vous souhaite une très belle semaine. Prenez soin de vous et à jeudi prochain.

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1: Moi, j'ai une intention de prière pour ma petite fille qui a 10 ans. Elle a une baisse de plaquettes. Et je vous remercie si vous faites la prière pour elle. Je vous remercie. Moi, elle s'appelle Maïli.
2: Oui, bonjour ma bonne Vierge Marie. Je demande par l'intercession de ton fils de aider Cécile et Christian dans leur situation. Merci pour ce chapelet. Merci, bonne Vierge Marie.
3: En mémoire d'Agnès Strepa qui nous a quittés le lundi de Pâques 2026, nous confions à la Sainte Vierge les malades du cancer du pancréas et leurs familles et aidants qui trouvent réconfort et soutien. Merci.
4: Au nom du Père et du Fils et du Saint-Esprit. Amen. Dans l'évangile de Saint Jean, Jésus dit « Moi, je suis venu pour que les brebis aient la vie en abondance. Moi, je suis le bon pasteur, le vrai berger qui donne sa vie pour ses brebis. » Chers frères et sœurs, la venue du Fils de Dieu parmi nous est le signe et la réalité que Dieu est l'auteur de la vie, qu'il veut nous donner sa propre vie divine. Il n'est pas le Dieu qui règne sur les tombeaux vides, mais le Dieu qui nous donne la vie de son Fils ressuscité. Réjouissons-nous du don de la vie. Accueillons-la, respectons-la du début jusqu'à sa fin naturelle. Comme Dieu le Père, nous sommes appelés à donner la vie, jamais la mort. La gloire de Dieu, c'est l'homme vivant, disait Saint Irénée, évêque de Lyon. Que la Vierge Marie nous aide à donner la vie avec Dieu, qui est notre lumière, notre force, notre vie bienheureuse maintenant et dans l'éternité. Dans la joie de cette espérance qui ne déçoit pas, professons notre confiance en Dieu par le symbole des apôtres. Je crois en Dieu, le Père Tout-Puissant, Créateur du ciel et de la terre. Et en Jésus-Christ, son Fils unique, notre Seigneur, qui a été conçu du Saint-Esprit, est né de la Vierge Marie, a souffert sous Ponce Pilate, a été crucifié, est mort, et a été enseveli, et descendu aux enfers. Le

0: Troisième jour est ressuscité des morts, est monté aux cieux, est assis à la droite de Dieu le Père Tout-Puissant, d'où il viendra juger les vivants et les morts. Je crois en l'Esprit Saint, à la Sainte Église catholique,
1: à la communion des saints,
0: à la rémission des péchés, à la résurrection de la chair, à la vie éternelle. Amen. Notre Père qui es aux cieux, que ton nom soit sanctifié, que ton règne vienne, que ta volonté soit faite sur la terre comme au ciel.
1: Donne-nous aujourd'hui notre pain de ce jour. Pardonne-nous nos offenses, comme nous pardonnons aussi à ceux qui nous ont offensés. Et ne nous laisse pas entrer en tentation, mais délivre-nous du mal.
0: Je vous salue Marie, pleine de grâce, le Seigneur est avec vous. Vous êtes bénie entre toutes les femmes, et Jésus, le fruit de vos entrailles, est béni.
1: Sainte Marie, Mère de Dieu, priez pour nous pécheurs, maintenant et à l'heure de notre mort. Amen.
0: Je vous salue Marie, pleine de grâce, le Seigneur est avec vous. Vous êtes bénie entre toutes les femmes, et Jésus, le fruit de vos entrailles, est béni.
1: Sainte Marie, Mère de Dieu,
0: je vous salue Marie, pleine de grâce, le Seigneur est avec vous. Vous êtes bénie entre toutes les femmes, et Jésus, le fruit de vos entrailles, est béni.
1: Sainte Marie, Mère de Dieu, priez pour nous pécheurs, maintenant et à l'heure de notre mort.
0: Gloire au Père et au Fils et au Saint-Esprit, comme il était au commencement, maintenant et toujours, et dans les siècles des siècles. Amen. Le premier mystère. Joyeux l'Annonciation. Marie dit à l'ange, « Voici la servante du Seigneur. » Sainte Gertrude dit concernant ce mystère, « Si aujourd'hui nous entendons la voix du Seigneur, n'endurcissons pas nos cœurs, ne différons pas d'un moment à donner plein pouvoir à la grâce. » Notre Père qui es aux cieux, que ton nom soit sanctifié, que ton règne vienne, que ta volonté soit faite sur la terre comme au ciel.
1: Donne-nous aujourd'hui notre pain de ce jour. Pardonne-nous nos offenses, comme nous pardonnons aussi à ceux qui nous ont offensés. Et ne nous laisse pas entrer en tentation, mais délivre-nous du mal.
0: Je vous salue Marie, pleine de grâce. Le Seigneur est avec vous. Vous êtes bénie entre toutes les femmes, et Jésus, le fruit de vos entrailles, est béni.
1: Sainte Marie, Mère de Dieu, priez pour nous pécheurs, maintenant et à l'heure de notre mort.
0: Je vous salue Marie, pleine de grâce. Le Seigneur est avec vous. Vous êtes bénie entre toutes les femmes, et Jésus, le fruit de vos entrailles, est béni.
1: Sainte Marie, Mère de Dieu,
0: je vous salue Marie, pleine de grâce, le Seigneur est avec vous. Vous êtes bénie entre toutes les femmes, et Jésus, le fruit de vos entrailles, est béni.
1: Sainte Marie, Mère de Dieu, priez pour nous pécheurs, maintenant et à l'heure de notre mort. Amen.
0: Je vous salue Marie, pleine de grâce, le Seigneur est avec vous. Vous êtes bénie entre toutes les femmes, et Jésus, le fruit de vos entrailles, est béni.
1: Sainte Marie, Mère de Dieu, priez pour nous pécheurs, maintenant et à l'heure de notre mort. Amen.
0: Je vous salue Marie, pleine de grâce, le Seigneur est avec vous. Vous êtes bénie entre toutes les femmes, et Jésus, le fruit de vos entrailles, est béni.
1: Sainte Marie, Mère de Dieu, priez pour nous pécheurs, maintenant et à l'heure de notre mort. Amen.
2: Je vous salue Marie, pleine de grâce. Le Seigneur est avec vous et vous êtes bénie entre toutes les femmes. Et Jésus, le fruit de vos entrailles, est béni.
1: Sainte Marie, Mère de Dieu, priez pour nous pauvres pécheurs, maintenant et à l'heure de notre mort. Amen.
2: Je vous salue Marie, pleine de grâce. Le Seigneur est avec vous. Vous êtes bénie entre toutes les femmes. Et Jésus, le fruit de vos entrailles, est béni.
1: Sainte Marie, Mère de Dieu, priez pour nous pauvres pécheurs, maintenant et à l'heure de notre mort. Amen.
2: Je vous salue, Marie, pleine de grâce. Le Seigneur est avec vous. Vous êtes bénie entre toutes les femmes. Et Jésus, le fruit de vos entrailles, est béni.
1: Sainte Marie, Mère de Dieu, priez pour nous pauvres pécheurs, maintenant et à l'heure de notre mort. Amen.
2: Je vous salue, Marie, pleine de grâce. Le Seigneur est avec vous. Vous êtes bénie entre toutes les femmes, et Jésus, le fruit de vos entrailles, est béni.
1: Sainte Marie, Mère de Dieu, priez pour nous pauvres pécheurs, maintenant et à l'heure de notre mort. Amen.
2: Je vous salue, Marie, pleine de grâce. Le Seigneur est avec vous. Vous êtes bénie entre toutes les femmes, et Jésus, le fruit de vos entrailles, est béni.
1: Sainte Marie, Mère de Dieu, priez pour nous pauvres pécheurs, maintenant et à l'heure de notre mort. Amen.

0: Deuxième mystère joyeux, la visitation. Élisabeth dit à Marie, « Bénie es-tu entre les femmes et béni le fruit de ton sein. » Saint Jean-Paul II a dit ces mots. Prions Marie pour que nous soyons toujours plus proches du cœur de son Fils, pour que nous soyons aidés à nous mettre à son école, à celle de ses vertus. Notre Père qui es aux cieux, que ton nom soit sanctifié, que ton règne vienne, que ta volonté soit faite sur la terre comme au ciel.
1: Donne-nous aujourd'hui notre pain de ce jour, pardonne-nous nos offenses, comme nous pardonnons aussi à ceux qui nous ont offensés, et ne nous laisse pas entrer en tentation, mais délivre-nous du mal.
2: Je vous salue, Marie, pleine de grâce. Le Seigneur est avec vous. Vous êtes bénie entre toutes les femmes. Et Jésus, le fruit de vos entrailles, est béni.
1: Sainte Marie, Mère de Dieu, priez pour nous pauvres pécheurs, maintenant et à l'heure de notre mort. Amen.
2: Je vous salue, Marie, pleine de grâce. Le Seigneur est avec vous. Vous êtes bénie entre toutes les femmes. Et Jésus, le fruit de vos entrailles, est béni.
1: Sainte Marie, Mère de Dieu, priez pour nous pauvres pécheurs, maintenant et à l'heure de notre mort. Amen.
2: Je vous salue, Marie, pleine de grâce. Le Seigneur est avec vous. Vous êtes bénie entre toutes les femmes. Et Jésus, le fruit de vos entrailles, est béni.
1: Sainte Marie, Mère de Dieu, priez pour nous pauvres pécheurs, maintenant et à l'heure de notre mort. Amen.
2: Je vous salue, Marie, pleine de grâce. Le Seigneur est avec vous. Vous êtes bénie entre toutes les femmes. Et Jésus, le fruit de vos entrailles, est béni.
1: Sainte Marie, Mère de Dieu, priez pour nous pauvres pécheurs, maintenant et à l'heure de notre mort. Amen.
2: Je vous salue, Marie, pleine de grâce. Le Seigneur est avec vous. Vous êtes bénie entre toutes les femmes. Et Jésus, le fruit de vos entrailles, est béni.
1: Sainte Marie, Mère de Dieu, priez pour nous pauvres pécheurs, maintenant et à l'heure de notre mort. Amen.
2: Je vous salue, Marie, pleine de grâce. Le Seigneur est avec vous. Vous êtes bénie entre toutes les femmes. Et Jésus, le fruit de vos entrailles, est béni.
1: Sainte Marie, Mère de Dieu, priez pour nous pauvres pécheurs, maintenant et à l'heure de notre mort. Amen.
2: Je vous salue, Marie, pleine de grâce. Le Seigneur est avec vous. Vous êtes bénie entre toutes les femmes. Et Jésus, le fruit de vos entrailles, est béni.
1: Sainte Marie, Mère de Dieu, priez pour nous pauvres pécheurs, maintenant et à l'heure de notre mort. Amen.
2: Je vous salue, Marie, pleine de grâce. Le Seigneur est avec vous. Vous êtes bénie entre toutes les femmes. Et Jésus, le fruit de vos entrailles, est béni.
1: Sainte Marie, Mère de Dieu, priez pour nous pauvres pécheurs, maintenant et à l'heure de notre mort. Amen.
2: Je vous salue, Marie, pleine de grâce. Le Seigneur est avec vous. Vous êtes bénie entre toutes les femmes. Et Jésus, le fruit de vos entrailles, est béni.
1: Sainte Marie, Mère de Dieu, priez pour nous pauvres pécheurs, maintenant et à l'heure de notre mort. Amen.
2: Je vous salue, Marie, pleine de grâce. Le Seigneur est avec vous. Vous êtes bénie entre toutes les femmes. Et Jésus, le fruit de vos entrailles, est béni.
1: Sainte Marie, Mère de Dieu, priez pour nous pauvres pécheurs,
0: maintenant et à l'heure de notre mort. Amen. Gloria Patri et Filio, et Spiritui Sancto.

0: Vienne. Troisième mystère joyeux, la nativité. De l'évangile selon saint Luc. Un sauveur vous est né, vous trouverez un nouveau-né couché dans une crèche. Réflexion de sainte Marguerite Marie Alacoque. Je veux vivre comme un enfant sans souci dans le cœur sacré de mon Père. Me laisser conduire en tout avec la simplicité d'un enfant. Notre Père qui es aux cieux, que ton nom soit sanctifié, que ton règne vienne, que ta volonté soit faite sur la terre comme au ciel.
1: Donne-nous aujourd'hui notre pain de ce jour. Pardonne-nous nos offenses, comme nous pardonnons aussi à ceux qui nous ont offensés. Et ne nous laisse pas entrer en tentation, mais délivre-nous du mal. Amen.
2: Je vous salue, Marie, pleine de grâce. Le Seigneur est avec vous. Vous êtes bénie entre toutes les femmes. Et Jésus, le fruit de vos entrailles, est béni.
3: Sainte Marie, Mère de Dieu, priez pour nous pauvres pécheurs, maintenant et à l'heure de notre mort. Amen.
2: Je vous salue, Marie, pleine de grâce. Le Seigneur est avec vous. Vous êtes bénie entre toutes les femmes. Et Jésus, le fruit de vos entrailles, est béni.
3: Sainte Marie, Mère de Dieu, priez pour nous pauvres pécheurs, maintenant et à l'heure de notre mort. Amen.
2: Je vous salue, Marie, pleine de grâce. Le Seigneur est avec vous. Vous êtes bénie entre toutes les femmes. Et Jésus, le fruit de vos entrailles, est béni.
3: Sainte Marie, Mère de Dieu, priez pour nous pauvres pécheurs, maintenant et à l'heure de notre mort.
2: Je vous salue, Marie, pleine de grâce. Le Seigneur est avec vous. Vous êtes bénie entre toutes les femmes. Et Jésus, le fruit de vos entrailles, est béni.
3: Sainte Marie, Mère de Dieu, priez pour nous pauvres pécheurs, maintenant et à l'heure de notre mort. Amen.
2: Je vous salue, Marie, pleine de grâce. Le Seigneur est avec vous. Vous êtes bénie entre toutes les femmes. Et Jésus, le fruit de vos entrailles, est béni.
3: Sainte Marie, Mère de Dieu, priez pour nous pauvres pécheurs, maintenant et à l'heure de notre mort. Amen.
2: Je vous salue, Marie, pleine de grâce. Le Seigneur est avec vous. Vous êtes bénie entre toutes les femmes. Et Jésus, le fruit de vos entrailles, est béni.
3: Sainte Marie, Mère de Dieu, priez pour nous pauvres pécheurs, maintenant et à l'heure de notre mort.
2: Je vous salue, Marie, pleine de grâce. Le Seigneur est avec vous. Vous êtes bénie entre toutes les femmes. Et Jésus, le fruit de vos entrailles, est béni.
3: Sainte Marie, Mère de Dieu, priez pour nous pauvres pécheurs, maintenant et à l'heure de notre mort. Amen.
2: Je vous salue, Marie, pleine de grâce. Le Seigneur est avec vous. Vous êtes bénie entre toutes les femmes. Et Jésus, le fruit de vos entrailles est béni.
3: Sainte Marie, Mère de Dieu, priez pour nous pauvres pécheurs, maintenant et à l'heure de notre mort. Amen.
2: Je vous salue, Marie, pleine de grâce. Le Seigneur est avec vous. Vous êtes bénie entre toutes les femmes. Et Jésus, le fruit de vos entrailles est béni.
3: Sainte Marie, Mère de Dieu, priez pour nous pauvres pécheurs, maintenant et à l'heure de notre mort.
2: Je vous salue, Marie, pleine de grâce. Le Seigneur est avec vous. Vous êtes bénie entre toutes les femmes. Et Jésus, le fruit de vos entrailles, est béni.
3: Sainte Marie, Mère de Dieu, priez

0: quatrième mystère joyeux, la présentation de Jésus au temple de l'Évangile selon saint Luc. Joseph et Marie portèrent l'enfant à Jérusalem pour le présenter au Seigneur dans le temple. Réflexion de sainte Gertrude. Je prendrai plaisir à me servir de ton cœur, Seigneur. Il sera le canal qui, de la source jaillissante de ton cœur sacré, répandra des torrents de consolation divine sur tous ceux qui s'adressent à toi avec confiance et humilité. Notre Père qui es aux cieux, que ton nom soit sanctifié, que ton règne vienne, que ta volonté soit faite sur la terre comme au ciel.
1: Donne-nous aujourd'hui notre pain de ce jour. Pardonne-nous nos offenses, comme nous pardonnons aussi à ceux qui nous ont offensés. Et ne nous laisse pas entrer en tentation, mais délivre-nous du mal. Amen.
2: Je vous salue, Marie, pleine de grâce. Le Seigneur est avec vous. Vous êtes bénie entre toutes les femmes, et Jésus, le fruit de vos entrailles, est béni.
1: Sainte Marie, Mère de Dieu, priez pour nous pauvres pécheurs, maintenant et à l'heure de notre mort. Amen.
2: Je vous salue, Marie, pleine de grâce. Le Seigneur est avec vous. Vous êtes bénie entre toutes les femmes, et Jésus, le fruit de vos entrailles, est béni.
1: Sainte Marie, Mère de Dieu, priez pour nous pauvres pécheurs, maintenant et à l'heure de notre mort.
2: Je vous salue, Marie, pleine de grâce. Le Seigneur est avec vous. Vous êtes bénie entre toutes les femmes, et Jésus, le fruit de vos entrailles, est béni.
1: Sainte Marie, Mère de Dieu, priez pour nous pauvres pécheurs, maintenant et à l'heure de notre mort. Amen.
2: Je vous salue, Marie, pleine de grâce. Le Seigneur est avec vous. Vous êtes bénie entre toutes les femmes, et Jésus, le fruit de vos entrailles, est béni.
1: Sainte Marie, Mère de Dieu, priez pour nous pauvres pécheurs,
2: Je vous salue, Marie, pleine de grâce. Le Seigneur est avec vous. Vous êtes bénie entre toutes les femmes, et Jésus, le fruit de vos entrailles, est béni.
1: Sainte Marie, Mère de Dieu, priez pour nous pauvres pécheurs, maintenant et à l'heure de notre mort. Amen.
2: Je vous salue, Marie, pleine de grâce. Le Seigneur est avec vous. Vous êtes bénie entre toutes les femmes, et Jésus, le fruit de vos entrailles, est béni.
1: Sainte Marie, Mère de Dieu, priez pour nous pauvres pécheurs,
2: Je vous salue, Marie, pleine de grâce. Le Seigneur est avec vous. Vous êtes bénie entre toutes les femmes, et Jésus, le fruit de vos entrailles, est béni.
1: Sainte Marie, Mère de Dieu, priez pour nous pauvres pécheurs, maintenant et à l'heure de notre mort. Amen.
2: Je vous salue, Marie, pleine de grâce. Le Seigneur est avec vous. Vous êtes bénie entre toutes les femmes, et Jésus, le fruit de vos entrailles, est béni.
1: Sainte Marie, Mère de Dieu, priez pour nous pauvres pécheurs, maintenant et à l'heure de notre mort. Amen.
2: Je vous salue, Marie, pleine de grâce. Le Seigneur est avec vous. Vous êtes bénie entre toutes les femmes, et Jésus, le fruit de vos entrailles, est béni.
1: Sainte Marie, Mère de Dieu, priez pour nous pauvres pécheurs, maintenant et à l'heure de notre mort.
2: Je vous salue, Marie, pleine de grâce. Le Seigneur est avec vous. Vous êtes bénie entre toutes les femmes, et Jésus, le fruit de vos entrailles, est béni.
1: Sainte Marie, Mère de Dieu, priez pour nous pauvres pécheurs, maintenant

0: cinquième mystère joyeux, le recouvrement de Jésus au temple. De l'Évangile selon saint Luc. Jésus dit à Marie et Joseph qui l'ont retrouvé dans le temple après 3 jours de recherche. « Ne saviez-vous pas que je dois être dans la maison de mon Père ?» Réflexion de saint Jean-Paul II. Le cœur de Jésus est vraiment le cœur humain de Dieu Fils. Il est donc plein d'un amour filial. Tout ce qu'il a fait et dit sur la terre rend précieusement témoignage à cet amour filial. Notre Père qui es aux cieux, que ton nom soit sanctifié, que ton règne vienne, que ta volonté soit faite sur la terre comme au ciel. Donne-nous aujourd'hui notre pain de ce jour. Pardonne-nous nos offenses, comme nous pardonnons aussi à ceux qui nous ont offensés. Et ne nous laisse pas entrer en tentation, mais délivre-nous du mal. Je vous salue, Marie, pleine de grâce. Le Seigneur est avec vous. Vous êtes bénie entre toutes les femmes, et Jésus, le fruit de vos entrailles, est béni.
1: Sainte Marie, Mère de Dieu, priez pour nous pauvres pécheurs, maintenant et à l'heure de notre mort.
0: Je vous salue, Marie, pleine de grâce. Le Seigneur est avec vous. Vous êtes bénie entre toutes les femmes, et Jésus, le fruit de vos entrailles, est béni.
1: Sainte Marie, Mère de Dieu,
0: je vous salue, Marie, pleine de grâce. Le Seigneur est avec vous. Vous êtes bénie entre toutes les femmes, et Jésus, le fruit de vos entrailles, est béni.
1: Sainte Marie, Mère de Dieu, priez pour nous pauvres pécheurs, maintenant et à l'heure de notre mort. Amen.
0: Je vous salue, Marie, pleine de grâce. Le Seigneur est avec vous. Vous êtes bénie entre toutes les femmes, et Jésus, le fruit de vos entrailles, est béni.
1: Sainte Marie, Mère de Dieu,
0: je vous salue, Marie, pleine de grâce. Le Seigneur est avec vous. Vous êtes bénie entre toutes les femmes, et Jésus, le fruit de vos entrailles, est béni.
1: Sainte Marie, Mère de Dieu, priez pour nous pauvres pécheurs, maintenant et à l'heure de notre mort.
0: Je vous salue, Marie, pleine de grâce. Le Seigneur est avec vous. Vous êtes bénie entre toutes les femmes, et Jésus, le fruit de vos entrailles, est béni.
1: Sainte Marie, Mère de Dieu,
0: je vous salue, Marie, pleine de grâce. Le Seigneur est avec vous. Vous êtes bénie entre toutes les femmes, et Jésus, le fruit de vos entrailles, est béni.
1: Sainte Marie, Mère de Dieu, priez pour nous pauvres pécheurs, maintenant et à l'heure de notre mort.
0: Je vous salue, Marie, pleine de grâce. Le Seigneur est avec vous. Vous êtes bénie entre toutes les femmes, et Jésus, le fruit de vos entrailles, est béni.
1: Sainte Marie, Mère de Dieu, priez pour nous pauvres pécheurs, maintenant et à l'heure de notre mort. Amen.
0: Je vous salue, Marie, pleine de grâce. Le Seigneur est avec vous. Vous êtes bénie entre toutes les femmes, et Jésus, le fruit de vos entrailles, est béni.
1: Sainte Marie, Mère de Dieu, priez pour nous pauvres pécheurs,
0: je vous salue, Marie, pleine de grâce. Le Seigneur est avec vous. Vous êtes bénie entre toutes les femmes, et Jésus, le fruit de vos entrailles, est béni.
1: Sainte Marie, Mère de Dieu, priez

0: En Vierge Marie obtient au monde de la grâce et de la paix, montre au peuple la voie de la fraternité, règne de la paix, prie pour nous. Prions le Seigneur. Dieu qui nous donne de vénérer en la Vierge Marie la Mère de l'Espérance, accorde-nous par sa prière et son aide de mettre toujours notre espérance dans les biens du ciel, tandis que nous accomplissons nos tâches temporelles, et d'obtenir un jour ce que nous attendons avec foi. Par le Christ, ton Fils, notre Seigneur, qui vit et règne avec toi dans l'unité du Saint-Esprit, Dieu, pour les siècles des siècles.
1: Amen.
0: Le Seigneur soit avec vous.
1: Et avec
0: votre esprit. Et que Dieu Tout-Puissant vous bénisse, le Père, le Fils et le Saint-Esprit.
1: Amen.
0: Notre-Dame de Lourdes,
1: priez pour nous.
0: Sainte Bernadette,
1: priez pour nous.
0: Saint-Joseph,
1: priez pour nous.

Bonjour à tous et merci de nous retrouver sur le plateau d'Un cœur qui écoute, votre émission de spiritualité. Aujourd'hui, une fois n'est pas coutume, nous recevons deux invités. Alors c'est un peu les promos, hein, puisqu'on en a deux sur quatre, puisque vous êtes les membres du groupe Open. Alors aujourd'hui, on a donc Armand et Charles Auclair. Donc merci d'être présents. Alors pour préciser un petit peu, donc vous faites partie du groupe Open, bien sûr, qu'on connaît un peu plus depuis 2014 à peu près. Vous faites plutôt de la pop louange. Alors vous allez nous raconter un petit peu ce qui vous anime, ce qui met le feu, pourquoi vous animez des soirées de prière, pourquoi vous êtes venu du côté de Boulogne-Billancourt pour travailler avec le curé à la demande de l'évêque. Vous allez nous raconter tout ça. Juste avant, je vous invite à nous jouer un petit air de votre crue.

0: Eh bien, merci messieurs, hein, c'était vraiment chouette. Alors, quand je pense pop louange, je pense à des choses un peu plus rythmées. Là, on était plus dans une chanson méditative.
1: Yes, bah avec grand plaisir, c'est super de pouvoir partager notre musique comme ça. C'est vrai que quand on a lancé notre groupe, on est parti sur quelque chose d'assez festif, très pop, très actuel en termes de style musical. Mais ce qu'on aime rappeler, c'est que l'objectif principal de nos chants, c'est à la fois un témoignage, mais c'est surtout une prière, en fait, qui vient de notre cœur quand on écrit des chants. Et c'est ce qu'on aime partager. Et l'objectif principal de nos musiques, c'est d'aider les gens simplement à prier. Alors, par la fête, par la joie, par l'exultation, mais aussi parfois par un peu de recueillement, des paroles qui sont peut-être un peu plus profondes, comme ici, un Dieu qui a fait de ma vie cette merveille. Et qui, on n'a pas chanté le deuxième couplet, mais on dit aussi qu'il a, à l'instant du bois, il a transformé notre vie complètement.
0: Armand, vous êtes quatre dans le groupe. Est-ce que vous pouvez nous redire un petit peu les âges et qui fait quoi ?
2: Voilà, donc on est quatre frères de sang, donc la première particularité. Une famille de sept. Antoine, Camille, Armand et Charles, donc les aînés de cette famille. On a lancé le groupe il y a maintenant 4 ans. Antoine l'aîné chante, joue de la guitare, Camille joue de la batterie, chante aussi. Je suis le troisième de la famille, je joue du clavier. Et Charles, qui chante aussi, joue de la guitare. Et voilà, tous les quatre, c'est notre métier à plein temps, donc d'être au service de notre foi, de l'Église catholique française. Et donc voilà, on fait ça avec un cœur dans la joie. Super heureux de pouvoir vivre ça. Ouais.
0: Alors d'abord, la musique. Là, vous êtes dans une famille de musiciens, vos parents jouent à l'orchestre ou comment ça se fait que vous soyez tous les quatre dans la musique?
1: Oui, on est d'une famille, alors pas même que les parents, puisque c'était aussi les cousins au rassemblement de Noël. Quand on se retrouvait en famille, on jouait beaucoup, on tapait sur des instruments. Et papa nous a transmis ça, maman aussi est très, très musicienne. Et à un moment donné, ils nous ont même dit, si vous voulez vous lancer dans la musique, vous faites 3 ans minimum de formation, donc conservatoire, école de musique. Sinon, c'est niette, parce que voilà, l'objectif, c'était d'aller un peu loin. Donc, on a tous passé par des cursus de formation, puis on a continué, parce qu'au bout de 3 ans, c'est la passion qui commence à naître un peu pour l'instrument, et on commençait à s'amuser. En fait, étant 4 frères, on a choisi 4 instruments très différents, donc quand on se retrouvait le soir à la maison, on avait la formation de groupe immédiatement qui se créait. Pour le plus grand plaisir de nos parents, puisqu'on ne travaillait pas les devoirs d'école. On se mettait à jouer de la musique.
0: Là, on ne peut pas tout faire.
1: Mais bon, voilà. Voilà où on en est maintenant.
0: D'accord. Et est-ce que cette idée de jouer ensemble, d'accord, mais de chanter pour le Christ, tous les quatre, vous êtes branchés là-dessus en même temps? Vous êtes dans une famille particulièrement catholique, particulièrement engagée?
2: Oui, on était d'une famille catholique. Nos parents nous ont transmis la foi. Et ça n'a jamais été un poids pour nous. Parce qu'on est des personnes comme on est, mais on n'a jamais subi notre foi chrétienne reçue dans la famille. Après, avec le temps, c'est devenu une foi personnelle. On a expérimenté, on ira un peu plus en profondeur. Mais ça n'a jamais été un poids, et donc chanter notre foi n'a jamais été une honte pour nous. Notre première vraiment apparition en public, c'était dans notre lycée, face à tous nos copains qui, vous le savez bien, la plupart ne pratiquent pas ou n'ont pas forcément la foi chrétienne. On l'a fait, on était très heureux à l'appel de notre aumônier. Voilà, ça n'a pas été un poids, ni un fardeau, ni quelque chose de lourd. C'est peut-être une chance ou une grâce qu'on avait reçue, mais donc on jouait à l'époque ce qui passait à la radio, mais déjà on avait 12, 13, 15, 16 ans, qu'on écrivait déjà des petits chants qu'on avait sur le cœur pour Dieu, pour cette foi chrétienne qui nous animait finalement.
0: Alors parfois quand on fait de la musique, qu'on est un groupe, qu'on est entre frères, on n'échappe pas à parfois un qui veut prendre un peu plus la lumière que l'autre et tout ça. Vous n'êtes pas encore là-dedans?
1: Surtout que la lumière finalement, même si le nom de notre groupe est connu, elle est vraiment mise de côté parce qu'on est vraiment, on essaye d'être le plus possible au service en fait des communautés qui nous appellent, des rassemblements, des jeunes et des moins jeunes aussi qui nous font venir en concert, en soirée de louange. Au service aussi de notre paroisse ici, sur le diocèse de Nanterre.

0: avait répondu 3 minutes après, même pas 10 minutes après, disant bah, « je serais ravi de recevoir ces jeunes s'ils le désirent ». Donc nous, bah, on ne s'est pas fait prier, on est allé à sa rencontre. Et pour aller un peu plus loin, c'était un peu... On a vu un peu ça de manière providentielle, parce que nous, c'était une année, une fin d'année, on était en grosse réflexion, gros discernement sur est-ce qu'on lance le projet Open à fond, mais ça prend du temps et ça demande de l'investissement à 100%. Est-ce qu'on continue un cycle d'études plus classique? Parce qu'à un moment donné, il va falloir vivre, il va falloir fonder des familles.
1: Il y avait l'expérience de Glorious un peu avant, qui avait montré que ce n'était pas si facile que ça.
0: Exactement, qui nous ont livré toutes leurs difficultés, toutes leurs réussites, tous leurs échecs, avec une grande amitié, une grande fraternité. Et on a posé le choix de vivre de la musique, de vivre de la louange, de notre foi chrétienne au service de l'Église. Le soir même de la rencontre avec le pape François, ça a été pour nous un signe très fort. Après vraiment plus d'une année de réflexion.
1: Alors, je reviens sur un point dont vous parliez tout à l'heure, cette histoire de foi qui était dans la famille. Et à un moment, il y a eu quand même un choix plus personnel. Est-ce que, brièvement, vous pouvez me raconter ce moment peut-être où vous avez senti que Dieu était vraiment une personne à côté de vous, qui existait, et que ce n'était pas juste un postulat ou...
2: Ouais, c'est comme disait Armand... Nos parents, notre entourage, notre famille nous ont transmis un peu cette foi comme, ben voilà, comme tradition aussi un petit peu. C'est pas négatif de le dire. Et à un moment donné, il a fallu qu'on choisisse personnellement comme une relation, comme vous le disiez, Cyril, à l'instant, avec la personne de Jésus-Christ, avec le Père aussi. Et c'est vrai que moi, j'ai toujours été inspiré par cette personne du Christ qui dans ce qu'il a pu accomplir, etc., et aussi simplement un modèle pour ce que je suis en tant qu'homme, et plus, pour aller plus profondément, vivre de l'Esprit-Saint, vivre de ce savoir aimer du Père, à un moment donné, c'est ce qui transforme tout, en fait.
1: Mais il y a un moment où vous l'avez senti. Est-ce que vous avez le souvenir d'un instant?
2: Eh bien, ce qui est, dans mon témoignage, pas très précis, je dirais, c'est qu'il n'y a pas eu cet instant-là où peut-être j'ai eu cette apparition divine, on pourrait
1: avec
2: dire.
1: La
2: mais
1: guitare qui tombe des mains, avec, la voilà, bouche comme ça,
2: exactement.
1: Comme ça. Non.
2: Non, c'était vraiment, ça s'est fait, et c'est ce que j'aime vraiment avec ma relation avec Dieu, c'est que ça s'est fait vraiment dans la douceur, dans la simplicité. Il n'y a pas d'artifice, il n'y a pas besoin, Dieu ne se révèle pas dans des choses forcément extraordinaires. C'est la simplicité, c'est des rencontres.
1: Le petit vent, le petit buisson.
2: Exactement. Et Dieu parle, je trouve, aussi beaucoup par les frères, par les rencontres, par les personnes qui ont été là pour me faire avancer dans la vie, me soutenir, des membres de communauté. Je pense par exemple aux frères de Saint-Jean, des prêtres qui nous ont accompagnés, auprès desquels on était au service par notre musique. Et puis tout simplement aussi notre entourage proche, mes parents, mes frangins.
1: D'accord. Alors sachant que Armand, lui, voulait pas voir, donc là, lui, il a eu droit à l'éclair et à la vision.
0: Exactement. Non, beaucoup de temps fort avec Dieu, toujours Dieu qui travaille dans le temps. Bien qu'il y ait, avant chaque rencontre avec lui, un avant, un après. J'ai des souvenirs comme ça, jeune. J'avais passé un réveillon, passé 3 jours en louange, en prière, à Avignon. Réveillon, j'avais pas que ça à faire, j'avais 16, 17 ans. J'avais mes soucis de gars de 16, 17 ans, mes galères, cette difficulté de tenir dans la foi, bien qu'assumer être chrétien, pourquoi. Et je me souviens être assez tiraillé, de me pointer à chaque fois à ces topos, ces enseignements. Et en plus de ça, j'étais au service. Parce que là, quelques... apparemment un peu de talent pour jouer du clavier, au service, caler derrière. Mais dans ce tiraillement, qu'est-ce que je fais là? Ça sert à quoi? Et puis de toute façon, j'ai d'autres choses à faire. Mmh. Avoir toujours l'envie de partir, mais l'éducation qui est responsable de ses actes, de ses choix, donc rester, être au service. Et en fin de soirée, un temps de prière assez un peu charismatique, tout le monde, voilà, assez chaud, bien dedans. Moi, au service, c'est-à-dire que je portais ce temps de prière, mais je n'avais pas que ça à faire, c'était vraiment... du talent pur, c'était pas du tout donné par le cœur. Et en fin de soirée, un échange avec un prêtre et qui m'a dit ce que je devais entendre, cet apaisement, cette douceur. Et je trouve que Dieu passe, pour certaines personnes, par des rencontres assez percutantes. Pour d'autres, en fonction de qui ils sont, de leur histoire, d'où ils viennent, cette douceur qui rassure, cette paix qui inonde le corps, qui inonde le cœur, et où ça devient, comme pour nous, une vérité. Un peu quand on a vécu parfois un pardon avec quelqu'un, une rencontre, et ben voilà, ça s'est passé, il y a un avant, un après, ça a été le cas. Je me souviens aussi, c'était plus longtemps dans ma vie, on avait déjà sorti notre deuxième album. Je raconte toujours ce moment.

0: où on avait écrit un chant avec Charles dans l'église, dans notre église à Lyon. Et puis on l'avait joué à un mouvement qui s'appelle Optine. On était 2500 jeunes pendant une soirée de louanges, de fêtes, un chant très calme qui dit à Dieu qu'on l'aime, à quel point on l'aime, à quel point lui nous aime. Et on attaque le premier accord et là le chant ne nous appartenait plus. Et ces jeunes priaient avec et parlaient à leur Père, parlaient au Christ, vivaient de l'Esprit Saint avec. Et ce moment où en fait nous on était, on aurait pu être autre part, les jeunes s'en fichaient, ils s'en fichaient de nous, ils s'en fichaient de notre mélodie. Mmh. On était juste là, on avait même abandonné le chant, on ne le chantait plus, ils le chantaient. Et ce moment où Dieu t'utilise et en même temps travaille ton cœur, ça a été aussi fondateur pour moi, un instant très fondateur. Ouais. Mmh.
1: C'est superbe comme expérience. Et puis j'imagine que quand de temps en temps on a un peu de lassitude, de fatigue ou aussi des combats, parce qu'on est avec soi-même toujours, parce qu'on est marié ou autre, c'est ces moments-là peut-être qui remontent pour asseoir à nouveau son engagement, sa vie de foi.
0: Oui, exactement. C'est plein de petits événements comme ça qui font notre vie de chrétien en fait. On a besoin d'être dirigé par... comme je disais, telle ou telle personne ou tel événement, comme racontait Armand, parce que aussi on est des humains avec tout ce que ça comporte, notre sensibilité, nos émotions, etc. Et on en a besoin. On a vécu dans la louange, on a rencontré plusieurs milliers de personnes depuis 4 ans déjà, des moments de louange où Dieu utilisait aussi nos émotions pour nous parler. Et là où parfois on peut se dire, ah, c'est peut-être négatif, qu'est-ce que ça veut dire, l'émotion? Est-ce que justement c'est pas trop dans quelque chose de fictif qui n'est pas réel et essentiel? Et finalement... Et
1: puis vers qui s'est orienté aussi.
0: Voilà. Et finalement, c'est comme ça que Dieu parle aussi, je pense.
1: Alors, quand on regarde des vidéos ou quand on écoute... moi, quand j'écoute des membres de ma famille qui sont allés vous écouter, la partie calme, profonde, paisible, de prière intérieure, oui. Mais au départ, ça met plutôt le feu avec les lumières qui explosent et tout le monde qui se met à brailler et ça sort, quoi.
0: Exactement.
1: Mais est-ce qu'on est en train d'exciter les jeunes gens ?
0: Si. Souvent, les personnes qui font ce constat-là sont des personnes qui ne sont pas venues nous voir. On a des discussions très profondes avec des personnes qui sont venues prier avec nous, mais qui n'ont pas du tout notre sensibilité. Et du coup, on rentre dans une discussion qui est très profonde, très intérieure. Oui, mais le cri, la danse, la fête, ok, je comprends, mais pourquoi moi je... On regarde une vidéo YouTube, forcément on va se dire, bon, c'est n'importe quoi, c'est juste de l'excitation. Ils utilisent leur foi pour en vivre ou tout ce qu'on veut. Quand on rentre vraiment dans le cadre d'une soirée complète qu'on vit en tournée à peu près 60 fois par an...
1: C'est ça, Optine ou pas ?
0: Optine en fait partie. Optine est un mouvement pour la jeunesse qu'on a lancé. Une journée Optine, en gros, il y a un grand témoignage, une messe, des confessions, souvent des temps d'adoration eucharistique, de la fête. Mais dans l'idée, nous, on utilise vraiment ce qu'est un homme aujourd'hui et on le met en relation avec Dieu. Donc dans tout ce qu'il est, l'homme aime faire la fête. On va faire la fête avec Dieu, pour Dieu, en le priant, en le chantant. Je pense à David qui dansait autour de l'Arche de l'Alliance, si je ne dis plus de bêtises.
2: Il le faisait nu d'ailleurs. Nous, on ne le fait pas.
0: Ouais. Mais donc on utilise tout, et sachant que le cœur de nos soirées reste ce moment où on va utiliser la musique, la fête, l'ambiance pour rentrer dans un cœur à cœur avec Dieu, ce qui nous oblige nous à passer beaucoup de temps avec la parole de Dieu parce que Dieu parle, et ça me fait faire un peu suite à ce qu'on disait tout à l'heure. Passer du temps avec la parole de Dieu, vraiment Dieu parle. L'ouvrir de temps en temps, l'entendre à la messe le dimanche. Dieu discute.
1: Donc la fréquentation soit
0: la fréquentation de la parole de Dieu, quand on passe du temps dedans, vraiment il parle, et c'est ce qu'on essaie de redonner aux gens.
1: Et vous priez par exemple avant de monter sur scène ?
0: Oui, toujours, c'est ce moment-là où on se redit pourquoi est-ce qu'on fait ça ? Parce que c'est pas toujours évident, il nous arrive 5 minutes avant de lancer une soirée de louange, d'être pas du tout dans la disposition de cœur ou...
1: Plus dans des problèmes électriques, d'éclairage ou de...
0: Très, très concrètement, oui, ça arrive. Et puis même après, très personnellement, parce qu'on est des équipes assez nombreuses, on est entre 8 et 10 à chaque fois. Chacun vient avec sa semaine, avec ce qu'il a vécu, peut-être même 2 heures avant, etc. Et tout le monde n'est pas forcément dans la même disposition. Et c'est un moment pour nous où on essaye de se refocaliser sur l'objectif principal. C'est, comme je disais au début de notre rencontre, c'est d'aider les gens à prier. Et la fête, exulter de joie... Et ça nous est dit dans plusieurs endroits de la parole de Dieu, beaucoup de psaumes, louer Dieu par les cymbales triomphantes, louer Dieu par les cris de joie, etc. En fait, tout ça, c'est presque des commandements, quoi. À un moment donné, il faut y aller. Louer Dieu par tout ce que vous êtes. Et voilà, c'est ce qu'on essaie de vivre.
1: Alors aujourd'hui, vous êtes à Boulogne-Billancourt. Vous avez été appelé par Monseigneur...
0: Au Petit. À l'époque.
1: Voilà, maintenant c'est Monseigneur...
0: Rouget.
1: Voilà, quelle est votre mission ?
0: Alors, on a répondu à l'appel concret de l'Église quand Monseigneur Au Petit nous a dit, il y a maintenant 2 ans, est-ce que vous voudriez venir développer votre talent et votre service pour le Christ à Boulogne-Billancourt ? Et nous, on était vraiment dans l'attente d'un appel fort de l'Église, parce qu'on vadrouillait beaucoup. Et on voulait s'incarner sur un lieu, avoir une paroisse, une communauté de vie, pouvoir donner, recevoir, échanger, vivre des sacrements. Chose qu'on a trouvée en étant à Boulogne-Billancourt. Notre mission, entre guillemets, notre travail, c'est de faire vivre un lieu et d'être au service de la foi chrétienne, donc au service de la foi avec tout ce que ça comporte. Donc on anime, on porte la messe, l'animation de la messe, la louange, l'adoration pendant la messe tous les dimanches soirs. Et aujourd'hui, on vit une soirée de louange par mois. Il y en avait une avant-hier, merveilleuse. On était quasiment 300. On fêtait les 4 ans d'Optine. Monseigneur Rouget était présent. Un temps vraiment béni. Et donc, en gros, qu'est-ce qu'on fait ? On est nous-mêmes, c'est-à-dire qu'on rend service à l'Église sans demander pardon pour les talents qu'on a reçus, parce que parfois, bien sûr, sur une communauté, il faut composer avec énormément de monde. Donc voilà, on travaille main dans la main avec notre curé, avec notre évêque, puis on fait ça avec le cœur en joie, c'est merveilleux.
1: Et sur 4 ans, est-ce que de temps en temps, la routine a pointé son nez ?
0: C'est un projet assez extraordinaire, c'est-à-dire que déjà c'est un peu de l'ordre de la passion, puisque la passion déjà musicale et puis la passion pour Dieu qu'on partage. Donc je pense que la routine a eu du mal à s'installer, à la fois dans ce côté très excitant du projet et dans tout ce que ça comporte de bon, et à la fois dans le côté complètement inverse où c'est un projet à la fois qui nous appartient pas trop, qui est très difficile à mettre en œuvre, parce qu'aujourd'hui, quand on sait que déjà vivre de la musique en France, en francophonie, c'est très difficile, vivre de la musique chrétienne, je vous laisse imaginer, ça l'est encore plus. On est 4, on a maintenant pour certains des familles, des enfants à faire vivre, etc. C'est pas rien de se lancer dans ce projet aussi entrepreneurial compliqué, difficile. C'est ce qui fait que la routine, dans les deux sens, dans le bon comme dans le mauvais, a eu du mal à s'installer. Parce que le bon nous rappelle que ça n'a rien de routinier, c'est extraordinaire. Et le mauvais nous empêche de s'installer dans ce confort.
1: Alors, on arrive déjà à la fin de l'émission, je vais vous poser nos 3 questions rituelles. On va faire l'un après l'autre, hein, comme ça. Quel conseil donneriez-vous à quelqu'un qui vous dirait « j'ai envie de rencontrer Dieu, par quoi dois-je commencer ?»
0: Conseil, c'est très difficile de donner des conseils quand on est tout jeune déjà. Moi, Charles, et puis aussi dans la foi. Mais je pense que passer du temps avec Dieu, c'est le plus important. Alors, dans la prière, dans la louange pour ceux qui ont cette sensibilité-là, en chantant, voilà, en se tournant vers les psaumes, etc. Et les psaumes m'amènent immédiatement à la parole de Dieu. Dieu parle par l'Évangile, qui est une parole vivante. Et savoir aussi se faire aider, parce que cette parole, elle parle, mais il faut être guidé un peu, donc... Écouter des gens qui sont formés pour délivrer cette parole-là. Je pense à nos prêtres, je pense à différentes personnes. Et Dieu parle aussi à travers les frères, donc pas hésiter à se... Moi, j'aime me retrouver avec plusieurs personnes pour prier, pour échanger. Et voilà, un petit conseil, pas grand-chose, mais voilà.
1: Armand, quel est votre héros, votre saint, la personne que vous trouvez admirable ?
0: Quelle question ? La petite Thérèse en ce moment, qui est juste incroyable en France, elle rayonne des centaines d'années après. C'est incroyable ce qu'elle a dit. C'est tellement simple, elle parle avec le cœur. Une personne qui me marque beaucoup, c'est le pape François. Et j'ai de la chance de l'avoir rencontré et surtout d'être contemporain. Pourquoi ? Parce qu'il parle beaucoup au cœur. Et Dieu parle au cœur aussi, Dieu se révèle au cœur. Et il essaie de nous inviter à avoir un filtre un peu nouveau du regard qu'on a sur le monde, qui parfois, en Europe, est très intellectuel et très dogmatique et très réfléchi. Et il nous invite, et ça nous fait bizarre, moi le premier, malgré mon jeune âge, de regarder un peu avec le cœur, de vivre la relation avec le cœur, et pas toujours compter, pas toujours calculer. Et c'est le cas avec Dieu. Je pense que Dieu parle au cœur, et ça rejoint le conseil. On pourra tout faire pour essayer de pousser quelqu'un à rencontrer Dieu, c'est entre son cœur et le cœur de Dieu. Donc ça me touche énormément.
1: Dernière question, mais vous pourrez répondre tous les deux. Au jour du jugement, qu'aimeriez-vous que Dieu vous dise ?
0: Waouh ! Quelle question !
3: Bienvenue ?
0: Ouais.
3: Non,
1: Bienvenue ?
3: Bah ouais, bienvenue.
0: Moi, je pense que j'aimerais peut-être entendre, je sais pas s'il y a le son de sa voix ou quelque chose, mais qu'il dise ce qu'il nous répète depuis toujours dans nos expériences avec lui, c'est qu'il nous aime simplement comme un père, comme on aime entendre que notre père qu'il nous aime tout simplement.
1: Merci beaucoup messieurs d'être venus
0: avec
1: tous les deux
0: plaisir.
1: En plateau et puis merci, d'avoir représenté c'est... aussi les deux autres qui sont pas
0: bah
1: là
0: ouais,
1: et qu'on salue
0: on leur passe
1: évidemment.
0: Un bonjour.
1: Pour ceux qui veulent en savoir un petit peu plus, vous pouvez aller sur le site open-music.com pour revoir cette émission et la partager autour de vous, bien sûr notre propre site ktotv.com. Merci à vous tous pour votre fidélité. On se quitte en voyant un extrait du clip de ces messieurs. À la semaine prochaine.

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1: Chers auditeurs de KTO Radio, bonjour. Je suis heureux de vous retrouver pour Questions Éco, émission consacrée aux enjeux économiques et sociaux, diffusée chaque mois dans le cadre des conversations du week-end. Nous allons parler aujourd'hui de l'actualité de la doctrine sociale de l'Église. En effet, de Léon XIII à Léon XIV, l'Église catholique a développé un magistère social en réponse aux grands défis sociaux de chaque temps de l'histoire. Les papes ont ainsi voulu éclairer les choses nouvelles qui avaient un impact décisif sur la dignité humaine et la vie sociale. Aujourd'hui, les grands acteurs économiques cherchent à répondre à de nombreux défis éthiques et les entreprises développent de plus en plus des programmes visant à assumer une responsabilité sociale et environnementale au-delà de la seule recherche du profit. Dans ce contexte, de nombreux thèmes et grands principes qui sont développés dans l'enseignement social de l'Église entrent en résonance particulière avec ces défis contemporains. Bref, la DSE n'est pas un objet poussiéreux, ce n'est pas un objet dépassé, elle est au contraire aussi actuelle qu'elle est ancienne et son actualité est brûlante. Et pour dresser un état des lieux de cette actualité brûlante de la doctrine sociale de l'Église, j'ai le plaisir de recevoir dans ce studio Olivier Chevreau, associé dans un cabinet de conseil et spécialiste de la DSE. Bonjour Olivier Chevreau.
2: Bonjour Guillaume.
1: Je vais vous présenter, vous avez une double formation, littéraire et commerciale. Alors littéraire, vous avez fait une prépa littéraire.
2: Tout à fait.
1: Hippocane-Cane, comme on dit.
2: C'est
1: puis
2: ça.
1: Après, vous avez fait un master d'histoire contemporaine.
2: Oui.
1: Mais vous êtes quand même rentré aussi après à HEC, donc vous avez complété par une formation commerciale. Donc je ne vais pas décliner l'ensemble de votre CV, vous êtes actuellement associé dans un cabinet de conseil, un grand cabinet de conseil, et vous êtes à ce titre au contact des grandes réalités économiques et des entreprises elles-mêmes, et parfois même des très grandes entreprises, des géants de ce monde. Vous les connaissez. Et pour le passé, vous avez exercé des responsabilités dans des entreprises, dans des activités financières, mais aussi extra-financières. Vous avez été directeur administratif et financier, par exemple.
2: Tout à fait.
1: Et là, ça va nous intéresser encore plus. Vous avez été directeur RSE, responsabilité sociale et environnementale. Donc, vous connaissez bien ce sujet. Vous êtes un spécialiste, mais aussi, et on va l'apprendre pendant cette émission, un praticien concret de la DSE, et vous êtes engagé dans toute cette mouvance de la finance intégrale, dite la finance éthique, et nous avions fait une émission avec Don Pascal André Dumont sur ce sujet. Voilà, alors, aujourd'hui, on va essayer de convaincre nos auditeurs que la DSE n'est pas un objet poussiéreux, qu'elle est hier et aujourd'hui toujours d'actualité, et vous avez fait un travail précisément pour démontrer que la DSE, à chaque étape importante de l'histoire de nos sociétés, notamment occidentales, de la révolution industrielle à nos jours, à la révolution de l'intelligence artificielle, a développé un enseignement pour répondre à ces grands temps, en fait. Donc,
2: tout à fait, Guillaume. Et je pense que vous l'avez rappelé, ça c'est né en 1891 avec Rerum Novarum, donc de Léon XIII à Léon XIV. Il s'est passé 135 ans, et dans ces 135 ans, à chaque moment de crise sociale ou environnementale ou sociétale ou politique, il y a eu une réponse de la doctrine sociale de l'Église. Qu'est-ce que c'est peut-être la doctrine sociale de l'Église ? Il faut rappeler que, comme le disait Saint Jean-Paul II en 1987 dans Sollicitudo Rei Socialist, ce n'est pas une idéologie. C'est plutôt comprendre les réalités de l'homme, les réalités complexes de l'homme, à la lueur de la tradition et de l'Évangile. Il s'agit donc d'une théologie morale, c'est-à-dire de quelque chose qui nous enseigne comment se comporter, comment être, vivre dans les réalités économiques, sociales, environnementales. Donc en effet, ce n'est pas du tout poussiéreux, puisque le sujet va être de comprendre notre réalité. Et si on prend un certain nombre d'exemples, aujourd'hui, le pape Léon XIV sort Magnifica Humanitas sur l'intelligence artificielle. Donc c'est le premier texte de référence pour comprendre qu'est-ce que l'intelligence artificielle et quelles sont les règles, les limites par rapport à cette technologie. Mais si on rappelle quelques années auparavant, le pape François avait sorti Laudato Si en 2015.
1: L'écologie, oui, bien sûr.
2: Sur tous les enjeux écologiques. Mmh. ensemble de l'écologie, hein, c'est-à-dire aussi bien l'écologie environnementale que l'écologie culturelle, que l'écologie intégrale et donc l'écologie humaine aussi, oui. Donc sur toutes les facettes de l'écologie. Mais si on remonte un peu plus dans le temps, on peut penser Rerum Novarum, c'est quand même l'encyclique qui a lancé le syndicalisme chrétien. Syndicalisme chrétien qui a abouti à la naissance de la CFTC,
3: en
2: par
3: France,
2: exemple,
3: oui,
2: en
3: la CFTC,
2: France,
3: oui.
2: Mais aussi dans les années 80 de Solidarnosc, hein, qui a eu un poids politique assez important
3: en Pologne.
2: Et une influence importante en Pologne. Et ce syndicalisme, c'était un syndicalisme de négociation réformiste. Donc à un moment où on avait une dichotomie entre le capital et le travail, où il fallait soit être d'un côté, soit être de l'autre, l'Église apportait une solution intermédiaire qui permettait vraiment de construire un dialogue au sein des entreprises.
3: C'est-à-dire qu'il y avait une situation assez douloureuse où il y avait effectivement une question sociale qui était très prégnante et douloureuse, c'est-à-dire qu'il y avait des conditions de travail, des conditions de vie au travail qui n'étaient pas dignes. Donc il y avait de quoi créer une fracture énorme dans la société. Alors, et l'Église, elle n'est pas du côté de la lutte des classes, mais de la coopération de toutes les couches de la société.
2: Et donc la situation d'aujourd'hui est pareille. Aujourd'hui, on est dans une situation extrêmement complexe d'un point de vue environnemental, avec un changement climatique qui s'accélère. Complexe d'un point de vue social, avec des inégalités qui s'accroissent. Complexe d'un point de vue de la vie bioéthique, avec des techniques qui remettent en cause fondamentalement la vie.
3: Ah oui, parfois on a l'impression d'aller vers le meilleur des mondes, quoi.
2: Ouais. Exactement, à la mort naturelle. Mmh. Et complexe d'un point de vue technologique, avec une intelligence artificielle qui, là aussi, sans bornes, sans limites, peut avoir un impact sur la dignité de la personne humaine assez important. Donc vous le voyez bien, la DSE, elle est fondamentalement actuelle. Elle nous interroge, elle nous pose des questions fortes et nous oblige à avoir une réponse éthique sur chacun de ces sujets social, sociétal, environnemental et technologique.
3: Et alors vous avez fait un travail de découpage que j'ai sous les yeux, dont j'ai pris connaissance, et vous avez vraiment démontré, alors sur la crise de 29, réponse à la crise de 29, quadragésimo anno.
2: Quadragésimo anno en 1931, c'est la volonté de répondre à la crise des années 30. Vous avez d'un côté les montées des idéologies communistes et nazies, où on est dans la confrontation entre le capital et le travail, selon que vous défendez l'un ou l'autre. Le pape Pie XI, justement, refusait cette confrontation entre capital et travail et montrait qu'il y avait une place, justement, pour un syndicalisme chrétien et pour une négociation entre patrons et ouvriers. Et la doctrine sociale de l'Église continue. On peut citer, par exemple, Pacem in Terris, en 1963, de Jean 23. On est à une époque de la guerre froide, entre l'opposition, entre le libéralisme et le communisme. Le pape prend clairement position en faveur des droits de l'homme, en faveur de la dignité de la personne humaine, et de la nécessité de quitter aussi cette dichotomie entre libéralisme et communisme. Si je continue, je pense qu'une encyclique très importante, c'est Populorum Progressio, de 1967. C'est une encyclique qui comprend le monde de la décolonisation, c'est-à-dire, attention, le Nord-Sud est beaucoup plus complexe, hein, on a les pays non alignés, on a la décolonisation...
3: Il y a plein de nouveaux pays, quoi.
2: Exactement, plein de nouveaux pays. Et qui n'ont pas du tout le même degré de développement. Et donc, comment avoir un développement pour l'homme et pour tout homme, hein? Donc, on cherche aussi bien la finalité que la modalité. On s'assure qu'on développe bien ces pays-là, non pas en les exploitant et en bénéficiant pour les pays riches, mais faire que tout le monde progresse ensemble. Cette question de solidarité qui va se retrouver beaucoup chez Jean-Paul II derrière. Si on continue en 1981, Laborem Exercens, c'est surtout les enjeux humains du travail, hein, de la beauté du travail, au moment où on parle de Stakhanov.

0: hein, du côté de l'Est.
1: Oui, le travail, le juste salaire, par exemple.
0: Le juste salaire, l'accueil des migrants, l'accueil des handicapés, l'inclusion des femmes, le devoir de vigilance, autant de sujets extrêmement importants dans la Bohème exercence. Bien sûr, dans les années 2000, ça s'est encore accéléré. Je pense qu'une encyclique très importante, c'est Caritas in Veritate de Benoît XVI. On est à un moment où on a une accélération du changement climatique, on a des crises sociales de très grande ampleur. On a aussi des accélérations de crises géopolitiques. Benoît XVI vient rappeler que tout se tient. Aussi bien les domaines environnementaux, sociaux, économiques, spirituels, tout est lié, et qu'on a la nécessité de trouver des nouveaux modèles économiques qui ne recherchent pas uniquement le profit à court terme, mais qui vont tenir compte de l'ensemble.
1: Et lesquels modèles économiques sont appelés à intégrer, dit-il dans cette encyclique, la dimension du don, ce qui est assez nouveau pour le monde concurrentiel des affaires.
0: Exactement. Ce principe de gratuité, je pense qu'on y reviendra tout à l'heure, il est extrêmement important parce que ça peut être aussi bien de la gratuité du point de vue caritatif, mais ça va beaucoup plus loin que cela dans l'intégration de la gratuité. Évidemment, Laudato aussi, hein, 2015, l'année des accords de Paris sur les enjeux environnementaux, et quand même, parlons-en de Magnifica Humanitas,
1: voilà, la
0: sur l'intelligence artificielle, sortie le 15 mai, 135 ans après Rerum Novarum.
1: Alors, qu'est-ce qu'on peut en dire en une minute de Magnifica Humanitas ?
0: C'est un appel très fort du pape Léon XIV à la dignité de la personne humaine, à la fois à une certaine admiration de cette technologie qu'est l'intelligence artificielle, et en même temps à tous les risques et limites que présente l'intelligence artificielle sur la dignité de la personne humaine.
1: Très bien. Alors, nous allons marquer la première pause dans cette émission, Olivier Chevreau. Et vous avez choisi comme titre de la musique classique, c'est Ducasse, c'est l'apprenti sorcier. Présentez-nous ce titre que nous allons écouter.
0: Avec Magnifica Humanitas, je trouvais que c'était le titre assez logique, où on voit qu'une technique, qu'une technologie peut être merveilleuse, mais présente des risques. Et c'est un peu le thème de l'apprenti sorcier. Est-ce que parfois l'homme n'est pas un peu apprenti sorcier ?
1: Oui. Eh bien, on va l'écouter, on aura peut-être la réponse dans les 3 minutes qui viennent.

0: Chers auditeurs, vous êtes à l'écoute de KTO Radio, Question Éco, émission consacrée à conversation de week-end. Et aujourd'hui, je reçois Olivier Chevreau, consultant dans un cabinet de conseil et spécialiste de la doctrine sociale de l'Église. Et nous parlons de son actualité brûlante. Alors Olivier Chevreau, dans la première partie, vous nous avez démontré, chronologie à l'appui, que chaque encyclique avait répondu à une problématique décisive du temps où elle se situait. On a parlé de ce qu'était la doctrine sociale de l'Église, on est resté dans quelque chose d'assez général, mais il y a des choses très concrètes aussi, et notamment en ce temps où a émergé la notion de responsabilité sociale et environnementale des entreprises, la RSE, qui est aujourd'hui en place dans toutes les entreprises, on va dire, de taille intermédiaire et très grandes entreprises dans tous les grands groupes.
1: En effet.
0: Et alors, il y a la DSE, Doctrine Sociale de l'Église, il y a la RSE, et on va voir que les choses peuvent se répondre éventuellement, où la DSE peut éclairer la RSE. Vous avez été directeur...
1: Directeur RSE.
0: Donc vous avez mis en place les politiques RSE dans une entreprise qui était de quelle taille à peu près?
1: Cette entreprise faisait de l'ordre de 8 milliards d'euros de chiffre d'affaires pour 28 000 employés.
0: Oui, donc là, on est dans une grande entreprise. C'est plus une ETI, là. Très bien. Alors, ça a émergé quand, cette notion de RSE?
1: Alors, la notion de RSE, elle émerge dans les années 50, dans les années 60, en effet, aux États-Unis. Je dirais qu'elle s'est déployée de manière très forte à partir des années 2000. Donc, à partir de la définition des objectifs du développement durable par les Nations Unies, à partir de la loi Pacte, et bien sûr, à partir de la montée du sujet environnemental, notamment des accords de Paris de 2015. Donc, l'engagement pris par tous les pays de décarboner ses activités pour réduire l'effet du changement climatique. Et puis toute une série de lois, 2017, la loi sur le devoir de vigilance par exemple en France, et puis ce qu'on appelle le pacte vert au niveau européen, qui a fait un certain nombre de lois, notamment ce qu'on appelle la CSRD, la Corporate Sustainability Reporting Directive, qui oblige les entreprises à rédiger des rapports de durabilité avec un certain nombre de règles.
0: À partir d'une certaine taille?
1: À partir d'une certaine taille, tout à fait. Ce qui est intéressant, c'est que, comme ça, on pourrait se dire qu'il n'y a pas forcément de lien entre la DSE et la RSE. Mais en fait, si on regarde la DSE, on se rend compte que la doctrine sociale de l'Église couvre tous les sujets sociaux, environnementaux, de gouvernance, comme la RSE. Et si on reprend la DSE, on peut la répartir en trois parties, si je puis dire. Il y a d'abord toutes les encycliques qui partent de Rerum Novarum et qui, vous savez, ont été publiés sur une année qui finit par 1. Hein, puisque Rerum Novarum, c'est 1891, Quadragesimo Anno, 1931, Mater et Magistra, 1961, Octogesima Adveniet, 1971, Laborem Exercens, 81, Centesimus Annus, donc les 100 ans, 1991. Toutes ces encycliques, le sujet de préoccupation numéro 1, c'est des encycliques sociales. C'est au sein d'une entreprise ou au sein d'une institution, comment se règlent les relations entre patronat et employés, et ça va être les notions de juste salaire, d'inclusion, de travail, etc. À partir de 1963, il y a une encyclique, de 1967, pardon, de Populorum Progressio. Comme je le disais tout à l'heure, le pape Paul VI a essayé d'étendre le sujet à des enjeux internationaux, avec les relations nord-sud, avec le développement intégral pour l'homme et pour tout homme. Et derrière, il y aura eu d'autres encycliques, hein, Sollicitudo Rei Socialiste, 20 ans après. Hein, le Vatican aime bien les anniversaires.
0: Hein. Oui.
1: Caritas in Veritate devait être sorti en 2007. Il a été sorti en 2009, mais là aussi, c'était une date anniversaire. Où on va être sur les sujets de gouvernance, de relations entre les pays, et donc les enjeux, par exemple, de devoir de vigilance derrière. Et de l'autre côté, Laudate aussi 2015, et Laudate Deum du pape François, on est sur les sujets environnementaux. Donc vous voyez bien qu'on est bien en train de couvrir, selon les encycliques, les sujets sociaux, les sujets de gouvernance, comme les sujets environnementaux ESG, environnement, social, gouvernance, ou RSE, responsabilité sociale et environnementale.
0: Donc votre thèse, et vous l'avez démontré, vous le démontrez à l'instant, c'est que la doctrine sociale de l'Église couvre tout le champ de la responsabilité sociale et environnementale. Et vous, quand vous étiez directeur RSE, vous aviez déjà une connaissance de l'enseignement social de l'Église, et vous avez pu le constater aussi concrètement qu'il y avait cette concordance ou cette...
1: Cette concordance et souvent cette anticipation. C'est-à-dire que souvent la DSE a été plus en avance par rapport à la RSE. On va prendre quelques exemples. Par exemple, la notion de juste salaire que vous avez mentionnée tout à l'heure, c'est une notion qu'on retrouve chez Rerum Novarum et dans Quadragesimo Anno. Donc on est en train de parler de 1891 et 1931. Michelin l'a mis en place en 2024. Mmh. Hein? Donc vous voyez une grande différence temporelle entre les deux éléments. On a déjà parlé du syndicalisme,

0: syndicalisme, je dirais, de réformiste. Hein, pareil, 1891-1919, quelques années d'écart. Le devoir de vigilance que je mentionnais, c'est une attention de Paul VI et de Jean-Paul II, donc dans toutes les, dans Populorum Progressio et Sollicitudori Socialiste, 1987, hein, Sollicitudori Socialiste, la loi est passée en 2017 en France. Sur le devoir de vigilance.
1: Alors comment on peut le résumer, ce devoir de vigilance ?
0: Devoir de vigilance, l'idée c'est quoi ? C'est de se dire, il faut faire attention à, non pas seulement vos employés, avec la façon dont vos employés contribuent à produire un produit, mais aussi vos fournisseurs. Est-ce que vos fournisseurs, est-ce que les employés de vos fournisseurs travaillent dans des conditions dignes ? Est-ce que la façon dont les produits sont produits par vos fournisseurs respecte des enjeux sociaux ou environnementaux? Et donc concrètement, une entreprise, une direction RSE de groupe, va mettre en place un certain nombre de critères pour essayer de s'assurer que votre fournisseur respecte les droits humains, a des respects de ses employés, c'est-à-dire qu'il travaille en sécurité, n'est pas en train de déforester de manière très forte le pays d'origine. Enfin, vous voyez,
1: oui, le but, c'est travailler à l'étranger, notamment.
0: Donc, on est en train d'analyser la chaîne de valeur en amont.
1: Oui.
0: En fait, et la responsabilité sociale ne se borne plus au niveau de l'entreprise uniquement, mais va bien inclure votre chaîne amont. Et donc, c'est un changement de paradigme.
1: Et ça implique aussi que le fournisseur soit bien traité par. Par son donneur d'ordre.
0: Alors voilà, et c'est là où je vous dis que la DSE va parfois un peu plus loin que la RSE. Ouais. C'est-à-dire que dans la DSE, il y a cette notion de juste prix.
1: Oui.
0: Est-ce que je paye correctement mon fournisseur ?
1: Et aujourd'hui, on parle de fournisseurs, de sous-traitants étranglés, parfois, dans certains secteurs.
0: Exactement, notamment agricoles. Ouais. Par exemple, dans
1: la répartition de la chaîne de valeur, oui, de la valeur ajoutée dans le monde agricole.
0: C'est un sujet. Dès Paul VI, il y avait cette notion, attendez, est-ce que vous payez le juste prix vis-à-vis de votre fournisseur, vis-à-vis du pays d'origine dans lequel vous achetez cette matière première ? Dans la RSE, ce n'est pas le cas encore aujourd'hui.
1: Oui.
0: Dans la RSE, on est sur une notion de, est-ce que vous traitez bien vos employés, les droits humains ? Le prix ne fait pas partie de l'équation. Donc c'est là où je vous dis...
1: Ça viendra peut-être alors.
0: Mais ça viendra peut-être que la DSE est souvent en avance sur la RSE, sur, je dirais, deux types de choses. D'abord, des enjeux un peu précis. On a mentionné cette question de juste salaire, de juste rémunération. Vous mentionnez tout à l'heure le principe de gratuité.
1: Ouais.
0: Le principe de gratuité existe dans la DSE. Benoît XVI encourageait toutes les initiatives qui visaient à hybrider le business et le non-business. Et voilà. Aujourd'hui, vous avez des exemples de fondations. Les entreprises ont souvent des fondations qui donnent de l'argent de manière caritative.
1: Quasiment toutes les grandes entreprises aujourd'hui.
0: Quasiment toutes les grandes entreprises.
1: Ouais, tout le CAC 40 fait ça aujourd'hui, à peu près.
0: Après, lesquelles vont travailler effectivement pour mettre en place des offres avec des ONG ?
1: Oui.
0: Aujourd'hui, très peu. Lesquelles ont mis en place des socio-business ? Vous avez le cas de Danone. Je n'ai pas beaucoup d'exemples.
1: Alors les socio-business, expliquez-nous en deux mots.
0: Socio-business, c'est le fait que quand vous prenez une offre, vous allez essayer de maximiser l'impact social, ou l'impact social en l'occurrence pour un social business, mais on pourrait dire aussi l'impact environnemental d'une offre.
1: Oui.
0: Et ça a évidemment des répercussions économiques. J'y reviendrai dans la troisième partie. Mais sur l'accueil des migrants, là aussi, la DSE va beaucoup plus loin que la RSE dans l'accueil des migrants au sein des entreprises pour leur permettre d'être intégrés à la société civile. L'écologie culturelle, le fait de respecter chaque identité culturelle, dans Laudato aussi, il est clairement dit qu'il est presque aussi grave de perdre une langue, une communauté culturelle, que de perdre une espèce. Mmh. Hein, donc ça va très loin en termes de respect de l'écologie culturelle. Donc sur certains enjeux spécifiques, la DSE va plus loin que la RSE. Je pense qu'il est aussi important de mentionner les enjeux de principe. La DSE s'appuie sur des principes qui sont quand même précisés, alors que la RSE n'a pas forcément précisé ses principes.
1: Et quand vous dites les principes de DSE, subsidiarité, vous pensez à ça ?
0: Non, je pense plus à l'anthropologie, par exemple.
1: À l'anthropologie. C'est la référence, il y a une anthropologie derrière, en fait.
0: Il y a une anthropologie derrière. Nous sommes des êtres sexués, hommes, femmes. Nous faisons partie d'une communauté. Et cette communauté a beaucoup d'importance pour nous. La RSE ne va pas forcément préciser cela. Ça veut dire qu'on parle d'individus, on ne parle pas forcément de personnes, pour reprendre. Autre élément, tout est lié dans la DSE. Ça a été martelé par Benoît XVI, ça a été rappelé et martelé aussi par le pape François. Ça veut dire quoi ? Ça veut dire que Les sujets environnementaux ne peuvent pas être traités séparément de sujets sociaux, ne peuvent pas être traités séparément de sujets spirituels ou de sujets économiques. Il faut lier les sujets entre eux.
1: Et les sujets de bioéthique aussi, et les sujets qui peuvent aller avec le sujet écologique.
0: Tout à fait. Et donc, typiquement, par exemple, j'ai pu travailler avec des sujets de laboratoires pharmaceutiques où le sujet social était extrêmement travaillé, pas forcément le sujet environnemental. Sauf que si vous proposez des produits qui peuvent être très dangereux pour la planète, est-ce que c'est bien sain ? Et idem pour la partie bioéthique. Et enfin, un grand principe, c'est que la morale est au-dessus de l'économie, fondamentalement. On parle de théologie morale. Donc, ça veut dire qu'il y a des choses qu'on peut faire et d'autres qu'on ne fait pas.
1: Il y a un bien, il y a un mal.
0: Il y a un bien, il y a un mal, et il y a une limite.
1: On va qualifier des actes.
0: On va qualifier l'intention et l'acte.
1: Comme c'est... au confessionnal, en fait.
0: C'est ça.
1: C'est ça.
0: Et toute la théologie à ce sujet peut aider à discerner en entreprise.
1: Oui. Donc Dieu a quelque chose à voir dans cette affaire, puisque c'est une question de loi naturelle, de loi divine qui est là-dedans.
0: Ou en tout cas, la DSE nous donne un catalogue de principes qui peut servir un directeur RSE, puisqu'elle va vous donner un référent. Pour vous donner un exemple très concret, j'avais eu un directeur d'un pays d'Amérique du Sud qui m'avait dit « Olivier, j'aimerais lancer des salles pour les femmes, réservées aux femmes, pour qu'elles puissent tirer leur lait et le conserver, le lait, pendant la journée de travail.
1: Voilà. » Pour nourrir après ?
0: Pour nourrir leurs enfants.
1: Et alors, c'est pas que la relation que vous aviez avec cette entreprise, c'est vous étiez.
0: Moi, j'étais le directeur RSE du groupe.
1: Non. Ah non, vous
0: j'étais
1: le directeur RSE
0: du groupe et c'est une de mes filiales.
1: Une de vos filiales, d'accord.
0: Et du point de vue de la DSE, nous devons encourager l'inclusion des femmes au travail, tout en favorisant aussi leur vocation à être mère et à pouvoir être mère. Donc voilà typiquement un exemple où il était important de mettre en place ces dispositions pour les femmes, pour leur permettre de pouvoir continuer à travailler, tout en permettant de pouvoir nourrir leur enfant.
1: Oui.
0: Donc c'est très concret derrière en termes de mise en place de pratiques ou de politiques.
1: Politique. Et puis en plus, on est dans des pays où les femmes travaillent, tout le monde travaille en fait, mais dans les pays où est forte aussi imprégnation agricole par exemple, le travail des enfants... Mais à la ferme, tout le monde travaille.
0: Alors,
1: vous avez été confronté à ce type de question ?
0: Bien sûr, et sur le travail des enfants, il faut être très clair, on s'assure justement qu'ils puissent être à l'école, et donc éviter que d'avoir des enfants qui travaillent dans l'organisation, tout comme forcer les fournisseurs à ce qu'ils ne fassent pas travailler les enfants pour que les enfants bénéficient de l'école et de l'instruction scolaire.
1: Voilà, donc s'ils donnent un coup de main à la ferme familiale, c'est une chose, mais s'ils sont déscolarisés pour être intégrés à l'organisation, c'en est une autre, c'est ça.
0: Et ce qui est le gros problème, ce qui est un des gros problèmes de beaucoup de pays émergents.
1: Oui, pas seulement en Amérique latine, oui.
0: Oui. En Afrique et en Asie aussi.
1: Oui. Oui, parce que c'est des modes de vie très familiaux, très c'est des micro-sociétés partout, quoi. Coutumes, avec des mœurs, c'est...
0: Et les droits humains aussi sont un sujet, les droits de l'homme. Ouais. C'est-à-dire qu'on lutte contre le travail forcé, on lutte contre le travail qui n'est pas encadré par des contrats, et une direction RSE de groupe met en place un peu les politiques pour justement s'assurer que les droits de l'homme sont respectés en son sein et vis-à-vis de ses fournisseurs.
1: Ouais.
0: Pour ne pas être complice d'une situation dramatique comme celle du Rana Plaza, peut-être, dont vous avez entendu parler en 2013.
1: Alors, redites-nous.
0: Le Rana Plaza, c'était cet immeuble qui s'est effondré beaucoup d'ouvriers et d'ouvrières qui confectionnaient des vêtements pour toutes les grandes marques occidentales,
1: ouais,
0: dans des conditions complètement insalubres. Cet événement de 2013, c'était la mort de plus de 1130 personnes, a ouvert les yeux des sociétés occidentales sur le fait que, attention, on ne connaît pas notre chaîne de valeur amont, et il y a des conditions qui ne sont pas dignes pour les employés de nos fournisseurs. Et c'est évidemment ce qui a accéléré notamment la loi sur le devoir de vigilance dont je parlais en 2017, en France.
1: En France, et puis dans d'autres pays aussi, j'imagine que des dispositifs légaux existent aussi dans la plupart des pays occidentaux aujourd'hui, j'imagine.
0: Alors, pas tous, mais en tout cas en Europe, dans le pacte vert, c'est ce qu'on appelle la CS3D, en effet.
1: Donc tous les pays de l'Union européenne sont concernés.
0: Tous les pays de l'Union européenne sont concernés, Donc la France a eu un rôle un peu d'avant-gardiste, mais ça s'est étendu sur tous les pays de l'Union européenne. Oui.
1: Et par exemple, en Chine, en Inde, je ne sais pas si vous n'avez peut-être pas travaillé là-bas, donc vous n'avez peut-être pas la réponse, mais je tente ma chance. En Chine et en Inde, et alors on sait que la Chine a pris un virage environnemental très fort.
0: Très fort, avec aussi...
1: Presque un leadership, même sur le sujet, ils le cherchent. Mais est-ce qu'ils ont aussi quelque chose qui pourrait s'approcher de cette notion de RSE sur les entreprises?
0: Oui, ils ont des notions de RSE, clairement. Ils sont très en avance sur la partie environnementale, notamment avec des rapports de durabilité, beaucoup moins sur les droits humains.
1: Oui.
0: Voilà. C'est un peu pareil aux États-Unis, où ce sont les États, donc c'est la Californie par exemple, et c'est d'autres États qui ont mis en place des règles, alors que l'État fédéral a plutôt, ces dernières années, été dans un sens contraire. Mmh. Et en ce moment, par exemple, il y a l'Australie qui pousse aussi énormément et a mis en place un certain nombre de règles pour veiller à une vraie approche RSE. Donc, mais là où j'aimerais faire attention, c'est que la RSE, c'est pas que du réglementaire. Il faut que ça soit vraiment un changement des pratiques et pas juste des lois qu'on essaye de suivre. Ce qui a été un peu le danger de l'Union européenne ces dernières années, c'est qu'elle a mis en place des réglementations qui obligent les entreprises à faire des rapports. C'est pas le rapport qui va changer forcément la pratique. Donc, il faut que ça soit beaucoup plus en profondeur que juste une approche réglementaire.
1: Oui, c'est ça. C'est-à-dire qu'il faut que ça rentre dans les mœurs de l'entreprise, sa mentalité en quelque sorte.
0: Sa mentalité, sa façon de faire du business, et aussi ses offres, ses produits et ses services qu'elle propose à ses clients.
1: Très bien. Alors, nous allons marquer une deuxième pause, Olivier Chevreau. Et vous avez choisi le chanteur Grégoire. Et c'est toi plus moi. Oh, c'est connu, ça.
0: C'est très connu et en effet, je pense que l'un des enjeux de la DSE, c'est aussi d'être connu de tous et chacun a son rôle à jouer. Chacun a son rôle dans son entreprise, où qu'il soit dans l'organisation, tout comme chez lui, dans sa façon de gérer son patrimoine personnel.
1: Eh bien, nous écoutons le chanteur Grégoire.

0: Êtes à l'écoute de KTO Radio, à l'écoute de l'émission Questions Écho dans le cadre des conversations du week-end. Aujourd'hui, l'actualité brûlante de la DSE, et pour en parler, je reçois Olivier Chevreau, donc qui est associé dans un grand cabinet de conseil, et qui nous a déjà expliqué en quoi la doctrine sociale de l'Église était actuelle hier et aujourd'hui, et aussi en quoi elle éclairait ce qu'on appelle la responsabilité sociale et environnementale des entreprises, la RSE. Alors je disais, quand je vous ai présenté à nos auditeurs en début d'émission, j'ai dit que vous étiez un praticien, vous êtes quelqu'un de terrain, parce que parfois on se dit la DSE, d'accord, la subsidiarité, la participation, la solidarité, on a des grands principes, mais vous savez qu'on peut les éprouver sur le terrain de manière concrète, ça ne reste pas des vœux pieux,
1: exactement,
0: en quelque sorte. Donc,
1: et ça doit surtout se rendre concret, parce que c'est ça qui est important. L'idée de la DSE, c'est pas juste en effet une discussion de salon ou théorique. Faut que ça conduise à un changement de pratique. C'est ça qui nous intéresse. Tout à l'heure, je mentionnais un exemple sur l'inclusion des femmes. Je peux prendre un deuxième exemple sur la subsidiarité que vous venez de mentionner. En tant que direction RSE, chaque groupe a pris des engagements de décarbonation. C'est-à-dire qu'on doit s'assurer que la façon de produire le produit qu'on vend, la façon dont on achète, on doit réduire notre empreinte carbone. C'est typiquement un sujet où une direction RSE en centrale n'a pas toutes les billes, n'est pas capable d'avoir tous les bons plans d'action qui permettent d'avoir les bonnes idées qui permettent de décarboner.
0: Notamment quand le groupe est mondial.
1: Notamment quand le groupe est mondial, quand vous êtes sur tous les continents, quand vous avez des départements aussi divers qu'un département achat, commercial, industriel, qu'importe. Là, ce qu'on avait pu faire, par exemple, dans notre groupe, ça a été de se dire, on met en place une mécanique de remontée de toutes les idées qui viennent du terrain, pour nous aider à trouver les meilleures idées de décarbonation. C'est pas nous qui allons trouver à la place de tout le monde, c'est chacun qui va pouvoir contribuer, on donne évidemment quelques grands principes, mais c'est chacun qui va arriver avec ces idées-là. Qu'est-ce que j'avais eu comme idée, de manière très concrète ? Une direction informatique m'avait dit, informatique et téléphonie, « Ah bah Olivier, nous ce qu'on peut faire, c'est qu'aujourd'hui on donne un téléphone pro avec un téléphone perso, mais en fait aujourd'hui on peut avoir des téléphones avec deux cartes SIM. Mmh. Donc autant éviter et on propose ça plutôt qu'à un autre. » En avant. Très bonne idée. Deuxième exemple, la direction RH avait donné l'idée « Ah bah tu sais ce qu'on peut faire, c'est qu'on fait une augmentation de capital réservée aux salariés chaque année. On décide que 10% de cette augmentation de capital réservée aux salariés va être là pour optimiser des process industriels liés à l'utilisation du carbone ou de l'eau. » C'était la première fois qu'un groupe français faisait une augmentation de capital réservée à un salarié.
0: Du capital levé, c'est ça ?
1: Exactement. Hein ? Et du coup, les salariés ont souscrit 10% de plus que les augmentations de capital précédentes. Donc, ça peut être très concret, ça peut être des idées qui peuvent être locales, comme des idées qui peuvent toucher le groupe dans son intégralité, peu importe, mais la subsidiarité, c'est évidemment quelque chose d'important. Autre exemple, aujourd'hui, le pape Léon XIV a sorti Magnifica Humanitas, l'IA, avec un certain nombre de critères de discernement éthique. Eh bien, je serais une entreprise qui cherche à définir une politique sur l'IA, je me précipiterais pour lire ce texte, parce que vous n'avez pas de texte de référence de renommée aussi internationale aujourd'hui.
0: Oui, et la presse l'a souligné d'ailleurs, hein. Oui.
1: Le pape est en train de combler un manquement énorme et tous les groupes s'interrogent aujourd'hui sur quelle va être ma pratique éthique de l'IA. Voilà un texte de référence qui nécessite d'être lu, décortiqué et mis en pratique dans les organisations.
0: Oui, parce que les défis sont tellement vertigineux.
1: Et la limite est difficile à tracer. Donc on a besoin d'un discernement éthique et de rendre ce discernement éthique concret.
0: Donc ça veut dire que cette encyclique du pape, elle peut être lue par nos grands décideurs économiques, qu'ils soient chrétiens, pas chrétiens, c'est pas la question, ils peuvent le comprendre.
1: Exactement, et je sais pas si vous voyez les réponses ces dernières semaines, enfin ces derniers jours, parce que l'encyclique est quand même très récente, vous avez des personnes de tous bords politiques, du monde de l'entreprise, qui commentent sur LinkedIn, sur les réseaux sociaux, dans la presse, l'encyclique du pape. Donc, c'est en train de se produire.
0: Oui, donc un directeur RSE va lire, par exemple, cette encyclique sur l'intelligence artificielle et va s'en inspirer, s'il le souhaite, pour définir sa politique éthique.

0: pas les mêmes enjeux en termes de développement du pays. Aujourd'hui, les groupes les plus avancés s'intéressent à la localisation des data centers. Et donc, vous voyez bien le lien entre, d'un côté, un critère proposé dans Magnifica Humanitas et, de l'autre, des politiques mises en place dans des entreprises.
1: Oui. Et quelle est la tendance sur l'implantation? On cherche dans des pays, justement, du Sud, à les mettre là ou, au contraire, à les localiser
0: Alors, aujourd'hui, il y a quand même, là où il y a l'activité. Je dirais, il y a quand même une multiplication des data centers et des implantations. En revanche, on voit de plus en plus naître dans les entreprises un intérêt pour se dire, je ne vais pas chercher juste une localisation et un coût, mais je vais aussi m'intéresser à la façon dont l'énergie... quel niveau d'énergie est utilisé dans le data center, le niveau d'eau, et comment ça se répercute dans la communauté locale pour s'assurer qu'il n'y a pas d'opposition entre le data center et la communauté locale.
1: Oui, parce que l'eau, c'est une ressource qui a certaines limites, il y a une finitude.
0: Tout à fait.
1: Donc on peut imaginer qu'un usage excessif d'eau, imaginons que dans tel lieu de la planète, on se dit, nous on va se spécialiser dans les data centers, ça va nous rapporter des sous, parce qu'on a besoin de sous, ce qui se comprend, mais si c'est au détriment
0: de la population,
1: de l'agriculture familiale, de...
0: C'est le cas, par exemple, sur le cuivre. Le marché du cuivre, vous êtes en désert d'Atacama, au Chili ou au Pérou, des régions en stress hydrique très forte. Il y a évidemment un conflit entre les mines et minerais de cuivre et la population ou la biodiversité qui a besoin d'eau aussi. Donc, c'est ce pourquoi les opérateurs de cuivre aujourd'hui sont en train de faire un pipeline pour apporter de l'eau de mer plutôt que puiser. Oui. De l'eau. Donc ce conflit existe sur plein de sujets, à plein d'endroits, et nécessite d'être pris en compte par les entreprises. Oui. Donc ça, c'est le premier élément. Le premier élément, c'est de se dire, sur certains enjeux spécifiques, la DSE peut éclairer une direction RSE et lui permettre de prendre des décisions ou définir des politiques concrètes. Le deuxième élément qui me paraît très important de mentionner, c'est le pilotage. Aujourd'hui, on a tendance à penser que la RSE, c'est un enjeu réglementaire. C'est un piège. C'est absolument pas un enjeu réglementaire. On a des urgences sociales et environnementales et éthiques qui nécessitent une action d'aujourd'hui. Mais l'un des problèmes, c'est que parfois le sujet n'est pas forcément articulé entre le financier et l'extra-financier. La DSE est très claire. Tout est lié. Propos du pape François, propos de Benoît XVI dans Caritas in Veritate. Jean-Paul II nous mentionnait, par exemple, qu'il était important, évidemment, de rechercher du profit. C'est le principe de base d'une entreprise et la DSE n'a jamais été contre le profit. La DSE va nous interroger sur la façon dont le profit a été réalisé et à quel usage le profit va être utilisé. Jean-Paul II, dans Santissimus Annus, nous a mentionné qu'il serait bon que dans la façon de piloter les entreprises, on s'intéresse au profit, mais qu'on y rajoute des facteurs humains. Et qu'on pourrait dire, on rajoute aussi des facteurs environnementaux, sociaux, et ainsi de suite.
1: Et il a été entendu, en quelque sorte, là, parce que c'est aujourd'hui, toutes les entreprises désirent cela, ouais, elles le disent.
0: Et c'est ce qu'on voit aujourd'hui dans un grand nombre d'entreprises, c'est-à-dire qu'ils commencent à piloter, résultat d'exploitation. Mais parfois, vous allez faire ce résultat d'exploitation rapporté à une tonne carbone, ou rapporté à un enjeu humain. Donc on est en train de faire, en ce moment même, dans les entreprises, cette hybridation entre le financier et l'extra-financier.
1: Avec des indicateurs spécifiques.
0: Avec des indicateurs spécifiques. Je reprends mon exemple de cuivre.
1: Oui.
0: Vous avez un problème de pénurie de ressources de cuivre sur la planète. C'est un métal rare, très demandé, etc. Est-ce que vous allez continuer à chercher votre marge financière de vos produits seulement, ou vous allez faire votre marge financière rapportée à la tonne de cuivre? Vous êtes en train d'articuler du financier et de l'extra-financier, si vous faites ça. Et dans 2 ans, dans 3 ans, au moment où la pénurie de cuivre devient de plus en plus insoutenable, dans un cas, vous l'aurez anticipé. Dans l'autre cas, vous serez resté sur du financier, sur vos rails. Et vous serez face au problème de pénurie de cuivre. Donc, dans le pilotage des entreprises, on peut s'inspirer de la DSE en faisant des liens entre les sujets financiers et extra-financiers.
1: Il peut y avoir une tension, quand même, ou un conflit, voire, entre le financier et l'extra-financier au sein d'une même entreprise.
0: Tout à fait.
1: Puisque un directeur financier me dit, écoutez, j'ai besoin de... Vous disiez l'EBITDA, là, le compte d'exploitation, ou résultat d'exploitation. J'ai des actionnaires, les amis. Là, et si on est 2 points en dessous, ça ne va pas. Et voilà, votre plan, il va nous pénaliser. Imaginons que le DAF

0: 10.
1: Mais c'est là où le principe écosystémique de la DSE est intéressant. C'est-à-dire, il vous oblige à poser des équations. Poser des équations, c'est justement être en capacité de résoudre votre articulation entre le long terme et le court terme, entre le financier et l'extra-financier. Vous savez que vous avez un problème de cuivre, donc vous ne pouvez pas l'ignorer. Vous savez que vous devez générer de la marge financière. Donc en prenant votre marge financière et en le rapportant à la tonne de cuivre, vous bâtissez une équation qui vous permette de tenir les deux parties de votre injonction contradictoire.
0: Oui.
1: Et le but d'une entreprise aujourd'hui, ce n'est pas d'ignorer l'une au détriment de l'autre. Parce que son but, c'est de vivre aujourd'hui le mieux possible avec le meilleur résultat financier, mais d'être encore là dans 5 ans.
2: Et dans 5 ans, il aura encore besoin de cuivre. S'il y en a plus.
1: Exactement.
2: Ouais.
1: Et donc, si vous n'avez pas tenu compte aujourd'hui, bah, peut-être que dans 5 ans, vous aurez un gros problème.
2: Oui, c'est-à-dire que l'appétit immédiat de la rentabilité, parce qu'il y a une pression, parce qu'on est en bourse, par exemple, parce que c'est suivi au jour le jour, les cours de bourse, par les directions financières.
1: Et c'est vrai pour tous les sujets sociaux-environnementaux. Si vous faites un profit, je dirais, magnifique, au détriment de vos salariés, vous aurez à un moment un problème avec vos salariés. Si vous le faites un superbe profit au détriment des ressources environnementales, vous aurez un problème.
2: Oui, donc de toute façon, la valeur de l'entreprise va être affectée.
1: Donc, l'entreprise a une valeur financière et extra-financière. Les PAP nous le disent depuis 135 ans. Aujourd'hui, ça devient de plus en plus concret du fait des tensions qu'on a sur les enjeux sociaux, environnementaux. On ne peut plus faire fi.
2: Donc, une valeur financière, extra-financière, donc matérielle et immatérielle, en quelque sorte.
1: Exactement.
2: Donc, l'immatériel est rentré dans la matière de réflexion et de pratique.
1: Tout à fait. Tout à fait. Et ce que je trouve intéressant, c'est qu'on est obligé d'en tenir compte aujourd'hui. Et la DSE nous aide aussi à comprendre que tout ne se vaut pas. C'est-à-dire que selon les entreprises, vous aurez des sujets qui sont plus importants que d'autres. Parce qu'elle nous met en garde contre une chose. Elle nous met en garde contre le fait que la RSE peut être à tendance idéologique par moment. Si je veux avoir la même approche dans toutes les entreprises de la même façon, je suis en train de déployer un catalogue RSE dans toutes les entreprises. Je veux décarboner, je veux réduire mon empreinte eau, etc. Sauf que peut-être que je suis en train de travailler avec une mutuelle. L'empreinte eau d'une mutuelle, c'est pas grand-chose. Voilà. En revanche, le sujet de la mutuelle, ça va être l'inclusion, par exemple. Ça va être l'impact sur la santé des gens. Parce que c'est le service qu'elle vend à ses clients. Donc, en nous faisant travailler sur la notion de profit couplée à des enjeux extra-financiers, on est obligé de travailler sur ce qui est le plus pertinent pour un modèle d'affaires. Et ça évite l'idéologie. Donc, si je reviens, et c'est là où je trouve que la DSE est quand même formidable, vous êtes obligé de revenir sur votre modèle d'affaires de votre société pour travailler ce qui est le plus pertinent pour votre société. Vous êtes obligé de combiner du financier et de l'extra-financier, parce que le financier n'est pas le but absolu de tout. Et vous êtes obligé de tenir compte des enjeux sociaux, environnementaux, éthiques, les plus critiques du monde d'aujourd'hui. Je vais peut-être vous donner un autre exemple.
2: Allez-y, oui. On demande des exemples.
1: Je travaillais dans un groupe d'électrification, qui faisait des câbles électriques. Dans ce groupe-là, on était notamment en charge de l'Afrique. Voilà. On avait sorti des offres d'électrification de village. Et au bout d'un certain temps, on se rendait compte que ces électrifications de village ne fonctionnaient pas forcément. Pourquoi ? Parce que les villageois n'avaient plus assez d'argent pour payer le réseau électrique et donc l'électricité. C'était le premier problème. Le deuxième problème, c'est qu'il pouvait y avoir des problèmes de maintenance. Parce qu'ils n'avaient pas forcément la compétence technique pour pouvoir réaliser les maintenances des réseaux. Donc on s'est posé et on a interrogé toutes les parties prenantes pour dire « que fait-on ?» Et c'est là où une ONG, donc j'arrive à l'hybridation entreprise gratuité, une ONG nous a dit « mais nous, on peut vous aider ». Parce que nous, on sait former les villageois. On a toutes les compétences pour former les villageois et on va former un électricien ou une électricienne par village qui va être capable de faire la maintenance, et on va former les villageois à électrifier l'activité principale du village. On est sur un village de cacao, on va électrifier le moulin qui va permettre aux villageois de vendre du cacao broyé plutôt que du cacao brut.
2: Et donc, ajouter sa valeur ajoutée.
1: Et du coup, rajouter de la valeur, ouais. Et du coup, permettre aux villageois d'avoir de l'argent qui leur permet de payer le réseau, et leur permettre de développer un nouveau métier qui leur permet de maintenir dans le temps ce réseau électrique. Qu'est-ce qu'on a fait ? on a pris une offre, on a rajouté un impact social. En rajoutant cet impact social, on a amélioré le profil économique de cette offre et ça permet de vendre plus. Tout est lié. Les sujets sociaux ne sont pas forcément opposés aux sujets économiques ou aux sujets environnementaux. Il faut trouver la moyen de poser l'équation au niveau d'une offre ou au niveau d'une entreprise.
2: Et une ONG, qui est une association à but non lucratif, vient apporter son concours à une entreprise à but lucratif.
1: Qui, elle, n'aura jamais le savoir-faire pour aller former des gens sur site. Donc il faut reconnaître que les ONG ont un savoir-faire et une expertise qui est extrêmement précieuse.
2: Ne serait-ce que celle du terrain, de la présence.
1: Exactement. Et je posais la question à l'ONG, est-ce que pour vous c'est un intérêt de faire ça ? L'ONG me disait, ben voilà, nous on électrifie 4 villages par an sur base non lucrative. Une goutte d'eau dans l'océan de l'Afrique, enfin, c'est absolument ridicule. En faisant ça, on peut faire 50-100 villages par an. Ils font moins de choses, ils font pas la totalité de l'électrification, c'est le business qui va faire la totalité, ils font la formation, mais ils augmentent leur impact.
2: Alors, dans le temps qui nous reste, c'est-à-dire environ une minute trente, Olivier Chevreau, cela peut-il arriver qu'une entreprise dise, moi, je veux un accompagnement, vous êtes consultant, je veux vous m'accompagner pour implanter la DSE dans mon entreprise, explicitement la DSE.
1: C'est le cas. On a deux types d'entreprises qui sont intéressées par ça. D'abord, évidemment, les fonds, les banques, privés ou non, qui sont en train de monter des fonds alignés avec la doctrine sociale de l'Église en France. Vous interviewez il y a quelque temps Don Pascal André avec le fonds Procléro, c'est un exemple. Vous avez le fonds Credo de la Banque de Lubac, vous avez la Société Générale qui a lancé des fonds DSE en septembre dernier, et il y a en ce moment un certain nombre de fonds qui se créent sur les fonds DSE. Et c'est vrai aussi pour les entreprises. J'ai eu le cas récemment en juin d'une entreprise qui m'a consulté pour mettre en place son modèle d'affaires, articulant performance financière et l'audat aussi. Donc c'est explicite.
2: Explicite. Ça fait plaisir pour vous qui êtes...
1: Bien sûr.
2: Oui, là c'était...
1: Bien sûr ça fait plaisir, parce qu'on se dit, ils ont tout compris. C'est un moyen d'aller plus loin dans la mise en place d'une vraie politique sociale et environnementale articulée à la performance financière.
2: Eh bien, cette émission touche à son terme. Olivier Chevreau, merci infiniment d'être venu dans ce studio et de nous avoir expliqué toutes ces choses passionnantes. Merci, bien sûr, chers auditeurs, d'avoir suivi cette émission. Merci pour votre écoute fidèle, toujours, de ces conversations du week-end. Merci, Pierre, pour la réalisation technique de cette émission. Et nous nous retrouverons pour une prochaine émission Questions Éco.
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